Réconcilié avec Dieu, rempli de joie de cette fête en l'honneur de Notre-Dame du Mont-Carmel, unissons nos voix à celles des anges et de toute l'Église, chantons avec allégresse la gloire de Dieu.

Lecture du premier livre des rois. Élie monta sur le sommet du Carmel. Il se courba vers la terre et mit son visage entre ses genoux. Il dit à son serviteur, « Monte et regarde du côté de la mer. » Le serviteur monta, regarda et dit, « Il n'y a rien. » Cette fois de suite, Élie lui dit, « Retourne. » La septième fois, le serviteur annonça, « Voilà un nuage qui monte de la mer, gros comme le poing. » Alors Élie dit au serviteur, « Va dire au roi Achab, attelle ton char et descends de la montagne avant d'être arrêté par la pluie. » Peu à peu, le ciel s'obscurcit de nuages, poussé par le vent, et il tomba une grosse pluie. Parole du Seigneur.

Bonsoir à tous, c'est avec une grande joie que nous vous accueillons en direct du sanctuaire Notre-Dame du Mont-Carmel ici à Basse-Terre pour la retransmission de la messe solennelle qui vient clôturer donc les festivités en l'honneur de la Vierge Marie sous le vocable de Notre-Dame du Mont-Carmel. En ce 16 juillet, toute l'Église célèbre cette mémoire mariale profondément enracinée dans la tradition chrétienne pour les habitants de Basse-Terre, mais aussi pour de nombreux pèlerins venus de toute la Guadeloupe. Cette journée constitue l'un des grands rendez-vous spirituels de l'année au sein de notre diocèse. Depuis 9 jours, les fidèles ont participé avec une remarquable ferveur à la neuvaine préparatoire, marquée par la célébration quotidienne, les célébrations quotidiennes de l'Eucharistie, la prière du rosaire, l'adoration eucharistique, des temps de confession également.

Lecture de la lettre de Saint Paul apôtre aux Galates. Frères, lorsque les temps furent accomplis, Dieu a envoyé son Fils. Il est né d'une femme. Il a été sujet de la loi juive pour racheter ceux qui étaient sujets de la loi et pour faire de nous des fils. Et voici la preuve que vous êtes des fils. Envoyé de Dieu, l'Esprit de son Fils est dans nos cœurs et il crie vers le Père en l'appelant Abba. Ainsi, tu n'es plus esclave, mais fils. Et comme fils, tu es héritier par la grâce de Dieu. Parole du Seigneur.

Près de la croix de Jésus se tenaient sa mère et la sœur de sa mère, Marie, femme de Cléophas, et Marie-Madeleine. Jésus, voyant sa mère et près d'elle le disciple qu'il aimait, dit à sa mère, « Femme, voici ton fils. » Puis il dit au disciple, « Voici ta mère. » Et à partir de cette heure-là, le disciple la prit chez lui.

Voilà le chant qui est venu dans mon cœur alors que je préparais cette homélie. Frères et sœurs, chers pèlerins, d'une manière concrète et physique, par cette belle et grande procession, nous venons de marcher ensemble. Nous nous sommes mis en marche à la suite de la Vierge Marie et avec elle. Celle que nous fêtons ce 16 juillet sur le vocable de Notre-Dame du Mont-Carmel, la Vierge Marie a été elle-même une croyante en marche. Nous la voyons passer de Nazareth vers la montagne de Judée, de Nazareth à Bethléem, puis en exil en Égypte, retour vers Nazareth, en pèlerinage à Jérusalem, à une noce de Cana, et enfin au Golgotha et au Cénacle de Jérusalem. Marchons et arrêtons-nous, surtout ce soir, à la première lecture du récit évangélique. Tout comme la réalité de certaines communes de notre Guadeloupe, la première lecture se situe dans un contexte de sécheresse. Élie se met en prière. Il s'isole. Il se met dans une posture symbolique de concentration de soi-même. Pour lui, le reste du monde n'existe plus. Il a un geste de prostration profonde. Il attend la pluie bienfaisante qui va faire cesser la famine. Mais cela ne se fait pas tout seul, ni par une seule prière rapide. Comment ne pas penser à Jésus qui nous invite à prier sans cesse et sans se lasser? Puis le serviteur aperçoit un petit nuage, gros comme la main d'un homme. C'est presque insignifiant. Pourtant, Élie reconnaît déjà le signe de l'action de Dieu. Enfin, la grande pluie tant désirée va faire cesser la famine. Frères et sœurs, chers pèlerins, nous avons pris le temps de prier durant cette neuvaine, de confier au Seigneur, à la Vierge, tel ou tel souci. Le Seigneur, par l'intermédiaire de Notre-Dame du Mont-Carmel, a déjà peut-être agi. Ou alors, il agira en temps voulu, parce que, de toute manière, tant abondier a pas tant en nous. De plus, nous vivons parfois des périodes de sécheresse spirituelle, prière difficile, foi moins vive, épreuves nombreuses. Dans ces moments, la Vierge Marie nous apprend à ne pas abandonner. Comme Élie, elle nous invite à continuer de regarder vers l'horizon avec espérance. Par ailleurs, la page évangile nous présente la Vierge Marie confrontée à des épreuves. Contemplons Marie debout au pied de la croix, associée à la passion de son fils, donnée pour mère à Saint Jean et en sa personne à toute l'Église et à chacun de nous. En offrant son fils pour nous, elle est devenue notre mère et nous sommes devenus ses fils. Au pied de la croix, Marie se tenait debout. Elle est là, présente auprès de son fils, l'accompagnant dans sa passion, l'assistant de tout son amour maternel impuissant, très certainement priant en silence de tout son cœur. Malgré l'injustice frappant son fils, malgré la douleur fulgurante qui la traverse, douleur annoncée il y a bien longtemps par Siméon, toi-même,
un glaive te transpercera le cœur. Luc chapitre 2, verset 35. Malgré tout cela, elle ne se révolte pas, ni contre les hommes, ni contre Dieu. Elle ne s'effondre pas non plus. Elle demeure debout. Frères et sœurs, chers pèlerins, avec Jésus, la Vierge Marie est notre modèle pour vivre nos épreuves, puisqu'elle les a elle-même connues et traversées sans jamais pécher, en adoptant en permanence l'attitude juste aux yeux du Seigneur. Alors, demandons-lui son aide, sa prière, pour la suivre dans son chemin de confiance, d'humilité, de sagesse, d'abandon à la volonté de Dieu, lorsque, comme dans sa vie, le changement nous bouleverse, l'inquiétude nous assaille, l'injustice nous frappe, la séparation nous accable. Inspirons-nous d'elle pour rester fidèles à la prière et surtout à l'amour. Inspirons-nous d'elle pour oser témoigner de notre foi, de notre joie de croire, de notre fierté d'avoir le Seigneur dans notre vie. Et voilà que la neuvaine se termine avec comme thème, avec Notre-Dame du Mont-Carmel, Mère du Christ et Mère de l'Église, osons témoigner de notre foi. Permettez-moi de vous rappeler les différentes facettes du témoignage évoquées durant cette neuvaine. Témoigner au cœur de nos familles. Témoigner par notre engagement paroissial et missionnaire. Témoigner en encourageant les jeunes. Témoigner par le mariage chrétien. Témoigner en soutenant les plus fragiles. Témoigner en refusant la haine et en choisissant le pardon. Témoigner par le don de sa vie. Témoigner de sa foi dans la vie quotidienne, témoigner en devenant lumière pour le monde. Chers et sœurs, chers pèlerins, je n'en doute pas, cette neuvaine a été vécue de façon très intense. Qu'est-ce que nous décidons de changer dans notre vie, dans notre foi, dans notre famille? Comme le dit si bien un chant, ce chant qui est venu dans mon cœur la veille du début de la neuvaine, ne rentrez pas chez vous comme avant. Oui! Ne rentrons pas tout à l'heure chez nous comme avant. N'oublions pas l'orientation que nous propose notre évêque pour cette année. Avec Jésus-Christ, en Église, participons et témoignons. Avec Jésus-Christ en Église, avouons qu'il est tentant pour nous de rester dans notre coin, de rester enfermés sur nous-mêmes, car nous avons été déçus ou nous avons rencontré d'énormes difficultés avec X, Y ou Z. Alors nous disons à présent, ou ne peut pas faire pour mon confiance. Alors, on préférait rester à case au moins, tranquille le chat. Eh bien, pas ça, bon Dieu, qu'a mandé nous. Un chrétien seul est un chrétien en danger. La mission ne se vit jamais seule.
mais à plusieurs. La mission se vit toujours avec Jésus-Christ en Église. Participons et témoignons. Oui, bon Dieu pas aimé feignant. Il ne suffit pas d'avoir bien vécu cette neuvaine, d'être comblé de nombreuses grâces et de les garder pour nous. Nous avons à ressortir de cette neuvaine, de cette grande fête du Carmel, autrement, avec un autre état d'esprit, avec la volonté, la détermination de participer et de témoigner. Frères et sœurs, chers pèlerins, plus que jamais, notre Guadeloupe a besoin de chrétiens convaincus. Elle a besoin de chrétiens qui osent témoigner avec simplicité, sans peur ni agressivité, par leur parole, leur manière de vivre, leur solidarité, leur pardon et leur espérance. Autour de nous, beaucoup cherchent un sens à leur vie, une paix intérieure, une raison de croire. Eh bien, le Seigneur nous envoie vers eux. Seigneur notre Dieu, nous te rendons grâce pour le don de la Vierge Marie, Notre-Dame du Mont Carmel. Au pied de la croix, ton Fils nous l'a donné pour mère. Donne-nous la grâce de l'accueillir dans notre vie comme le disciple bien-aimé. Apprends-nous avec elle à chanter chaque jour le Magnificat, à reconnaître tes merveilles, à te faire confiance dans les jours de sécheresse, à garder l'espérance lorsque les nuages semblent encore si petits. Par l'intercession de la Vierge Marie, fais de nous des témoins courageux de l'Évangile. Que dans notre Guadeloupe, mais aussi au-delà de la Guadeloupe, nous n'ayons pas peur de dire notre foi, de vivre la charité, de semer la paix, de relever ceux qui sont découragés et d'annoncer par toute notre vie que ton Fils est vivant. Notre-Dame du Mont Carmel, apprends-nous à conduire nos frères et nos sœurs vers Jésus, afin que notre peuple chante avec toi. Le puissant fit pour moi des merveilles, saint est son nom. Notre-Dame du Mont Carmel, Notre-Dame du Mont Carmel, Notre-Dame du Mont Carmel, Amen.

avec la Vierge Marie, Notre-Dame du Mont-Carmel, qui a accueilli la parole avec une confiance totale, renouvelons notre adhésion au Dieu vivant en récitant le symbole de notre foi. Je crois en Dieu. Frères et sœurs, confiant en l'amour de Dieu notre Père et soutenu par l'intercession de la bienheureuse Vierge Marie, Notre-Dame du Mont-Carmel, présentons-lui avec foi les intentions de l'Église, du monde et de tous ceux qui sont dans le besoin.

En ce jour où nous fêtons Notre-Dame du Mont-Carmel, nous prions pour l'Église et ses ministres, le pape Léon, notre évêque Philippe, les prêtres, les diacres, les religieux et religieuses, les consacrés. Que la mère spirituelle de l'Église les entraîne à sa suite pour manifester au monde la présence du Christ et témoigner de sa résurrection. Ô Notre-Dame, nous te prions.

En ce jour où nous fêtons Notre-Dame du Mont Carmel, nous prions pour l'ordre du Carmel. Que Marie soit son guide, son espérance et sa force pour avancer sur le chemin de la prière communautaire et de l'amour fraternel. Ô Notre-Dame, nous te prions.

En ce jour où nous fêtons Notre-Dame du Mont-Carmel, nous prions pour les responsables politiques, économiques et sociaux qui sont amenés à prendre des décisions importantes. Que Marie les aide à rester fidèles à ta parole, afin que leurs actes participent à la paix et au bien commun de l'humanité. Ô Notre-Dame, nous te prions.

En ce jour où nous fêtons Notre-Dame du Mont-Carmel, nous prions pour les pèlerins de tout horizon qui viennent déposer à ses pieds leurs souffrances et leurs espérances. Que Marie les aide à redécouvrir la beauté d'une foi populaire enracinée dans la parole de son divin Fils. Ô Notre-Dame, nous te prions.

Ce soir, nous avons de nombreuses intentions de prière. Nous n'aurons pas le temps de les citer toutes, mais nous citerons seulement les noms des personnes qui ont demandé ces messes. Il y a en action de grâce et en l'honneur de Notre-Dame du Mont-Carmel pour les 10 ans de mariage de Karine et Michael. Nous prions en remerciement avec Céline pour les grâces obtenues avec la famille Aubertin, pour la pastorale des hommes, pour Marie-Viviane, en action de grâce et en l'honneur de Notre-Dame du Mont-Carmel pour la paix avec une fidèle, pour Marie-Ange, ses enfants et petits-enfants, pour Simone et la famille, pour les parents de Francine et Simon en action de grâce, pour Justine en action de grâce, pour Sébastien, pour Naya et Nicolas, en action de grâce, pour la libération d'Anne-Marie avec sa mère, pour la famille Dupré, pour Luisa, pour la réussite d'Océane, que Dieu lui vienne en aide, pour la réussite d'Aude, recommandée par sa mère, pour la réussite, la délivrance et la libération d'Aldric. En action de grâce avec Nathanaël, avec Georgette, avec Suzanne et Stéphanie, pour les servants d'hôtel qui ont réussi les examens, en action de grâce, pour Rosalie, en action de grâce, pour Flore, en action de grâce, pour Tejou et ses enfants, en action de grâce, pour Lise, en remerciement, pour Adélaïde, Alice, en action de grâce, en remerciement avec pour Tayana, avec sa mamie, pour Madame Corvon, en action de grâce, Evelyne, Isabelle, en action de grâce, pour Sandra, en action de grâce, Sandra, et en action de grâce, et tous les saints, pour la protection de Dylan, demandée par sa famille, en remerciement à la Vierge, avec Albert Carmel, Isabelle, pour la délivrance d'Aril et Jordi avec leur tati, puis en action de grâce et aux intentions personnelles avec une maman, aux intentions en action de grâce avec une maman, pour Matisse. Des suppliques en l'honneur de Notre-Dame du Mont-Carmel avec une paroissienne, pour Marie-Ange et ses enfants, pour le groupe accueil de la paroisse, pour Camille et Franciane, pour Solange et Pierre, pour Marlène et Victoire, et pour Jeanne et sa famille, pour l'anniversaire de naissance de Franck Régent avec son épouse et ses enfants, pour la protection de Chloé avec sa mère, Stéphanie, pour sa guérison et protection, pour la santé et la guérison de Léon avec ses grands-parents, pour Marie-Josée et sa famille en action de grâce, pour Aimé en action de grâce, Marie-Gina en action de grâce, Laure et enfant en action de grâce, pour son époux, ses enfants et petits-enfants avec Jacqueline, pour Thomas, Alexandre et sa mère Angèle en action de grâce, pour Lina et pour Jocelyne Collet, aussi pour Frédéric, pour Ophélie et Cyril en action de grâce, pour la guérison de Michael, José, pour Victoire, pour Marlène, pour la santé de Marlène, guérison Dylan, Sohan et Wilaine, pour Madame Griffin Georges, pour les âmes du purgatoire, en mémoire de Madame Guinguenou Narané Philomène, de Monsieur Berchel Philippe, recommandé par Véronique, de Madame Pamphile Annette, le révérend Père Camille Fab, le Père Pédron, recommandé par Annick, en mémoire de Saint-Félix, Eucariste Bertrand et Antoine Curier, demandé par la famille, pour la municipalité de Basse-Terre, recommandé par la mairie, et puis pour la délivrance de Yolette.

si vous nous rejoignez à l'instant, eh bien sachez que nous sommes en direct de l'église Notre-Dame du Mont-Carmel à Basse-Terre pour vivre en union de prière avec vous la messe solennelle de clôture de cette solennité mariale. Cette année, durant la neuvaine qui a précédé cette grande fête, la communauté chrétienne a médité autour de ce thème particulièrement missionnaire avec Notre-Dame du Mont-Carmel, Mère du Christ et Mère de l'Église, osons témoigner de notre foi. Cette invitation rejoint pleinement l'appel lancé aujourd'hui par l'Église universelle, être des disciples missionnaires capables d'annoncer l'Évangile dans notre société avec humilité, courage et espérance. Comme chaque année, cette célébration a été précédée par la traditionnelle procession mariale dans les rues de Basse-Terre. Ce moment demeure l'une des plus belles expressions de la foi populaire. Derrière la statue de Notre-Dame du Mont-Carmel, portée avec dévotion, les fidèles ont parcouru les rues du chef-lieu en chantant, en priant le rosaire et en confiant à Marie les intentions de leur famille, de leurs malades, de leur paroisse et de toute la Guadeloupe. Cette démarche rappelle que Marie est toujours en chemin avec le peuple de Dieu. Ce soir, cette messe est présidée par le vicaire général de notre diocèse, Père Gérard Foucan, entouré de Père Anthony Étienne, curé des paroisses de Basse-Terre, de ses vicaires qui sont là également, et de plusieurs prêtres concélébrants, le Père Cédric Blondin, Père José Aubertan, fraîchement ordonné prêtre. On a vu également le Père Lucien Couraougo, curé de Saint-Claude, le Père Fulgence Mochy, Père Julien Gilbert et également Père Pierre-Marie Breiner, qui étaient les deux prédicateurs de cette neuvaine. Sont là également le Père Jules Awanginou, vicaire des paroisses de Basse-Terre, le Père Loïc Despointes, le Père également Pamphile Legba, arrivé tout récemment chez nous pour un séjour de quelques semaines. Au cœur de cette célébration, il est bon de rappeler la signification de cette fête de Notre-Dame du Mont-Carmel. Le Carmel est d'abord une montagne située en Terre Sainte, dominant la mer Méditerranée. Dans l'Ancien Testament, cette montagne est associée au prophète Élie, dont la foi inébranlable en Dieu demeure un modèle pour tous les croyants. C'est sur cette montagne qu'Élie combat l'idolâtrie et invite le peuple d'Israël à revenir vers le Dieu vivant. Après une longue sécheresse, il prie avec confiance. Son serviteur aperçoit alors un tout petit nuage qui monte de la mer, gros comme la paume de la main. Ce nuage annonce la pluie qui redonnera vie à la terre. Très tôt, les chrétiens ont vu dans cette image une préfiguration de la Vierge Marie, humble en apparence, mais portant en son sein celui qui allait apporter au monde la vie nouvelle. Au XIIe siècle, des ermites s'installèrent sur le mont Carmel pour mener une vie de prière, de silence et de contemplation. Ils se placèrent sous la protection de la bienheureuse Vierge Marie. Ainsi naquit l'ordre du Carmel. La spiritualité carmélitaine repose sur quelques piliers essentiels: la recherche de Dieu dans le silence, la prière continuelle, l'écoute de la parole de Dieu, la contemplation, la fraternité et le service de l'Église. Marie y est contemplée comme la parfaite disciple du Christ, celle qui écoute, médite et accomplit la volonté de Dieu. Le scapulaire du Carmel, si cher à tant de fidèles, est précisément le signe de cette consécration à Marie. Il ne constitue pas un porte-bonheur, mais un appel permanent à vivre comme Marie, dans la fidélité au Christ.

Bonsoir tout le monde. Alors nous allons vous présenter pour l'instant, dans quelques instants plutôt, les différentes portes qui vont former le circuit spirituel du Carmel. Alors la première porte, c'est Sainte Joséphine de la Miséricorde divine, avec la Miséricorde divine. Alors Sainte Joséphine, je pense que tout le monde connaît, elle a eu beaucoup de messages du Christ. Merci. Beaucoup de messages du Christ qui parlent surtout d'amour. Alors, je crois que c'est un gros thème pour nous en Guadeloupe. Hein. On a besoin d'amour et pour le monde entier quand on regarde tout ce qui se passe. OK? Alors, Sainte Faustine, c'est la première porte, excusez-moi. Sainte Faustine, elle a eu un message de Jésus qui lui dit qu'il faut publier mon amour pour le monde. Je parle dedans. Hein. Vous m'entendez ou non? Oui. Donc, on va demander à celle qui porte la porte de Sainte Faustine, la porte de la miséricorde divine, qui sera placée au pied du crucifix qui est dans le jardin. D'accord? Il y en aura 5 portes. Donc, la première, elle peut avancer. Alors, Sainte Faustine, la deuxième porte pour se préparer, c'est la porte de la simplicité et de l'humilité avec Sainte Bernadette, que tout le monde connaît, la magnifique. Alors, il y a un mot qu'on peut retenir de Sainte Bernadette, je crois, c'est que la Sainte Vierge m'a regardé comme une personne. Je crois que dans notre monde actuellement, on a besoin de ça. Regarder les autres comme une personne. Sainte Bernadette peut avancer. La troisième porte sera celle de la passion et de l'engagement avec Carlo Acutis, un jeune Italien, très jeune, 15 ans, saint à 15 ans, qui a eu comme devise « L'Eucharistie est mon autoroute pour le ciel ». Il n'allait pas à l'école le matin avant d'aller à la messe. La quatrième, Carlo peut avancer. La quatrième porte, c'est le Sacré-Cœur de Jésus avec Josefa Memendez. C'est une sainte d'origine espagnole, mais qui a été au couvent à Poitiers en France et qui a eu énormément de révélations du Sacré-Cœur de Jésus. De toutes ces révélations, est sorti un livre qui mérite d'être lu, c'est Un appel à l'amour. Elle est magnifique. La Mémendez avance, oui, s'il vous plaît. La cinquième porte, le pardon et l'espérance avec Sainte Joséphine Bakita, qui est très important pour nous. Parce que Bakita était esclave, a été mise en esclavage plutôt, depuis l'âge de 7 ans, avec des atrocités pas possibles ou inimaginables. Et elle est la porte du pardon et de la libération. Et nous en avons bien besoin de nous libérer de plein de choses autour de nous. OK? Voilà Sainte Bakita. Je la trouve magnifique aussi, elle. Merci. Alors, tout ça va faire partie du circuit spirituel du Carmel, qui va commencer à l'autel ici, qui va passer au jardin dans 5 portes et qui va se terminer au calvaire. Prévu normalement pour en septembre. Voilà, le circuit sera balisé en septembre. Merci à vous.

Priez, frères et sœurs, que mon sacrifice, que aussi le vôtre, soit agréable à Dieu le Père Tout-Puissant. Dans la joie de fêter la Vierge Marie qui nous a pris sous sa protection.

0: Toi, Père très aimant, nous te prions et te supplions par Jésus-Christ, ton Fils, notre Seigneur, d'accepter et de bénir ces dons, ces offrandes, sacrifices purs et saints que nous te présentons avant tout pour ta Sainte Église catholique. Accorde-lui la paix et protège-la d'elle la rassembler dans l'unité et la gouverner par toute la terre. Nous les présentons en union avec ton serviteur, notre pape Léon, notre évêque Philippe et tous ceux qui gardent fidèlement la foi catholique reçue des apôtres.
1: Souviens-toi, Seigneur, de tes serviteurs et de tes servantes et de tous ceux qui sont ici réunis, dont tu connais la foi et l'attachement. Nous t'offrons pour eux, ou ils t'offrent pour eux-mêmes et tous les leurs, ce sacrifice de louange pour leur rédemption, pour la paix et le salut qu'ils espèrent. Ils te rendent cet hommage à toi, Dieu éternel, vivant et vrai.
2: Unis dans une même communion, vénérant d'abord la mémoire de la bienheureuse Marie, toujours vierge, mère de notre Dieu et Seigneur Jésus-Christ, et celle de Saint Joseph, son époux, des bienheureux apôtres et martyrs, Pierre et Paul, André, Jacques et Jean, Thomas, Jacques et Philippe, Barthélemy et Matthieu, Simon et Jude, Linclet, Clément, Six, Corneille et Cyprien, Laurent, Chrysogone, Jean et Paul, Com et Damien, et de tous les saints, nous t'en supplions, accorde-nous par leurs prières et leurs mérites d'être toujours et partout forts de ton secours et de ta protection.
0: Voici donc l'offrande que nous présentons devant toi. Nous, tes serviteurs et ta famille entière, Seigneur, dans ta bienveillance, accepte-la. Assure-toi même la paix de notre vie, arrache-nous à la damnation éternelle et veuille nous admettre au nombre de tes élus. Seigneur Dieu, nous t'en prions, daigne bénir et accueillir cette offrande. Accepte-la pleinement, rends-la parfaite et digne de toi. Qu'elle devienne pour nous le corps et le sang de ton Fils bien-aimé, Jésus le Christ, notre Seigneur. La veille de sa passion, il prit le pain dans ses mains très saintes et les yeux levés au ciel vers toi, Dieu son Père Tout-Puissant, en te rendant grâce, il dit la bénédiction et rompit le pain et le donna à ses disciples en disant: prenez et mangez-en tous, ceci est mon corps livré pour vous.

De même après le repas, il prit cette coupe incomparable dans ses mains très saintes, et te rendant grâce à nouveau, il dit la bénédiction et donna la coupe à ses disciples en disant, « Prenez et buvez-en tous, car ceci est la coupe de mon sang, le sang de l'Alliance nouvelle éternelle qui sera versé pour vous et pour la multitude en rémission des péchés. Vous ferez cela en mémoire de moi. »

0: Voilà pourquoi nous, tes serviteurs et ton peuple saint avec nous, faisons mémoire de la passion bienheureuse de ton Fils, Jésus le Christ, notre Seigneur, de sa résurrection du séjour des morts et de sa glorieuse ascension dans le ciel. Nous te présentons, Dieu de gloire et de majesté, cette offrande prélevée sur les biens que tu nous donnes, le sacrifice pur et saint, le sacrifice parfait, plein de la vie éternelle et coupe du salut. Et comme il t'a plu d'accueillir les présents de ton serviteur Abel le Juste, le sacrifice d'Abraham, notre père dans la foi, et celui que t'offrit Melchisédek, ton grand prêtre, oblation sainte et immaculée, regarde ces offrandes avec amour, et dans ta bienveillance, accepte-les. Nous t'en supplions, Dieu Tout-Puissant, qu'elle soit portée par les mains de ton saint ange, en présence de ta gloire, sur ton autel céleste, afin qu'en recevant ici, par notre communion à l'autel, le corps et le sang très saint de ton Fils, nous soyons comblés de la grâce et de toute bénédiction du ciel.
1: Souviens-toi aussi, Seigneur, de tes serviteurs et de tes servantes qui nous ont précédés, marqués du signe de la foi et qui dorment dans la paix. Pour eux et pour tous ceux qui reposent dans le Christ, nous implorons ta bonté, Seigneur, qu'ils demeurent dans la joie, la lumière et la paix.
2: Et nos pécheurs, tes serviteurs, qui mettons notre espérance en ta miséricorde inépuisable, admets-nous dans la communauté des saints apôtres et martyrs, avec Jean-Baptiste, Étienne, Matthias et Barnabé, Ignace, Alexandre, Marcelin et Pierre, Félicité et Perpétue, Agathe, Lucie, Agnès, Cécile, Anastasie et tous les saints. Nous t'en prions. Accueille-nous dans leur compagnie sans nous juger sur le mérite

comme nous l'avons appris du Sauveur, et selon son commandement, nous osons dire, Notre Père, livre-nous de tout mal, Seigneur, et donne la paix à notre temps. Soutenu par ta miséricorde, nous serons libérés de tout péché, à l'abri de toute épreuve. Nous qui attendons que se réalise cette bienheureuse espérance, l'avènement de Jésus-Christ, notre Sauveur. Car Seigneur Jésus-Christ, tu as dit à tes apôtres, je vous laisse la paix, je vous donne ma paix. Ne regarde pas nos péchés, mais la foi de ton Église, pour que ta volonté s'accomplisse en lui toujours cette paix, et conduis-la vers l'unité parfaite, toi qui vis et règnes pour les siècles des siècles.

0: Dans la charité du Christ, donnez-vous la paix.
1: Je vous remercie.

Voici l'agneau de Dieu. Voici celui qui enlève les péchés du monde. Heureux les invités au repas des noces de l'agneau. Seigneur, le sang du Christ nous garde pour la vie éternelle.

0: Veuillez vous asseoir.
1: Frères et sœurs, bonsoir. Cher Père Gérard Foucault, vicaire général, cher Père Anthony, curé des paroisses de Basse-Terre, cher Père concélébrant, chers diacres, chers frères et sœurs, vous toutes et tous ici rassemblés ou qui nous suivez sur les réseaux sociaux du diocèse, au nom de toute la communauté paroissiale, des laïcs engagés, des responsables de pastoral, des mouvements, des services et de tous ceux qui humblement ont contribué à la préparation et au bon déroulement de cette neuvaine, permettez-moi d'exprimer ces quelques mots de synthèse et de gratitude. Je remercie le Père Anthony de me donner cette opportunité. Ces paroles ne sont pas uniquement les miennes. Elles se veulent l'expression de la reconnaissance de toute une communauté envers le Seigneur et envers tous ceux qui ont permis cette neuvaine, que cette neuvaine soit un si beau temps de grâce. Après plusieurs jours de prière, de profonde ferveur spirituelle et de communion fraternelle, notre neuvaine à Notre-Dame du Mont-Carmel s'achève dans la joie et dans la grâce. Cette belle aventure humaine et spirituelle restera gravée dans les cœurs de tous ceux qui ont répondu à l'appel de Marie pour marcher à la suite de son Fils. Lors de son homélie d'ouverture, Monseigneur Philippe Guyougou, notre évêque, nous a invités à contempler Marie comme un véritable modèle de foi. À partir de l'évangile selon saint Matthieu, il nous a également appelés à nous reconnaître chacun au cœur de cette moisson et à devenir des ouvriers de l'évangile à l'image de la Vierge Marie. Nous tous capables de faire silence pour mieux écouter la parole de Dieu, de dire oui avec confiance et foi, de demeurer fidèles dans la prière, en particulier au sein de nos couples et de nos familles, de témoigner du Christ en tout temps et en tout lieu, d'oser être des artisans de paix, manifestant l'amour de Dieu face à toutes les formes de violence, d'être attentifs à l'appel de Dieu, à cette vocation parfois discrète qui sommeille en chacun de nous, et de devenir des relais et des témoins de la foi, toujours prêts à partir en mission. Au fil des jours, nous avons poursuivi ce chemin spirituel en nous laissant nourrir par la parole de Dieu, à travers des conférences, des enseignements, des célébrations et les ministères de guérison proposés par nos deux prédicateurs. Cette neuvaine n'a pas seulement été une succession de célébrations, elle est avant tout le fruit d'une préparation minutieuse. Portée par de nombreuses femmes et de nombreux hommes issus des différentes pastorales, mouvements, services et communautés de notre paroisse, sous la conduite du Père Anthony et du Père Jules. Chacun selon ses talents, sa disponibilité, son engagement, apporter sa pierre à l'édifice. Au-delà des responsabilités confiées à chacun, une même conviction nous animait, faire grandir la communion. Cette neuvaine nous aura rappelé que la communion fraternelle demeure l'un des plus beaux témoignages missionnaires que puisse offrir notre Église. Nous exprimons notre profonde gratitude aux prêtres qui nous ont accompagnés tout au long de cette préparation et de cette neuvaine. Le Père Anthony, le Père Jules, le Père Lucien, le Père José, Père Cédric, Père Hanson, Père Silène, Père Joseph, Père Pamphile, Père Jacques-Yvon. Pardonnez-moi si j'en oublie. Notre reconnaissance s'adresse également au prédicateur, le Père Julien et le Père Breiner, qui, par la richesse de leurs enseignements, la profondeur de leurs homélies et la force de leurs témoignages, ont nourri notre foi et ouvert nos cœurs à une rencontre toujours plus intime avec le Christ sous le regard maternel de Notre-Dame du Mont-Carmel. Que le Seigneur continue de fortifier leur ministère et de les combler de ses bénédictions. Nous adressons aussi nos sincères remerciements à la ville de Basse-Terre. Remerciements à vous, Madame Brigitte Rode, conseiller départemental, M. Franck Perrin, M. Alex Broyot, M. Alex Ruard et Mme Nicole Rode. Leur concours a permis l'organisation des célébrations aux abords de notre église, ainsi que le bon déroulement de la procession. Leur contribution, souvent discrète mais essentielle, a permis à des milliers de fidèles de vivre ce temps de prière dans la sérénité et la sécurité. Nous souhaitons également remercier de tout cœur les milliers de pèlerins venus de toute la Guadeloupe ainsi que ceux des autres territoires qui ont pu s'unir à notre grâce à la retransmission sur les réseaux sociaux et chaque matin sur Radio Massabiel, que nos réseaux sociaux et Radio Massabiel soient aussi nourris par vos applaudissements. Chers frères et sœurs, votre présence, votre ferveur, vos chants, vos prières et votre fidélité ont fait de cette nouvelle une magnifique manifestation de l'universalité de l'Église. En franchissant les portes de notre sanctuaire, vous avez rappelé à Marie que Marie rassemble tous ses enfants sans distinction d'origine, de culture ou de condition. Nous rendons grâce à Dieu pour tous les bénévoles, les équipes liturgiques, Joël, Lynn, Marie-Françoise, les chorales, notre chorale du Carmel, la chorale des vieux habitants, Tiquet Bastet, Saint-Claude, Matouba, la petite chorale de la cathédrale, les servants d'hôtel, notre séminariste Lucas, les lecteurs, les ministres extraordinaires de la communion, les équipes techniques, les équipes d'accueil avec Rose, l'équipe de la communion menée par Monette, de la quête, pardon, merci Monette. Vous voyez, on est en complémentarité ce soir. Les agents de sécurité, la pastorale des hommes avec Dominique, les services de communication diocésain menés par monsieur Thierry Fendere et ses collaborateurs Dimitri et Luigi, et aussi le service communication des paroisses de Basse-Terre avec Dominique, Karine, Lydia, et j'en oublie, mais ils me pardonneront. Les fleuristes et les décorateurs, Betty, les équipes de propreté, l'équipe de jardinage avec Raymond, ainsi que toutes celles et ceux qui ont œuvré, souvent dans l'ombre, avec discrétion, générosité et fidélité. Votre engagement est un témoignage concret de l'amour du Christ au service de son Église. Permettez-nous enfin d'adresser un merci, mais alors tout particulier, au Père Anthony, mais aussi au Père Jules, avec son œil aiguisé, bienveillant, structuré. Merci à vous, Père Anthony et Père Jules. Depuis plusieurs mois, vous avez porté cette neuvaine avec foi, persévérance et exigence pastorale. Votre souci de rassembler, de faire grandir la communion et de conduire chacun vers le Christ, à l'école de Marie, a été un fil conducteur tout au long de cette préparation. Soyez assurés de la gratitude de votre communauté paroissiale. Que Notre-Dame du Mont-Carmel continue de veiller sur chacune de nos familles, sur notre diocèse, sur nos îles de Guadeloupe et sur tous les pèlerins qui lui confient leur joie, leur peine et leurs espérances. Au terme de cette neuvaine, nous repartons renouvelés dans notre foi, fortifiés dans notre espérance et animés d'une même mission. Osez témoigner du Christ dans notre vie quotidienne, à l'école de Marie, Notre-Dame du Mont-Carmel, priez pour nous.
0: Je n'oublie pas Jean Pouvin, que nous appelons ici Jean de Marie, qui c'est un gros morceau ici au Carmel. Merci à Xavier d'avoir osé. Alors, comme annonce, comme vous l'avez vu pour la procession des offrandes, nous avons présenté des tableaux qui représentent un itinéraire ou un circuit, un parcours spirituel. Désormais, à partir de septembre, quand les pèlerins, les paroissiens viennent prier ici, ils auront un parcours à faire dans la prière, dans la contemplation, dans l'adoration, etc. Et deuxième annonce, nous aurons une nouvelle chorale au Carmel. Demain, ils feront leur deuxième répétition. Et pendant les vacances, à l'absence du choral de Carmel, ils vont animer 2 ou 3 messes. Alors, on a déjà plus que 22 personnes inscrites, mais s'il y en a d'autres personnes qui veulent intégrer cette chorale, qui n'a pas encore de nom, je voulais la présenter ce soir, mais malheureusement, le travail, on n'a pas eu le temps, donc ce sera en septembre pour la rentrée pastorale. Et puis, je suis aussi à la recherche des musiciens. Il y a Marie Flover qui nous a fait cadeau un piano, un orgue, qui joue excellemment bien, c'est très très bien. Donc s'il y a des bastériens qui s'intéressent à la musique sacrée, la musique religieuse, vous pouvez voir avec moi, au lieu de laisser le piano pourrir ici. Voilà, c'était ça. Et puis bon, j'y rencontre beaucoup de problèmes. Je profite de la présence du vicaire général et des autorités. Ici a été cambriolé au moins 10 fois en 2 mois. Donc tous les troncs sont abîmés. Et j'écris à la radio, à RCI, un peu partout. Et j'ai vu le commandant de la police nationale qui m'a dit qu'ils ont envoyé des empreintes, mais j'aurais souhaité vraiment que les démarches aboutissent. Et puis, d'autres problèmes, c'est que le presbytère, nous devons bientôt présenter un projet de rénovation, puisque Carmel, c'est une paroisse à part entière. Moi, personnellement, je souhaite qu'avec le temps, qu'il y a un curé ici, ou une équipe, une communauté, pour continuer la mission au Carmel. Alors, le presbytère, je n'ai pas non plus d'endroit pour faire une rencontre, sinon sur le préau. Donc, c'est très compliqué pour nous, pour les enfants, les jeunes qui sont au caté. Donc, parfois, les catéchistes sont embêtés puisqu'ils sont obligés de venir à l'église. Il peut y avoir des funérailles, donc c'est compliqué, ou d'autres rencontres. L'église est occupée, donc ce n'est pas évident. Alors, je vous demande de porter tous ces projets en prière. Alors encore, merci Monsieur le Vicaire Général. Donc vous donnerez le message à Monseigneur et tout s'est bien passé par la grâce de Dieu et par la grâce de vous tous. Un grand merci. Voilà.
2: Voilà toujours une grande joie de célébrer ici à Basse-Terre, bien sûr. Cette célébration a été faite en union avec notre évêque qui actuellement est au Congo, Brazzaville. Il est important pour lui, important pour tout évêque, d'aller découvrir eh bien, les diocèses des prêtres qui sont au service de la Guadeloupe, à votre service. Nous nous levons pour la bénédiction solennelle. Où vous pouvez vous incliner.

Voilà, chers frères et sœurs, nous arrivons au terme de cette très belle célébration solennelle de clôture de la neuvaine et célébration de la fête de Notre-Dame du Mont-Carmel ici dans cette église du même nom à Basse-Terre. Une célébration que présidait notre vicaire général, le vicaire général de notre diocèse, le père Gérard Foucan, avec à ses côtés de nombreux prêtres hein, qui ont fait le déplacement pour concélébrer cette Eucharistie. Au rang de ceci, le père Anthony Etienne, curé des paroisses de Basse-Terre, le père José Aubertin également qui était là, récemment ordonné prêtre pour notre diocèse. Une foule de fidèles, évidemment, comme chaque année, a tenu à participer à cette grande fête de Notre-Dame du Mont-Carmel dans cette belle église de Basse-Terre. Nous avons vécu sur les réseaux sociaux du diocèse, sur la chaîne YouTube Église catholique en Guadeloupe, mais également sur Radio Massabielle. Eh bien, la procession mariale qui a précédé cette magnifique célébration. Nous saluons nos auditeurs de Radio Massabielle qui ont suivi donc à la fois la procession et ensuite, dans la foulée, la célébration solennelle de cette fête de Notre-Dame du Mont-Carmel. Rendons grâce au Seigneur pour cette belle fête de Notre-Dame du Mont-Carmel, pour la ferveur qui a marqué cette neuvaine et pour le témoignage de foi donné par les milliers de pèlerins qui sont venus honorer Notre-Dame du Mont-Carmel durant toute la neuvaine et encore plus aujourd'hui en cette solennité. Que la Vierge du Carmel continue de protéger notre diocèse, nos familles, nos communautés paroissiales, nos prêtres, nos religieux et religieuses, nos jeunes, nos anciens, nos familles, tous ceux qui comptent pour nous, ceux qui sont dans la peine, ceux qui sont malades, ceux qui sont frappés par le deuil, touchés par le deuil, nous pensons à vous également et tout particulièrement. Nos remerciements aux équipes techniques de la communication du diocèse, Dimitri Bajazé, Louis-Guy Fouman, Xavier Coriolan pour la communication diocésaine, votre serviteur et tous ceux et celles qui nous aident avec générosité dans notre mission. Que Notre-Dame du Mont-Carmel continue de nous conduire toujours vers son Fils Jésus-Christ et fasse de chacun de nous des témoins joyeux de l'Évangile. Bonne fête de Notre-Dame du Mont-Carmel à toutes et à tous. Excellente soirée à vous.

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2: Au nom du Père et du Fils et du Saint-Esprit, je crois en Dieu le Père Tout-Puissant, Créateur du ciel et de la terre, et en Jésus-Christ, son Fils unique, notre Seigneur, qui a été conçu du Saint-Esprit, est né de la Vierge Marie, a souffert sous Ponce Pilate, a été crucifié, est mort et a été enseveli et descendu aux enfers. Le troisième jour est ressuscité des morts, est monté aux cieux, est assis à la droite de Dieu, le Père Tout-Puissant, d'où il viendra juger les vivants et les morts. Je crois en l'Esprit Saint, à la Sainte Église catholique, à la communion des saints, à la rémission des péchés, à la résurrection de la chair, à la vie éternelle. Amen. Prions aux intentions de notre Saint-Père, le Pape Léon. Notre Père qui es aux cieux, que ton nom soit sanctifié, que ton règne vienne, que ta volonté soit faite sur la terre comme au ciel.
3: Pardonne-nous nos offenses, comme nous pardonnons aussi à ceux qui nous ont offensés. Et ne nous laisse pas entrer en tentation, mais délivre-nous
2: du mal. Je vous salue Marie, pleine de grâce, le Seigneur est avec vous. Vous êtes bénie entre toutes les femmes, et Jésus, le fruit de vos entrailles, est béni.
3: Sainte Marie, Mère de Dieu, priez pour nous pauvres pécheurs, maintenant et à l'heure de notre mort. Amen.
2: Je vous salue Marie, pleine de grâce, le Seigneur est avec vous. Vous êtes bénie entre toutes les femmes, et Jésus, le fruit de vos entrailles, est béni.
3: Sainte Marie, Mère de Dieu, priez pour nous pauvres pécheurs, maintenant et à l'heure de notre mort. Amen.
2: Je vous salue Marie, pleine de grâce, le Seigneur est avec vous. Vous êtes bénie entre toutes les femmes, et Jésus, le fruit de vos entrailles, est béni.

0: Ô Marie conçue sans péché, premier mystère illuminé, les baptêmes du Seigneur. De l'évangile selon saint Marc. Jésus vint de Nazareth de Galilée et se fit baptiser par Jean dans le Jourdain. Avec Marie, mère de l'Église, prions pour l'unité des chrétiens qui ont reçu un même baptême et prions pour tous les baptisés de Pâques. Notre Père qui es aux cieux, que ton nom soit sanctifié, que ton règne vienne, que ta volonté soit faite sur la terre comme au ciel.
1: Donne-nous aujourd'hui notre pain de ce jour. Pardonne-nous nos offenses, comme nous pardonnons aussi à ceux qui nous ont offensés. Et ne nous laisse pas entrer en tentation, mais délivre-nous du mal.
0: Je vous salue Marie, pleine de grâce, le Seigneur est avec vous. Vous êtes bénie entre toutes les femmes, et Jésus, le fruit de vos entrailles, est béni.
1: Sainte Marie, Mère de Dieu, priez pour nous pauvres pécheurs, maintenant et à l'heure de notre mort. Amen.
0: Je vous salue Marie, pleine de grâce, le Seigneur est avec vous. Vous êtes bénie entre toutes les femmes, et Jésus, le fruit de vos entrailles, est béni.
1: Sainte Marie, Mère de Dieu, priez pour nous pauvres pécheurs, maintenant et à l'heure de notre mort. Amen.
0: Je vous salue Marie, pleine de grâce, le Seigneur est avec vous. Vous êtes bénie entre toutes les femmes, et Jésus, le fruit de vos entrailles, est béni.
1: Sainte Marie, Mère de Dieu, priez pour nous pauvres pécheurs, maintenant et à l'heure de notre mort. Amen.
0: Je vous salue Marie, pleine de grâce, le Seigneur est avec vous. Vous êtes bénie entre toutes les femmes, et Jésus, le fruit de vos entrailles, est béni.
1: Sainte Marie, Mère de Dieu, priez pour nous pauvres pécheurs, maintenant et à l'heure de notre mort. Amen.
0: Je vous salue, Marie, pleine de grâce, le Seigneur est avec vous. Vous êtes bénie entre toutes les femmes, et Jésus, le fruit de vos entrailles, est béni.
1: Sainte Marie, Mère de Dieu, priez pour nous pauvres pécheurs,
0: je vous salue Marie, pleine de grâce, le Seigneur est avec vous. Vous êtes bénie entre toutes les femmes, et Jésus, le fruit de vos entrailles, est béni.
1: Sainte Marie, Mère de Dieu, priez pour nous pauvres pécheurs, maintenant et à l'heure de notre mort. Amen.
0: Je vous salue Marie, pleine de grâce, le Seigneur est avec vous. Vous êtes bénie entre toutes les femmes, et Jésus, le fruit de vos entrailles, est béni.
1: Sainte Marie, Mère de Dieu, priez pour nous pauvres pécheurs, maintenant et à l'heure de notre mort. Amen.
0: Je vous salue Marie, pleine de grâce, le Seigneur est avec vous. Vous êtes bénie entre toutes les femmes, et Jésus, le fruit de vos entrailles, est béni.
1: Sainte Marie, Mère de Dieu, priez pour nous pauvres pécheurs, maintenant et à l'heure de notre mort. Amen.
0: Je vous salue, Marie, pleine de grâce. Le Seigneur est avec vous. Vous êtes bénie entre toutes les femmes, et Jésus, le fruit de vos entrailles, est béni.
1: Sainte Marie, Mère de Dieu, priez pour nous pauvres pécheurs,
0: je vous salue Marie, pleine de grâce. Le Seigneur est avec vous. Vous êtes bénie entre toutes les femmes, et Jésus, le fruit de vos entrailles, est béni.
1: Sainte Marie, Mère de Dieu, priez pour nous pauvres pécheurs, maintenant et à l'heure de notre mort. Amen.

0: ô Marie conçue sans péché. Deuxième mystère, lumineux, les noces de Cana. De l'évangile selon saint Jean. On manqua de vin, et la mère de Jésus lui dit, ils n'ont pas de vin. Et au serviteur, Marie répond, faites tout ce qu'il vous dira. Marie n'est pas seulement la mère de Jésus, mais elle représente l'Église qui implore les grâces du Seigneur. Avec Marie, mère de l'espérance, prions pour la paix au sein des familles humaines et prions aussi pour tous les couples en difficulté. Notre Père qui es aux cieux, que ton nom soit sanctifié, que ton règne vienne, que ta volonté soit faite sur la terre comme au ciel.
1: Donne-nous aujourd'hui notre pain de ce jour. Pardonne-nous nos offenses, comme nous pardonnons aussi à ceux qui nous ont offensés. Et ne nous laisse pas entrer en tentation, mais délivre-nous du mal.
0: Je vous salue, Marie, pleine de grâce, le Seigneur est avec vous. Vous êtes bénie entre toutes les femmes, et Jésus, fruit de vos entrailles, est béni.
1: Sainte Marie, Mère de Dieu, priez pour nous pauvres pécheurs, maintenant et à l'heure de notre mort. Amen.
0: Je vous salue, Marie, pleine de grâce, le Seigneur est avec vous. Vous êtes bénie entre toutes les femmes, et Jésus, le fruit de vos entrailles, est béni.
1: Sainte Marie, Mère de Dieu, priez pour nous pauvres pécheurs.
0: Je vous salue, Marie, pleine de grâce, le Seigneur est avec vous. Vous êtes bénie entre toutes les femmes, et Jésus, le fruit de vos entrailles, est béni.
1: Sainte Marie, Mère de Dieu, priez pour nous pauvres pécheurs, maintenant et à l'heure de notre mort. Amen.
0: Je vous salue, Marie, pleine de grâce, le Seigneur est avec vous. Vous êtes bénie entre toutes les femmes, et Jésus, le fruit de vos entrailles, est béni.
1: Sainte Marie, Mère de Dieu, priez pour nous pauvres pécheurs, maintenant et à l'heure de notre mort. Amen.
0: Je vous salue, Marie, pleine de grâce, le Seigneur est avec vous. Vous êtes bénie entre toutes les femmes, et Jésus, le fruit de vos entrailles, est béni.
1: Sainte Marie, Mère de Dieu, priez pour nous pauvres pécheurs,
0: je vous salue, Marie, pleine de grâce. Le Seigneur est avec vous. Vous êtes bénie entre toutes les femmes, et Jésus, le fruit de vos entrailles, est béni.
1: Sainte Marie, Mère de Dieu, priez pour nous pauvres pécheurs, maintenant et à l'heure de notre mort. Amen.
0: Je vous salue, Marie, pleine de grâce. Le Seigneur est avec vous. Vous êtes bénie entre toutes les femmes, et Jésus, le fruit de vos entrailles, est béni.
1: Sainte Marie, Mère de Dieu, priez pour nous pauvres pécheurs, maintenant et à l'heure de notre mort. Amen.
0: Je vous salue, Marie, pleine de grâce, le Seigneur est avec vous. Vous êtes bénie entre toutes les femmes, et Jésus, le fruit de vos entrailles, est béni.
1: Sainte Marie, Mère de Dieu, priez pour nous pauvres pécheurs,
0: je vous salue, Marie, pleine de grâce, le Seigneur est avec vous. Vous êtes bénie entre toutes les femmes, et Jésus, le fruit de vos entrailles, est béni.
1: Sainte Marie, Mère de Dieu, priez pour nous pauvres pécheurs, maintenant et à l'heure de notre mort. Amen.
0: Je vous salue, Marie, pleine de grâce, le Seigneur est avec vous. Vous êtes bénie entre toutes les femmes, et Jésus, le fruit de vos entrailles, est béni.
1: Sainte Marie, Mère de Dieu, priez pour nous pauvres pécheurs,

0: Ô Marie conçue sans péché,
1: priez pour nous qui avons recours à vous.
0: Troisième mystère lumineux, l'annonce du royaume de l'évangile selon saint Marc. Convertissez-vous, croyez à l'évangile, dit Jésus. Cette invitation de Jésus, Marie nous le rappelle ici dans cette grotte de Massabielle. Elle nous dit, priez Dieu pour la conversion des pécheurs. Dans cette dizaine, prions pour notre propre conversion, prions pour ceux qui annoncent l'évangile et pour ceux qui sont persécutés à cause de leur foi. Notre Père qui es aux cieux, que ton nom soit sanctifié, que ton règne vienne, que ta

0: Je vous salue Marie, pleine de grâce, le Seigneur est avec vous. Vous êtes bénie entre toutes les femmes et Jésus, le fruit de vos entrailles, est béni.
1: Sainte Marie, Mère de Dieu, priez pour nous pauvres pécheurs, maintenant et à l'heure de notre mort. Amen.
0: Je vous salue Marie, pleine de grâce, le Seigneur est avec vous. Vous êtes bénie entre toutes les femmes, et Jésus, le fruit de vos entrailles, est béni.
1: Sainte Marie, Mère de Dieu, priez pour nous pauvres pécheurs, maintenant et à l'heure de notre mort. Amen.
0: Je vous salue, Marie, pleine de grâce. Le Seigneur est avec vous. Vous êtes bénie entre toutes les femmes, et Jésus, le fruit de vos entrailles, est béni.
1: Sainte Marie, Mère de Dieu,
0: je vous salue Marie, pleine de grâce, le Seigneur est avec vous. Vous êtes bénie entre toutes les femmes, et Jésus, le fruit de vos entrailles, est béni.
1: Sainte Marie, Mère de Dieu, priez pour nous pauvres pécheurs, maintenant et à l'heure de notre mort. Amen.
0: Je vous salue Marie, pleine de grâce, le Seigneur est avec vous. Vous êtes bénie entre toutes les femmes, et Jésus, le fruit de vos entrailles, est béni.
1: Sainte Marie, Mère de Dieu, priez pour nous pauvres pécheurs, maintenant et à l'heure de notre mort. Amen.
0: Je vous salue Marie, pleine de grâce, le Seigneur est avec vous. Vous êtes bénie entre toutes les femmes, et Jésus, le fruit de vos entrailles, est béni.
1: Sainte Marie, Mère de Dieu,
0: je vous salue Marie, pleine de grâce, le Seigneur est avec vous. Vous êtes bénie entre toutes les femmes, et Jésus, le fruit de vos entrailles, est béni.
1: Sainte Marie, Mère de Dieu, priez pour nous pauvres pécheurs, maintenant et à l'heure de notre mort. Amen.
0: Je vous salue Marie, pleine de grâce, le Seigneur est avec vous. Vous êtes bénie entre toutes les femmes, et Jésus, le fruit de vos entrailles, est béni.
1: Sainte Marie, Mère de Dieu, priez pour nous pauvres pécheurs, maintenant et à l'heure de notre mort. Amen.
0: Je vous salue, Marie, pleine de grâce, le Seigneur est avec vous. Vous êtes bénie entre toutes les femmes, et Jésus, le fruit de vos entrailles, est béni.
1: Sainte Marie, Mère de Dieu, priez pour nous pauvres pécheurs, maintenant et à l'heure de notre mort. Amen.

0: Marie conçue sans péché.
1: Priez pour nous, pécheurs, maintenant.
0: Quatrième mystère lumineux, la transfiguration. Nous tous qui, le visage dévoilé, reflétons la gloire du Seigneur, nous sommes transfigurés en cette même joie par le Christ le Seigneur qui est Esprit. Dans cette dizaine, demandons au Seigneur d'augmenter en nous la foi, la charité et l'espérance. Notre Père qui es aux cieux, que ton nom soit sanctifié, que ton règne vienne, que ta volonté soit faite sur la terre comme au ciel. Je vous salue Marie, pleine de grâce, le Seigneur est avec vous. Vous êtes bénie entre toutes les femmes et Jésus, le fruit de vos entrailles, est béni.
1: Sainte Marie, Mère de Dieu, priez pour nous pauvres pécheurs, maintenant et à l'heure de notre mort. Amen.
0: Je vous salue Marie, pleine de grâce, le Seigneur est avec vous. Vous êtes bénie entre toutes les femmes, et Jésus, le fruit de vos entrailles, est béni.
1: Sainte Marie, Mère de Dieu, priez pour nous pauvres pécheurs, maintenant et à l'heure de notre mort. Amen.
0: Je vous salue, Marie, pleine de grâce, le Seigneur est avec vous. Vous êtes bénie entre toutes les femmes.

0: Toutes les femmes, et Jésus, le fruit de vos entrailles, est béni.
1: Sainte Marie, Mère de Dieu, priez pour nous pauvres pécheurs, maintenant et à l'heure de notre mort. Amen.
0: Je vous salue, Marie, pleine de grâce, le Seigneur est avec vous. Vous êtes bénie entre toutes les femmes, et Jésus, le fruit de vos entrailles, est béni.
1: Sainte Marie, Mère de Dieu, priez pour nous pauvres pécheurs,
0: Je vous salue Marie, pleine de grâce, le Seigneur est avec vous. Vous êtes bénie entre toutes les femmes, et Jésus, le fruit de vos entrailles, est béni.
1: Sainte Marie, Mère de Dieu, priez pour nous pauvres pécheurs, maintenant et à l'heure de notre mort. Amen.
0: Je vous salue Marie, pleine de grâce, le Seigneur est avec vous. Vous êtes bénie entre toutes les femmes, et Jésus, le fruit de vos entrailles, est béni.
1: Sainte Marie, Mère de Dieu, priez pour nous pauvres pécheurs, maintenant et à l'heure de notre mort. Amen.
0: Je vous salue, Marie, pleine de grâce, le Seigneur est avec vous. Vous êtes bénie entre toutes les femmes, et Jésus, le fruit de vos entrailles, est béni.
1: Sainte Marie, Mère de Dieu, priez pour nous pauvres pécheurs, maintenant et à l'heure de notre mort. Amen.
0: Je vous salue, Marie, pleine de grâce, le Seigneur est avec vous. Vous êtes bénie entre toutes les femmes, et Jésus, le fruit de vos entrailles, est béni.
1: Sainte Marie, Mère de Dieu, priez pour nous pauvres pécheurs,
0: Je vous salue Marie, pleine de grâce, le Seigneur est avec vous. Vous êtes bénie entre toutes les femmes, et Jésus, le fruit de vos entrailles, est béni.
1: Sainte Marie, Mère de Dieu, priez pour nous pauvres pécheurs, maintenant et à l'heure de notre mort. Amen.
0: Je vous salue Marie, pleine de grâce, le Seigneur est avec vous. Vous êtes bénie entre toutes les femmes, et Jésus, le fruit de vos entrailles, est béni.
1: Sainte Marie, Mère de Dieu, priez pour nous pauvres pécheurs, maintenant et à l'heure de notre mort. Amen.
0: Je vous salue, Marie, pleine de grâce. Le Seigneur est avec vous. Vous êtes bénie entre toutes les femmes, et Jésus, le fruit de vos entrailles, est béni.
1: Sainte Marie, Mère de Dieu, priez pour nous pauvres pécheurs,

0: Ô Marie conçue sans péché,
1: priez pour nous qui avons retrouvé.
0: Cinquième mystère lumineux, l'institution de l'Eucharistie, de l'Évangile selon saint Jean. Jésus dit, je suis le pain de vie, ceci est mon corps livré pour vous, ceci est mon sang versé pour vous. Dans cette dizaine, prions pour que nos cœurs s'ouvrent toujours au don de l'Eucharistie et que nous puissions témoigner du Christ toute notre vie. Notre Père qui es aux cieux, que ton nom soit sanctifié, que ton règne vienne, que ta volonté soit faite sur la terre comme au ciel. Je vous salue Marie, pleine de grâce, le Seigneur est avec vous. Vous êtes bénie entre toutes les femmes et Jésus, le fruit de vos entrailles, est béni.
2: Sainte Marie, Mère de Dieu, priez pour nous pauvres pécheurs, maintenant et à l'heure de notre mort. Amen.
0: Je vous salue Marie, pleine de grâce, le Seigneur est avec vous. Vous êtes bénie entre toutes les femmes, et Jésus, le fruit de vos entrailles, est béni.
2: Sainte Marie, Mère de Dieu, priez pour nous pauvres pécheurs, maintenant et à l'heure de notre mort. Amen.
0: Je vous salue, Marie, pleine de grâce, le Seigneur est avec vous. Vous êtes bénie entre toutes les femmes, et Jésus, le fruit de vos entrailles, est béni.
2: Sainte Marie, Mère de Dieu, priez pour nous pauvres pécheurs,
0: je vous salue Marie, pleine de grâce, le Seigneur est avec vous. Vous êtes bénie entre toutes les femmes et Jésus, le fruit de vos entrailles, est béni.
2: Sainte Marie, Mère de Dieu, priez pour nous pauvres pécheurs, maintenant et à l'heure de notre mort. Amen.
0: Je vous salue Marie, pleine de grâce, le Seigneur est avec vous. Vous êtes bénie entre toutes les femmes, et Jésus, le fruit de vos entrailles, est béni.
2: Sainte Marie, Mère de Dieu, priez pour nous pauvres pécheurs, maintenant et à l'heure de notre mort. Amen.
0: Je vous salue, Marie, pleine de grâce, le Seigneur est avec vous. Vous êtes bénie entre toutes les femmes, et Jésus, le fruit de vos entrailles, est béni.
2: Sainte Marie, Mère de Dieu,
0: je vous salue Marie, pleine de grâce, le Seigneur est avec vous. Vous êtes bénie entre toutes les femmes, et Jésus, le fruit de vos entrailles, est béni.
2: Sainte Marie, Mère de Dieu, priez pour nous pauvres pécheurs, maintenant et à l'heure de notre mort. Amen.
0: Je vous salue Marie, pleine de grâce, le Seigneur est avec vous. Vous êtes bénie entre toutes les femmes, et Jésus, le fruit de vos entrailles, est béni.
2: Sainte Marie, Mère de Dieu, priez pour nous pauvres pécheurs, maintenant et à l'heure de notre mort. Amen.
0: Je vous salue, Marie, pleine de grâce. Le Seigneur est avec vous. Vous êtes bénie entre toutes les femmes, et Jésus, le fruit de vos entrailles, est béni.
2: Sainte Marie, Mère de Dieu, priez pour nous pauvres pécheurs, maintenant et à l'heure de notre mort. Amen.
0: Je vous salue Marie, pleine de grâce, le Seigneur est avec vous. Vous êtes bénie entre toutes les femmes, et Jésus, le fruit de vos entrailles, est béni.
2: Sainte Marie,

0: conçu sans péché.
1: Priez pour nous qui avons recours à vous.
0: Prions le Seigneur. Dieu qui nous donne de vénérer en la Vierge Marie, la Mère de l'Espérance, accorde-nous par sa prière et son aide de mettre toujours notre espérance dans le bien du ciel, tandis que nous accomplissons nos tâches temporaires et d'obtenir un jour ce que nous attendons avec foi. Par Jésus-Christ, ton Fils, notre Seigneur, qui vit et règne avec toi dans l'unité du Saint-Esprit, Dieu pour les siècles des siècles.
1: Amen.
0: Le Seigneur soit avec vous. Que Dieu Tout-Puissant vous bénisse, le Père, le Fils et le Saint-Esprit.
1: Amen.
0: Notre-Dame de Lourdes,
1: priez pour nous.
0: Notre-Dame de Lourdes,
1: priez pour nous.
0: Notre-Dame de Lourdes,
1: priez pour nous.
0: Saint-Joseph,
1: priez pour nous.
0: Sainte Bernadette,
1: priez pour nous.

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1: Bienvenue à tous les auditeurs de Radio Notre-Dame et de RCF. Ce soir, le thème de notre émission est « Comment appeler Jésus ?» Comment appeler Jésus ? Avec ce soir, en direct dans notre studio, le père Étienne Métainier, prêtre de la communauté des Béatitudes, bibliste, chercheur à l'école biblique de Jérusalem, que nous avions reçu, vous vous en souvenez, pour son livre consacré aux évangiles dans la traduction inédite de la Vetus Sira, hein, la langue araméenne, la langue que parlait Jésus. Et ce soir, pour un autre livre, Les noms de Jésus, je le montre à l'antenne pour ceux qui suivent notre émission sur la chaîne YouTube, Les noms de Jésus, mieux le connaître pour mieux l'aimer, tout un programme aux éditions des Béatitudes. Bonsoir Père Étienne.
2: Bonsoir Frédéric.
1: Alors bonsoir aussi à tous ceux qui nous rejoignent sur la chaîne YouTube en direct. Bonsoir à nos amis francophones qui nous écoutent à travers le monde. Bonsoir à ceux qui connaissent ou de qui vous redécouvrent cette émission où décidément on est si bien. Pour tous les auditeurs, pour nous joindre, numéro, un simple numéro que vous connaissez par cœur, 01 56 56 44 00, 01 56 56 44 00, ou bien par mail auditeur au pluriel auditeurs@radionotredame.com. Alors, ce livre nous donne l'occasion de nous poser la question du nom. Lorsque l'on donne un nom à une personne, eh bien, plus que la nommer, on la découvre un peu, on entre en relation avec elle, au moins quelque peu. Et puis, lorsqu'il s'agit de Jésus, ben, notre relation est imprégnée peut-être de la façon dont on le prie, dont on l'appelle. J'imagine que ça n'est pas tout à fait la même chose si je parle de Seigneur ou de Prince de la Paix ou de Agneau mystique. Alors, pour approfondir cette question, nous allons nous tourner vers notre invité, le Père Métainier, qui est avec nous en direct dans notre studio et non pas par Zoom. Et nous allons lui poser la question zéro, qui est aussi la première question de notre émission, le thème de notre émission. Comment appeler Jésus? Alors, Père Étienne, quand vous appelez Jésus, quel nom lui donnez-vous? Seigneur Jésus, Jésus, mon Dieu, je ne sais pas. Enfant Jésus.
2: Mais Jésus est vrai homme, mais il est aussi vrai Dieu. Donc, on ne pourra jamais le définir complètement. En revanche, on peut entrer en communion avec lui. Comme il est Dieu, il est infini. Et donc, il a un très grand nombre de noms. On ne pourra jamais en faire la liste complète.
1: Oui.
2: Il y a 120 noms que nous avons énumérés dans ce livre, dont 40 sont présentés en détail, et les 80 autres qui s'y rattachent sont sous forme de litanie.
1: Oui.
2: Il y avait déjà eu une étude au 19e siècle par le bienheureux Antoine Chevrier, fondateur du Prado, mais il avait préparé seulement 25 noms.
1: Ah oui.
2: Et on ne peut pas vraiment se contenter d'un seul de ces noms. C'est comme parmi les plus de 35 000 versets de l'Écriture. Est-ce qu'on va s'en contenter d'un seul? Si on veut vraiment connaître une personne, il est bien de l'approcher sous tous ses aspects, tous les angles de son cœur. Dieu créateur ne veut pas rester à distance de ses enfants et ceux pour qui il a versé son sang, comme le Christ. Il a vraiment soif d'être connu de nous. Il est impossible d'aimer vraiment quelqu'un sans d'abord le connaître. Et donc, ce que je propose dans ce livre, c'est de scruter tous les noms révélés dans la parole de Dieu. Alors, comme vous l'avez dit, Jésus, c'est quand même le nom fondamental, puisqu'il est révélé par l'archange, l'ange du Seigneur, à Marie selon Luc et à Joseph selon Matthieu. Mais Jésus, paradoxalement, c'était un nom assez commun. Il y a pas mal d'autres Jésus. Déjà, il y avait Josué de la Première Alliance, c'est le même nom.
1: Hein. Le roi Josias.
2: Alors, Josias, c'est déjà un petit peu transformé. Et donc, il faut aussi compléter donc, par les autres noms et revenir à la profondeur du sens de chacun de ces noms. En hébreu, tout nom a une signification, d'après le sens du mot, son étymologie. Il a tout un enracinement biblique. Donc, c'est ce qu'on propose dans cet ouvrage. Alors, bon, pour l'usage, c'est vrai qu'on a tendance à se contenter du prénom Jésus.
1: Oui.
2: Mais.
1: Yeshua.
2: Le Seigneur sauve. Et c'est un nom, quand on le prononce, il ne faut pas que ce soit juste une étiquette, un titre ou un état civil comme parmi nous, les humains, nous pouvons avoir ces titres-là.
1: Oui.
2: Mais le but, c'est pas de s'arrêter au nom. Comme devant une icône, on ne s'arrête pas à l'objet. Le but, c'est d'aller rencontrer cœur à cœur la personne. Prononcer le nom de Jésus, comme l'ont fait peut-être aussi Marie et Joseph, remplis de tendresse pour leur petit enfant, et en le voyant grandir aussi.
1: Ouais.
2: C'est vraiment le nom par lequel nous sommes sauvés. J'ai pratiqué certains exorcismes quand j'étais dans un sanctuaire en Afrique où il y avait beaucoup de sorcellerie.
1: Oui.
2: Et là-bas, on voit l'efficacité de prononcer le nom de Jésus avec foi. C'est pas un usage magique. Mais ce qui fait le cœur et l'efficacité du grand exorcisme de l'Église fait par le pape Léon XIII, ce sont des phrases bibliques et notamment plusieurs noms du Seigneur que l'on invoque, mais c'est sa personne de nouveau que l'on invoque. À chaque fois qu'on prononce donc un des noms du Christ, l'important c'est de se représenter son visage, sa personne, se laisser embrasser par lui et soutenir le meilleur de nos amis. Personne ne nous aimera jamais autant que lui.
1: Alors, et la soif... Père Étienne, il faut rappeler quand même que ce don d'amour du Seigneur pour nous est immense. J'entendais des catéchistes dire à des enfants samedi qu'ils avaient certainement commis des péchés, qu'il fallait faire leur examen de conscience, donc les enfants auraient été terrorisés au bout d'un moment. Est-ce qu'il ne faut pas rappeler finalement, avant tout, que Jésus nous aime d'un amour à sa mesure, c'est-à-dire infini? Est-ce qu'on peut dire ça?
2: C'est vrai, mais le repentir fait partie de la relation d'amour. D'ailleurs, la première prédication de Jésus à la suite du précurseur Jean-Baptiste, c'est « convertissez-vous » comme la dernière parole, aller prêcher la conversion aux nations, la conversion des péchés. Parce que c'est ce qui empêche, ce qui blesse cet égocentrisme dans la relation qui la rend insuffisante, incomplète, abîmée. Et elle a besoin de se laisser restaurer par Jésus, le Seigneur qui nous sauve.
1: Donc il faut dire, mais par amour, tout le mal qui nous sépare encore de nous, puisqu'on commet beaucoup de péchés qu'on ne voudrait pas commettre. Et donc il faut se rapprocher du Christ dans la confiance et dans l'amour.
2: Voilà, tout commence par cela. Et le reste, c'est juste une réponse et une conséquence. Une conséquence nécessaire, mais ça commence d'abord par reconnaître l'amour divin. Sinon, on rame toute notre vie et c'est l'échec.
1: Il faut se savoir aimer. Alors, on parlait des noms performatifs, d'une certaine façon, les noms qui donnent un sens à l'existence et qui ont peut-être même plusieurs étages de sens. Alors, si l'on compare Josué, même racine que Jésus, on pourrait se dire que Josué sauve lui aussi. Alors, il sauve le peuple, j'imagine, en s'installant en terre promise.
2: Ça, c'est essentiel, c'est ce que vous venez de dire, Frédéric, parce que Paul précise la manière de comprendre l'Écriture, c'est d'éclairer l'Écriture par l'Écriture. 1 Corinthiens 10:6 nous dit « Tous ces événements et personnes de l'Ancien Testament servaient de figure, de tupoi en grec, pour nous aider à comprendre ce que le Christ a accompli une fois pour toutes dans la Nouvelle Alliance. » Donc, on comprend un personnage du Nouveau Testament, comme Jésus, Marie, Joseph, Élisabeth, sont des prénoms qui sont déjà présents dans l'Ancien. Et Josué, en effet, c'est le successeur du grand médiateur Moïse, celui qui permet de franchir les eaux, comme le Christ nous fait passer par les eaux du baptême pour entrer dans la vie, celui qui recouvre l'héritage de la terre de la promesse, et Jésus, le nouveau Jésus est celui qui nous permet d'entrer au paradis, celui qui est vainqueur glorieux de nos ennemis. Donc les Cananéens étaient juste des êtres humains parmi d'autres, mais c'est une image métaphorique de nos péchés, du diable, de nos passions désordonnées.
1: Alors, le texte appelle un éclairage en lui-même, par lui-même, et via les prophéties qui jouent un rôle particulier. Alors, on dit souvent que le texte avance un peu en coquille d'escargot plutôt que comme une flèche. Oui. Est-ce que la prophétie qui nous annonçait l'Emmanuel, question qui est souvent posée par les auditeurs, l'Emmanuel, c'est donc le nom qu'aurait dû porter Jésus, mais il ne s'appelle pas Emmanuel, il s'appelle Jésus. Alors, alors comment expliquer cette dichotomie? Est-ce que l'Emmanuel, c'est juste finalement la destination générale, et puis Jésus, le prénom, ou est-ce que la prophétie n'est pas complètement raccordable si on ne tire pas un peu les choses? Comment expliquer cette différence entre la prophétie et puis le nom que donnent les parents de Jésus à Jésus?
2: Oui, ces noms ne s'opposent pas, ils ne sont pas en contradiction les uns avec les autres, ils sont complémentaires. Si on veut vraiment connaître le plus possible le Christ, Fils éternel de Dieu venu dans la chair nous sauver, il est important de scruter vraiment un petit peu sérieusement tout ce que la parole de Dieu a préparé. Il y a plus de 300 prophéties, il n'y a pas que celle de l'Emmanuel.
1: Bien sûr.
2: Donc il est à la fois Jésus le Seigneur sauve, mais il est aussi vrai Dieu avec nous, ainsi que tous les 120 noms que l'on trouve dans l'Écriture. Alors la fameuse prophétie en effet du signe que la Vierge concevra, et tu l'appelleras Emmanuel, elle est fondamentale. Isaïe est un des prophètes qui en présente le plus dans son livre parmi toutes les prophéties messianiques. Il y a aussi celle des ténèbres dans la terre de Zabulon et Nephtali que nous avons entendu récemment.
1: Oui.
2: Il y en a plein d'autres, le rejeton de la souche de Jessé. Le livre en est truffé,
1: Oui, le livre d'Isaïe est même parfois un peu troublant. Alors, dans le livre, on a des chapitres très courts. J'insiste pour dire que le livre est très bien écrit, très simple, et qu'on y apprend beaucoup de choses. On a même des tableaux, il faut le dire. C'est assez didactique, qui nous permettent qui nous permettent de comprendre au fur et à mesure les choses, et puis des citations et des auteurs qui sont mis en exergue et qui nous donnent envie de replonger. J'ai découvert Roald Knox, par exemple.
2: On essaie de s'appuyer à la fois sur la tradition juive, sur les grands saints, les grands auteurs chrétiens jusqu'au 21e siècle.
1: Des starettes, des pasteurs, la Bonhoeffer, par exemple. Donc il y a beaucoup de... C'est un peu comme les écritures, c'est-à-dire que c'est un ping-pong. On n'est pas impressionné par le livre, au contraire, faut pas l'être. C'est vraiment un livre qui nous apprend beaucoup de choses dans la simplicité. Alors, il y a un nom qui revient souvent et qui a l'air un peu codé, c'est celui de Fils de l'homme. 76 occurrences, le Fils de l'homme. Alors, qu'est-ce que ça peut bien être, le Fils de l'homme? Parce qu'on se dit, nous sommes tous des fils de l'homme. On voit bien que ça fait référence à autre chose dans le texte. Qu'est-ce qu'on peut dire pour nos auditeurs? Fils de l'homme, c'est un nom qu'on pourrait donner à Jésus, qu'on a vu, qu'on a lu, qu'on a entendu. Mais est-ce qu'on comprend vraiment ce que ça veut dire?
2: C'est le nom que Jésus préfère pour se désigner lui-même. Donc il est très important de le scruter, et ça vient de Daniel 7,13 en particulier. Le Fils de l'homme debout sur les nuées signifie à la fois sa pleine humanité et sa pleine divinité. Parce qu'un être humain normal, s'il se met debout sur un nuage, il va s'écraser comme une pierre.
1: C'est assez difficile à faire.
2: C'est une figure du Messie annoncé pour la fin des temps. C'est aussi le nom en particulier que le Christ désigne pour le jugement dernier, en Matthieu 25, le Fils de l'homme. Oui. Ça signifie à la fois la vulnérabilité de celui qui est venu comme 3 kilos de chair à Bethléem, comme embryon auparavant des Nazareths, qui sera crucifié, cloué sur une planche de bois. Donc c'est toute cette vulnérabilité, mais en même temps, ça annonce aussi sa divinité, celui qui interviendra. Et si Jésus préfère ce nom à celui de Messie ou de Christ, c'est parce que les attentes messianiques étaient assez biaisées à l'époque de...
1: Alors, c'est-à-dire assez biaisées, c'est-à-dire le peuple d'Israël attendait un Messie,
2: oui.
1: Il l'attend encore, hein, ceux qui sont nos frères juifs séparés, j'allais dire, mais nos frères juifs attendent encore un Messie, ils sont en an 5000. Alors, pourquoi le terme Messie était un peu piégeux?
2: Parce qu'il y avait des attentes terrestres. Si vous allez encore en pèlerinage aujourd'hui en Israël, vous allez voir partout à l'arrière des panneaux de circulation un portrait imprimé et collé en jaune d'un Messie, selon les Juifs Haredim, les craignants Dieu, qui s'appelle Schneerson, qui est mort en 1996. Il n'est pas encore ressuscité parce que pour lui, il faudra attendre la parousie. Ah. Mais il le considère comme Messie. Il y en a eu tellement au temps de Jésus et après également. Et là, ça s'est toujours mal terminé en dehors de l'épisode de Jésus de Nazareth.
1: Tu sais aussi mal terminé à vue humaine.
2: À vue humaine, il est quand même ressuscité.
1: Ah oui. Si on s'arrête à la crucifixion, ça finit mal. Mais si on a eu la chance de le voir ressuscité, tout change.
2: Encore au XVIIe siècle, il y en a un qui s'appelle Shabbatai Tzvi, qui a fini par se convertir à l'islam sous la persécution ottomane. Donc c'était pas très glorieux et brillant. Non. Et donc on attendait au temps du Christ un Messie. Alors il y avait de très belles choses aussi. Il est à la fois fils de Judas, le fils de Jacob, roi triomphant. C'est la dynastie du grand roi David qui a conquis Jérusalem avec un royaume extraordinaire. Oui. Mais il est aussi fils de Joseph, fils de Jacob, c'est-à-dire le frère souffrant, vendu comme un esclave, quasiment tué par ses propres frères. Ça annonce la passion de Jésus, tout ce qu'il a souffert pour nous. Et il devait être aussi ce Messie attendu, fils d'Aaron. On voit ça notamment dans justement la première lecture de ce jour de Samuel 6. On voit David vraiment comme un prêtre, revêtu d'un vêtement liturgique, qui offre un sacrifice, qui bénit le peuple, qui conduit une procession, qui offre le pain et le vin comme Melchizedek. Ouais. Voilà. Donc ce Messie devait aussi être prêtre, et c'est précisément expliqué dans les manuscrits de la Mère Morte, beaucoup moins dans le judaïsme pharisien qui a donné le Talmud plus tardivement, mais par réaction au christianisme.
1: Est-ce que le peuple hébreu, quand il voit Jésus, qu'il entend Jésus dire, certainement en araméen, la description de fils d'homme, fils de l'homme, est-ce que les gens comprennent qu'il y a quelque chose, un code, un retour à une tradition plus ancienne, à des textes plus anciens?
2: Alors, pour nous occidentaux du 21e siècle, beaucoup moins que les contemporains de Jésus qui vivaient vraiment en écriture. Même les pères de l'Église, ils en étaient imbibés. Quand on sait qu'Origène connaissait par cœur les quatre évangiles ou les psaumes. Donc pour eux, quand il y a une citation, ils connaissent non seulement le passage cité, mais même le contexte qu'il y a avant, après. Donc l'expression « fils de l'homme » était assez claire et répandue. Le livre Daniel, un des derniers livres de l'Ancien Testament, de tendance apocalyptique, il y avait une attente d'un événement qui, pour nous délivrer de l'occupant romain, rétablir une certaine justice sur la terre. Donc la figure du Fils de l'homme était assez courante. On la retrouve aussi dans les écrits des manuscrits de la Mère Morte.
1: Est-ce que Jésus était concurrencé en son temps par d'autres messies ? Est-ce qu'il y avait des messies potentiels un peu partout autour de lui qui disaient finalement la même chose ? Moi aussi, je suis le Fils de l'homme, comme le rabbi de Nazareth, je suis un autre rabbi, mais j'ai les mêmes prétentions. Est-ce qu'on peut le dire ou pas ?
2: Au temps de Jésus même, non, mais juste avant et juste après, il y en a eu. Par exemple, Bar Corba, qui a conduit l'ultime grande révolte en l'an 135 contre l'empereur Adrien. C'était un désastre, puisque la Terre Sainte a été déjudaïsée. On l'a renommée Palestine par antijudaïsme. On a mis un impôt spécial contre les Juifs. On les a déportés de Jérusalem. On a renommé la ville. Et peu avant, il y en avait eu aussi... des Asmonéens et d'autres, des Zélotes qui prenaient les armes contre l'occupant romain, et cette lutte armée n'a pas mené à de bons résultats. Non. Même la terrible guerre civile qui a conduit à la destruction du temple de 70 était menée par des Zélotes qui avaient des prétentions messianiques.
1: Alors donc, on peut imaginer qu'à l'époque de Jésus, il n'y ait pas autant de prétentions messianiques que ça. Quand Jésus parle au peuple, il faut que nous, avec nos esprits d'occidentaux, cartésiens, français, qu'on se remette dans l'idée qu'il parle à des gens qui sont finalement assez connaisseurs du texte, qui en vivent, qui le ruminent, comme on dit.
2: Si vous allez aujourd'hui encore à Jérusalem, dans les quartiers Haredim, les craignants Dieu, que nous appelons un peu par ignorance les orthodoxes, on entend par les fenêtres ouvertes les petits-enfants, dès l'âge de 3 ans, qui apprennent à lire dans le livre du Lévitique. Donc ils sont vraiment imprégnés. Et au temps de Jésus, l'archéologie montre, parmi les 7 synagogues conservées du temps de Christ, à chaque fois, adjacent à la synagogue, il y a un Beth Midrash, c'est-à-dire une maison de l'étude, ce qui a donné aussi en arabe, par exemple, le mot Medersa. Et donc, on étudiait, c'est vraiment le peuple le plus alphabétisé de la Terre. Ils sont assez impressionnants, hein, 0,5% de la population mondiale, 30% des prix scientifiques. Et donc, ils lisaient, ils scrutaient les Écritures toute leur vie.
1: Oui. C'est un peuple de lecteurs, ça.
2: Et le Shabbat, le jour du Seigneur, était consacré à cela, comme encore aujourd'hui avec la paracha, ce qu'on appelle les yeshivot, un lieu où on s'assoit pour travailler les textes.
1: Oui, comme nous le dimanche.
2: On est censé,
1: on est censé au moins, pas que le football le dimanche. Alors, Jésus-Christ Superstar, c'est le premier moment musical de notre émission. C'est un film et une comédie musicale, et ça a été aussi une pièce de théâtre d'ailleurs. Jésus-Christ Superstar, je vous laisse entendre et découvrir.
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0: Jésus-Christ Superstar, André Previn, Carl Anderson. Une pièce de théâtre, comédie musicale, à Broadway certainement, et puis ensuite un film, et puis un spectacle qui continue de tourner. On a vu le premier comédien un peu partout sur scène, surtout dans les pays anglo-saxons, réincarner Jésus à plus de 70 ans, donc c'était quand même la magie du cinéma. Je rappelle que Judas était noir dans le film, ce qui avait à l'époque déjà causé des petits problèmes dans certaines communautés, les problèmes politiques américains, évidemment, vous imaginez bien. Alors, nous avons Marianne qui nous appelle de Champagnole. Marianne.
1: Bonsoir, Bénédicte.
0: Bonsoir, Marianne.
1: Bonsoir, mon père.
0: Alors, dites-nous, Marianne.
1: Oui. Je suis contente de pouvoir avoir cette émission.
0: Ah, ben nous aussi, on est très contents. On est très contents, Marianne.
1: Donc, plusieurs noms concernant Jésus.
0: Oui.
1: Mais on a toujours tendance à dire, mon Dieu, Seigneur, ouais. Jésus,
0: ouais.
1: Mais Emmanuel, son véritable prénom, on ne le dit pas.
0: Alors, est-ce que c'est son véritable prénom? Je pense que le Père Étienne ne dirait pas ça, Marianne.
1: Oui, il dira ça après, ça je veux bien. Et pourquoi aussi c'est marqué Yahvé dans la Bible?
0: Ah. Alors ça, c'est une autre question. Pourquoi Yahvé et pas Dieu, c'est ça que vous voulez dire, Marianne?
1: Comment?
0: Pourquoi Yahvé et pas Dieu, c'est ça ou pas?
1: Oui, j'avais pu la relire il y a quelques mois en arrière.
0: Oui.
1: Et maintenant, je ne peux plus. Oui. Eh bien, j'avais vu Yahvé. Alors Yahvé, je me disais, comment les Palestiniens, les Nazaréens, tout ça... appeler Jésus, il ne devait pas l'appeler Yahvé tous les jours.
0: Ouais, il ne devait pas l'appeler Yahvé du tout, je pense. Alors, on va demander au Père Étienne, qui est un spécialiste de la question, parce que dans le livre, le nom de Jésus, donc, aux éditions des Béatitudes, on découvre aussi que dans le titulus, au-dessus de la tête de Jésus au moment de la crucifixion, si on lit les initiales dans un certain langage, on retrouve YHWH, donc le nom de Dieu. Ça, c'est assez étonnant, hein, c'est une découverte des Pères de l'Église. Alors, pourquoi Yahvé, nom qu'on ne peut pas prononcer, qu'on peut prononcer à certains moments, auquel on a rajouté des voyelles pour qu'il soit prononçable, et est-ce que Jésus demanda ce qu'on appelle Yahvé, ou est-ce qu'un juif aurait pu commettre, disons, un peu cette énormité dans la foi juive d'appeler un homme Yahvé? Alors, Père Étienne.
2: Alors, le nom Dieu lui-même, en hébreu, ça se dit « El », mais il est commun. Les autres religions, même avec leurs divinités, leurs idoles, l'appellent aussi « El ». Elle, ça veut dire la lumière, donc c'est pas faux de le nommer ainsi, mais le nom spécifiquement révélé dans l'histoire sainte depuis Moïse, et on le retrouve dès les débuts de la Genèse, c'est ce tétragramme, les quatre lettres YHWH. La Bible de Jérusalem l'a vocalisé, mais attention, depuis 200 ans avant Jésus-Christ, et donc dans le judaïsme et l'Église aussi, on demande de ne pas le dire, mais à la place on dit « le Seigneur ». Et Jésus est clairement appelé Seigneur dès l'Évangile. Confession de foi de Thomas, « Mon Seigneur et mon Dieu », c'est le tétragramme, hein, où le premier aussi à prier, à invoquer le Seigneur Jésus de cette façon-là, c'est Étienne au moment de son martyre, en voyant le Christ ressuscité dans les cieux. Donc la seigneurie, quand on appelle ainsi Jésus ou Dieu le Père ou même l'Esprit Saint Seigneur, c'est une reconnaissance. On veut le laisser exercer son autorité et lui rendre les honneurs qui sont les siens, les leurs. C'est une décision de confiance et d'obéissance, de révérence, de sainte crainte de Dieu, ce qui n'est pas la peur. Donc ce nom est révélé dans l'Écriture, hein. Il est employé aussi au passage du buisson ardent avec Moïse, lorsqu'il y a eu vraiment un dialogue explicite. Et ce tétragramme, ces quatre lettres, en fait, c'est le verbe « être » en hébreu, conjugué au passé, au présent et au futur.
0: « J'étais, je suis, je serai ».
2: Voilà. Et donc, c'est repris dans les Actes des Apôtres par Paul, qui connaît bien le sujet. Paul, quand il va dans la capitale de la philosophie, Athènes. Il insiste là-dessus, en Actes 17, 28, en parlant au grand philosophe qui médite sur la question de l'être, qui sommes-nous, où allons-nous, en disant « En lui, Jésus, nous avons la vie, le mouvement et l'être ». Et donc, quand on nomme ainsi Jésus Seigneur, d'après l'hébreu, c'est le verbe être conjugué, on veut dire « tu es vraiment la source de ma vie et de l'être du monde entier, je te rends grâce et je t'adore ». Donc, c'est un nom qui est magnifique.
0: Alors, comment les Araméens prononçaient ce nom-là, Seigneur? Comment ils le disaient, les Araméens?
2: Aloha, c'est Aloha. Le nom de Dieu. Sinon, ils disent Maria, Mar, comme dans Maranatha, dans l'épître aux Corinthiens, en syriaque, en araméen. C'est la traduction du mot Seigneur. On reconnaît la seigneurie du tétragramme.
0: D'accord.
1: Mais pourquoi ils le mettent sur un livre saint, ce mot-là ? Parce que tout le monde ne sait pas. Un jeune qui va commencer par se préparer à la profession de foi,
0: oui.
1: Il aura la Sainte Bible dans les mains, et qui va voir ça, il va être désorienté.
2: Oui, il va être un peu désorienté, oui. Mais justement, la Bible, nous la lisons avec l'Église, avec 2000 ans de saints qui nous ont précédés, avec le magistère. On doit le lire personnellement, mais individuellement, si on donne la Bible à un extraterrestre, il va être aussi très, très désorienté. Il y a besoin de la transmission. Tout ce qui a précédé, même la mise par écrit de la Bible, c'est la tradition de l'Église, chronologiquement. Donc, il y a besoin de la travailler ensemble. Ça, c'est très vrai. Hein, des groupes bibliques alors, dans les paroisses.
0: Alors, Père Étienne, qu'est-ce qui s'est passé avec ce nom de Dieu, le fameux tétragramme, qui a été un peu transcrit ensuite en Jéhovah, par exemple ?
2: Alors, ça, c'est une grosse erreur de vocalisation. Oui. Ils ont pris les voyelles d'un des noms du Seigneur en l'appliquant au tétragramme. Et donc, c'est une grosse erreur, simplement historique et philologique. Mais ce que l'on sait, c'est que 200 ans avant Jésus-Christ, comme il y avait des incantations magiques du tétragramme, eh bien, les Juifs des avant-Christ, donc la Sainte Famille non plus, ne prononçaient pas ce tétragramme. Seul le grand prêtre, on voit ça à la fin de Siracide 50 dans nos Bibles, Ben Siras, chapitre 50,
0: une fois par an,
2: le jour du pardon, entrait et prononçait, et il vocalisait. Donc on ne sait pas comment il le prononçait. Les voyelles ont été mises bien plus tard sur les consonnes. La langue hébreu est une langue consonantique. Les voyelles, c'est des conventions plus tardives qui dépendent aussi des régions.
0: Oui.
2: Donc, on ne sait pas comment se prononce ce nom-là. Et donc, il vaut mieux dire à chaque fois qu'on tombe dessus, le Seigneur. C'est ce qui est écrit dans la Bible latine, Dominus, la Bible grecque, Kyrios, comme dans Kyrie eleison.
0: Voilà.
1: Oui, et j'aimerais aussi vous dire que dans les béatitudes, j'aime bien heureux les artisans de paix.
2: Amen. Septième des huit béatitudes, elle est magnifique, ceux qui font la paix concrètement. Et la paix, c'est un des noms de Jésus, précisément. Éphésiens 2,14.
1: Heureux les doux, ils obtiendront la terre.
2: Amen. Le Christ 12 et 1 de cœur. Oui.
1: Alors ça, je trouve que c'est trop beau.
2: Oui.
1: Les béatitudes, on ne les dit pas souvent.
0: Alors c'est un des noms de Dieu, la paix, mais je pense que le peuple hébraïque n'appelait pas Jésus Shalom ou Shlomo ou que sais-je. Non, hein, on peut pas dire ça quand même. Hein, on peut pas dire ça. Donc ça, c'est une relecture peut-être priante de saint Paul, des noms de Jésus. Merci en tout cas Marianne d'avoir éclairé notre conversation et de nous rappeler les noms de Jésus.
1: C'est moi qui vous dis merci d'avoir pu passer ce soir auprès de vous. Et je vous souhaite une bonne continuation.
0: Merci,
1: et
0: Marianne.
1: Et au prêtre, en plus de demander à chacun de vous de cette si belle émission de prier pour moi, je demande au prêtre qu'il me porte dans la prière.
2: D'accord, Marianne. Bénédiction sur vous et tous ceux qui ont le plus besoin.
0: Alors, on prie pour vous, Marianne, mais vous priez aussi pour nous, hein?
1: Oui, tous les jours.
0: Vous n'oubliez pas, hein, sinon ça ne va pas bien se passer, on n'arrivera plus à faire cette émission. Alors vous priez pour nous et puis nous on prie pour vous.
1: Ça, jamais oublié. Et quand je peux écouter jusqu'à la fin, j'aime bien Frédéric quand vous dites n'oubliez pas la prière de vos anges gardiens.
0: Et oui, je le rappelle souvent, c'est vrai. Merci, merci beaucoup Marianne, merci infiniment, à très bientôt sur notre antenne. Prière également pour une auditrice qui se nomme Geneviève, mon père Geneviève, qui souhaite qu'on prie pour elle. Alors effectivement, on peut bénir Geneviève et prier pour elle. Nous avons à présent Corinne qui nous appelle de Paris. Corinne.
3: Bonsoir Frédéric et bonsoir Père Étienne.
2: Bonsoir.
3: Je me suis dit, là, si je passe à l'antenne, je vais défrayer la chronique une fois de plus.
0: Oh non, pourquoi ?
3: Mais
0: pourquoi ?
3: Il y a quelque chose qui m'a frappé dans les propos du Père Étienne.
0: Oui.
3: C'est que quand il a parlé, il est appelé le Fils de l'homme.
0: Oui.
3: Et en deux mots, tu peux me dire ce que ça signifie ?
0: Ah bon, on en a un petit peu parlé,
2: vrai
0: mais on peut
2: homme
0: redire.
2: Et vrai Dieu, c'est le titre préféré par Jésus lui-même dans l'Évangile. 66.
3: Alors moi, je vais vous dire ce que j'en pense. Je peux ou non ?
0: Vous pouvez, mais...
3: Tant pis, je vous laisse choquer.
2: Si c'est biblique, allez-y.
3: Ben, j'en sais rien.
0: Ah oui, ah bah,
3: moi, je pense que parce que le Christ, on doit l'engendrer en nous. On doit l'engendrer dans notre cœur. Donc, d'une certaine manière, il est aussi notre fils. D'une certaine manière. Alors, c'est très particulier, parce que c'est une sorte d'inversion des rôles. Bon, comment je pourrais vous dire ça? Parce que, bon, déjà, je vais reprendre au début, si ça va m'aider. Parce qu'il faut dire comment on nomme, nous, le Christ. Et je me rends compte qu'il a tellement de noms. Mais moi, je l'appelle le bien-aimé. Je l'appelle l'amour. Alors, juste une petite incursion dans le judaïsme, parce que, bon, je suis juive de naissance, hein, bon. Mm-hmm. Le mois d'Eloul, c'est le mois de la Vierge, hein, au mois de septembre. Il s'appelle Eloul, et c'est un acrostiche qui signifie « Anive d'Odile et d'Odili », à savoir « Je suis à mon bien-aimé est à moi ».
2: Cantique des cantiques.
0: Oui.
3: Ah, très bien.
0: Oui.
3: Merci. Et donc, à chaque fois, j'ai vécu toute une période où chaque fois je pensais à quelque chose, je me trouvais en relation avec une fête qui allait arriver, qu'elle soit chrétienne ou juive ou autre. Hein. C'est toujours comme ça. Et puis, un matin, donc j'avais entendu cette histoire que... Donc on dit que à cette période du mois de la Vierge, la Bétoula, quoi, Dieu est dans les champs, ça veut dire qu'il est partout où on a besoin de lui, même dans les lieux de travail et tout, partout. Et on peut l'invoquer, il vient à nous pour nous... Il est tout proche de nous. C'est le mois où il est le plus proche.
0: Bon. Oui.
3: Un matin, je me suis réveillée, c'était au mois des Louls. J'ouvre les yeux et je le vois devant moi. Vous n'allez pas me croire. Il y avait un être comme ça près de moi, mais invisible, mais là. Et il touchait une part de moi qui était, enfin, une sorte de contact subtil, si vous voulez. Je ne voyais pas physiquement, hein, mais il y avait cette présence. Et il touchait mon flanc droit, je crois. Et à ce moment-là, j'ai débordé d'amour pour cet être. Moi, pour moi, c'est lui le Christ. Hein. Bon.
0: Oui.
3: Que j'appelle le bien-aimé, voilà, le bien-aimé. J'ai eu un contact christique une fois. J'étais soignée par un guérisseur, tant pis, hein, je vous le dis. Et puis, à un moment donné, j'en pouvais plus, j'ai invoqué le Christ. Et moi, j'étais tourmentée. Il m'a dit, mais qu'est-ce que vous faites? Il m'a dit, non, mais ça va pas. Lui, il y croyait, hein. Mais il m'a dit, mais il faut pas l'invoquer, ça vient quand ça veut. Il dit, moi, vous rendez compte, si j'appelais comme ça, les anges, machin, je fais ce que j'ai à faire, et puis ça vient si ça vient. Et tout d'un coup, il m'a dit, le voilà le Christ qui descend. Parce que lui, il avait un filtre qui permettait de capter juste les énergies, hein. Et je l'ai senti, il est venu jusqu'à mon cœur. Bon. Ça, c'était ce que j'appelle mon premier contact. Hein.
0: Oui.
3: Bon. Je ne sais pas si vous croyez en ça, mais bon. Et une autre fois, et ça, je vous en avais déjà parlé, Frédéric, et là, je vous dis, c'est l'occasion, parce que j'ai entendu de quoi ça parlait à l'émission, et j'appelais quelqu'un pour leur raconter à nouveau l'expérience. Donc, c'était vraiment une coïncidence, quoi.
0: Oui.
3: C'est que je l'ai vu, le Christ. Et il était vraiment né de mon cœur. À un moment donné où j'étais complètement déphasée, j'avais été persécutée. Donc, dans tous les sens, je suis rentrée chez moi complètement abolie. Je veux dire abolie. Hein. Et je me voyais mourir, hein, comme des cendres. Je me décomposais en quelque sorte. Et j'ai senti une toute petite graine à l'intérieur de mon cœur. Il n'y avait que ça, la seule présence. Donc toutes mes pensées se sont effacées, les pensées du cerveau. Et à ce moment-là, le cœur s'est mis à penser. Mon cœur s'est mis à penser. Même, je vais vous dire que le cœur de l'homme, il est merveilleux. Mais il ne le sait pas. Mais quand c'est le cœur pur, et là, ça m'est arrivé malgré moi, parce que j'ai dû lâcher prise. J'étais devant la mort, vous comprenez?
0: Oui.
3: Mais c'est pas une année que j'ai vécu, pas du tout. Hein. C'est une sorte de mort symbolique, si vous voulez. Il fallait que je le rencontre.
0: Alors, Corinne, est-ce qu'on peut parler d'invocation?
3: Et après, juste
0: oui.
3: après.
0: Oui.
3: Je me dis, mais pourquoi j'ai vécu ça? Et je ne sais pas pourquoi, j'avais émis le souhait que je voulais retrouver l'enfant perdu et la parole perdue. Et je me demandais, mais quel rapport entre les deux? Effectivement, il est bien le verbe. J'ai vu que, en fait, notre parole, comment dirais-je, si elle vient d'un cœur immaculé, elle peut guérir. Elle peut, bref, en fait, le Christ, on le porte en nous en germe. Lui, il est venu, c'est bien le Fils de Dieu.
0: Alors, Corinne, on va demander au Père Étienne ce qu'il en pense. Est-ce qu'on porte Jésus...
3: Ah, pardon, Père Étienne,
0: oui, parce que...
3: beaucoup, hein.
0: Alors, parce qu'on va demander au Père Étienne ce qu'il en pense. Est-ce qu'on peut dire qu'on porte Jésus en nous, c'est-à-dire Dieu à l'intérieur de nous, à l'extérieur de nous, et puis est-ce qu'on peut invoquer son nom, Jésus, en son nom, chassait les démons, guérissait les malades. Nous, on chasse peut-être encore les démons, je veux dire les prêtres. On guérit beaucoup moins, même si on a le sacrement.
3: Non,
0: mais alors, il y a peut-être.
3: Il a pas compris, Frédéric, hein, alors, j'ai pas dit qu'on était ça complètement non plus. Bon.
0: Non, j'ai pas dit ça, mais j'ai bien compris, Corinne. Mais est-ce que évidemment, l'invocation du nom de Jésus qui se fait dans les grands exorcismes, par exemple, et qui pourrait se faire aussi dans un certain nombre de sacrements, est-ce que d'une certaine manière, notre foi est à la hauteur, puisque visiblement, on n'obtient pas toujours les résultats escomptés, on peut dire ça.
2: Alors,
3: il y a un rapport avec ce que j'ai dit.
0: On parle de l'invocation et du nom de Jésus, Corinne. Donc, il y a ce rapport est là, puisque vous avez invoqué le nom de Jésus, que Jésus vous a rejoint parce que vous avez invoqué son nom.
3: Non, mais j'ai pas fini de parler.
0: Oui, mais Corinne, il y a beaucoup d'auditeurs, et donc on va laisser le Père Étienne s'exprimer un peu, si vous voulez bien.
3: Je reviendrai.
0: Oui, voilà. Donc voilà. Merci,
2: juste
0: Corinne.
2: Préciser un tout petit peu, donc vous avez raison, il y a une présence du Christ. Au départ, Dieu a créé Adam, le genre humain, il a soufflé en lui son esprit. Donc même chez le pire des pécheurs, même chez un possédé, il y a une présence de Dieu. Et quand l'esprit est là, il y a aussi celui qui est oint par l'esprit, donc Jésus-Christ. Ça, très beau, Corinne, ce désir, ce dialogue spontané que vous avez avec le Seigneur, votre manière de l'appeler le bien-aimé, ça c'est très présent dans le Cantique des Cantiques. C'est indispensable d'avoir ainsi un dialogue personnel avec le Seigneur vivant. Qu'il soit présent ou pas, alors on sait qu'à la fin, à la parousie, quand nous serons tous sanctifiés, il sera tout en tous, nous dit saint Paul. Et le chemin au cours de cette existence, c'est de nous disposer, de nous ouvrir en grand, pour le recevoir toujours un petit peu plus. Et le Seigneur est sauveur, donc en effet, il vient répandre ses grâces, nous améliorer, nous guérir parfois quand c'est ce qui convient au salut éternel de nos âmes. Donc c'est bien continuer de l'invoquer, de bien vivre en sa présence. Et il ne déçoit jamais, la seule personne qui ne nous décevra jamais.
0: Pas et qui ne nous trahit pas. Corinne, vous vouliez ajouter quelque chose?
3: Pardon, merci. Oui, je voulais ajouter que j'ai perçu à ce moment-là, au cours de l'illumination que j'ai vécue, qu'est-ce que ça voulait dire mourir en odeur de sainteté. Ça, j'ai vu, hein. J'ai pas vu comment Jésus pouvait ressusciter les morts, vraiment. Mais j'ai vu qu'il y avait une sorte d'élixir. Et l'onction, c'est loin. C'est l'huile, vous comprenez? Et que nous sommes faits de cette huile sainte. Mais elle est en nous, elle exsude de notre cœur le plus profond. Et pour un saint, il va exsuder, lui, cette huile-là. Et c'est cette huile qui va faire qu'il a une odeur de rose. Bon, je ne peux pas tout vous expliquer.
0: Corinne.
3: Ça, mais on esquisse seulement.
0: Voilà. Ah bah vous restez bien à l'écoute de l'émission, Corinne. On va passer d'autres auditrices et auditeurs. Mais on parlera du nom de Christ, qui signifie loin de Dieu, hein, vous le savez, loin, L'OINT, qui nous vient du mot onction, hein, du verbe oindre, tout simplement en français. On reviendra sur ce nom de Jésus, qui est un nom qui est aussi le nom et l'action par laquelle David, par exemple, est devenu roi et l'esprit fondit sur lui, comme nous dit le texte. Donc c'est très important. Et puis c'était aussi le signe qui permettait à nos rois de France, à la cathédrale de Reims, de devenir des lieutenants généraux de Dieu sur terre. Alors nous allons écouter à présent la musique d'un film MGM, Maître Goldwyn-Mayer, Miloš Rocha, King of Kings, 1961. C'est un grand péplum, vous allez reconnaître la musique de Miloš Rocha.
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0: King of Kings, c'est un film MGM, musique de Miloš Rocha. Vous connaissez Miloš Rocha parce que vous avez déjà écouté sans doute ou vu le film Ben-Hur. Voilà, il faisait des péplums, mais pas que des péplums, une carrière qui s'est déroulée sur plus de 40 ans. Voilà, un des grands monsieur de la musique de film hollywoodienne. Alors, nous avons Sandrine à présent au téléphone. Sandrine.
1: Oui, bonsoir Frédéric,
0: Bonsoir
1: bonsoir à votre
0: Sandrine.
1: invité, bonsoir
0: Bonsoir.
1: aux auditeurs, aux auditrices. Alors votre invité m'a devancé un petit peu ce soir. Voilà, donc comme je me suis exprimée au standard, ben moi je dirais, comme je l'ai toujours dit à Radio Notre-Dame, dès lors du moment où notre appartenance est en Christ et que Jésus, son appartenance est en Dieu, pour moi il est mon tout. Comment ne pas dire qu'il est notre Dieu? Voilà. Sachant qu'il nous sauve, sachant qu'il nous donne la vie éternelle, qui prolonge notre vie, qui nous donne de la force à travers nos épreuves et surtout l'essentiel qui nourrit notre âme. Voilà. Et puis, j'aimerais quand même dire quelque chose ce soir, c'est que il m'arrive en prière aussi, pas seulement citer seulement le nom Seigneur et Dieu, ça dépend les contextes des prières. Vous voyez, par exemple, si je prie, je fais une prière pour les saints ou pour les saintes, eh ben, il sera mon grand saint d'amour. Vous voyez, il y a des noms que je lui donne personnellement. Quand je prie pour les âmes, par exemple, il est mon Père très bon. Vous voyez?
0: Ah oui.
1: Quand je prie la miséricorde divine pour le monde, il est mon Père miséricordieux. Bon, ben ça, il n'y a pas photo. Je pense que c'est pour tout le monde pareil. J'essaye de rester dans les enseignements qu'on m'a donnés aussi également. Mais là où je cite seulement le nom Père, sans rien rajouter ni à droite ni à gauche, c'est le Notre Père et surtout la prière du Sacré-Cœur de Jésus et de Marie. Voilà.
0: Oui, Sandrine.
1: Voilà.
0: Alors, est-ce qu'on peut, en fonction du temps, de la prière, des moments, des émotions, appeler Jésus par d'autres noms? Est-ce qu'on peut appeler Jésus mon tout, mon Seigneur, mon Dieu, mon frère, mon ami, que sais-je? Père Étienne, est-ce que c'est un nom protéiforme? 120 noms, vous disiez tout à
2: Mais
0: l'heure.
2: c'est providentiel. On peut pas se contenter quand on aime beaucoup une personne d'avoir juste une vieille photo délavée, une seule. On aime avoir de nombreuses images, de préférence en couleur. Et
0: Oui.
2: donc appeler le Christ sous tous ses aspects, c'est important pour approfondir notre foi. Cette existence est une école d'amour et le canal de l'amour, c'est la foi. Donc creuser un peu ces noms dans l'enseignement de la parole de Dieu. Il y a cet équilibre dans la foi catholique et chrétienne entre la raison et la foi. Donc, employer tout ce que les géants sur les épaules desquels nous sommes
0: Oui.
2: assis, les saints et les docteurs, pour mieux connaître le Christ. De même qu'entre deux amoureux, il est impossible de s'aimer vraiment sans se connaître d'abord, combien plus est-ce important envers notre Dieu de voir tout ce que les 35 527 versets de l'Écriture ont préparé. Déjà dans l'Ancien Testament et 78% de la Bible et dans le Nouveau avec l'accomplissement de la révélation.
1: Oui, c'est vraiment magnifique. Moi, je retiendrai ce qu'il a dit, votre invité, le canal de l'amour, c'est la foi. Et j'aimerais rajouter, parce que Marianne était inquiète, parce qu'on ne parlait pas beaucoup des béatitudes. Aujourd'hui, justement, à Radio Notre-Dame et RCF, on a parlé des béatitudes. Donc
0: Oui.
1: moi, je voulais dire que je prierai pour Marianne et Geneviève, c'est ça, hein, voilà.
0: Oui.
1: Et avec beaucoup, beaucoup, beaucoup d'humilité, je demanderai à mes frères et sœurs en Christ de relire et surtout de méditer ces Corinthiens, voilà, 3, 21, 23. Et justement, ça nous permet de rester en union avec le Christ et d'éviter les divisions. Voilà,
0: Oui.
1: donc moi, je vous souhaite à tous vraiment une très, très bonne soirée. Enfin, voilà. Et puis, merci beaucoup de m'avoir écouté.
0: Mais Sandrine, vous êtes la bienvenue sur notre antenne, vous le savez,
1: Eh bien,
0: Sandrine.
1: merci beaucoup, Frédéric. C'est très
0: Merci.
1: gentil. À très bientôt. Au
0: À
1: revoir. Au
0: bientôt.
1: revoir.
0: Alors, Père Étienne, il nous faut parler du nom Christ. Ce n'est pas le nom de famille de Jésus, il ne s'appelait pas Monsieur Christ, c'est pas Joseph Christ. Donc, quel est ce nom? Qu'est-ce que ça veut dire? On parle de...

0: Christos, Christus, on parle de Machia. Qu'est-ce que c'est que ça, ce mot qui, selon les traductions, change de racine et pourtant évoque la même chose? En français, on parle d'onction, recevoir une onction, être oint. Alors, est-ce que c'est vraiment ça le sens du mot Christ?
1: Une des prophéties majeures de Jésus, du Fils de Dieu éternel venu dans la chair, c'est Isaïe 11,2 qui dit qu'il y aura le rejeton de Jessé, c'est-à-dire le
0: Oui.
1: descendant de l'arrière-grand-père de David, donc
0: David.
1: dans la tribu de Judas.
0: De Judas, bien
1: Sur lui
0: sûr.
1: reposera l'esprit aux 7 dons. Et ensuite, on nous parle d'onction royale, prophétique, et donc celui sur qui éternellement repose l'Esprit Saint, il baigne littéralement dedans, c'est le Fils de Dieu dans la Trinité. Donc le mot Christ a été la traduction grecque de Mashiach,
0: Oui.
1: Messie, et il y avait comme un jeu de mots. Quand ils ont choisi Christos en grec, c'est comme un jeu de mots avec Christos qui veut dire le bon, et ça exprime toute la douceur, la bonté qui déborde du cœur de Dieu. Ça fait des milliers d'années que la philosophie existe, et donc les gens s'en demandaient, mais pourquoi est-ce que nous sommes là? Quel sens ça a? Où va-t-on? Et la seule raison qu'ils aient trouvée, c'est une surabondance d'amour dans la divinité, une surabondance de bonté, comme Dieu qui est bon. Augustin disait, Dieu ne peut que donner son amour. Il est la bonté qui déborde d'elle-même. Donc,
0: Qui se répand,
1: Christos
0: quoi, qui se
1: exprime,
0: répand.
1: voilà, exprime à la fois les attentes des prophètes, l'esprit aux 7 dons, et les chrétiens, on a cette identité-là, donc il
0: Cette don de
1: faut vraiment
0: l'esprit,
1: creuser
0: ouais.
1: davantage les 7 dons de l'Esprit Saint, Isaïe 11,2, ce qu'il signifie, et l'invoquer à chaque fois qu'on dit Jésus-Christ, le pas dire à 3 000 km à l'heure, mais c'est vraiment une invocation de l'Esprit Saint, à chaque fois une épiclèse sur nous-mêmes. Une invocation du salut quand on dit Yeshua, Jésus-Christ, le dire avec plus de profondeur. Ces mots, souvent, ces noms sont dévitalisés parce qu'on les a tellement dits. Et donc, de nouveau, le dire avec l'intentionnalité, le désir de communier cœur à cœur avec la personne qui est désignée derrière ces noms-là.
0: Est-ce qu'on pourrait dire comme le pèlerin russe, le nom de Jésus indéfiniment et prier sans cesse en répétant, en ruminant le nom de Jésus à l'intérieur de son cœur en
1: Oui.
0: permanence? Est-ce que c'est une forme de prière qui nous ouvre le cœur?
1: Alors évidemment, c'est ce qu'on appelle la prière monologistos, c'est-à-dire en une seule parole courte. Alors c'est un petit livre, le récit du pèlerin
0: Oui,
1: russe du 19e siècle, mais il
0: oui.
1: reprend
0: La
1: 2000 ans de
0: tradition,
1: tradition.
0: oui.
1: Et nous, les catholiques, nous l'avons interprété et développé au 15e siècle avec les chartreux et le chapelet.
0: Ouais.
1: Mais avant ça, ça ne veut pas dire que nos ancêtres ne priaient pas. Ils priaient aussi avec des phrases courtes de l'Écriture et toujours le nom de Jésus était présent. Acte 4,12 dit, il n'y a pas d'autre nom par lequel nous devions être sauvés. Même dans le Je vous salue Marie, ce qui rend cette prière toute puissante comme une bombe atomique contre le mal dans le monde, contre nos propres péchés, contre la
0: Ouais.
1: tristesse, l'inquiétude,
0: Ouais.
1: c'est le nom de Jésus qui est présent au milieu. Marie, quand elle apparaît à Fatima ou à Lourdes avec le chapelet dans les mains,
0: Ouais.
1: c'est pas qu'elle se prie elle-même, ça serait absurde. C'est une prière éminemment christocentrique et
0: Toujours tourné
1: 100%
0: vers le
1: biblique.
0: Christ, toujours,
1: Et voilà,
0: toujours.
1: tournée vers le Christ en appelant ses grâces.
0: On pourrait dire également, comme le disait le père Guy Gilbert à l'antenne, que sa prière préférée, c'était Jésus, je t'aime. Une prière courte, jaculatoire, comme on disait jadis, Jésus, je t'aime. Et alors, il peut la dire des centaines de fois dans la journée. Je trouvais que c'était une belle façon de prier. Thérèse qui nous appelle de Montreuil. Thérèse.
2: Oui, bonsoir.
0: Bonsoir, Thérèse.
2: Oui, bonsoir, bonsoir mon père.
1: Bonsoir.
2: Alors, moi, ce que je voulais poser comme question, c'est le nom du Christ.
0: Oui.
2: Jésus, le nom le nom Yeshua. Je vois qu'on le prononce souvent. J'entends chez les protestants, disons, chez les évangélistes, parfois quand ils sont en prière intense, il prononce ce nom saint de notre Seigneur Jésus-Christ, Yeshua.
0: Yeshua, oui.
1: Je
0: Ça,
1: voulais
0: c'est le
1: savoir.
0: même nom. Simplement, en français, il a été traduit après 2000 ans. Il a un peu évolué, mais c'est Oui.
1: le même. Ça veut dire littéralement, Yé, c'est le début du tétragramme, le Seigneur. Et Shua, c'est le verbe sauver. Donc, c'est une confession de foi à chaque fois qu'on le prononce. Et le prononcer en hébreu ou en araméen, c'est le même, Yeshua. Ça nous aide à reprendre conscience de cela. Parce que sinon, Jésus, c'est un nom un petit peu usé, on l'a tellement prononcé, et on oublie ce qu'il signifie à l'origine.
0: Dieu sauve, Dieu nous sauve,
1: Le Seigneur
0: le
1: sauve.
0: Seigneur sauve.
2: En fait, je voulais savoir si ce nom, Yeshua, si c'est un nom, c'est prononcé en araméen ou en hébreu.
1: C'est le même. L'araméen et l'hébreu partagent plus de 75% du vocabulaire en commun. Beaucoup de racines de verbes sont identiques. Donc
0: c'est une langue sémitique.
1: On prononce de la même façon en araméen et en hébreu.
2: D'accord. Et il arrive que parfois, quand on est dans un moment de prière intense, où on a vraiment envie, par exemple, de le sentir dans les tripes, on peut y arriver, on peut appeler le nom de notre Seigneur Jésus-Christ, Yeshua, comme si on l'appelait d'origine.
1: Comme Marie et Joseph le prononçaient, oui.
0: Oui. Alors, est-ce que, parce que les gens se disent que ça va être certainement mieux entendu si on prononce Yeshua que Jésus. Alors là, Père Étienne, qu'est-ce qu'on peut dire?
1: De nouveau, c'est pas le nom lui-même qui compte, mais la personne, l'acte de confiance qu'il y a derrière. Parce que un démon ou un adversaire peut vraiment aussi prononcer Yeshua. Ce qui compte, c'est quelle est l'intention derrière. Est-ce qu'il y a un désir de communier, de lui obéir aussi, de le réjouir?
0: Oui, de lui rendre grâce, oui.
2: Non, ce que je voulais savoir, c'est dans les moments, on ne prononce pas le nom du Seigneur en vain comme ça, c'est-à-dire, c'est pas un jeu, c'est pas une répétition, vraiment, c'est dans les moments les plus difficiles ou les moments où on attend un secours, où on crie son nom, où on a besoin d'aide, où on a besoin de la paix, par exemple, à l'intérieur, dans le cœur, ou d'un secours quelconque, qu'on prononce ces noms de notre Seigneur. Alors, on attend, comme si on avait soif aussi de lui, d'une part, et on attend une réponse du nom du Seigneur. Le nom du Seigneur, c'est aussi à sa personne, et aussi à son nom. Et le nom et la personne, ça fait un. Donc, on attend de son nom ou on attend de lui un secours.
0: Alors, Thérèse, quand vous priez, quel nom de Jésus vous employez quand vous priez? Vous dites Jésus, vous dites Yeshua, vous dites Seigneur, vous dites...
2: Justement, ça dépend des contextes. Ça dépend du contexte et de la circonstance. Et ce pourquoi je l'appelle. Oui. Il y a des prières très simples où je n'ai pas forcément besoin de l'appeler, mais plutôt rendre grâce, une action de grâce, où je n'ai pas forcément besoin de prononcer son nom. Comme le Père l'a dit, je peux simplement dire Seigneur pour une action de grâce, pour ne pas jouer avec ce nom. C'est pas jouer, mais c'est pas en même temps... je ne sais pas comment m'expliquer, mais... On ne peut pas...
0: Oui, le nom ne doit pas être prononcé en vain, mais je crois que ça fait référence à un verset biblique.
1: C'est le troisième commandement, la troisième parole de Dieu au Seigneur. Et tu ne prononceras pas en vain le nom du Seigneur.
0: Donc c'est un nom précieux.
1: Jésus, on peut l'appeler quand tout va bien et quand on a besoin. Oui. Le nom, c'est vraiment toute l'identité et la mission de la personne.
0: Voilà, merci beaucoup Thérèse. On entend déjà le générique Thérèse qui marque la fin de la première heure de notre émission. Ça va très vite. Vous êtes nombreux à appeler ce soir. Nous nous retrouvons avec le père Étienne Métainier après une courte pause.

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4: Eh bien voilà, nous sommes de retour ce soir. Vous l'avez compris, nous parlons des noms de Jésus. Le père Étienne Métainier a écrit ce beau livre aux éditions des Béatitudes que vous trouverez dans toutes les bonnes librairies. Le sous-titre, mieux le connaître pour mieux l'aimer. Voilà, ce n'est pas un slogan politique, ce n'est pas un programme, c'est l'expression de notre cœur. Alors maintenant, nous allons entendre, puisque c'est le dernier moment musical de notre émission, une chanson, non pas d'un débutant, hein, vous allez le reconnaître, Serge Lama, qui chante sur un de ses derniers albums, Golgotha, Serge Lama.
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1: Serge Lama, Golgotha. Pourvu que le Seigneur ne soit pas mort pour des clous. Je ne le pense pas. Je ne le pense pas. Et d'ailleurs, on est là pour ça. Donc, Serge Lama, Golgotha. Très beau titre. Surprenant de la part de Serge Lama. Très beau titre. Baptistine qui nous appelle de Corse. Baptistine.
2: Bonne soirée, monsieur l'abbé. Bonne soirée, Frédéric.
3: Bonsoir, Baptistine.
2: Oui. Comment dire? Comment on est rassuré quand je pense que si on est malade, très malade, il suffit de fermer les yeux et de dire « Mon Dieu Jésus », lorsqu'on entend ce soir tous ces témoignages d'amour, parce que l'être humain n'arrive pas à dire « Je t'aime ». Donc moi, lorsque je vais prier pour quelqu'un ou qui ne comprend pas ou qui a blessé, ce mot vient tout seul « Mon Jésus d'amour ».
1: Ah.
2: Voilà. Et comme on disait, ceux qui ont parlé, ça dépend. Les prières, par exemple, on me dit, Baptiste, tu sais, il faudrait prier pour cette personne. La personne, comme elle vient de partir sans bénédiction, sans tout de suite le chapelet de la miséricorde divine, qui est la dernière planche du salut. Alors, il ne faut pas se faire de la bile. On sait que l'être humain, il est vraiment accroché parce que même lorsqu'on fait le chapelet, si on le dit, monsieur l'abbé, tout doucement, c'est là qu'il nous... Parce que Marie, elle offre toutes ses roses à son fils. C'est toute la vie de Jésus, ce n'est pas la vie de Marie. Parce qu'on le dit tout doucement. Il y a des mots, Frédéric, comme lorsqu'on est très intime avec quelqu'un. Voilà, peine, on le regarde, on arrive à dire « si tu savais comme je t'aime ». Mais lui, c'est différent. Chaque prière, très doucement, c'est un peu comme la musique. Je fermais les yeux, oh, j'ai dit cette musique, et je voyais dans Bénir, justement,
1: oui.
2: Lorsqu'on voit des gouttes de sang qui tombent,
1: oui.
2: De sa couronne et de ses mains, et la mère et la sœur,
1: oui.
2: Il rentre, il la sort, et lorsqu'il se trouve chez lui, toute la lèpre s'en va.
1: Oui.
2: Donc, nous, lorsqu'on est en contact avec Jésus, Frédéric, matin, midi et soir, il ne faut pas le lâcher, il nous lave notre cœur de la lèpre. C'est-à-dire... Il y a des mots qui nous viennent dans notre cœur qu'on n'a jamais dit ni à nos enfants, ni à nos petits-enfants, ni à nos parents, ni à notre père, parce que la fille, on dit qu'elle est proche de son père,
1: oui.
2: Et vice-versa. Il y a des mots qui nous viennent sans en avoir, parce qu'on a comme le cœur lavé de cette lèpre, lavé qui est libre, et lui, il rentre... Et il nous dit ces mots, comment l'appeler, comment le recevoir,
1: oui.
2: Comment continuer à ce qui nous relève lorsqu'on tombe, lorsqu'on a peur des résultats, lorsqu'on a peur de, est-ce que je vais arriver à ça,
1: oui.
2: Est-ce que cette personne va continuer à me faire supporter des injustices.
1: Alors Baptistine, je peux rebondir un peu sur vos propos. Mon Jésus d'amour, ça je crois que c'est un terme éminemment affectueux, mais quand on prie Jésus, Père Étienne, est-ce qu'on est bien sûr d'être toujours entendu?
3: Aucune prière ne se perd. Cette prière, mon Jésus, elle est très belle, il ne faut pas que ce soit une appropriation, hein. C'est un désir de proximité, de communion, c'est magnifique, cette tendresse avec le Seigneur, essentiel d'avoir conscience de la présence vivante et de l'amour divin. Il nous a aimés le premier. Alors, il y a plusieurs formes de prière. Parmi elles, il y a l'intercession. Donc, par exemple, quand on prie pour une guérison ou une âme de purgatoire aucune de ces prières ne se perd, c'est-à-dire même imaginons que Dieu ait un autre plan que simplement la guérison physique, parce que ça on le voit dès l'évangile,
1: oui.
3: On apportait tous les malades à Jésus, il en guérissait beaucoup, donc pas tous, Marc 1, 24.
1: Ouais.
3: Quand c'est pour quelqu'un du purgatoire, imaginons qu'il soit déjà au ciel ou malheureusement en enfer, l'enfer existe, il n'est pas vide. Eh bien, les prières ne sont pas perdues, elles sont appliquées à d'autres personnes dans le mystère de la communion des saints. Et Dieu, lui, ça le réjouit. Il y a des visions de mystiques confirmant la Bible qui disent que quand le Seigneur voit, par exemple, quelqu'un qui s'approche de l'autel avec un cœur ouvert, désireux de le rencontrer, le cœur même de Dieu accélère, Jésus saute de joie. Donc on peut pas imaginer la joie que nous pouvons faire au Seigneur. Souvent on est centré sur notre nombril, de quoi ai-je besoin, qu'est-ce que je ressens. Mais nous interroger sur ce que le Seigneur lui-même ressent, ce qu'il attend de nous, comment on peut le réjouir, au contraire l'attrister, c'est un peu la base quand même de la vie spirituelle, pas se préoccuper toujours seulement de soi-même.
1: Oui. Bah, Sistine, vous voulez ajouter quelque chose ?
2: Oui, moi ça me fait plaisir lorsque je l'entends. On ne dit pas ça au prêtre. J'ai dit, mais non, arrêtez, moi je dis ce que j'ai dans mon cœur. Monsieur l'abbé, ça veut dire mon père, hein, que le Seigneur vous bénisse et vous garde. Parce qu'il n'y a pas beaucoup de prêtres qui parlent comme vous avez parlé, du purgatoire et tout. Voilà. Et tout est marqué lorsqu'on montera au ciel. Parce qu'il faut demander de monter au ciel. Voilà, il faut essayer avec notre ange gardien de nous faire monter. Et je ne sais pas si ça vous est arrivé, monsieur l'abbé, lorsque vous rentrez dans l'église, on me dit, pourquoi tu te mets devant ? J'ai dit, pour mieux écouter. Si j'invite un jour les quatre loustiques, là, mes amis, je les appelle les quatre loustiques sont tellement beaux, parce que lorsqu'on les regarde, les quatre, là, ils sont saints. Donc, dans le monde, c'est rare maintenant de trouver les saints. J'espère qu'ils viendront au Catenaccio. Homme on dit porté à grotte ou vertinaccio, ça veut dire homme en catène, homme enchaîné à son
3: CPC. Procession du Vendredi Saint.
1: Ouais.
2: Voilà, le Vendredi Saint, je souhaiterais qu'ils viennent tous les quatre avec leur mari ou avec leur femme. Et donc, je réponds à l'église lorsque je les inviterai à manger. Ils vont pas manger à la cuisine, moi, à la salle à manger. C'est ça, se mettre devant. Les gens se mettent derrière. Et monsieur l'abbé, est-ce que ça vous est arrivé de dire, voilà, Jésus, la Sainte Messe, aide-moi à t'écouter. Et les larmes coulent toutes seules.
1: Ah, le don des larmes.
2: Vous êtes vraiment en communion. Et lorsqu'on est en couple marié, lorsque mon Jésus d'amour, même pas, on ne ressent même pas, il y a cette relation pour faire des enfants, pour avoir de la sexualité. C'est autre chose, c'est plus fort avec le Christ. Mais il faut vivre, il faut demander qu'il habite notre cœur pour pouvoir vivre, être en communion tous les jours avec lui.
1: Oui.
2: Et les mots viennent tout seuls, et les larmes aussi, moi ça m'est arrivé, même lorsque je prends la communion. Bon, moi je ne peux pas assister, je ne sais pas pourquoi, hein. Je sais que je ne peux pas assister le vendredi saint. Tous les vendredis au chemin de croix, je n'arrive pas. Bon, déjà je suis née le vendredi à 21h30, je sais pas, j'ai l'impression de prendre chez des religieux, ce Frédéric.
1: Oui.
2: Ça communique, c'est communicant votre rire qui est tellement doux lorsqu'on l'entend. J'ai l'impression de prendre toutes les misères du monde. Je me dis, bon, pourquoi tu pleures ? J'ai dit, j'en sais rien.
1: Mais c'est...
2: Donc je n'arrive pas, et le catenaccio, je ne peux pas le voir.
1: Ouais.
2: Je n'arrive pas.
1: C'est Baptistine, c'est une grande émotion de toute façon. C'est une grande émotion le vendredi saint, ça c'est sûr. Alors Baptistine,
2: vous entendez ces chaînes,
1: c'est très difficile. C'est très difficile à supporter, mais ça nous remet aussi dans la réalité du sacrifice. Merci Baptistine de cet appel. Merci infiniment. Nous avons d'autres auditeurs à passer, notamment Ahmed. Ahmed.
4: Oui, bonsoir Frédéric.
1: Bonsoir Ahmed.
4: Bonsoir Père Étienne.
3: Bonsoir Ahmed.
4: Alors, moi, j'appelle tout simplement Dieu, mais bon, je l'appelle, mais en même temps, je doute aussi. Donc, je l'ai dit plusieurs fois à l'antenne, ça va finir par saouler les gens, parce que c'est une radio de croyants, et moi, je suis agnostique, alors c'est compliqué. Mais ça m'intéresse quand même, parce que je voudrais croire pour de vrai, mais je doute trop, enfin, trop souvent. Et par moments, malgré tout, malgré mon doute, il m'arrive de prier Dieu. J'appelle Dieu tout court. Et moi, moi, je me pose la question, est-ce que le plus important, est-ce que c'est la forme ou le fond ?
3: Évidemment, c'est le fond. Et voilà. Si continuez de l'invoquer, de l'appeler, dites-lui, si tu existes, manifeste-toi à mon cœur. Voilà. Le Seigneur, ça le bouleverse, donc il y a bien un moment où
1: il va se manifester.
3: Il se manifestera et vous aurez une plus grande conscience. En même temps, c'est très beau de se poser des questions sur la foi, sinon on serait tous superstitieux ou fondamentalistes. C'est nécessaire, hein. Une foi qui ne s'interroge pas, ce n'est pas vraiment de la foi, c'est de la croyance.
4: Mais le problème, c'est que, bon, peut-être encore lasser les gens, parce que quand on a la foi, tout est formidable, puisque il n'y a plus de questions quand on a la foi.
3: Si, au contraire, parce que la foi, elle doit s'approfondir toute notre vie. Et c'est le but de cette existence. C'est une préparation et notre niveau d'amour dans les cieux sera fixé par les progrès que nous avons faits ici-bas. Donc ne perdons pas de temps et persévérons.
4: Alors c'est compliqué, parce que moi je pensais que la foi, ça voulait dire « je fais confiance ».
1: Oui, mais il faut.
4: Quand on doute, quelque part, il y a quand même quelque chose, il y a un petit grain de sable quand même, non ?
3: Pas forcément. C'est la décision, c'est le désir du cœur, dit saint Augustin, qui compte. Et la foi, elle n'est jamais absolue et parfaite. Donc on a tous des progrès à faire.
1: On peut amener ne pas douter de Dieu, mais douter de sa réponse.
4: Ah, bah, justement.
1: Et ça, c'est le problème, oui.
4: À ce propos,
1: oui.
4: Est-ce que lorsqu'on prie, et puis qu'au bout du compte, bon, ben, il y a de l'espoir, bien sûr.
1: Oui.
4: Parce que l'espoir, c'est très important. Mais est-ce qu'il n'y a pas toujours les résultats ?
1: Pas toujours.
4: Bon, alors à partir de là, est-ce qu'on a le droit d'être un peu contrarié ou pas ?
3: Oui, mais en même temps, dans l'Évangile, il a la réponse à ce genre de problématique. Dieu répond toujours à sa manière et à son heure, qui est la meilleure, parce que nous avons vraiment des intelligences de fourmis, nous sommes très abîmés par la chute, alors que les anges ont continué dans une bonne connaissance de Dieu. Nous, c'est plus compliqué, et on trouve ça insensé. La tentation un peu orgueilleuse, c'est de se révolter, en se pensant un peu meilleur que Dieu. Tu devrais faire comme ça, moi je vais t'enseigner. Donc, l'attitude de confiance est accepter quoi qu'il nous donne, avec une grande liberté intérieure. Ça nous donne la joie aussi, une grande paix du cœur. Tout mais contribue au bien de ceux qui aiment Dieu, dit Romains 8, 28.
4: Mais nous, comme nous avons un temps limité de la vie, c'est pas de 80, en moyenne, 80 ans, pour ceux qui ont la chance d'aller jusqu'à là déjà, mais c'est à peu près la moyenne.
1: Oui.
4: Au-delà, après, c'est durable. Mais donc il y a une limite. À partir de là, si on arrive à 79 ans et puis qu'on a prié et puis qu'on n'a jamais rien eu, quelque part on se dit bon ben j'ai pas prié pour rien parce que j'ai eu de l'espoir. Mais en même temps, j'ai toujours été que dans l'attente.
3: L'Épître aux Philippiens nous demande n'entretenez aucune inquiétude. Il n'y a rien de trop compliqué. Le Seigneur nous donne ce qui est nécessaire. Il voit vos bons désirs, les pas que vous faites vers lui. Et lui, quand on fait un petit pas vers lui, il en fait 100 fois plus, nous dit Marc Distante.
1: Et il arrive même à mettre que le Seigneur réponde à des prières que nous n'avons même pas formulées.
4: Ah, ça c'est extraordinaire. Ah. Parce que moi, je me dis, comme un père, je parle d'un père humain, hein, quand il a des enfants, ils n'ont pas besoin de lui réclamer à manger. Il sait très bien quand ils ont faim ou ils ont froid. Oui. Donc, quelque part, est-ce que Dieu, il attend qu'on le sollicite ou alors il voit très bien qu'on est dans une certaine attente et dans une demande ?
3: Les deux.
4: Est-ce que le fait de ne pas le prier alors que dans son inconscient et dans son fond intérieur, on se dit « je souffre, je voudrais pouvoir avoir une issue ». Et même si on ne l'exprime pas, mais dans son inconscient, ça existe.
3: Il voit nos besoins, mais en même temps, c'est un signe de confiance de notre part de lui exprimer. C'est pour nous disposer à recevoir ce qu'il a préparé pour nous éternellement. Quand Moïse arrive devant la mer Rouge, il n'a rien dit encore. Le Seigneur lui dit « Pourquoi cries-tu vers moi ?» Donc il voit bien nos nécessités, mais ne rien lui demander ou lui demander que des choses vraiment secondaires ou trop petites, c'est un peu lui faire injure à sa bonté, à sa puissance.
4: Alors pour finir, merci Père Étienne et Frédéric, alors pour finir, est-ce que le tout c'est d'être patient ?
3: Exactement, le Christ nous a sauvés par sa patience et nous invite à l'imiter.
1: Oui.
4: Parce que lorsque on est malade ou on a un problème d'un proche, et puis que ça fait 2 ans, 3 ans, et puis ça s'aggrave, une prière, on s'est dit, mais Dieu, où es-tu, quoi ? Que fais-tu, où es-tu ?
1: Oui, alors ça c'est les psaumes, hein. On peut dire à Dieu de temps en temps, on peut se mettre en colère contre Dieu, c'est déjà un signe de foi, puisqu'on pense qu'il écoute. Oui.
4: Bah écoutez, bah, je suis désolé d'être un peu impertinent, mais bon...
1: Non, non, pas du tout, Amen. Donc bien. N'oubliez pas merci, d'appeler hein. Jésus par son nom, hein. Vous en avez 120 à votre disposition. Voilà, très bien. Merci Ahmed. Merci beaucoup de votre appel. Nous avons Corinne à présent, téléphone qui nous appelle de Douai. Corinne.
5: Oui, oui. Bonsoir Frédéric. Bonsoir. Et bonsoir monsieur l'abbé Étienne. Voilà.
3: Bonsoir.
5: Voilà. Et ben, en fait, quand j'étais enfant, on parlait beaucoup de Jésus à l'église, bien sûr. Et j'avais plein d'émotions que je savais pas nommer en fait. Hein. Oui. Et petit à petit, puisque Dieu est, était et sera, hein, c'est ce que vous avez dit en début d'émission. Donc ça, c'est on est sur le chemin quoi. Et petit à petit, il y a le mot Yeshua on en a déjà parlé, qui m'a complètement j'ai regardé d'une autre manière Jésus, parce que c'est, comme on l'a dit, c'est comme ça que Marie appelait Jésus, et qu'il y a une intimité entre Marie et Jésus, entre Yeshua, quoi. On sent que ça résonne, en fait, ça résonne en moi, ça. Et comme ça, maintenant, on a aussi, grâce à la radio, le bienfait d'écouter aussi dans sa maison, d'écouter, ça c'est important, c'est autre chose que de lire les évangiles comme ça le matin. Et je sens, quand je dis Yeshua, ben, quand Yeshua prêche, quand Yeshua est avec ses disciples, etc., et ben ça me rend proche de l'évangile un petit peu. Je sais pas comment expliquer. Et c'est parce que en fait, Yeshua, il est prêtre, prophète et roi, hein, il me semble. Et j'avais des interrogations quand je communiais, parce que quand on communie, on dit le corps du Christ. Donc ça, je trouve que c'est important parce que c'est le oint, hein, on l'a dit, donc le béni. Et si on avait dit c'est Jésus, j'aurais eu difficulté de communier. Voilà. Et en disant le roi, on sent que prêtre, prophète et roi, donc c'est la vocation du baptisé, hein, aussi. Donc voilà, c'est des petits trucs, des petits archipels comme ça qui m'aident à avancer.
1: Alors Corinne, on pourrait demander au Père Étienne pourquoi on dit le corps du Christ et pas le corps de Jésus.
3: Alors en effet, Yeshua, c'est son nom historique, il est vraiment venu homme sur terre, et Christ, ça désigne un peu plus son identité. Petite Thérèse de l'Enfant Jésus nomme Jésus de préférence Christ, justement, pour bien rappeler aussi, il est le Messie divin. Donc recevoir juste le corps de Jésus en tant qu'homme, ça ne nous sauverait pas, il faut aussi le désigner, le nommer comme Dieu pour chaque personne qui vient communier avec foi.
1: Oui. Les deux, non. Vrai homme, vrai Dieu. Voilà.
5: Oui, parce que quand on dit, moi j'aime bien quand on dit Jésus, mais quand on dit Jésus-Christ, ça donne une ampleur, vrai Dieu, vrai homme, hein, c'est ça?
1: Oui, tout à fait.
3: Oui, c'est la synthèse qu'avait fait Paul en disant à 1 Corinthiens 12:3, Jésus-Christ est Seigneur. Et quand on le dit ainsi, il dit, ben, nous recevons l'Esprit-Saint.
5: Voilà. Oui, même.
1: Merci beaucoup Corinne de votre appel. Merci infiniment. À très bientôt sur l'autre antenne. Une question de Catherine de Toulouse. Pourquoi le Fils de Dieu et dans le même temps le Fils de l'homme? Alors, est-ce qu'on peut appeler Jésus le Fils de Dieu et est-ce qu'on peut aussi dire le Fils de l'homme? Le Fils de l'homme, on y a répondu. Est-ce que les choses sont antinomiques? Est-ce que ça tire un peu dans les deux sens? Fils de Dieu, Fils de l'homme. Alors, étant vrai homme et vrai Dieu, ça tire pas beaucoup. Mais
3: il
1: n'y
3: a aucune contradiction entre les deux noms. Simplement, ce sont deux aspects différents de la personne du Verbe éternel. Fils de Dieu, c'est surtout sa relation avec Dieu le Père dans la Trinité éternelle. Fils de l'homme, c'est, d'après l'enracinement biblique en Daniel chapitre 7, c'est celui qui vient notamment pour le jugement dernier, à la fois avec toute son humanité pour nous assumer et toute sa divinité pour nous délivrer du péché et de la mort.
1: Voilà. Donc Catherine, vous avez entendu la réponse. du Père Étienne. Et Corinne, nous vous remercions encore une fois d'avoir appelé. On ne pourra pas passer tous les auditeurs ce soir, vous êtes trop nombreux, il nous reste trop peu de temps. Emmanuel posait une question, Jésus appelle l'homme à vivre sa divinité. Alors effectivement, nous sommes sans doute transcendés par la présence de Dieu en nos cœurs. Vesna ne comprenait pas peut-être toutes les réponses, mais elle chemine. Florence aime tellement Jésus qu'elle l'appelle mon doux Jésus. Voilà, c'est pas un nom, c'est pas un nom dans le livre répertorié par le Père Étienne. Catherine, mon sauveur, Jésus-Christ est mon Dieu miséricordieux. On pourrait parler de la miséricorde, bien sûr. Alors, Père Étienne, est-ce qu'il y a des lieux de formation, puisque le livre fait aussi œuvre de philologie, de traduction? Alors, est-ce qu'il y a des lieux où on peut se mettre à refaire un peu de grec biblique, un peu d'araméen, un peu d'hébreu biblique? Est-ce qu'il y a des lieux de formation?
3: Dans toutes les grandes villes, maintenant, ils commencent à donner des cours avec les facultés catholiques, les Bernardins à Paris. Sur Internet aussi, on trouve beaucoup de ressources
1: sur Internet,
3: maintenant.
1: Oui.
3: Des logiciels bibliques aussi qui permettent d'aller avec la souris sur les mots et nous donnent le texte original. Lire, avoir de bons manuels d'initiation au grec ou à l'hébreu.
1: Ça,
3: le faire à plusieurs pour se fidéliser aussi.
1: Oui.
3: On a quand même la chance avec la technique moderne. Toutes ces ressources maintenant sont plus facilement accessibles qu'autrefois.
1: Oui. Est-ce qu'on peut s'inscrire dans une faculté? Est-ce que ça marche aussi?
3: Les facultés, c'est pas que pour le clergé. Tous les laïcs sont appelés à se former. Ça se fait beaucoup dans les pays germaniques, par exemple. Oui. Je l'ai vu. Et ça serait bien qu'en France, on en fasse autant, à s'inscrire au cours du soir.
1: Oui.
3: Il y a plein de propositions dans les communautés religieuses aussi, les diocèses.
1: Est-ce que dans les paroisses, ça se fait?
3: Il y a des endroits où ça se fait avec des bons cycles de formation. Mais là, il faut vraiment être dans un grand centre urbain.
1: Est-ce qu'on peut, Père Étienne, se dire que, il y a des figures dans le livre d'accomplissement, on n'en a pas beaucoup parlé. Est-ce que ça peut nous aider dans notre foi de se dire qu'il y a un parallèle entre Moïse et Jésus, entre Jonas et Jésus, et même quand on évoque certaines paraboles comme le bon samaritain, on parlait de la miséricorde, sur le chat, un auditeur disait qu'il avait tendance à prier Jésus, le miséricordieux, Sœur Faustine par exemple. Alors est-ce que ces figures-là, ces comparaisons nous aident à entrer en contact, en relation avec Jésus, parce que finalement, c'est la finalité
3: de la prière. Oui, pour mieux le connaître, voir tout l'enracinement dans l'Ancien Testament. Les catholiques, parfois, on a un peu de mal avec l'Ancien. Or, ça donne une richesse, une saveur, une profondeur, une solidité aussi. Il y a beaucoup de divisions entre les chrétiens et beaucoup de crises de la foi sont venues d'un manque d'enracinement dans l'histoire sainte, dans la vie concrète de Jésus il y a 2000 ans, dans toute la Bible. Donc ça nous aide de découvrir cette complexité. Il y a des noms, par exemple, que les catholiques ne fréquentent pas beaucoup, comme le Goël, le Shiloh, c'est-à-dire celui à qui tout est toute chose. Ça nous vient du livre de la Genèse. Le Goël, c'est le Rédempteur qui est vivant, en Job 19, 25. Là, je vous invite vraiment à les découvrir et à creuser. On ne perd pas son temps quand on progresse dans la foi, quand on scrute les Écritures.
1: Ouais. Eh ben, on rappelle le livre Étienne Métainier, Les noms de Jésus, mieux le connaître pour mieux l'aimer, aux éditions des Béatitudes, est disponible dans toutes les bonnes librairies. Remerciements à Denis Thomas qui a contribué à préparer cette émission, à Jean-Paul Lérine qui l'a réalisé, à nos bénévoles qui ont pris vos nombreux appels ce soir, Marie, Thérèse et Arlette. Pour ma part, je vous retrouve demain à ce micro, sur cette même chaîne, à cette même heure, et nous parlerons de l'opération ecclésiale Hiver Solidaire, au départ parisienne et puis qui a essaimé un peu partout en France. Je vous souhaite donc à tous une bonne nuit. Je remercie encore le Père Étienne. Peut-être une bénédiction, Père Étienne, avant de nous quitter.
3: Le Seigneur soit avec vous. Que Dieu Tout-Puissant vous bénisse, lui qui est Père, Fils et Saint-Esprit. Qu'il bénisse aussi vos familles et toutes les régions du monde qui sont dans toute la violence de masse dont on peut entendre parler, qui ont besoin de la présence et du salut de Jésus-Christ.
1: Amen. Merci Père Étienne. Et ben, je n'ai plus qu'à vous souhaiter une bonne nuit, sans oublier de vous confier à la prière de vos anges gardiens. À demain.

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2: L'ange du Seigneur apporta l'annonce à Marie.
3: Et elle conçut du Saint-Esprit. Je vous salue Marie, pleine de grâce. Le Seigneur est avec vous. Vous êtes bénie entre toutes les femmes, et Jésus, le fruit de vos entrailles, est béni. Sainte Marie, Mère de Dieu, priez pour nous pauvres pécheurs, maintenant et à l'heure de notre mort.
2: Voici la servante du Seigneur.
3: Qu'il me soit fait selon votre parole. Je vous salue Marie, pleine de grâce. Le Seigneur est avec vous. Vous êtes bénie entre toutes les femmes, et Jésus, le fruit de vos entrailles, est béni. Sainte Marie, Mère de Dieu, priez pour nous pauvres pécheurs, maintenant et à l'heure de notre mort.
2: Et le Verbe s'est fait chair.
3: Et il a habité parmi nous. Je vous salue Marie, pleine de grâce. Le Seigneur est avec vous. Vous êtes bénie entre toutes les femmes, et Jésus, le fruit de vos entrailles, est béni. Sainte Marie, Mère de Dieu, priez pour nous pauvres pécheurs, maintenant et à l'heure de notre mort.
2: Priez pour nous, Sainte Marie, Mère de Dieu,
3: afin que nous soyons rendus dignes des promesses du Christ.
2: Daignez, Seigneur, répandre votre grâce dans nos âmes, afin qu'ayant connu par la voix de l'ange l'incarnation de votre Fils Jésus-Christ, nous puissions parvenir par sa passion et par sa croix à la gloire de sa résurrection, par le même Jésus-Christ, votre Fils, notre Seigneur. Amen.
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quand je vois l'éternel enveloppé de l'ange. Quand du verbe divin j'entends le faible cri, oh ma mère chérie, je n'en vis plus les anges, car leur puissant Seigneur est mon frère.

se glaive douloureux transpercera ton cœur. Déjà tu dois quitter le sol de ta patrie pour éviter d'un roi la jalouse fureur.

Ô Vierge Immaculée, des mères la plus tendre, en écoutant Jésus, tu ne t'attristes pas, mais tu te réjouis qu'il nous fasse comprendre que notre âme devient sa famille ici-bas.

0: en voyant tant d'amour et tant d'humilité. Tu nous aimes, Marie, comme Jésus nous aime, et tu consens pour nous à t'éloigner de lui.
1: Aimer, c'est tout donner, et se donner soi-même.
0: Aimer, c'est tout donner, et se donner soi-même.

Refuge des pêcheurs, c'est à toi qu'ils nous laissent. Quand ils quittent la croix pour nous attendre au ciel. Marie, tu m'apparais au sommet du calvaire. Debout près de la croix comme un prêtre à l'autel. Offrant pour apaiser la justice du Père.

0: Au nom du Père et du Fils et du Saint-Esprit.
1: Amen.
0: Le Seigneur soit avec vous.
1: Et avec votre esprit.
0: Entrons ensemble dans ce temps de prière et d'Eucharistie, en communion avec vous qui nous suivez par les réseaux sociaux et par Catéo. Entrons dans ce temps en confiant au Seigneur toutes les intentions de prière qui sont les nôtres, en confiant cette journée. Demandons cette grâce que nous soyons artisans du royaume de Dieu.
2: À la page 49. Psaume 50. De ma faute, Seigneur, purifie-moi.

Cantique de Jérémie, chapitre 14, Ancien Testament 34. Seigneur, nous connaissons notre mal, nous avons péché contre toi.

0: Trujillo. Seigneur Dieu, tu montres aux égarés la lumière de ta vérité, pour qu'ils puissent reprendre le bon chemin. Donne à tous ceux qui se déclarent chrétiens de rejeter ce qui est contraire à ce nom et de rechercher ce qui lui fait honneur par Jésus-Christ, ton Fils, notre Seigneur, qui vit et règne avec toi dans l'unité du Saint-Esprit, Dieu, pour les siècles des siècles.
1: Amen.

0: Lecture du prophète Isaïe. En ces jours-là, le roi Ézéchias souffrait d'une maladie mortelle. Le prophète Isaïe, fils d'Amos, vint lui dire « Ainsi parle le Seigneur. Prends des dispositions pour ta maison, car tu vas mourir, tu ne guériras pas. » Ézéchias se tourna vers le mur et fit cette prière au Seigneur. « Ah, Seigneur, souviens-toi, j'ai marché en ta présence, dans la loyauté et d'un cœur sans partage, et j'ai fait ce qui est bien à tes yeux. » Puis le roi Ézéchias fondit en larmes. La parole du Seigneur fut adressée à Isaïe. Va dire à Ézéchias, ainsi parle le Seigneur, Dieu de David, ton ancêtre. J'ai entendu ta prière, j'ai vu tes larmes. Je vais ajouter 15 années à ta vie. Je te délivrerai, toi et cette ville, de la main du roi d'Assour. Je protégerai cette ville. » Puis Isaïe dit, « Qu'on apporte un gâteau de figues, qu'on l'applique sur l'ulcère et le roi vivra. » Ézéchias dit, « À quel signe reconnaîtrai-je que je pourrai monter à la maison du Seigneur ?» Voici le signe que le Seigneur te donne pour montrer qu'il accomplira sa promesse. Je vais faire reculer de 10 degrés l'ombre qui est déjà descendue sur le cadran solaire d'Akaz. Et le soleil remonta sur le cadran les 10 degrés qu'il avait déjà descendus. Parole du Seigneur.
1: Gloire à toi, Seigneur.

0: Le Seigneur soit avec vous.
1: Et avec votre esprit.
0: Évangile de Jésus-Christ selon saint Matthieu. En ce temps-là, un jour de sabbat, Jésus vint à passer à travers les champs de blé. Ses disciples eurent faim et ils se mirent à arracher des épis et à les manger. Voyant cela, les pharisiens lui dirent « Voilà que tes disciples font ce qu'il n'est pas permis de faire le jour du sabbat. » Mais il leur dit « N'avez-vous pas lu ce que fit David quand il eut faim, lui et ceux qui l'accompagnaient ? Il entra dans la maison de Dieu et ils mangèrent les pains de l'offrande. Or, ni lui ni les autres n'avaient le droit d'en manger, mais seulement les prêtres. Ou bien encore, n'avez-vous pas lu dans la loi que le jour du sabbat, les prêtres, dans le temple, manquent au repos du sabbat sans commettre de faute ? Or, je vous le dis, il y a ici plus grand que le temple. Si vous aviez compris ce que signifie « Je veux la miséricorde, non le sacrifice », vous n'auriez pas condamné ceux qui n'ont pas commis de faute. En effet, le Fils de l'homme est maître du sabbat.

Mercredi dernier, dans l'Évangile, Jésus s'émerveillait devant les tout-petits, capables d'ouvrir leur cœur au royaume de Dieu. Et il regrettait l'attitude des savants. Cet évangile aujourd'hui illustre bien ces mots de Jésus. Des pharisiens, en bons connaisseurs de la loi, ont établi un catalogue de choses permises ou défendues à faire ou à ne pas faire le jour du sabbat. Ils savent, et c'est ce qu'ils reprochent ici à Jésus. Les disciples ont osé arracher des épis un jour de sabbat alors que c'est interdit. Jésus va leur répondre en cherchant à élever leur regard. Et pour cela, il les rejoint en évoquant le cœur de leur foi. Il parle de David, des prêtres, du temple de Jérusalem, de la loi. Il les rejoint en les invitant à lire les Écritures avec lui. Et Jésus veut les toucher, leur apprendre à avoir une juste interprétation de la loi. Sachons nous aussi, avec le Christ, creuser les Écritures, apprendre à regarder plus loin, plus haut, et à ne pas être enfermés dans nos idées et notre savoir. Et voici que Jésus déclare « Il y a ici plus grand que le temple ». Les pharisiens sont invités à quitter le temple, lieu de la présence de Dieu, pour regarder le Christ, pour l'écouter, lui, nouveau temple. Jésus est la parole de Dieu. Il nous révèle le cœur du Père et il vient donner sens à l'alliance que Dieu veut vivre avec nous. Il n'est plus question de rigidité, de loi stricte, mais de miséricorde.

cœur de notre foi, le cœur de notre vie avec Dieu est dans ce mot « miséricorde ». Dieu est remué au plus profond de lui par notre misère et il s'approche de nous et il rejoint notre humanité en son Fils pour nous sauver. Tel est le sens de la miséricorde. Notre manière de vivre, notre foi, est d'entrer dans cette miséricorde, de la faire nôtre. Tout s'ordonne autour de cette miséricorde, même le sabbat ici. La miséricorde ne connaît pas d'interdit. En nous invitant ce matin à accueillir ce cœur miséricordieux du Père, Jésus veut nous faire entrer dans sa vie, dans son œuvre. Il veut surtout faire de nous des hommes et des femmes libres, parce que enracinés, portés par la miséricorde, demandons cette grâce dans notre Eucharistie.

0: Supplions le Christ qui nous a aimés jusqu'à la mort.
1: Sauve-nous par ton amour.
2: Sauve-nous par ton amour.
1: Jésus, que l'on a bafoué sans raison, prends pitié de ceux dont l'amour est trahi.
2: Sauve-nous par ton amour.
1: Jésus, que l'amour du royaume a perdu, prends pitié de ceux que l'on met en prison.
2: Sauve-nous par ton amour.
1: Jésus, qui n'a pas trouvé de consolateur, prends pitié de ceux qui sont affligés.
2: Sauve-nous par ton amour.
1: Jésus, que l'on abreuva de vinaigre, prends pitié de ceux qui souffrent pour la justice.
2: Sauve-nous par ton amour.
1: Jésus, humilié par les hommes, sauvé par Dieu, sois la joie et la fête des pauvres.
2: Sauve-nous par ton amour.
0: Seigneur Père très saint, tu as voulu que ton propre Fils soit la rançon de notre salut. Accorde-nous de vivre avec lui, si bien que notre communion à ses souffrances nous fasse ressentir les effets de sa résurrection, lui qui règne avec toi et le Saint-Esprit pour les siècles des siècles.
2: Amen.

0: Priez, frères et sœurs, que mon sacrifice, qui est aussi le vôtre, soit agréable à Dieu le Père Tout-Puissant.
1: Que le Seigneur reçoive de mes mains ce sacrifice à la vôtre.
0: Regarde, Seigneur, les dons de l'Église qui te supplie. Accorde à tes fidèles qui vont les recevoir la grâce d'une sainteté plus grande par le Christ notre Seigneur.
1: Amen.

Vraiment, il est juste et bon de toujours te rendre grâce, Seigneur Père très saint, Dieu éternel et tout-puissant. Car tu ne cesses de nous appeler à une vie plus belle. Toi qui es riche en miséricorde, sans te lasser, tu offres ton pardon et tu invites les pécheurs à s'en remettre à ta seule bonté. Bien loin de te détourner de nous, qui avons si souvent rompu ton alliance, tu as noué avec la famille humaine, par ton Fils Jésus, notre Rédempteur, un nouveau lien de charité si fort que rien ne pourra le défaire. Et maintenant que tu accordes à ton peuple un temps de grâce et de réconciliation, tu lui donnes par la conversion du cœur de mettre son espérance dans le Christ Jésus et de se dévouer au service de tous les hommes en se livrant davantage à l'Esprit Saint. C'est pourquoi, remplis d'admiration, nous voulons joindre nos voix aux voix innombrables du ciel pour magnifier la puissance de ton amour dans la joie de notre salut. Et sans fin, nous proclamons.

Toi, Seigneur, tu es vraiment saint. Tu es toujours à l'œuvre depuis les origines du monde pour que l'homme devienne saint comme toi-même es saint. Regarde-nous, t'en prions, les offrandes de ton peuple et répands sur elles la puissance de ton esprit. Qu'elles deviennent le corps et le sang de ton Fils bien-aimé, Jésus le Christ, en qui nous sommes tes fils. Nous qui étions perdus, incapables de nous rapprocher de toi, tu nous as aimés du plus grand amour. Ton Fils, le seul juste, s'est livré lui-même à la mort et n'a pas refusé d'être cloué pour nous sur le bois de la croix. Mais avant que ses bras étendus dessinent entre ciel et terre le signe indélébile de ton alliance, il voulut célébrer la Pâque au milieu de ses disciples. Au cours du repas, il prit le pain. En te rendant grâce, il dit la bénédiction. Il rompit le pain et le donna à ses disciples en disant « Prenez et mangez-en tous, ceci est mon corps livré pour vous ».

De même après le repas, sachant qu'il allait tout réconcilier en lui par son sang répandu sur la croix, il prit la coupe remplie de vin. Et te rendant grâce à nouveau, il la fit passer à ses disciples en disant « Prenez et buvez-en tous, car ceci est la coupe de mon sang, le sang de l'Alliance nouvelle et éternelle, qui sera versé pour vous et pour la multitude en rémission des péchés. Vous ferez cela en mémoire de moi. »

0: En faisant mémoire de ton Fils, Jésus, le Christ, notre Pâque et notre paix définitive, nous célébrons sa mort et sa résurrection du séjour des morts. Et en appelant le jour béni de sa venue, nous te présentons, Dieu de fidélité et de miséricorde, celui qui s'est offert lui-même en sacrifice pour réconcilier l'humanité avec toi. Regarde avec bonté, Père très aimant, ce que tu attires à toi par le sacrifice de ton propre Fils. Accorde à ceux qui ont part en un seul pain et une seule coupe d'être rassemblés par la force de l'Esprit Saint en un seul corps dans le Christ, par qui est abolie toute division. Daigne nous garder toujours en communion d'esprit et de cœur avec notre pape Léon et notre évêque Jean-Marc. Aide-nous à préparer ensemble la venue de ton règne, jusqu'à l'heure où nous nous tiendrons devant toi, saint parmi les saints dans le ciel, avec la bienheureuse Vierge Marie, Mère de Dieu, Saint Joseph son époux, les bienheureux apôtres et tous les saints, avec nos frères et sœurs défunts. Et nous te prions pour Paul et Charles Mondoloni, que nous confions humblement à ta miséricorde. Alors, enfin libérés de la corruption qui nous blesse, nous deviendrons une création nouvelle, et avec joie, nous te chanterons l'action de grâce du Christ à jamais vivant. Par lui, avec lui et en lui, à toi, Dieu le Père Tout-Puissant, dans l'unité du Saint-Esprit, tout honneur et toute gloire pour les siècles des siècles.
1: Amen.
0: Unis dans le même esprit, nous voulons redire ensemble en toute confiance la prière que nous avons reçue du Sauveur. Notre Père, délivre-nous de tout mal, Seigneur, et donne la paix à notre temps. Soutenus par ta miséricorde, nous serons libérés de tout péché, à l'abri de toute épreuve. Nous qui attendons que se réalise cette bienheureuse espérance, l'avènement de Jésus-Christ, notre Sauveur. Seigneur Jésus-Christ, tu as dit à tes apôtres, je vous laisse la paix, je vous donne ma paix. Ne regarde pas nos péchés, mais la foi de ton Église. Pour que ta volonté s'accomplisse, donne-lui toujours cette paix, conduis-la vers l'unité parfaite, toi qui vis et règnes pour les siècles des siècles.
1: Amen.
0: Que la paix du Seigneur soit toujours avec vous.
1: Et avec votre esprit.
0: Partageons ensemble cette paix.

0: Voici l'agneau de Dieu, voici celui qui enlève les péchés du monde. Heureux les invités au repas des noces de l'agneau.
1: Seigneur, je ne suis pas digne de
2: Le chant de communion, le numéro 120. À la page 40.

0: Crillon. Nous avons reçu tes bienfaits, Seigneur, et nous te supplions. Chaque fois que nous célébrons ce mystère, fais grandir en nous ton œuvre de salut par le Christ, notre Seigneur.
1: Amen.
0: Le Seigneur soit avec vous.
1: Et avec votre esprit.
0: Et que Dieu Tout-Puissant vous bénisse, le Père, le Fils et le Saint-Esprit.
1: Amen.
0: Allez dans la paix du Christ. Et nous confions à Marie cette journée.
2: Le numéro 75 à la page 24.

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1: Ô ma chère maman, c'est seulement en votre compagnie que je serai digne de me présenter devant votre fils. Voilà avec quelle prière Teresa Manganiello se préparait à la fin de sa vie terrestre. Tout au long de sa vie, elle avait invoqué, prié, imité sa chère maman céleste. Marie, qui connaissait le cœur de sa fille, était la seule à pouvoir la présenter dignement à son fils Jésus. Avec la Vierge Marie, Teresa se prépare au grand moment de la rencontre avec Jésus et elle se jette comme une enfant dans ses bras maternels, confiante qu'elle a été préparée pour les noces éternelles. La vie de la bienheureuse Teresa ne pouvait s'achever autrement. Tout comme pendant sa vie, elle n'avait cessé d'invoquer Marie, à l'heure de sa mort, c'est à elle qu'elle s'adresse encore une fois pour se présenter sans crainte à la demeure céleste du paradis, transparente comme une créature pleine de lumière et de grâce. Et il est beau de la voir auprès de la puissante reine du ciel répandre des grâces sur la terre à tous ceux qui invoquent avec foi son intercession et désigner Marie, ce modèle suprême de vertu. Teresa désirait le ciel. C'est ce que nous aussi devrions désirer toujours davantage. Mais c'est bien difficile, d'autant qu'aujourd'hui, nous n'écoutons plus les discours de ce genre.
0: À présent, nous nous unissons en prière avec le monde entier en renouvelant notre consécration à Marie.
2: Vierge Immaculée, Mère de Dieu et de l'humanité, je t'accueille comme don de Jésus sous la croix et je me confie entièrement à toi. Je t'offre toute ma vie, ce que je suis, ce que j'aime et ce que j'ai, afin que resplendisse en moi la beauté du Christ. Aide-moi à être docile à l'Esprit et à vivre avec joie ma vocation dans l'Église, afin de collaborer à ta mission maternelle et d'orienter vers Dieu le cœur de tout homme. Toi qui as guidé Saint Maximilien Kolb pour aimer sans mesure, enseigne-moi à être témoin de l'Évangile et à faire de ma vie un don. Je te confie les personnes que je rencontrerai et je t'offre le travail, les joies et les souffrances de cette journée. Ô Marie, conçue sans péché, prie pour nous qui avons recours à toi et pour ceux qui n'ont pas recours à toi.
0: Les missionnaires de l'Immaculée Père Kolb ont présenté 5 minutes avec Marie, une réflexion sur notre consécration totale à l'Immaculée, cheminement sûr qui nous mène à Jésus.

0: Si tu es de cœur, pousse un cri de joie.
1: Alléluia.
0: Tu as déjà gagné la bataille. Alléluia. Et on peut faire résonner le nom de Jésus en ce lieu. Alors dis touche ton voisin et toi qui es devant ton écran, fais résonner le nom de Jésus depuis chez toi. Alléluia.

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2: Bonjour et bienvenue dans 1000 questions à la fois, l'émission qui vous propose de répondre à toutes les grandes questions que vous vous posez sur l'Église ou sur la foi. Et aujourd'hui, nous allons parler de l'obéissance. Qu'est-ce que l'obéissance? En quoi consiste-t-elle? À quoi faut-il obéir? Et pour y répondre, eh bien, j'ai invité le père Bruno Cazin, qui est prêtre, vicaire général du diocèse de Lille, et qui était médecin spécialiste en hématologie et qui vient de faire paraître aux éditions Bayard un très beau livre qui s'intitule « Dieu m'a donné rendez-vous à l'hôpital » et dans lequel il parle de l'obéissance. Père, bonjour.
3: Bonjour.
2: Merci beaucoup de venir nous éclairer sur cette notion dont on parle beaucoup finalement dans la foi chrétienne, l'obéissance. Et vous parlez de l'obéissance de la foi, c'est même un chapitre de votre livre.
3: Voilà.
2: Expliquez-nous en quoi ça consiste. Pourquoi faut-il obéir?
3: Alors c'est quand j'ai rédigé ce livre, vous voyez, cette notion d'obéissance était très forte. Et je me suis dit, je vais le mettre dans la partie spirituelle. Puis finalement, ça s'est imposé que je le mette en premier. Et ça s'avère être le paragraphe le plus long. Et je me suis dit quand même, j'exagère, ça va faire peur au lecteur. Et en pourtant, je pense que c'est très très important. Et si j'ai parlé de l'obéissance, c'est parce que l'obéissance, c'est d'abord être à l'écoute. Autrement dit, l'obéissance, c'est accepter de ne pas être centré sur soi-même, d'être dans l'illusion qu'on s'est fait tout seul. Et notre vie est faite d'obéissance. Le simple fait que nous sachions parler veut dire que nous avons écouté nos parents, notre nourrice, nos frères et sœurs, nous parler. Et donc toute notre vie est obéissance, écoute et réponse.
2: Alors obéissance par rapport à quoi? Par rapport à qui? À qui faut-il obéir? À la vie, aux événements, aux choses qui nous
3: traversent? Alors certainement un petit peu tout ça, mais je pense que fondamentalement, quand je dis obéissance, je dis aussi la vie est un don. La vie, je la reçois. Et je pense que le malade qui est confronté à la maladie grave, à la menace de mort, mesure qu'il ne possède pas sa vie. Ou plus exactement, dans un premier temps, il essaye de la défendre, bec et ongles, avec tous les mécanismes psychologiques qu'on connaît, de résistance, de déni, de colère, de ressentiment. Et puis, un moment arrive où il lâche les armes et où il apprend à se recevoir de l'autre soignant, de l'autre accompagnant, de son conjoint, de ses enfants, et s'il est croyant de Dieu. Et je pense que c'est très important, cette notion-là, c'est-à-dire que on se reçoit des autres. La vie est don. L'autre jour, je visitais un malade qui a une très grosse chimiothérapie en ce moment, qui se sait menacé, même si j'ai bon espoir qu'il s'en sorte. Et c'est un malade qui, depuis 7 ou 8 ans, était toujours dans le ressentiment, les gémissements, la plainte. Et pour tout vous dire, j'ai même hésité à le visiter, parce que je m'attendais une nouvelle fois à voir ses réclamations. Et je lui dis, comment allez-vous? Très bien, docteur. Vous savez, quand on est passé par là où je suis passé, on ne peut qu'aller très bien. Pourquoi on ne peut qu'aller très bien? Parce que, et il me l'a d'ailleurs explicité après, on reçoit la vie comme un cadeau. Et donc l'obéissance, fondamentalement, c'est ce mouvement d'écoute, d'accueil, qui fait qu'on ne possède pas les choses. Et la foi est obéissance. La foi est obéissance parce qu'elle est d'abord réponse à la confiance que Dieu nous fait. Et je pense qu'on est vraiment là dans le dialogue. Vous voyez, alors on pourrait mettre dialogue, ça passerait mieux, mais le mot obéissance a un petit côté provocant.
2: Parce que finalement, dans obéissance, on entend quand même faire ce que l'autre veut que je fasse. Ça veut dire, il y a quand même une part de soumission quand même. Et c'est pas dans ce sens-là que vous le voyez.
3: C'est-à-dire, je pense que c'est se recevoir de l'autre. Alors si vous appelez ça la soumission, je veux bien. Et je pense à nos frères de l'islam qui insistent sur ce mot, pour lequel ce mot a beaucoup d'importance. Je pense que c'est « je ne suis pas premier, je reçois ma vie de l'autre. » Et fondamentalement, comme croyant, je reconnais que la vie m'est donnée par Dieu. Et voyez, ce mot m'est venu à travers l'expérience humaine de la rencontre des malades, mais il m'est venu aussi à la lecture de l'Épître aux Hébreux, laquelle dit « le Christ, tout fils qu'il était, a appris par ses souffrances l'obéissance. Et ainsi, parvenu à son accomplissement, à sa perfection, il est devenu pour tous ceux qui lui obéissent la cause du salut éternel. » On a deux fois le mot obéissance, à propos du Christ et à propos de nous les croyants.
2: C'est-à-dire qu'à la fois, il a obéi lui-même, mais nous, maintenant, nous devons obéir comme lui, il a obéi.
3: Exactement. C'est-à-dire que le Christ nous sauve parce qu'il est fils. Il nous sauve parce qu'il est à l'écoute de son Père. Il nous sauve parce que finalement, il ne fait pas sa volonté, mais la volonté du Père. Et on connaît le combat de Gethsémani, donc cette obéissance n'est pas facile pour le Christ. Mais elle est dans une telle confiance envers le Père que finalement il lâche et il peut même offrir sa vie plutôt que de subir sa passion. C'est tout le mystère de l'Eucharistie et de cette vie offerte alors même qu'on lui prend. Et c'est ça qui désamorce la violence, en l'occurrence la violence des bourreaux, et dans la maladie, la violence de la maladie. Et donc quelqu'un qui subit la violence de la maladie parce qu'il essaye de s'en sortir par lui-même, il est à ce moment-là, il se reçoit d'un autre et ça devient plus facile. Et si des auditeurs avaient quelques difficultés à me comprendre, je pense qu'il faut aussi penser à notre baptême. Qu'est-ce que c'est que le baptême? Sinon, ce plongeon dans la mort du Christ pour ressusciter avec lui et cette grâce qui nous est donnée d'être fils, autrement dit, de recevoir notre vie de Dieu. Et donc, je crois que pour comprendre l'obéissance, il faut se tourner vers le Christ, lui-même obéissant au Père, et il faut faire nous-mêmes l'expérience de nous recevoir de Dieu.
2: Alors, est-ce que cela a un rapport avec ce que faire, par exemple, ce qu'on entend souvent aussi, faire la volonté de Dieu?
3: Oui, alors je pense qu'il faut faire attention à cette expression, parce que la volonté de Dieu, elle se discerne. La volonté de Dieu, elle n'est pas inscrite en lettres lumineuses dans le ciel. Il faut chercher un peu cette volonté de Dieu. Et je crois que c'est tout l'aspect de dialogue, d'écoute de Dieu dans la prière, de méditation de la parole, de discernement avec des frères, de la médiation de l'Église, qui va permettre de discerner la volonté de Dieu dans sa vie. Et il faut toujours le refaire.
2: Alors, dans le fond, vous qui êtes médecin, qui avez vu, et comme ce que vous racontez d'ailleurs dans votre livre, qui avez pratiqué tellement les hôpitaux, et puis qui avez tellement suivi beaucoup de malades, et même beaucoup de grands malades, est-ce que vous êtes aperçu de ceux qui finalement, comme vous le dites, étaient des êtres obéissants? Et dans ces cas-là, quels fruits ils en retirent, cette obéissance? Comment ils parviennent-ils?
3: Alors, je pense que c'est souvent un combat, ça c'est clair. Les gens ont chacun un parcours personnel. Il n'y a pas de parcours standard. Il y a des gens qui obéissent d'emblée, qui sont d'emblée dans l'écoute de l'autre, dans la remise confiante dans les mains des soignants, dans les mains de Dieu, et d'autres qui, au contraire, pendant des années, et même quelquefois jusqu'à l'article de la mort, vont essayer de s'en sortir par eux-mêmes et ne vont pas être obéissants, si je peux me permettre cette expression un peu raccourcie. Et je pense que l'obéissance a tellement à voir avec la vraie liberté. Voyez, je pense qu'il y a des gens qui sont prisonniers d'eux-mêmes, de l'image qu'ils se font d'eux-mêmes, du projet qu'ils se sont donné dans la vie. Et la véritable obéissance est en fait une croissance dans la liberté authentique.
2: C'est-à-dire que l'obéissance, elle a un rapport avec le fameux abandon dont on parle aussi souvent dans la spiritualité chrétienne.
3: Oui, abandon dans le sens de remise confiante entre les mains de Dieu qui nous veut du bien. Qui nous veut du bien. Donc la volonté de Dieu, c'est pas une volonté de malheur. Dieu ne veut pas que je sois malade. Mais dans la maladie, il veut que je continue à accueillir son amour, à aimer à mon tour. Et donc la vraie liberté, elle est là, c'est la liberté d'aimer. D'être aimé et d'aimer. En fait, si je résiste, c'est que je refuse d'être aimé d'une certaine manière. Et donc, la personne qui est fragilisée par la maladie ou la personne qui perçoit qu'elle arrive à la fin de sa vie, en fait, c'est un pauvre. Et toutes les béatitudes, tous les propos de Jésus qui s'appliquent à propos des pauvres, de cette aptitude des enfants à entrer dans le royaume de Dieu, ça nous permet de comprendre là où est la véritable obéissance, celle de l'enfant qui s'en remet dans la confiance au Père.
2: Finalement, ce que vous avez l'air de nous dire, qu'obéir, c'est s'enrichir, quelque part.
3: Oui, tout à fait. Obéir, c'est quitter l'illusion de se construire tout seul pour vivre en alliance. Hein, l'obéissance, l'alliance, bon, voilà, ce sont des mots presque synonymes. Hein. Je suis ton Dieu, tu es mon peuple. C'est la formule d'alliance, c'est en même temps une formule d'obéissance, c'est-à-dire d'écoute. Nous allons cheminer ensemble, nous allons dialoguer. Donc c'est pas triste l'obéissance, au contraire. Mais c'est vrai que le mot dans l'acception ordinaire a quelque chose d'un peu choquant parce que c'est l'obéissance de l'école, tu vas aller au coin si tu m'obéis pas. Non, c'est pas ça. L'obéissance, c'est vraiment cette écoute confiante dans le dialogue, dans l'alliance avec Dieu.
2: Et je reviens à la maladie, est-ce que cette obéissance, elle peut aller de pair avec le combat, la lutte pour guérir, le désir de guérir aussi, de surmonter la maladie?
3: Oui, je pense que c'est souvent mêlé, c'est-à-dire qu'il y a ce combat pour guérir, il est légitime, mais il est vain si la personne pense qu'elle va s'en sortir par elle-même. Et je pense qu'il y a quelque chose d'un peu faux dans les nombreux propos, magazines, articles qui persuadent les gens que c'est à coup de volonté qu'ils vont s'en sortir. Non pas que la volonté n'ait aucune valeur, loin de là, mais ce n'est pas tout. Et je mettrai d'abord l'accent sur la confiance, confiance dans les médecins qui soignent la personne, bien sûr, et confiance plus largement dans tous ceux qui lui donnent la vie, parce que la vie, on l'a toujours reçue. La vérité de la vie, c'est qu'on la reçoit. Et je pense que cette obéissance dont je parle là, c'est ça.
2: Alors, Père, vous n'êtes pas religieux, donc vous n'avez pas fait vœu d'obéissance, mais beaucoup l'ont fait. Est-ce que vous pourriez peut-être nous en parler un petit peu plus de ce fameux vœu d'obéissance fait par les religieux?
3: Alors,
2: est-ce que c'est de la même ordre?
3: Un prêtre diocésain promet d'obéir à son
2: évêque.
3: Il n'y a pas un vœu, mais il y a une promesse, donc c'est très proche quand même. Et je pense que c'est accepter justement d'être à l'écoute des propositions, des demandes, des nominations qu'on reçoit. Et c'est bien évidemment la personne qui exerce cette autorité l'exerce au nom de Dieu. Et avec beaucoup d'humilité elle-même, parce qu'elle-même, elle est à l'écoute de Dieu, donc obéissante. Donc c'est évident que ça pourrait ouvrir éventuellement à des dérives, à des abus d'autorité, mais si elle est vécue, comme la tradition spirituelle nous l'indique, à travers la règle de Saint Benoît et le rôle du Père Abbé, à travers l'ensemble de la tradition chrétienne, c'est une obéissance dans la confiance. D'ailleurs, pour tout vous dire, quand j'ai été ordonné prêtre, j'avais obtenu de l'évêque que nous puissions rajouter dans la formule d'obéissance dans le dialogue et la confiance.
2: Quand même, hein ?
3: Tout à fait.
2: Quels sont les fruits de l'obéissance ?
3: Les fruits de l'obéissance, je pensais d'abord une paix. Une paix. Parce que tout à l'heure, vous avez souligné l'aspect combat. On essaye de s'en sortir par soi-même et c'est vain. Et donc, le premier fruit de l'obéissance, c'est la liberté et la paix.
2: Merci beaucoup. Merci beaucoup, Père Bruno Cazin, d'être venu nous expliquer ce que c'était que l'obéissance, quelque chose dont vous parlez beaucoup dans ce dernier livre que vous venez de faire paraître aux éditions Bayard et qui s'intitule « Dieu m'a donné rendez-vous à l'hôpital ». Un très beau livre que l'on ne peut que conseiller à tous ceux qui ont été malades, soit qui sont malades ou qui ont autour d'eux des malades. « Itinéraire spirituel d'un prêtre médecin ». Paru donc encore une fois aux éditions Bayard. Merci beaucoup d'être fidèle à 1000 questions à la fois. Je vous souhaite une bonne soirée et puis je vous donne rendez-vous demain. Au revoir.

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2: M comme Matthieu. Matthieu provient du grec Matthaios, qui est lui-même un dérivé de l'hébreu Matthai, abréviation de Matthenai. Ces noms proviennent tous de la même racine, qui signifie le don de Dieu, ou encore, si vous préférez, Dieu a donné. Matthieu fait partie des 12 apôtres, ceux que Jésus a appelés à faire partie de ce cercle des proches, destinés à partager sa mission, et pour cela revêtus de grâce particulière. Dans la liste des apôtres, il apparaît soit à la 7e place, c'est le cas dans l'évangile de Marc ou dans celui de Luc, soit à la 8e place, c'est le cas dans l'évangile de Matthieu et dans les actes des apôtres. Des 3 évangélistes synoptiques, il est le seul à avoir été apôtre. Autant on peut dire que Marc a rédigé l'évangile de Pierre, Luc l'évangile des premiers chrétiens et notamment de la Vierge Marie, autant Matthieu a rédigé son évangile. Cela en fait bien sûr un témoin de première main.

Hormis dans la liste des apôtres, Matthieu n'est jamais cité dans les récits du Nouveau Testament, sauf une fois, dans son propre évangile. Il y raconte sa vocation au sens très strict, c'est-à-dire ce moment où Jésus, passant à proximité, l'appelle à le suivre. On saisit bien que ce moment fut pour lui d'une extrême importance, le tournant majeur de sa vie, et qu'il ne pouvait pas ne pas le partager avec ceux qui liraient son ouvrage. Ceci nous fait pointer du doigt une caractéristique des évangiles et des textes bibliques d'une manière plus générale. Ils sont le fait de témoins, certes, inspirés dans leur écriture par l'Esprit-Saint, mais des témoins qui gardent toutes leurs caractéristiques humaines. La mémoire, nous en faisons tous l'expérience, est sélective. Elle n'a rien à voir avec un disque dur d'ordinateur. Elle retient avec précision ce qui est important aux yeux de son propriétaire. Les souvenirs sont imprimés, retenus, sélectionnés et ravivés selon des mécanismes où l'affectivité tient une grande place.

0: penchons-nous donc sur ce seul passage biblique où Matthieu est mis en scène. Évangile de saint Matthieu, chapitre 9, verset 9. De là, étant allé plus loin, Jésus vit un homme assis au lieu des péages et qui s'appelait Matthieu. Il lui dit « Suis-moi ». Cet homme se leva et le suivit. À noter que ce même épisode, l'appel de Matthieu, puis le repas qui s'en suivit chez lui, est relaté dans l'évangile de Marc et dans l'évangile de Luc, mais Matthieu n'y est pas appelé Matthieu, mais sous un autre vocable, celui de Lévi. Nous en reparlerons. La scène se passe donc à Capharnaüm. Les versets précédents nous apprennent que Jésus alla dans sa ville. Il s'agit bien sûr ici de Capharnaüm et non pas de Nazareth, avec laquelle la relation est brisée. La suite le confirme. Il y avait là un lieu important de péage, ce qui n'était pas du tout le cas de Nazareth. Nous savons que Capharnaüm était un poste frontière entre deux provinces. Il marquait l'entrée en Galilée, placé sous l'autorité d'Hérode Antipas, l'un des fils d'Hérode le Grand. Après avoir traversé le Jourdain en provenance du nord-est, la direction de la Syrie, les voyageurs arrivaient à Capharnaüm, première localité de Galilée. Les péages devaient y être importants, taxes sur les personnes, sur les animaux, sur les marchandises. Matthieu fait donc partie de ces taxeurs qu'on appelle des publicains. Ces derniers travaillaient pour le compte d'Hérode Antipas, lequel était lui-même soumis aux impôts romains. Ces publicains étaient mal vus, car détenteurs d'une charge qu'ils avaient payée à Hérode, ils pouvaient, à partir de là, prélever ce que bon leur semblait. Remarquons que Matthieu ne va pas à Jésus, mais c'est l'inverse qui se passe. Jésus vient l'appeler et l'arracher à son travail peu honorable. En toute simplicité, Matthieu nous dit « L'homme se leva et le suivit », quand on sait qu'il s'agit de lui-même. On apprend par ailleurs qu'en fait, de Matthieu, prénom grec, l'homme s'appelait Lévi. Il était donc bien juif. Le prénom aurait permis d'en douter. Et non seulement cela, mais de la tribu sacerdotale. Que faisait-il donc dans cette bourgade quasi païenne en Galilée à prélever les impôts plutôt que d'être dans les environs de Jérusalem à servir au temple? Cela reste une énigme. L'appel de Jésus ne vient-il pas réveiller une vocation héritée et peut-être volontairement enfouie pour en faire une vocation nouvelle et acceptée avec enthousiasme? La suite du récit est aussi à considérer, car tout porte à croire que Matthieu a invité Jésus chez lui et que la suite se passe aussi en sa présence. Comme Jésus était à table dans la maison, voici que beaucoup de publicains et de gens de mauvaise vie vinrent se mettre à table avec lui et avec ses disciples. Les pharisiens virent cela. Ils dirent à ses disciples, « Pourquoi votre maître mange-t-il avec les publicains et les gens de mauvaise vie ?» Ce que Jésus ayant entendu dit, « Ce ne sont pas ceux qui se portent bien qui ont besoin du médecin, mais les malades. Allez et apprenez ce que signifie « Je prends plaisir à la miséricorde et non au sacrifice, car je ne suis pas venu appeler les justes, mais les pécheurs. » On s'attendrait plutôt à ce que Matthieu, suivant Jésus, quitte aussi ses collègues publicains et son entourage peu recommandable, semble-t-il. Mais c'est le contraire qui se passe. Jésus l'accompagne dans son propre milieu et partage le repas avec ceux qui sont rejetés et méprisés des pharisiens. L'enseignement de Jésus sur la miséricorde de Dieu vient couronner cet épisode qui est bien plus que la simple narration d'un fait marquant pour son auteur.
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5: Manifestation de protestation en Ukraine, l'incompréhension après le départ hier du ministre de la Défense en poste depuis 6 mois. Mikhailo Fedorov avait accéléré le recours aux drones en rupture avec les choix du toujours chef de l'armée. Au Salvador, au moins 470 personnes auraient été tuées en prison, plus de 90 000 arrêtées arbitrairement depuis l'instauration d'un régime d'exception en 2022. C'est ce que dénonce Amnesty International Reportage. Déclaré il y a 2 mois en RDC, l'épidémie d'Ebola se propage plus rapidement que toutes les précédentes, alerte l'OMS, entretien à Goma avec le responsable du service jésuite pour les réfugiés. Et puis enfin, dans notre dossier, focus sur ces mères qui sont parvenues à fuir la violence des gangs en Haïti, mais qui risquent aujourd'hui de la revivre, menacées en effet d'expulsion en République dominicaine.
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5: Bonjour à tous. De nouvelles manifestations attendues ce vendredi en Ukraine. Hier, déjà des rassemblements spontanés ont eu lieu à Kiev, Vlif, l'Odessa, Kharkiv. Et ce, malgré la loi martiale, des centaines d'Ukrainiens sont aujourd'hui sous le choc du limogeage de Mikhailo Fedorov. Il était jusqu'à hier matin ministre de la Défense. C'est lui qui a engagé il y a 6 mois une nouvelle approche des combats, accélérant le recours aux nouvelles technologies sur le champ de bataille. On retrouve notre correspondante Emmanuelle Chaz. Elle s'est rendue hier dans une manifestation.
7: À Kharkiv, parmi les quelques centaines de manifestants spontanément rassemblés sur la place de la Liberté, plusieurs soldats en civil brandissent des pancartes réclamant le retour de Mikhailo Fedorov ainsi que le départ du commandant en chef des armées Oleksandr Sirski. Mikola, un soldat dans la foule, parle d'une grave erreur.
8: Franchement, cette décision est mauvaise, très mauvaise même. Fedorov est un spécialiste compétent qui nous a été bénéfique durant son mandat. Contrairement à ses prédécesseurs, il n'a pas été impliqué dans des manœuvres douteuses ou des scandales.
7: Suite à la démission de Mikhailo Fedorov, le commandant adjoint de l'aviation a lui aussi remis sa démission et Mikhailo Drapati, très respecté commandant des forces conjointes des forces armées, a lui aussi apporté son soutien à Fedorov en saluant ses décisions de réforme. Les civils aussi sont excédés. Daria, étudiante, souhaite plus de transparence de la part du gouvernement.
9: Je pense que si nous ne défendons pas nos droits maintenant, nous allons connaître une crise politique pendant la guerre, alors que nous avons vu les résultats de Fedorov comme ministre de la Défense. En 6 mois, il a accompli ce qui était soi-disant impensable. C'est pourquoi nous sommes ici. C'est notre chance de mettre fin à la guerre à nos conditions.
7: Malgré l'outrage provoqué par sa décision, Volodymyr Zelensky, qui dit entendre le peuple, ne semble pas l'avoir fait ni entendu les soldats. Il a nommé un nouveau ministre par intérim qui devra être approuvé par le Parlement. Les manifestations, elles, se poursuivent aujourd'hui à travers le pays. Emmanuel Chaskar, qui fait RFI pour Radio Vatican.
5: Un seul militaire, un seul civil ou un seul enfant qui peut retrouver sa famille est un pas vers la paix. La conviction du cardinal Matteo Zuppi, émissaire du Saint-Siège en Ukraine, dont il vient de rentrer pendant 4 jours entre Lviv et Kiev. Le président de la conférence épiscopale italienne abordait la question du rapatriement des prisonniers de guerre et des enfants avec des détenus et des responsables politiques sur place. 6e nuit de frappe états-unienne sur l'Iran. Washington parle de cibles militaires, mais Téhéran dénonce des raids sur des infrastructures civiles telles que des ponts, un aéroport, une gare. Bombardée, la République islamique réplique avec des tirs sur le Koweït, le Qatar, le Bahreïn et ce matin la Syrie, de manière plus spécifique sur la base d'Al-Tanfe au sud-est du pays que les États-Unis ont officiellement quitté fin février. Ils demandent la fin de la course aux armements, le développement responsable des nouvelles technologies. 30 lauréats du prix Nobel, du prix Nobel, 30 anciens chefs d'État et de gouvernement, une vingtaine d'experts universitaires ou travaillant pour OpenAI, Google, DeepMind. Ils ont signé hier la déclaration de Rome au Capitole après 2 jours de travaux au Borgo. Laudate aussi, plus de détails sur vaticannews.va. L'intelligence artificielle, il en est également question ce matin à Shanghai. Une première, le président chinois Xi Jinping en personne a pris la parole lors de la conférence mondiale sur l'IA. Il a estimé que son développement ne devrait pas être le fait d'un seul pays, ni sa réglementation. Aujourd'hui, les États-Unis, l'Union européenne imposent des restrictions aux importations chinoises de la tech. En 2025, la Chine comptait plus de 6 000 entreprises actives dans l'IA. Columbia. La Chine accusée ce matin par Donald Trump d'avoir volé 220 millions de fichiers d'électeurs américains. Dans une rare allocution depuis la Maison Blanche, le président américain s'en est pris au système électoral hier soir à 3 mois des midterms. Il a énoncé des accusations comme celles portées sur la Chine sans fournir de preuves, à tel point que plusieurs grandes chaînes américaines ont refusé de diffuser son discours. Donald Trump menace maintenant de leur retirer leur licence. En 4 ans, au Salvador, 90 000 personnes auraient été arrêtées, 470 au moins mortes en détention. Amnesty International parle de crimes contre l'humanité, contre le gouvernement de Nayib Bukele. Derrière l'image du pays tout sécuritaire, des violations des droits humains et tant de mères, tant d'épouses privées de toute trace de leurs proches. Reportage Marie-Aimée Copleutre.
10: Magdalena est vendeuse ambulante. Un soir, son fils est arrêté, soupçonné d'être membre d'un gang.
11: Lorsque les policiers sont venus l'arrêter, ils l'ont frappé sans aucune raison. Jusqu'à aujourd'hui, mon fils n'a toujours pas comparu devant un juge.
10: Pas de preuves, pas d'audience et aucune visite accordée aux familles. Céleste n'a pas vu son fils depuis 4 ans.
11: Je demande seulement 1 ou 2 minutes avec lui pour savoir comment il va, s'il est malade, s'il a besoin de médicaments. Aujourd'hui, je supplie le président d'avoir un peu plus de cœur.
10: La crainte pour certaines mères, c'est aussi la mort de leur enfant en prison. Claudia y pense jour et nuit.
12: Ils ont emmené un de mes voisins en prison. Il est mort électrocuté. Son père était anéanti parce qu'on lui a rendu son fils mort. Et moi, je vis avec cette angoisse permanente pour mon enfant.
10: Une répression face à laquelle certains membres de l'Église s'opposent, le prêtre catholique Neftali Ruiz.
13: En tant qu'Église catholique, nous restons fermes sur notre position et nous disons non au régime d'exception parce qu'il y aura toujours des victimes. Le gouvernement fait croire à une liberté qui n'existe pas.
10: Et selon Amnesty International, au moins 500 prisonniers sont morts en détention ces 4 dernières années. San Salvador, Marie-Aimée Copleutre pour Radio Vatican.
5: 500 000 personnes privées d'électricité au Chili. Une violente tempête a fait 3 morts et des dizaines de sinistrés. Elle devrait durer jusqu'à dimanche. En Espagne, un nouveau coup dur pour le Premier ministre Pedro Sanchez. Son épouse va bien être jugée pour trafic d'influence et détournement de fonds publics, a confirmé hier un tribunal de Madrid. Luis Marsans.
14: Quelques jours seulement après la condamnation de son frère à 9 ans de privation de droits civiques pour trafic d'influence, c'est maintenant l'épouse de Pedro Sanchez qui devra affronter un procès. Begoña Gomez, elle sera jugée par un jury populaire pour trafic d'influence, mais pas pour corruption. Celle qui dirigeait jusqu'à la rentrée 2024 un master de management est soupçonnée d'avoir utilisé à son profit les fonctions de son mari pour obtenir sa place dans la prestigieuse université Complutense de Madrid, ainsi que des financements. Elle est également accusée d'appropriation illégale d'un logiciel créé pour l'université, ainsi que d'avoir eu recours au service d'une assistante employée par les services du Premier ministre et payée par des fonds publics. Mais après avoir été mise sous contrôle judiciaire avec interdiction de sortie du territoire, Begoña Gomez a récupéré hier son passeport. La date de son procès n'a pas encore été communiquée. Barcelone, Luis Marsans pour Radio Vatican.
5: Il sera intronisé ce vendredi à Londres. L'ancien roi du Nord, maire de l'agglomération de Manchester, Andy Burnham, prend aujourd'hui la tête du parti des travaillistes, condition indispensable à sa prise de fonction lundi au 10 Downing Street. En République démocratique du Congo, plus de 2000 cas d'Ebola ont été confirmés dans 5 provinces. Les autorités parlent de 754 morts. Et l'inquiétude est de mise car l'épidémie se propage. À Goma, au nord Kivu, un seul cas a été enregistré depuis la mi-mai. Mais les autorités redoutent une propagation, là aussi, du virus. Ce serait une double peine en raison déjà de la crise humanitaire et de l'insécurité actuelle liée à l'occupation du territoire par les rebelles du M23. C'est ce que nous explique le directeur pays du GRS en RDC, Victor Sétibo.
15: Dans cette zone ici où nous sommes, on est touché par des questions sécuritaires. L'attention des organisations humanitaires a été déjà tournée vers la crise humanitaire et à cette crise humanitaire s'ajoute cette crise sanitaire. Je crois que dans un premier temps, il fallait faire face aux deux, ce qui est pratiquement difficile parce que dans l'entretemps, surtout dans des zones qui sont les plus touchées où il y a des camps de déplacés, alors qu'il y ait un virus de prévention à faire dans des contextes où il y a déjà une très grande promiscuité, c'était déjà un grand challenge. Mais au-delà de tout, je crois qu'il y a des sensibilisations qui se font avec l'aide des autorités, mais aussi à l'aide des partenaires humanitaires pour justement que ce soit plutôt une approche communautaire et que ce soit l'affaire de tout le monde. Toucher les consciences des gens, les sensibiliser, les conscientiser pour que justement, malgré le contexte déjà difficile, que ça soit quand même un engagement communautaire et de tout le monde.
5: Des propos recueillis par Augustine Asta. Il sera de retour chez lui. L'ancien président sénégalais de 2012 à 2024 est attendu à Dakar pour quelques heures. En campagne pour diriger l'ONU, Macky Sall annonce une rencontre avec son successeur, Bassirou Diomaye Faye, qui ne lui a pour l'instant pas manifesté son soutien. Et avant de passer à notre dossier, une proposition, chers auditeurs, nous aimerions mieux vous connaître. Vous écoutez Radio Vatican, qui êtes-vous? Où êtes-vous? Pourquoi nous écoutez-vous? N'hésitez pas à nous écrire à français@vaticannews.va. Ils étaient parvenus à fuir le chaos, les violences perpétrées par les gangs en Haïti. Ils avaient fui leur foyer, leur pays, pour se réfugier de l'autre côté de la frontière et de l'île. Mais la République dominicaine ne semble pas vouloir les accueillir. En juin dernier, plus de 34 000 Haïtiens en situation irrégulière ont été expulsés. Une situation qui suscite des réactions au sein des organisations de défense des droits humains. De nombreux témoignages font état de femmes enceintes arrêtées dans des hôpitaux, près de centres de santé, voire à leur domicile. Certaines sont expulsées immédiatement après avoir donné la vie. Témoignages de mères haïtiennes ce matin dans notre dossier.
9: Partis de leur pays à la recherche d'une meilleure sécurité ailleurs, fuyant les violences atroces des gangs, de nombreux Haïtiens réfugiés aujourd'hui en République dominicaine vivent dans des conditions difficiles, mais surtout avec la peur d'être expulsés du territoire. Des mères haïtiennes sans papier préfèrent ainsi accoucher dans des lieux insalubres et sans assistance médicale.
16: Ils maltraitent les femmes qui viennent d'accoucher. À certaines, ils mettent des menottes. Il y a des nourrissons qui meurent parce qu'on ne peut pas aller à l'hôpital. Et certaines de leurs mères meurent aussi. Moi, ce que j'aimerais, c'est obtenir de l'aide pour mon bébé, car il souffre d'un problème au cœur, une malformation. Il a presque 3 mois.
9: Une triste situation que déplore l'amie de cette mère haïtienne. Elles se sont rencontrées dans un centre. L'amie sans papier, ayant préféré garder l'anonymat, est arrivée en 2021 dans ce pays qui partage l'île d'Hispaniola avec Haïti. Elle s'est vue expulsée une semaine après son accouchement en mars dernier.
16: Après une semaine passée à l'hôpital suite à mon accouchement, j'ai été arrêtée puis conduite à la frontière avec Haïti. À l'hôpital, on m'a installée dans un fauteuil roulant et on m'a demandé si je déclarerais mon bébé. Je leur ai répondu que je le ferais. Ils m'ont dit que je rentrerais chez moi, mais c'était un mensonge. À ma grande surprise, ils ont appelé le service d'immigration, pas à ma présence. Je pense qu'ils avaient tout planifié en cachette et c'est à partir de ce moment-là que ma misère a commencé.
9: En partance pour Haïti avec son nouveau-né, cette jeune femme n'ayant pas pu regagner Port-au-Prince, contrôlé à au moins 85% par des gangs armés, fait le choix de rejoindre à nouveau les siens en République dominicaine avec tous les risques possibles.
17: J'ai passé plusieurs jours à errer dans les bois avec l'enfant sous la pluie et le soleil. En cours de route, lorsque je suis enfin arrivée dans une zone que je ne connaissais pas, des Dominicains et des Haïtiens se sont associés pour me kidnapper. Ils m'ont séquestrée pendant plusieurs jours et m'ont réclamé 60 000 pesos
18: pendant tout comme ça nous finissons. C'est un peu plaisir pour moi de retourner dans le pays, mais on ne connaît pas bien sécurité.
17: Ce serait un véritable plaisir pour moi de retourner dans mon pays en Haïti pour y vivre. Mais malheureusement, il y a la crise sécuritaire et politique et la situation dans le pays est invivable. Donc, je préfère survivre ici en République dominicaine plutôt que d'affronter la mort là-bas en Haïti. J'espère que les dirigeants dominicains entendront nos voix. On souhaite qu'il puisse donner une chance aux Haïtiens vulnérables qui vivent maintenant en République dominicaine.
9: Et pour le père Rustaveg Jérôme du diocèse de Inche qui longe la frontière avec la République dominicaine, les autorités haïtiennes doivent agir au plus vite.
19: Les autorités haïtiennes doivent faire en sorte que ces mamans puissent trouver un climat sécuritaire et serein pour vivre chez elles en Haïti. Deuxièmement, les autorités dominicaines doivent prendre au sérieux le cas de ces femmes qui souffrent.
9: Depuis le début de l'année, plus de 260 000 Haïtiens ont été expulsés de la République dominicaine, souvent dans des conditions dénoncées comme brutales par des ONG. La Direction générale des migrations de ce pays a annoncé avoir rapatrié 34 226 ressortissants haïtiens en situation irrégulière durant le mois de juin 2026. Les autorités dominicaines indiquent que ces interventions s'inscrivent dans la politique de lutte contre l'immigration irrégulière et de renforcement du contrôle des frontières.
5: Un témoignage de migrante haïtienne en République dominicaine, la peur de l'expulsion, un sujet préparé par Myriam Sanduno ce matin sur Radio Vatican. Voilà, c'est la fin de ce journal. Merci de l'avoir suivi, merci de votre fidélité aux ondes de Radio Vatican. L'actualité du monde, de l'Église dans le monde et du pape Léon XIV revient tout à l'heure à 13h. Une excellente matinée à toutes et à tous en attendant. 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

0: Le Seigneur soit avec vous.
1: Et avec votre esprit.
0: Évangile de Jésus-Christ selon saint Matthieu. En ce temps-là, un jour de sabbat, Jésus vint à passer à travers les champs de blé. Ses disciples eurent faim et ils se mirent à arracher des épis et à les manger. Voyant cela, les pharisiens lui dirent « Voilà que tes disciples font ce qu'il n'est pas permis de faire le jour du sabbat. » Mais il leur dit « N'avez-vous pas lu ce que fit David quand il eut faim, lui et ceux qui l'accompagnaient ? Il entra dans la maison de Dieu et ils mangèrent les pains de l'offrande. Or, ni lui ni les autres n'avaient le droit d'en manger, mais seulement les prêtres. Ou bien encore, n'avez-vous pas lu dans la loi que le jour du sabbat, les prêtres, dans le temple, manquent au repos du sabbat sans commettre de faute ? Or, je vous le dis, il y a ici plus grand que le temple. Si vous aviez compris ce que signifie

Jésus s'émerveillait devant les tout-petits, capables d'ouvrir leur cœur au royaume de Dieu. Et il regrettait l'attitude des savants. Cet évangile aujourd'hui illustre bien ces mots de Jésus. Des pharisiens, en bons connaisseurs de la loi, ont établi un catalogue de choses permises ou défendues à faire ou à ne pas faire le jour du sabbat. Ils savent, et c'est ce qu'ils reprochent ici à Jésus. Les disciples ont osé arracher des épis un jour de sabbat alors que c'est interdit. Jésus va leur répondre en cherchant à élever leur regard. Et pour cela, il les rejoint en évoquant le cœur de leur foi. Il parle de David, des prêtres, du temple de Jérusalem, de la loi. Il les rejoint en les invitant à lire les Écritures avec lui. Et Jésus veut les toucher, leur apprendre à avoir une juste interprétation de la loi. Sachons nous aussi, avec le Christ, creuser les Écritures, apprendre à regarder plus loin, plus haut, et à ne pas être enfermés dans nos idées et notre savoir. Et voici que Jésus déclare « Il y a ici plus grand que le temple. » Les pharisiens sont invités à quitter le temple, lieu de la présence de Dieu, pour regarder le Christ, pour l'écouter, lui, nouveau temple. Jésus est la parole de Dieu. Il nous révèle le cœur du Père et il vient donner sens à l'alliance que Dieu veut vivre avec nous. Il n'est plus question de rigidité, de loi stricte, mais de miséricorde. Le cœur de notre foi, le cœur de notre vie avec Dieu est dans ce mot « miséricorde ». Dieu est remué au plus profond de lui par notre misère et il s'approche de nous et il rejoint notre humanité en son Fils pour nous sauver. Tel est le sens de la miséricorde. Notre manière de vivre notre foi est d'entrer dans cette miséricorde, de la faire nôtre. Tout s'ordonne autour de cette miséricorde, même le sabbat ici. La miséricorde ne connaît pas d'interdit.

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2: Aujourd'hui, 17 juillet, nous fêtons Sainte Charlotte. Anne-Marie Madeleine Françoise Touret, en religion Sœur Charlotte de la Résurrection, est née en 1715 à Mouilly, dans le diocèse de Beauvais. Lorsqu'éclate la Révolution française en 1789, la communauté du Carmel de Compiègne compte 21 religieuses. 18 monteront sur l'échafaud. Conformément au décret du 13 février 1790 qui supprime les ordres religieux contemplatifs, chaque carmélite est invité à déclarer si son intention est de sortir de son monastère. Toutes affirment vouloir vivre et mourir dans cette sainte maison. En 1792, la mère prieure leur propose un acte de consécration par lequel la communauté s'offrirait en holocauste pour que la paix divine, que le Fils de Dieu était venu apporter au monde, fût rendue à l'Église et à l'État. Le 14 septembre 1792, elles sont expulsées de leur couvent. Chaque jour, elles prononcent l'acte d'offrande. Le 23 juin 1794, au temps de la Grande Terreur, elles sont arrêtées. Jugées et condamnées à mort le 17 juillet, elles sont guillotinées le soir même sur la place de la Nation à Paris. Leurs corps furent enterrés au cimetière de Picpus, dans une fosse commune, où ils se trouvent encore dans le jardin des religieuses. Quant au prénom de Charlotte, c'est la version féminine française de Charles qui, dans nombre d'autres pays, s'est formée sur le Karl, germanique, donnant naissance à Carla, Carlotta, Carole ou Caroline. Charlotte eut beaucoup de succès dans les pays anglo-saxons et en Allemagne à partir du XVIIIe siècle. Beaucoup de reines et de princesses ont porté ce prénom, qui est aussi celui de l'héroïne du grand roman de Goethe, Werther, et celui de la romantique romancière anglaise Charlotte Brontë. Aujourd'hui en France, Charlotte passe pour un prénom traditionnel, très apprécié des classes aisées. Malgré son importante diffusion, il n'a jamais figuré au palmarès des prénoms féminins. Demain, nous fêterons Saint Frédéric. Bonne journée, à demain.

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2: Bonjour, je suis le père Cédric de la Serre et aujourd'hui je vais vous proposer une petite réflexion sur les principes de subsidiarité, de participation et de solidarité. Ces trois notions peuvent vous sembler bien théoriques, peut-être un peu bizarres à entendre sur une chaîne chrétienne. Et pourtant, il s'agit là de notions qui ont été bien travaillées, bien mises en lumière par la pensée catholique, en particulier dans le cadre de ce que l'on appelle la doctrine sociale de l'Église. La doctrine sociale de l'Église, c'est toute la pensée que l'Église a essayé de déployer pour chercher à construire et à mettre en œuvre une société bonne dans laquelle l'homme puisse vivre bien, s'humaniser et même grandir en sainteté. La doctrine sociale de l'Église est donc la base pour penser une société au service du bien de l'homme qui permet à toute la création d'atteindre sa fin, le salut, comme cela nous est dit dans la lettre aux Romains. Pour cela, la pensée chrétienne a déployé divers principes théoriques qui ont été mis en lumière et qui permettent d'atteindre cette fin. Probablement connaissez-vous quelques notions comme le bien commun, la justice, la destination universelle des biens. Aujourd'hui, dans ce cadre-là, je vous propose une réflexion sur les notions donc de subsidiarité, sur les notions de participation et de solidarité. Ces principes, ils sont fondés à la fois dans notre foi chrétienne, c'est-à-dire à partir de ce que Dieu nous dit de lui, de nous, du bien, du monde et de la vie qu'il nous propose d'avoir. Et ces principes, ils sont aussi fondés en raison. C'est-à-dire que n'importe qui, indépendamment de sa foi chrétienne, peut trouver dans cette réflexion chrétienne des ressources pour chercher et mettre en œuvre le bien. Le principe de subsidiarité, d'abord. Ce principe-là, même si le mot peut sembler parfois un peu complexe, est une notion tout à fait fondamentale de la doctrine sociale de l'Église. C'est un terme qui apparaît dès la première encyclique sociale, celle que l'on appelle Rerum Novarum, que Léon XIII a donnée à l'Église à la fin du XIXe siècle, en 1891. L'idée clé de la subsidiarité, qui était alors mise en lumière par Léon XIII et qui a été approfondie progressivement depuis, l'idée clé, c'est qu'il est impossible de promouvoir la dignité de la personne si ce n'est en prenant soin de la famille, des différents groupes qui constituent la société, des associations, des territoires, des réalités diverses, sociales, associatives, politiques, récréatives. C'est-à-dire que pour promouvoir la dignité de la personne, il faut avoir en tête le réseau des rapports entre toutes les réalités qui constituent la société, et il faut irriguer le tissu social qui constitue la base d'une communauté de personnes. Pour le bien de la personne humaine, il faut donc protéger et promouvoir les diverses expressions de sociabilité, et cela passe par la subsidiarité. Dit autrement, dans une société qui est constituée de différents groupes de taille variable, qui sont imbriqués les uns dans les autres, tous les groupes d'un ordre supérieur doivent se mettre en attitude d'aide, subsidium en latin, donc de soutien, de promotion, de développement par rapport aux sociétés, aux groupes d'un ordre inférieur. On peut lire cela dans un sens positif, les plus grands aident les plus petits, les plus gros aident les plus modestes, les plus puissants aident les plus humbles. On peut lire ça aussi dans un sens négatif qui est complémentaire. C'est l'abstinence des entités les plus grandes de restreindre l'espace vital des entités les plus petites. Il faut défendre leur liberté, leur capacité d'initiative, et celles-ci ne doivent pas être supplantées par des institutions plus grandes. Dit de manière simple, tout ce qui peut être fait en local n'a pas à être fait de manière générale, en globale. La puissance globale se met au service de la mise en œuvre d'une réalité locale. Ce principe de subsidiarité, donc, sert à protéger les entités plus petites, dont les personnes, des abus des plus grandes, dont l'abus de pouvoir est certainement le plus facile et le plus clair. Il incite aussi les plus grands à soutenir les initiatives des plus petits. Et cette idée-là sous-entend que chacun, grand ou petit, a quelque chose à offrir à la communauté. Après le principe de subsidiarité, le principe de participation. Le principe de participation est une conséquence du principe de subsidiarité. C'est l'idée que chacun, personnellement ou en groupe, est à la fois appelé, mais a aussi le droit, donc peut-être le devoir, de participer à la vie culturelle, économique, sociale, politique de la société, de la communauté civile à laquelle il appartient. C'est donc un devoir pour chacun de s'impliquer dans la vie commune, en vue du bien commun. Cette application de la notion de participation est très large. Il ne faut pas la restreindre à simplement quelques grandes questions politiques. La participation, cela commence dans sa cage d'escalier, cela continue dans son quartier, sa commune, son pays, puis le monde entier et l'univers entier, la création aimée de Dieu. La participation, vous le comprenez certainement, met en lumière l'importance du lien politique entre les hommes et la démocratie comme un lieu de possible engagement de chacun, de participation de chacun pour la mise en œuvre du bien commun. Cette notion de participation demande une vraie attention pour tenir compte des contextes historiques et sociaux, des obstacles à dépasser, qui peuvent être culturels, juridiques, sociaux. Parce que la participation pourrait demeurer une belle idée, un peu sur ses nuages. Or, elle doit être incarnée, vécue concrètement. Et cela demande des efforts et une attention de tous. Participation, subsidiarité. Troisième notion qui peut fonctionner ensemble, la notion de solidarité. La solidarité, pour les chrétiens, prend son sens au regard de la sociabilité intrinsèque de la personne humaine. Les hommes sont des êtres qui vivent ensemble, qui s'épanouissent, qui s'humanisent ensemble. Le principe de solidarité sous-entend aussi que tous les hommes sont égaux en dignité. Qu'il n'y a pas d'homme plus digne que d'autres, qu'il n'y a pas d'homme indigne. La solidarité, elle prend aussi son sens si on a conscience que nous avons à chercher tous ensemble le bien commun de notre société et que c'est à mesure que nous cherchons le bien commun que nous trouverons notre bien particulier. Et enfin, la solidarité peut avoir une lecture, une compréhension plus spirituelle puisque la solidarité, c'est cette idée que la fin de l'homme, la fin ultime, c'est le salut. Et qu'il y a une interdépendance entre tous les hommes et tous les peuples dans cette recherche commune. L'interdépendance entre les hommes et entre les peuples, nous en avons des illustrations trop souvent, existe malgré la persistance de fortes disparités. Et cette interdépendance, en même temps qu'il existe des disparités entre tous, doit pousser à la solidarité. Vous voyez, il existe un lien étroit entre solidarité et bien commun, entre solidarité et égalité entre tous les hommes et tous les peuples, et finalement entre solidarité et paix. Je crois que nous pouvons œuvrer à éclairer les consciences pour que chacun prenne mieux conscience de la dette qu'il a envers la société et qu'il se montre donc plus solidaire avec celle-ci pour le bien de tous.
0: Merci Père Cédric de la Serre. Je le rappelle, vous êtes curé de Chaville dans le diocèse de Nanterre.

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2: Les catéchèses. Lumière du Christ dans ce monde qui passe. Bienvenue aux catéchèses de l'évêque. On continue notre série. Nous sommes déjà à la 22e catéchèse cette année. On a parlé donc d'abord des lumières du Christ dans ce monde qui passe. On a essayé d'aborder des questions d'actualité, des questions politiques et de, comme le dit le Concile Vatican II, de scruter les signes des temps et d'essayer de répondre aux questions des hommes qui se posent aujourd'hui à travers différentes choses comme les racismes, les radicalisations religieuses, la mondialisation, l'ubérisation, la violence, les lobbies, enfin plein de thèmes, on les rappellera une autre fois, à travers tous ces thèmes qui font notre existence aujourd'hui, eh bien de voir un peu la réponse de l'Église. Alors aujourd'hui, on va parler de la grande question de l'intelligence artificielle et nous enregistrons cette catéchèse quelques jours, même pas qu'une semaine, après la publication de l'encyclique du pape Léon XIV, Magnificat Humanitas, voilà. Et donc, nous allons essayer d'aborder tout simplement le thème de l'encyclique et de nous préparer à la lire. Mais avant ça, on se confie, comme d'habitude, à l'intercession de la Vierge Marie. Au nom du Père et du Fils et du Saint-Esprit, Amen. Je vous salue Marie, pleine de grâce, le Seigneur est avec vous. Vous êtes bénie entre toutes les femmes, et Jésus, le fruit de vos entrailles, est béni. Sainte Marie, Mère de Dieu, priez pour nous, pauvres pécheurs, maintenant et à l'heure de notre mort. Amen. Big data, algorithme, les graves questions de l'intelligence artificielle. Alors, l'intelligence artificielle advient comme le mariage, ou plutôt la maturité d'un certain nombre de réalités. D'abord, des technologies de pointe, dont on a entendu parler, les écrans. On a fait une catéchèse sur les écrans, l'empire des écrans, mais aussi la fibre optique qui permet un échange ultra rapide des données, la robotique. Les microprocesseurs, alors ce sont des transmetteurs et des récepteurs de signaux électriques qui vont les convertir en ondes radio et réciproquement, on sait que ces microprocesseurs ont fait énormément de progrès, sont ultra rapides, ultra performants, ultra petits, et on sait que c'est à Taïwan que 90% d'entre eux sont fabriqués. Et puis le big data. Le big data, c'est un méga stockage des quantités immenses de données sur les humains, sur les activités humaines, que l'on peut extraire pour tirer des informations, des tendances et même des prédictions, et même sur les personnes. Et enfin, il y a une autre technologie qui atteint aussi sa maturité, ce sont les algorithmes. Alors les algorithmes, c'est une suite d'instructions numériques, des règles, qui permettent de résoudre un problème, d'effectuer des calculs, même de prendre des décisions en fonction des données. Et comme on a à la fois des mégadonnées d'un côté, une rapidité de transmission ultra rapide, plus les algorithmes qui permettent de les analyser de façon ultra performante, on en arrive à ce qu'on appelle l'intelligence artificielle, qu'on peut aussi appeler l'intelligence complémentaire, c'est un autre débat. Et puis, il y a une autre question, c'est la question de l'énergie. Tout ça demande énormément d'énergie, et je l'aborderai pas dans cette catéchèse, mais on peut dire que les guerres que l'on voit sous notre nez ces jours-ci, c'est la lutte pour capter les sources d'énergie qui peuvent permettre ensuite de développer des intelligences artificielles avec derrière d'énormes profits pour certains et peut-être pas pour toute l'humanité. On abordera la question. Donc, l'intelligence artificielle, l'IA, est une technologie ultra puissante. Mais le pire, c'est que comme c'est tellement performant, tellement rapide, que ça reste opaque, même pour les concepteurs de l'IA. Ils ne savent pas exactement totalement comment ça marche. Donc, elle échappe d'une certaine façon en elle-même en tant que technologie, que le fonctionnement de ma voiture m'échappe. Moi qui ne suis pas mécanicien ni électronicien, ça marche. Mais un ingénieur sait comment ça marche. Mais l'IA, même les concepteurs sont un peu dépassés, ils le disent. L'IA est une nouvelle révolution industrielle, dit le pape Léon XIV. Exactement, c'est pour ça qu'il reprend Léon XIII dans Rerum Novarum, l'époque où le pape Léon XIII, il y a plus de 100 ans, faisait une encyclique sur la révolution industrielle, comment ça a changé les comportements. On la retrouve partout, dans la communication, la santé, l'éducation, les finances, l'agriculture, l'administration, le transport, la robotique, même la culture. Elle peut traduire des textes à une vitesse et parfaitement, mais une vitesse phénoménale. Elle peut rédiger des textes, analyser des données, établir des diagnostics médicaux 10 fois plus performants que les meilleurs spécialistes mondiaux. Elle peut établir des stratégies commerciales et militaires, voire pastorales. J'ai fait l'expérience. Elle peut gérer des crises. Elle peut enseigner avec pédagogie. Elle peut faire de la création artistique. Enfin, bref, elle est docteur et pédagogue dans toutes les sciences. Docteur, elle est hyper spécialiste dans toutes les sciences. Donc, elle dépasse des gens qui ont fait 20 ans d'études dans leur domaine. Elle est plus spécialiste qu'eux, même quand elle est basique. Toute affirmation sur l'intelligence artificielle, dit le pape au numéro 98 de l'encyclique, sera rapidement obsolète, compte tenu de la vitesse avec laquelle le système évolue. Urgence donc d'un double engagement, et c'est là l'un des points focus de l'encyclique. Premièrement, approfondissement de la recherche scientifique, mais aussi discernement moral et spirituel. Vu la rapidité avec laquelle ça avance, il nous faut un discernement moral et spirituel. Deux excès aussi dans lesquels il ne faut pas tomber. D'un côté, l'admiration aveugle, en disant « waouh, c'est super, l'effet magique, hein, l'effet roi ». Et de l'autre côté, la peur catastrophique. Hein, c'est la fin du monde, c'est la fin de l'humanité. En réalité, dit le pape, au numéro 129, le véritable choix ne se situe pas entre l'enthousiasme et la peur, mais entre deux façons de construire le progrès. Soit il est au service de l'homme et des peuples, de la personne humaine et des peuples, soit au service des logiques de pouvoir. Et c'est là, comme toute innovation technologique, ça peut être la voiture, l'avion, ou même la houe, ou la hache, hein, est-ce que c'est au service de la personne humaine, du développement humain, de toute l'humanité, ou au service du pouvoir de certains? Et voilà la grande question qui va se poser. Donc l'IA peut servir au bien commun, elle peut protéger les populations, prévoir, prédire le temps, le climat, etc., mieux que les prévisionnistes les plus efficaces. Elle peut servir à diffuser le savoir, on s'en sert tous les jours, je m'en sers pour faire ces catéchèses, je ne vous le cache pas. Elle peut donner accès à l'éducation, 20 sur 20, mais par contre elle n'est pas neutre. Elle n'est pas neutre, ce n'est pas, d'ailleurs aucune technologie n'est neutre. Derrière le système, il y a des choix humains. Derrière les algorithmes, il y a des personnes qui décident, qui donnent les règles, qui donnent des objectifs, qui est bénéficiaire. Hein? Et donc, il y a des intérêts économiques, politiques et idéologiques. Bon. Alors, la guerre de l'IA, c'est un texte que j'ai écrit dernièrement dans le journal Église en Martinique, qui est accessible sur Internet. Il y a des enjeux sociopolitiques et culturels, éthiques, moraux, existentiels et même spirituels. Hein? Le danger principal, c'est d'oublier que l'IA n'est qu'un outil. Et qu'on en arrive, comme elle est ultra performante et encore une fois un peu magique, je vous dis, même les concepteurs n'arrivent pas à voir exactement comment ça fonctionne. Donc elle prend l'autorité et même la place de l'être humain, voire la place de Dieu. Un peu, vous savez, comme le GPS, hein? Ça c'est notre première expérience de quelque chose qui nous dirige. Au départ, tu es dans ta voiture, ta femme te dit « Tourne à droite, on va chez Mathilde, c'est par là ». Tu dis « Ah, mais tais-toi, je connais le chemin ». Aujourd'hui, tu as ton GPS qui te dit « Dans 100 mètres, tournez à droite ». Hop, tu tournes, tu réfléchis même pas. Bon, alors toi, elle te dirige plus que ton épouse ou que ton mari ou que la personne qui est avec toi sur le siège du passager. Danger d'abord sociopolitique et culturel. Qu'est-ce que je veux dire par là? Il y a une ambivalence, comme je l'ai dit tout à l'heure, d'un côté… Tout ce qui est de l'ordre du numérique, des réseaux sociaux, de l'informatique, etc., de Internet, permet la rencontre, la coopération, etc., l'échange d'informations, de données. Mais elle peut permettre aussi la ségrégation et l'exploitation. En ce que, il y a une concentration du pouvoir économique, culturel et de l'information dans les mains de certains. Et dans l'IA. Du coup, il y a un danger de désinformation, de manipulation. Quand c'est une seule machine ou un certain type de machine contrôlée par des algorithmes qui te disent ce qu'il faut faire, ce qui s'est passé, comment, qui a le récit, ce qu'on appelle aujourd'hui le récit finalement de l'événement, hein, la ligne éditoriale est possédée par une machine qui est l'IA. Enfin, les IA, il y en a plusieurs, mais finalement. Hein? Donc risque de désinformation, de manipulation, de surveillance avec l'algorithme qui sait si Mathilde et moi nous regardons le même film sur YouTube, mais il n'y a pas forcément la même image qui apparaît. Et le lendemain, on a, selon notre conversation du jour, les consultations, on aura d'autres images qui apparaîtront, d'autres vidéos qui nous seront proposées. Donc le fait qu'on me connaisse moi-même, on connaisse mes intérêts, là où sont mes sources de dopamine, hein, de plaisir, eh bien on peut me manipuler. Et donc là aussi, à cause des fausses informations, des fake news, etc., il y a un risque d'atteinte à la confiance sociale. Des tensions, des injustices, des conflits sociaux et même mondiaux peuvent être provoqués parce que l'information est manipulée. Et finalement, il y a un manque de confiance avec des deepfakes qu'aujourd'hui on peut faire à n'importe qui, faire n'importe quoi. D'autant plus qu'il y a une sorte de crédibilité qui est donnée à ce qui se passe sur l'écran. ce qui se passe sur l'écran est plus sérieux finalement que ce qui se passe dans la réalité. Et puis on ne sait pas si c'est vrai ou pas. Et puis finalement, la confiance sociale est atteinte. On transforme aussi avec l'IA le monde du travail. Alors ça, c'est peu dire. On sait que beaucoup de personnes, beaucoup d'emplois sont mis en danger, en péril. Certains imaginent même tellement, il y a tellement d'emplois qui sont mis en péril qu'il faille donner un revenu universel. C'est-à-dire qu'il y a des êtres humains qui diraient, écoute, t'as qu'à ne pas travailler. Alors certains rêvent, mais c'est pas conforme à la dignité de l'être humain de ne pas travailler. Donc certains hommes risquent de devenir inutiles comme des déchets. C'est horrible ce qu'on est en train de dire. Donc la disparition ou en tout cas la mutation de nombreux emplois, voilà. C'est-à-dire quelqu'un qui sait manipuler l'IA va prendre l'emploi de plusieurs personnes. C'est pas l'IA forcément qui va prendre l'emploi, mais c'est la personne qui sait manipuler va prendre l'emploi de plusieurs personnes. Bon, donc les autres, excitent. Les gains de productivité, là aussi, c'est phénoménal et avec une rapidité dingue. On peut, aujourd'hui, quelqu'un me disait, avec l'IA, je fais 6 fois, 7 fois le travail que je faisais avant, plus rapidement. Ça veut dire qu'il y a 7 personnes, 6 personnes dont on peut se débarrasser. Mais du coup, à qui profite le crime, si j'ose dire, ou ce gain de productivité? À qui? Il y a des inégalités, il y aura des minorités qui seront privilégiées. Et de notre côté, il y a pas de. Normalement, la technologie, comme les biens de la nature, vont à tout le monde. Il y a un bénéfice universel de ce qui appartient à tout le monde. Eh bien, en l'occurrence, l'IA menace beaucoup ce principe puisque c'est certains qui vont en profiter. Il y a un danger éthique du point de vue éthique, c'est-à-dire que des grandes questions sur l'éthique. Si l'algorithme décide qui dans un emploi, par exemple, vous passez un entretien d'embauche devant une IA, c'est possible aujourd'hui. Si l'algorithme décide qui doit avoir l'emploi, qui a droit à un crédit quand vous arrivez à la banque, qui a droit à des aides sociales, comment on use des armes, on utilise des armes, il y a un véritable problème. C'est-à-dire qu'il n'y a aucun humain qui décide. Vous passez un emploi, vous avez un entretien avec une IA, vous savez peut-être même pas si c'est un être humain qui est devant vous ou une IA, pour avoir un crédit. Et là, elle décide selon son algorithme, c'est elle qui décide, voilà. Il y a un vrai problème éthique. Parce que l'IA peut traiter les données sur les personnes, mais elle ne connaît pas la valeur intrinsèque de la dignité humaine. Elle n'a ni conscience morale, ni sagesse, ni compassion. Elle peut imiter des capacités intellectuelles de l'homme, mais elle n'a pas de conscience de la dignité extrême de l'homme. Danger moral. Alors, le danger moral n'est pas du côté de l'IA, il est du côté de l'être humain, de nous. Si par lâcheté, ou par paresse, c'est plus simple, ou par orgueil, puisque l'IA c'est quand même tellement, c'est un artefact, c'est artificiel, artefact, c'est la même chose, c'est quelque chose qui a été fait par l'homme. Alors, cet artefact, est tellement puissant qu'il peut remplacer Dieu d'une certaine façon, voire l'homme. Donc, c'est pas tellement la question des performances de la machine qui pose question, c'est ce que j'ai dit jusque-là, mais c'est la réponse de l'homme. Est-ce que l'homme va pas perdre sa place? Qui préserve sa liberté, sa responsabilité, la pensée critique, la dignité de l'homme par rapport à un danger de nouvelles formes d'asservissement ou d'oppression? Donc il ne s'agit pas de rejeter l'IA, mais de l'orienter, de la maîtriser. Qu'il y ait, comme dit le pape, des lois, de la régulation, une responsabilité politique par rapport à cette machine, par rapport à ce progrès technologique. Avec des principes fondamentaux tels que la transparence, l'équité, la sécurité, la dignité humaine. On peut pas laisser les choses aller comme ça sans les contrôler. C'est la même chose pour le nucléaire, par exemple, qui est une technologie qui a révolutionné, d'une certaine façon, le rapport entre les États. On peut pas, c'est pas un jouet. C'est beaucoup trop dangereux, d'une certaine façon. Alors, c'est un peu l'anneau dans Le Seigneur des Anneaux, quoi. Celui qui a l'anneau a le pouvoir. C'est pour ça que dans Tolkien, qui est cité d'ailleurs dans l'encyclique, dans Tolkien, c'est le plus faible, le plus petit, le hobbit qui a l'anneau. C'est ni le roi, ni même Gandalf le magicien, ni etc. Des bons qui dans la série, même tous ceux qui ont un pouvoir risquent de vouloir l'utiliser, soi-disant pour faire le bien, mais au final ce pouvoir va corrompre. Et l'IA est un pouvoir tellement puissant qui apparaît avec une telle rapidité et de façon si soudaine qu'il y a vraiment une question, encore une fois, transparence, sécurité, équité, dignité humaine. Il faut aussi former les jeunes dès aujourd'hui, dès le plus jeune âge, dès l'enfance, à un esprit critique et au discernement face à de nouvelles formes de dépendance. Sinon, notre génération qui arrive là, ils sont fichus. Il faut absolument, comme nous, on n'a pas été toujours capable de résister par rapport à Internet, qui arrivait brusquement dans nos vies, alors avec une capacité de voir tout, d'entendre tout, même ce qu'il y a de plus obscène. Voilà. Alors les jeunes, il faudra les former à cet esprit critique, dit le pape. Il y a un danger spirituel. Et il est important pour nous, pour les chrétiens, c'est que l'IA ou la technologie en soi devienne une croyance idolâtrique. Le pape François parlait déjà de paradigme technocratique. Alors, à travers le terme, c'est que, en fait, la technologie devient une idole. Elle est un peu magique. Tu allumes, il y a de la lumière, même s'il fait sombre. Tu appuies sur un bouton, il fait plus frais, il fait plus chaud, etc. Et donc, la technologie te permet, dans ta tête, de tout faire. Elle résout tous les problèmes. Après, Zoukla, c'est celle médicament nouni. Il y a l'IA, c'est celle médicament nouni. L'IA résout, et c'est vrai, hein. Tu sors du médecin ou tu sors de ta prise de sang, tu prends ta prise de sang, tu mets dans l'IA, il te donne un résultat immédiat, alors que ton médecin, tu attends 3 semaines, 1 mois avant d'avoir le rendez-vous chez le médecin. Donc c'est tellement plus simple. Et elle peut résoudre tellement de problèmes. Dès qu'il y a un souci, tac, tac. Sauf que derrière, il y a le vous serez comme des dieux. Vous serez comme des dieux de Ève et du serpent. C'est l'homme qui s'érige en Dieu. Et la question, c'est pas tant le fait que la machine est tellement performante qu'elle va nous envahir, c'est que l'homme va se soumettre à la machine. Une soumission de l'être humain face à la machine qui va la laisser faire sans discernement, sans voir que derrière la machine, encore une fois, il y a des intérêts économiques, politiques, idéologiques, etc. Donc c'est pas la machine devient Dieu, non pas par elle-même, mais parce que l'homme va l'ériger en idole, en veau d'or. C'est un nouveau veau d'or, d'une certaine façon. Alors, elle a sa place, mais elle doit rester à sa place, comme toute machine. Magnifique humanité, Dieu est la source de ma joie. Donc, la vraie question, c'est qu'est-ce que l'homme ? C'est pas une question technologique, la question de l'IA, la grave question de l'IA, c'est ce que j'ai, comme ça qu'on a appelé cette catéchèse. C'est pas une question technologique, pour savoir est-ce que ça va nous envahir, est-ce que les IA sont indépendantes. On raconte qu'il y a un monsieur qui est tombé amoureux de son IA, qui a divorcé de sa femme pour vouloir se marier avec l'IA, parce que l'IA, elle l'écoutait, lui répondait gentiment. Oui, bon. On raconte aussi qu'on a fait dialoguer entre elles des IA, sans intervention humaine, et qu'à la fin de la conversation, ces intelligences artificielles ont conclu qu'il fallait éliminer l'homme, parce que l'homme était trop prolifique, il y avait trop d'êtres humains sur Terre, qu'il polluait la planète, qu'il était un cancer pour la planète, qu'il se battait, que c'était une espèce invasive, et donc une espèce invasive, qu'est-ce qu'on fait ? On l'élimine. Et donc, à ce qui paraît, bon, je ne sais pas si c'est vrai, on a entendu dire ça. La question, c'est qu'est-ce que l'homme ? Magnifica Humanitas, donc l'encyclique du pape Léon XIV, appelle à défendre le cœur de l'être humain. Le vrai sous-titre, c'est Magnifica Humanitas, encyclique du pape Léon XIV, sur la protection de la personne humaine dans l'ère de l'intelligence artificielle. Donc, protéger la personne humaine. Donc, c'est ça la question. Défendre le cœur de l'être humain. En faire une personne capable de choisir, de pardonner, de créer, de contempler, de prier, d'aimer. Et non pas réduire l'homme à n'être qu'une sorte de producteur, un utilisateur connecté, en fait. Un utilisateur connecté, une sorte de consommateur de données. Vous savez que, on le dit très sincèrement, et j'ai compris en faisant cette catéchèse et celle de la semaine dernière sur les écrans. On te dit que quand un produit est gratuit, donc tout ça c'est gratuit, on t'offre gratuitement l'IA, on t'offre gratuitement Internet. Ok. Quand c'est gratuit, c'est que le produit c'est toi. C'est toi qui es vendu. Et effectivement, plus tu vas sur Internet, c'est gratuit. Avant c'était payant, rappelez-vous. Maintenant, accès illimité pour tout le monde. Pourquoi ? C'est bizarre. Tu peux aller écouter YouTube, machin, tout ce qu'on te propose gratuitement. Avant, tu devais acheter un disque, etc. Bon, tu me diras, la télé, la radio aussi, c'est gratuit. Ben justement, c'est la même chose. C'est-à-dire, plus tu écoutes, plus c'est ta vie qui est vendue. Parce qu'on sait ce que tu aimes, etc. Et on vend à des annonceurs. Parce que tu réduis un sort de consommateur, mais on te connaît tellement par cœur qu'on peut diriger ta vie. Il y a des IA qui peuvent, des algorithmes qui peuvent me connaître, moi, mieux que mes proches, finalement. Parce que comme je passe 10 heures, en moyenne, on a vu ça la semaine dernière dans la catéchèse sur les écrans, si je passe 10 heures par jour sur un écran, je dialogue plus avec mon écran qu'avec mes collègues de travail, plus que sur mon écran qu'avec mes proches, ma femme, etc. Peut-être pas autant que mon hamster, mais plus que moi. Donc, mes proches me connaissent moins. En plus, je livre à l'écran, je livre à la machine, je livre à l'algorithme, toute ma vie intime, tous mes problèmes d'argent, ou pas de problème du tout, ou toutes mes questions intimes, je lui pose des questions sur ma santé, sur etc. Donc, à la fin, il me connaît par cœur, et il sait exactement qui je suis, hein, mieux que moi-même. Je sais qui je suis, on chante ça dans un cantique. En fait, l'IA, c'est qui je suis, à la fin. Qu'est-ce que l'homme, hein, dans sa liberté ? La créature humaine est appelée à vivre, dit le pape, en relation avec Dieu. Et c'est en Dieu seul que se révèle sa vérité et s'accomplit sa dignité. C'est dans le Christ, dans sa relation au Christ. je cite l'encyclique, le mystère de l'homme ne s'éclaire vraiment que dans le mystère du Verbe incarné. Donc dans la relation avec le Christ, dans la relation avec Dieu. Cette magnifique humanité se manifeste dans la plénitude, dans le Christ. La plénitude de l'humanité est manifestée dans le Christ. Aucune machine ne pourra jamais remplacer sa splendeur. Oh, c'est bête de le dire, mais je ne suis pas sûr que ce soit aussi bête. Enfin, c'est bateau, je veux dire. Hein, c'est évident. Ben non, ce sera de moins en moins évident avec la capacité des IA. De dire que, pour une fois, l'humanité est complètement dépassée par une machine. Ça n'a jamais été le cas avant. Un médecin qui dit, moi j'ai fait 20 ans d'études pour être au niveau où je suis, un grand professeur international, il dit, je suis écrasé par la capacité de l'IA. Il y a une dame qui avait un problème avec son enfant, elle avait tous les diagnostics, elle a fait les 17 meilleurs spécialistes des États-Unis, elle n'a pas trouvé. Elle a mis les données dans l'IA, l'IA lui a dit exactement ce qu'on enfant avait et le diagnostic était juste. Bon. Donc vous voyez, c'est pour la première fois, l'humanité est dépassée, donc peut-être qu'elle peut trouver quelque chose de plus grand qu'elle et regarder ce miroir de l'IA, parce que c'est un artefact, c'est fait par l'homme, c'est artificiel.

0: Le fou est là, l'ignorance de l'appétit de la chair, plutôt le désir de la chair. Elle a l'ignorance. Elle sent qu'elle n'est pas Dieu. Elle a envie d'être comme Dieu. Il y a deux solutions. Soit j'écoute le serpent qui me dit tu seras comme Dieu avec ton IA. Soit j'écoute Dieu qui me dit tu seras tous tes désirs inassouvis, toutes tes faiblesses, tu vas trouver ma force, ta force en moi. Voilà le chemin. Et là, le pape fait très fort. Il dit que toute société, justement, doit être fondée sur la relation à Dieu. Et il va faire le choix entre la construction de Babel et la reconstruction de Jérusalem, quand Jérusalem aura été détruite par les Assyriens. Il dit construire une ville, c'est-à-dire une cité, une société, c'est le même mot, hein, une société fondée sur le bien commun exige donc avant tout de bâtir cette société. Plus que jamais, on est devant, face à la question de Dieu. Qui est Dieu pour toi? Qui est Dieu dans notre société? Et c'est extraordinaire. Autant la révolution industrielle qu'a condamné Léon XIII, donc il y a plus de 100 ans, était justement une façon d'écarter Dieu de la société. Regardez, avec l'industrie, avec la technologie, on peut vivre sans Dieu. C'est la même question qui se repose aujourd'hui, plus que jamais. L'homme est devant quelque chose de catastrophique, en disant, maintenant, est-ce que tu vas vivre absolument sans Dieu? Donc, confier ta vie à la technologie, qui, cela dit, peut disparaître du jour au lendemain. Il suffit d'une tempête solaire. Il suffit qu'une bombe tombe sur Taïwan. Il n'y a plus de microprocesseurs. C'est fini. Il suffit qu'il n'y ait plus d'énergie, parce que ça demande énormément d'énergie, l'IA. Donc, elle ne pourra pas se développer infiniment. Tout ça peut disparaître du jour au lendemain. C'est fragile. Comme les idoles. Comme le colosse au pied d'argile. Ça peut beau être en or, ça peut être brûlé demain matin, ça disparaît comme le veau d'or, il réduit en cendres. Mais par contre, on lui confie notre vie quand même. On lui confie nos avions, notre argent, tout, notre santé, tout est sûr. Et dans ce grand nuage, le cloud justement, etc., avec les IA. Bon. Donc, bâtir Jérusalem ou Babel. Babel révèle ainsi la limite de toute construction. Elle naît de l'absolutisation, c'est ça, de l'humain et de sa prétention à l'autosuffisance. On va bâtir une tour, on n'aura plus besoin de Dieu. Voilà Babel. Voilà. Et ça, c'est le risque de l'IA. C'est-à-dire, y compris par moi, par les concepteurs de l'IA, mais je vous ai dit qu'eux-mêmes sont dépassés, mais c'est valable pour ma banque, c'est valable pour mon agriculteur, c'est valable pour mon État, pour mon administration, pour mon emploi, pour mon employeur, c'est valable pour moi aussi. Est-ce que je vais bâtir ma vie sur Babel? Ça veut pas dire que j'utilise pas l'IA. Encore une fois, je l'ai dit deux fois, il ne s'agit pas de dire l'IA c'est mauvais, c'est machin, ça vient du diable. Il s'agit de dire qu'est-ce que l'homme, qu'est-ce que moi, quel est mon rapport? Déshumanisation, bâtissons-nous une tour, soyons comme Dieu, faisons-nous un nom, hein, disent les hommes. Inversement, la vocation magnifique de l'humanité est de bâtir une communion entre les hommes orientée vers Dieu, de ne pas se laisser avoir par des artefacts. Le mot est très fort, hein, artefacts fabriqués par l'homme, comme le veau d'or, voyez. Comme le veau d'or, et comme j'ai mis de l'or dessus, je me prosterne devant, et puis en plus j'admire moi-même, je suis comme Dieu, et je m'admire dans la mémoire de ce veau que j'ai bâti avec de l'or. Hein, inversement, est-ce que je me soumets à ce veau d'or qui va m'oppresser, m'écraser, ou bien au contraire, est-ce que je me tourne vers Dieu? Alors pour finir, voilà une citation au numéro 16 donc de l'encyclique, et donc c'est valable individuellement, personnellement, c'est aussi valable pour la société humaine que nous. Les sociétés, ma famille, mes proches, mes relations avec mes collègues, mes relations avec le monde autour de nous, mon quartier, etc., même mon église. Bâtir Jérusalem, dit le pape, c'est choisir de construire, de reconstruire l'histoire humaine, non pas sur la volonté de la puissance, mais sur la communion avec Dieu et entre les hommes. C'est l'une des définitions de l'Église d'ailleurs. C'est quoi l'Église? C'est le sacrement, le signe de la communion de l'homme avec Dieu. Communion, c'est fort, hein, c'est Dieu et moi, et de Dieu et des hommes entre eux. Hein, de l'homme et Dieu et des hommes entre eux. Être bâtisseur, des bâtisseurs de communion et non pas des architectes de Babel. Voilà la question que nous pose l'IA, et comme toute technologie, mais celle-là est plus forte que les autres. Celle-là est vraiment passe un cap, notamment dans sa capacité à dominer l'homme. Comme la tour de Babel, elle sera plus grande que nous. Elle est plus grande que nous, et jamais on sera plus grand qu'elle. Mais qu'est-ce qu'on en fait? Exactement. Qu'est-ce qu'on en fait? Et elle peut arriver, comme Babel, à diviser les êtres humains, ou au contraire, les hommes vont bâtir une communion avec Dieu. Notre secours est dans le nom du Seigneur.
1: Merci.

0: Lekatiches. Un instant, vos questions, on écoute. Lekatiches, bienvenue. Aujourd'hui, les questions, la partie question sur la catéchèse, sur l'intelligence artificielle, alors big data, algorithme, les graves questions de l'intelligence artificielle. Nous sommes toujours dans les catéchèses sur les lumières du Christ dans ce monde qui passe. La technologie, on a parlé de plein de sujets, mais tous ces sujets qui sont plus que d'actualité, puisque le Saint-Père, le pape Léon XIV, vient de publier une encyclique sur ce sujet de l'intelligence artificielle. C'était déjà prévu dans la série de nos catéchèses, mais ça tombe plus que très bien de pouvoir analyser ce que dit le pape et les enseignements qu'il donne par rapport à cette grave question. C'est exactement l'optique de nos catéchèses. Merci, pape Léon. Mais nous commençons, comme d'habitude, par nous confier à la Sainte Mère de Dieu. Je vous salue, Marie, pleine de grâce. Le Seigneur est avec vous. Vous êtes bénie entre toutes les femmes, et Jésus, le fruit de vos entrailles, est béni. Sainte Marie, Mère de Dieu, priez pour nous pauvres pécheurs, maintenant et à l'heure de notre mort. Amen. Au nom du Père, du Fils et du Saint-Esprit. Amen. Première question.
1: Donc, la première question, après tout ce que nous avons entendu, qu'est-ce que l'Église met en place pour pouvoir protéger la spiritualité? Que devient l'homme dans tout ça?
0: Alors, le que devient l'homme, c'est précisément la question que pose le pape Léon XIV, justement, disant que c'est une question qui est liée à l'humanité elle-même. C'est pas tellement la machine, le développement de la machine qui compte, mais c'est ce que l'homme devient. Bon. Alors, la première question que vous posez sur ce que fait l'Église. L'Église a immuablement une mission, c'est d'annoncer la bonne nouvelle. D'annoncer la bonne nouvelle, laquelle? Ce qu'on appelle le kérig. Le Christ, Jésus, fils de Dieu, a vécu sur notre terre, il est né de la Vierge Marie, il a vécu parmi nous, il a souffert sa passion, il est mort pour nous sur la croix, il a été crucifié, il est descendu aux enfers, il est ressuscité des morts, et il reviendra dans la gloire pour juger les vivants et les morts. C'est à la fois la révélation de la croix, de l'amour immense de notre Dieu, mais qui vient aussi de cette révélation première, celle de la création, celle de l'incarnation, celle de la rédemption, les grands mystères de la foi. Et le Seigneur nous a dit, allez par toutes les nations, faites des disciples, baptisez-les, plongez-les dans l'amour, la grâce de notre Seigneur Jésus-Christ, l'amour de Dieu le Père et la communion de l'Esprit-Saint. Nous n'avons pas d'autre réponse à toutes les questions que nous nous posons finalement, et l'Église n'a pas d'autre technique que le témoignage, que l'annonce, vous serez mes témoins, acte 1-8. Quelle est cette annonce par rapport à la question de la technologie en général, mais de l'IA et de la fascination qu'on peut avoir et qu'on peut légitimement avoir pour l'IA, fascination humaine, mais pas une fascination religieuse. C'est-à-dire, est-ce qu'il faut livrer notre vie, notre âme, notre intelligence, notre cerveau à, c'est pas la même chose, à une technologie. Je vous donne un exemple que j'ai donné 1000 fois dans les catéchèses. Le portable. Le téléphone portable nous donne un répertoire. Nous donne aussi d'avoir notre agenda. Avant, on retenait notre agenda. On savait qu'on a rendez-vous chez un médecin à 10h dans 3 semaines. Aujourd'hui, on ne retient plus ça. Notre cerveau perd l'habitude d'avoir de la mémoire. Ce qu'il a mis sa mémoire est transféré. On a transféré notre mémoire sur une machine. Oui. Même chose pour la lecture. Je lisais aujourd'hui même un article pour préparer cette catéchèse qui disait qu'aujourd'hui, le temps de lecture d'un article dans un journal, c'est, je crois, quelque chose comme 30 secondes maximum. C'est-à-dire qu'on lit une page, même pas. Souvent, on s'arrête au titre. Aujourd'hui, les journaux, les gens s'arrêtent au titre. Et quand je dis les gens, j'en fais partie, je le reconnais. Même l'article qui disait ça, finalement, au bout de la moitié de l'article, je dis, oh, c'est bon, je vais passer à autre chose. Et je me suis forcé à le finir, parce que sinon, si c'était pas le thème de l'article, je crois que je serais passé à autre chose. Notre cerveau perd l'habitude. Donc, vous voyez, le cerveau, l'intelligence, etc. Donc, ce que l'Église apprend, elle va apprendre certaines règles, c'est comme pour la sexualité. L'avènement d'une technologie, dans les années 50 et 60 et 70, celle de la pilule, a ouvert une boîte de Pandore. Et on n'a pas compris quand Paul VI a dit que l'usage de la pilule était intrinsèquement mauvais. On s'est dit, mais comment ça? Enfin, on ne voit pas ce qu'il y a de mauvais dans tout ça. Mais c'est vrai, en soi, tu te dis, bah, finalement, on peut les couples peuvent choisir quand ils peuvent procréer, les femmes maîtriser leur corps, etc. Sauf que l'acte prophétique, puisque il y a une dénaturation de la sexualité, et seule l'Église peut voir, peut avoir le regard prophétique, qui est difficile à dire. C'est difficile à dire aux couples, c'est difficile à dire aux hommes, aux femmes. On a l'impression qu'il y a encore une sorte de, on est rétrograde, qu'on est voilà médiévaux, enfin du Moyen Âge pour penser ce genre de choses. Et en même temps, on l'a bien vu que l'avènement de la pilule n'a pas réjoui finalement, libéré la sexualité, a libéré la sensualité, mais non pas le bonheur et l'amour, la capacité d'amour sexuel entre les hommes et les femmes. Au contraire, les femmes sont devenues beaucoup plus prisonnières finalement d'une certaine façon d'être, parce que comme il y a la pilule maintenant, c'est open bar, etc. si j'ose dire. Vous voyez? Et chaque technologie, l'Église doit avoir un regard prophétique. C'est exactement la vision de nos catéchèses de cette année. On a parlé de choses comme l'ubérisation du monde. Pourquoi en parler? Simplement pour avoir un regard prophétique. Parce que notre regard prophétique, il n'est pas parce qu'on est plus intelligent, c'est parce qu'on a un principe premier, c'est celui de l'homme qui, dans sa faiblesse, est l'homme faible, l'homme pécheur, capable de pécher, est aussi l'homme capax Dei. Donc cette façon de voir à la fois l'homme, cette phrase de saint Augustin qu'on répète à chaque catéchèse finalement, tu nous as fait pour toi Seigneur, et notre cœur est sans repos tant qu'il ne demeure en toi. C'est-à-dire que l'homme est fait pour Dieu. Donc sans Dieu, ben, il va rechercher des ersatz de Dieu, il va rechercher des remplacements de Dieu, il va rechercher d'autres idoles, enfin, des idoles, des choses qui remplacent Dieu lui-même, son désir, son plaisir, la technologie, ou des idoles, des hommes providentiels, etc. Mais finalement, il va se tromper à chaque fois. Donc l'Église n'a qu'à annoncer notre Dieu, Seigneur Jésus-Christ, qui est mort pour nous sur la croix. La croix est la réponse à la question. Question suivante.
2: Est-ce que l'intelligence humaine a la capacité de faire un tri dans cet océan d'informations que nous recevons par les réseaux, etc.? Est-ce qu'on a la capacité de faire le tri ou est-ce que ça nous est imposé?
0: Alors, ça ne nous est pas imposé, puisqu'on peut toujours dire non, éteindre le portable, éteindre la machine. Ça, c'est certain. Mais l'intelligence humaine, elle, on sait que lorsque vous regardez une demi-heure de télé, votre cerveau, 4 heures après, est encore en train d'analyser toutes les images et toutes les informations qu'il a reçues. Donc, vu la quantité d'informations et la rapidité à laquelle ça va, non. Et il y a un changement ultra rapide qui touche l'humanité. La génération de mon père avait le cinéma. Il fallait aller au cinéma pour avoir des informations ou écouter les racontars des voisins. On n'avait pas autant d'informations. Aujourd'hui, on sait tout ce qui se passe sur toute la planète. Demain matin, telle vedette tombe enceinte ou ou on a, je sais pas, est attaqué dans la rue ou telle personne d'ailleurs. Quelqu'un meurt assassiné à l'autre bout de la planète. On a l'information, en plus des mauvaises nouvelles. Voilà. L'IA nous donne pas ce genre de nouvelles-là, c'est pas son rôle de donner d'actualité, elle pourrait le faire, bien sûr, mais elle nous donne d'autres informations sur nous-mêmes, sur tout. On a accès à tout. On a immédiatement, dans tous les, que je disais, dans la catéchèse, qu'elle est à la fois pédagogue et docteur dans toutes les sciences. Donc vous avez accès à n'importe, demander quelque chose de spécialisé en histoire, en machin, un professeur est en train de parler dans l'amphi, il donne une information, vous tapez sur l'IA, vous en savez plus que lui. Alors, l'humanité, est-ce qu'elle est capable? La question, c'est est-ce qu'elle est capable de gérer? C'est pas tellement son intelligence, c'est sa volonté. Quel est son rapport? La volonté, c'est aussi l'amour, c'est la même chose. Quel sera son rapport? À qui elle va donner son cœur? À qui elle va donner son cœur? Et à quel moment elle va reposer son esprit? Dans la catéchèse sur les écrans, la semaine dernière, j'expliquais, je découvrais avec les auditeurs que la capacité cérébrale, la capacité d'écoute, la capacité d'intelliger les choses a extrêmement diminué. Parce que là encore, si je sais mieux que mon professeur qui est en train de parler, mais 5 minutes après le cours, j'ai tout oublié. J'ai tout oublié, non, parce que je suis devenu paresseux, parce que si j'ai envie d'avoir à nouveau accès à l'information, j'ai qu'à retaper la même question et j'aurai à nouveau accès. Donc j'ai pas besoin de retenir par cœur. Pas par cœur, mais j'ai pas besoin de retenir une information. Par exemple, la traduction aujourd'hui, est-ce que j'ai besoin de parler anglais? Dernièrement, dans une conférence avec les évêques anglais, il y avait un évêque français qui parlait pas très bien anglais, qui comprenait pas. On lui a donné une petite machine, tac-tac, avec une oreillette, son portable et un micro, et il comprenait tout ce que les gens disaient, parce que ça lui traduisait directement en français. Donc, pas besoin de faire l'effort de comprendre l'effort, voilà, de passer par ces tunnels d'effort qui nous permettent de grandir. C'est comme votre Thermomix aujourd'hui par rapport à votre grand-mère qui devait connaître la recette par cœur. On n'a plus besoin, le Thermomix fait mieux que vous. Donc à la fin, le cerveau et la tâche humaine recule, et l'homme perd du muscle, si j'ose dire, du muscle intellectuel, du muscle spirituel, du muscle mémoriel, etc. L'homme, au fur et à mesure, devient de plus en plus paresseux et finit par être totalement dépendant. Hein, comme un petit enfant qui grandit pas, peut-être un enfant porteur de handicap qui grandit pas et qui reste dans les bras de maman tout le temps. Et c'est toujours maman qui fera le lit, qui donnera à manger, qui donnera le sein, etc. Et donc l'homme finit par dépendre, par être dépendant, et ce n'est pas digne, ça atteint sa dignité. Oui.
1: Donc moi je dirais, dans l'ère de cette technologie aussi avancée, quel accompagnement pourrait-on mettre en place pour la jeune génération, notamment, je pense aux enfants de crèches, par exemple.
0: Alors, c'est certain qu'on est au tout début, on est au tout début de cette réflexion. Quoique, les questions, ce qui est intéressant avec l'IA, c'est que c'est plus performant, certes, mais en même temps, c'est de même nature que la question des réseaux ou des moteurs de recherche, etc. Bon. Ou de Netflix, ou des jeux vidéo, etc. Et c'est la réponse, c'est une des réponses qu'on a amorcées la semaine dernière avec la question des écrans, les écrans qui envahissent finalement le temps de l'âme, qui envahissent l'âme elle-même, qui prend la place de Dieu dans l'âme, la place de l'amour dans l'âme, la place de mes amis dans l'âme, la place de, etc. Non seulement du temps matériel, je passe des heures, mais je m'isole, mais aussi du temps spirituel. Je vis ma vie par procuration, comme chantait de façon prophétique finalement Jean-Jacques Goldman devant mon poste de télévision. Je vis ma vie par procuration devant mon écran de portable, devant mon écran d'ordinateur, devant mon grand écran de cinéma ou devant mon petit écran de smartphone ou de tablette. Je vis ma vie par l'écran interposé. Donc la réponse, c'est simple, c'est il faut, pour ne pas être addict, c'est une vraie addiction, j'étais un peu folle, mais je ne le regrette pas, parce que j'ai beaucoup réfléchi sur cette formule, le temps donné aux écrans, le temps inutile, inutile même qu'il y ait une part de détente, d'inutilité, pourquoi pas, mais quand elle prend une proportion, dépasse certaines proportions, c'est un sacrifice à Satan. C'est un sacrifice à Satan, parce que c'est du temps que l'on prend sur l'amour, sur la vérité. Donc, une bonne famille chrétienne, ou une personne chrétienne, mais une famille, institue des moments, des journées entières, des soirées entières, sans écran. Pour être libre, pour muscler le cerveau, pour muscler l'amour, pour muscler la relation vraie, et non pas la relation par texto, la relation, etc. Il y a des règles, deux amoureux, moi j'interdis aux couples que j'accompagne de se dire des choses sérieuses, et profonde par texto, et rien de plus vulgaire, ou même par téléphone. On se dit les choses face à face. Si c'est pour donner, bon, j'arrive à 4h30 et non pas à 4h25, oui, ou je prends tel train, ou etc., tiens, etc. Ok, des choses techniques. Mais quand c'est des informations, des choses liées à la relation profonde, mais évidemment, c'est de vulgaire et d'un danger absolu dans une famille. Moi, je connais des familles où, évidemment, les écrans, même la télé, sont bannis. Complètement. Alors, on n'y arrivera pas, surtout aux Antilles, on n'a pas cette culture, c'est bien dommage d'ailleurs. Parce que on sait très bien, et on sait que les concepteurs de toutes ces technologies interdisent les écrans pour leurs enfants jusqu'à l'âge de 16 ans. Et après 16 ans, c'est une heure par jour. Parce qu'on sait très bien que il y a des études. Ça détruit le cerveau, mais ça détruit derrière le cerveau, ça implique plus de violence. Parce que l'écran te rend addict à la dopamine, au plaisir. Donc, et l'intelligence artificielle est très forte là-dessus. On te fait plaisir. Donc tu vois un truc qui te fait plaisir, tu le regardes, il a compris qui tu es, surtout avec derrière les algorithmes, etc. Donc il te renvoie quelque chose qui te fait plaisir. Et donc tu passes, à qui ça n'est pas arrivé de se dire, bon allez, bon, j'ai 20 minutes, et puis finalement, en me couchant, etc., je regarde un peu tel truc, des bêtises, ça peut être du Mozart, hein, pas des choses cochonnes, etc., ça peut être des choses très bien. Et puis, à 2h du matin, on est encore dessus. Et tu te dis, mais qu'est-ce qui m'arrive? Parce qu'on est sur un truc sur Netflix, il n'y a jamais de fin naturelle. Et tu arrives à la fin de l'épisode, et tu as envie de voir l'épisode qui vient juste après, parce que c'est pas fini! Ça ne te termine pas, c'est pris fin. Il faut tu... Ah, donc tu cliques pour avoir la suite et à la fin tu restais et justement ces gens-là sont payés au nombre d'heures où tu restais dessus. Donc plus tu restes, plus ils ont de l'argent puisque ce qu'ils vendent ce sont les minutes disponibles de ton cerveau. Donc plus ton cerveau est disponible pour eux sur l'écran, etc. Donc une bonne éducation consiste à être libre, à éduquer un jeune, une famille, un adulte à des moments où il y a pas et c'est très difficile. C'est parce qu'on est la première génération. On est la première génération. Alors on met sur il y a des machins pour soi-disant limiter des avertissements sur ton portable, etc. Voilà. Et quand tu as fini, puis nous-mêmes les chrétiens, moi je dis mon chapelet avec maintenant. Pour ça me permet d'être à Lourdes ou avec NDML, etc. Ah quel bonheur, je dis pas le chapelet tout seul. Quand je dis le chapelet tout seul, parfois la fatigue est dans, tu t'endors, tu penses à autre chose. Mais là, quand tu as entendu une belle méditation, le chapelet de Lourdes, etc. Tu es avec des frères et sœurs, tu es en communion, tu es avec. Bon, mais du coup, et c'est bien. Je ne suis pas en train de le critiquer. Je dis c'est bien. La preuve, nous on est dessus aussi. Mais à un moment donné où il y a une limite et il faut pas dépasser la limite. Oui. Question suivante.
2: Alors, dans toutes ces nouvelles technologies, en réalité, sont un monde dans le monde, dans le monde dans lequel nous sommes. Et est-ce qu'il faut en avoir peur de ces technologies, et notamment de l'intelligence artificielle, au point de fermer son ordi, son portable, et prendre en fait le risque de se couper du vrai monde? Parce que ça existe, des personnes qui n'ont plus Internet et tout ça, et ça coupe en réalité du vrai monde.
0: Alors du vrai monde, en tout cas du monde, de la partie du vrai monde à laquelle on a accès, etc. La question est très sérieuse et objectivement absolue. Ça, c'est sûr qu'à un moment donné, on est obligé de se couper, comme tu dis, du vrai monde. C'est-à-dire, on est obligé de... Il y a des moments où il faut se couper. Mais justement, l'intelligence artificielle, la technologie moderne, pas simplement l'intelligence artificielle, c'est le cas des réseaux, c'est le cas des réseaux sociaux surtout, c'est le cas des séries Netflix, c'est le cas des jeux vidéo. À un moment donné, effectivement, il y a une peur. Ça te fait peur parce que tu te dis, mais je vais me couper du monde, je n'ai pas l'information. Alors, les moines ont la chance de ne pas avoir cela. Je donnais l'exemple à la fin des écrans, à la fin de la catéchèse sur les écrans, l'exemple des moines qui ont une vie où il y aura du silence, de la prière, du silence, du travail manuel, du travail intellectuel et des récréations et des temps d'information. Sinon, le problème, c'est que inversement, on est coupé parce que c'est tellement bien fait, c'est tellement addictif. Encore une fois, il y a une décharge, c'est pas purement spirituel, il y a une décharge de dopamine, de plaisir. Et puis c'est excitant. En fait, là, je viens de poser une question en sortant de cette catéchèse du premier enseignement. J'ai posé une question sur la catéchèse, en disant, qu'en penses-tu, etc. Il m'a répondu, il m'a posé des questions aussi bonnes que les vôtres, etc. On a envie de tout voir, de tout lire, etc. Et là, en plus, c'est un dialogue perso. C'est pas un journal qu'on lise, etc. C'est vraiment... Donc, c'est fascinant. En même temps, ça nous coupe aussi de notre vrai monde, du contact personnel avec des vrais frères et sœurs. C'est ça que j'ai souhaité, par exemple, que ces catéchèses se fassent dans un vrai décor, pas un décor virtuel, avec des vrais gens devant moi, etc. On aurait très bien pu imaginer des intelligences artificielles. Et moi-même, à la fin, je pourrais être remplacé comme enseignant par une intelligence artificielle, qui sera pas mal, hein, vu comment il a bien compris ce que j'ai dit. Si c'est moi qui le forme, il sera très fort. Ne blague à part. Oui, il faut absolument travailler à cet équilibre de vie où il y a quand même une limite entre se couper entièrement, surtout pour un jeune ou quelqu'un qui est actif, et se couper entièrement et être tout le temps dessus. Il y a une maîtrise, et c'est valable pour toutes les technologies, pour toutes les réalités. On peut comparer ça à l'alcool, j'ai envie de dire. Pour tomber au plus bas entre l'alcool et l'intelligence artificielle, à un moment donné où c'est pas mauvais, mais si on en prend trop et que ça, on est mort. Il y a quelque chose en nous, dans notre humanité, dans notre dignité humaine qui est atteinte. Il en est de même, exactement de même pour l'intelligence artificielle. Il y a un moment donné, il faut savoir dire stop. Je saurai après. Si je n'avais pas vu en direct la victoire de tel, j'ai pas telle information. On parle aussi des réseaux, etc. Mais voilà. Et savoir, moi, j'appelle l'intelligence artificielle l'intelligence complémentaire. ou technique. Effectivement, ça m'aide énormément. Sincèrement, frères et sœurs, avant, quand je faisais une catéchèse des premières années, j'allais dans des bouquins, je lisais, je machais, etc. Bon. Aujourd'hui, je l'interroge l'intelligence artificielle, il me donne des réponses. Je lui donne un script où je lui dis quand même, attention, je veux que tu me donnes des références exactes. Et ensuite, je vais vérifier quand même les références que je reçois. Je vais dans le livre quand même. Je m'oblige à y aller. Mais je pourrais très bien, si je t'apprécie, dire OK. Parce que souvent, il ne se trompe pas. Hein. Il ne se trompe pas. Donc, ce travail d'aller dans le bouquin est inutile. Sauf que mon cerveau a besoin de cette excitation, Dieu merci, d'aller dans le bouquin, de le tourner, de le feuilleter. Il me donne une citation de deux lignes, je lis tout le paragraphe pour être sûr, pour comprendre ce que signifie le paragraphe. Bon, en général, il s'est pas trompé. Mais moi, je peux trouver quelque chose de plus intéressant par rapport à ce que j'ai envie de dire. Parce qu'il sait pas tout non plus. Donc, du coup, je vais dire, mais non, cette citation-là est meilleure que l'autre à côté, etc. Mais si j'ai envie de donner le change, on est dans un monde de sophistes, si j'ai envie de donner le change, je peux vous faire un résumé sur un livre que j'ai pas lu, donnez-moi 10 minutes et je vous fais le résumé. Hein, avec des citations, toutes les idées fortes, etc. Donnez-moi 10 minutes et je vous résume un livre que je n'ai pas lu. Une thèse de doctorat, si vous voulez. Ouais. Et donc, c'est vrai que c'est fascinant, c'est vrai que c'est extra, mais il y a un moment donné où il y a justement cette maturité, ce dont parle le pape dans Magnificat Humanitas. C'est cette maturité humaine, cette formation de nos jeunes à cette maturité, cette exaltation, ce plaisir aussi de l'effort. Ce plaisir de l'effort, de ne pas faire croire à tout le monde qu'en claquant des doigts, voilà, on pourra tout détruire, voilà. Question suivante.
3: Alors, est-ce que c'est une bonne chose pour nos jeunes, pour l'avenir?
0: Oui, c'est une bonne chose. Objectivement, c'est une bonne chose. Il faut surtout pas avoir peur, parce que on va pas devenir non plus des Amish en ayant peur de la voiture, de l'avion, de toutes les technologies, etc. Les technologies ne sont pas mauvaises. Il faut simplement comprendre que ça, l'esprit critique, c'est d'abord dire que l'IA n'est pas neutre, parce qu'on pourrait croire qu'elle répond, de façon neutre, mais elle a le storytelling, je vous dis, sur les événements. Et qui dit le récit de l'événement? Comment on explique? Donc, vous voyez, quelque chose se passe, il y a la façon de raconter l'histoire va impliquer une certaine vision des choses. Or, l'IA le fait. Et pas que l'IA, les réseaux, les médias aussi. Bon. Donc, toutes ces technologies invasives, en plus, parce que c'est dans l'intimité, encore une fois, c'est l'intimité. Toutes ces technologies, à un moment donné, ça va s'appliquer, on va mieux voir, mais le pape a une longueur d'avance, il est prophétique. Vous savez, l'Église a toujours 10 ans de retard sur la société, en l'occurrence, elle l'a pas, là. Mais elle a toujours 50 ans d'avance. Elle voit le problème arriver et elle le dénonce parfois trop tôt. La société ne le comprend pas. C'est le temps pour nous. Alors maintenant, c'est plus rapide. Vous avez vu, le pape, il a développé aussi, il a fait non seulement il y a eu une encyclique sur papier, comme tout le monde, mais c'est très bien qu'on ne lit pas. Du coup, il y a une conférence avec des cardinaux, etc., pour qu'on puisse comprendre ce qui est dedans. Voilà. Et puis les plus courageux iront lire parce qu'ils ont déjà une introduction. D'ailleurs, cette catéchèse sert pour ceux qui ont envie de lire l'encyclique. Ils ont déjà le Rider Digest, hein, déjà pré-mâché pour pouvoir comprendre les enjeux de ce qui est dit. Voilà. Non, c'est pas une mauvaise chose, c'est une chose qui n'est pas bonne non plus, elle est neutre, mais il faut savoir l'apprivoiser, la maîtriser, comme toutes les technologies. Oui.
4: Est-ce que l'IA n'a pas réussi là où les hommes ont échoué, dans la grande mise en commun des savoirs et des compétences?
0: Oui, sauf que l'IA est un artefact. Donc c'est fait par l'homme. Artificiel, ça veut dire ça, fait par l'homme. Donc c'est pas quelque chose de naturel, voilà. Donc c'est bien l'homme qui a réussi. C'est bien encore une fois derrière l'IA, il y a toutes ces technologies, la fibre optique, les big data, donc etc. Le fait de rassembler des stocker d'immenses quantités de données dans certains lieux. Bon, il y a tout ça qui est quand même que l'homme a fait pour pouvoir unifier. Ce que l'Église a fait d'ailleurs, on ne le dit pas. Et ta question est excellente par rapport à ça. C'est exactement ce que l'Église a fait au Moyen Âge en créant l'université. Le mot université, c'était quoi? C'est l'Église qui, au XIIIe siècle, dit ben, il faut rassembler, il faut qu'il y ait un lieu où les savoirs, le savoir universel soit réuni et on ait accès à tous les savoirs. À l'époque, ce sont aussi bien la médecine, la biologie, comme on appelle ça, les humanités, c'est-à-dire la grammaire, l'orthographe, etc., les langues, et puis au fur et à mesure, la philosophie, puis ensuite la théologie, le droit, la philosophie, la théologie, était tout ça. Et d'ailleurs, un étudiant, il faisait toutes les facultés, en fait. Il faisait pas une seule faculté comme aujourd'hui. Il montait dans toutes les facultés, et s'il était bon, il terminait en théologie, parce que c'est la théologie, c'est la vision universaliste de l'Église, pas mondialiste, universaliste, c'est-à-dire l'accès universel au savoir pour tous, pour ceux qui le veulent, etc. En même temps, elle le fait avec une technologie, ça ne marcherait pas s'il n'y avait pas quelque chose du bon Dieu, au moins une imitation derrière. Et c'est ça le danger. C'est le danger, d'ailleurs, je vais te finir là-dessus. C'est le danger de l'IA, c'est qu'on le prenne pour Dieu. Et que l'homme oublie que derrière l'IA, encore une fois, il y a l'homme et que je ne peux pas. D'autant plus qu'elle est fragile. Les limites de l'IA, c'est les technologies et l'électronique, on dit, au sens mécanique du terme, c'est de l'électricité, l'IA. C'est de l'énergie derrière. C'est que de l'énergie. Le jour où la source d'énergie est tarie, le jour où les conducteurs d'énergie sont morts, une bombe sur Taïwan et c'est terminé. Je ne le souhaite pas, évidemment, de tout mon cœur. Mais les câbles, la fibre optique est coupée dans les fonds marins, une tempête solaire détruit toute l'électronique, etc. C'est terminé du jour au lendemain. L'idole est finie, comment on vit? Comment on fait une opération chirurgicale demain matin? Comment on fait pour réparer ta voiture demain matin? Et tout ça est extrêmement fragile. Donc l'être humain est en train de miser sur quelque chose qui peut s'effondrer du jour au lendemain, qui est sublime, qui est fascinant. Voilà. Et si, demain, imaginons que pendant 20 ans, nos jeunes ne fassent plus d'études parce que finalement tout le savoir est dans l'IA, et puis que l'IA disparaisse, faute d'énergie, faute de... etc. Parce qu'on fait comme si ça peut rester tout le temps. Eh bien, à un moment donné, entre-temps, on aura confié l'existence humaine. Ben, écoutez, les temps difficiles feront des hommes, on redescendra d'un cran, on reviendra au Moyen-Âge. On vivra, hein. L'amour restera l'amour, la paix restera la paix, la foi sera la foi et l'espérance sera l'espérance. Notre secours est dans le nom du Seigneur.
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4: Chers auditeurs, chères auditrices, chers frères et sœurs en Christ, bonjour. Le plaisir est pour nous de vous savoir nombreux à l'écoute de votre émission La Catéchèse. La Catéchèse, ce programme de la RVE, entendez Radio Vox Ecclésiae, du diocèse de Bafoussam, en vue de faire naître, susciter la foi chez ceux qui ne l'ont pas encore, la fermer chez ceux qui l'ont déjà. Aujourd'hui, bien-aimés dans le Seigneur, nous allons poursuivre notre randonnée dans la compréhension des 10 commandements. Permettez que je souhaite la bienvenue au Père André-Marie Yameji qui, chaque fois qu'il entend notre cri, vole à notre secours pour nous donner des éclaircissements sur ce que nous ne connaissons pas. Père, avec le 4e commandement de Dieu, nous avons ouvert la 2e table du décalogue. À présent, Père, veuillez nous expliquer clairement ce qu'enseigne le 5e commandement et ce qu'il interdit. Bref, Père, quand Dieu dit « tu ne tueras point », qu'est-ce qu'il veut dire par là?
5: Ok, Jean-Nestor, nous allons procéder de la façon habituelle. Veuillez me donner la version biblique de ce commandement, s'il vous plaît.
4: Mon Père, c'est ce que j'ai employé dans ma question. « Tu ne tueras pas ».
5: Vous avez raison. Ce commandement sorti de la bouche même de Dieu est l'un des plus laconiques et donc il est le plus complexe. Maintenant, allons voir du côté des autres formules. Que dit le catéchisme de l'Église catholique? Quelle est la formule du catéchisme?
4: Eh bien, elle dit « homicide, point ne sera de faire ni volontairement ».
5: Oui, c'est vrai, c'est une formule difficile à prononcer. Voici clairement ce que dit le catéchisme de l'Église catholique. Il dit ceci. Homicide, point ne sera de fait, ni volontairement. C'est plus clair maintenant. L'Église, notre mère, mandatée par Dieu pour interpréter sa parole et en nourrir son peuple. Il faut que nous la remercions. Nous allons commencer par présenter l'étendue de ce commandement, puis nous verrons ce que Dieu nous prescrit de faire et enfin ce que Dieu interdit par cette 5e parole qui sort de sa bouche. Alors, à vous, Jean-Nestor.
4: Allons-y donc, mon père. Quand Dieu dit « tu ne tueras pas », que signifie cela? Est-ce que tuer un animal, par exemple, ou une mouche est un péché? Que veut dire au juste ce commandement « tu ne tueras pas »
5: Mon cher Jean-Nestor, lorsque Dieu dit « tu ne tueras pas », son attention est tournée vers les êtres humains. Quoique dans certaines circonstances, la destruction de la nature et de l'écosystème devient un acte gravement pécamineux. En clair, pour comprendre ce que signifie ce commandement, faisons un saut dans la Bible elle-même et dans le catéchisme de l'Église catholique. Cela dit, le catéchisme affirme au numéro 2258 que la vie humaine est sacrée parce que, dès son origine, elle comporte l'action créatrice de Dieu et demeure pour toujours dans une relation spéciale avec le Créateur, son unique fin. Dieu seul est le maître de la vie, de son commencement à son terme. Personne, en aucune circonstance, ne peut revendiquer pour soi le droit de détruire directement un être humain innocent. Le catéchisme de l'Église catholique qui affirme cela, et ça a été repris par l'instruction romaine sur Donum Vitae. Au numéro 2252, l'Écriture, dans le récit du meurtre d'Abel par son frère Caïn, en Genèse 4, révèle dès les débuts de l'histoire humaine la présence dans l'homme de la colère et de la convoitise, conséquence du péché originel. L'homme est devenu l'ennemi de son semblable. Dieu dit la scélératesse de ce fratricide. « Qu'as-tu fait, Caïn? Qu'as-tu fait? La voix du sang de ton frère crie vers moi. Maintenant donc, maudit sois-tu de par le sol qui a ouvert sa bouche pour prendre de ta main le sang de ton frère. » Genèse 4, 10 à 11. L'alliance de Dieu et de l'humanité est tissée des rappels du don divin de la vie humaine et de la violence meurtrière de l'homme. Nous citons le livre de la Genèse, chapitre 9. « Je demanderai compte du sang de chacun de vous. Qui verse le sang de l'homme, par l'homme aura son sang versé, car à l'image de Dieu, l'homme a été fait. » L'Ancien Testament a toujours considéré le sang comme un signe sacré de la vie. La nécessité de cet enseignement est de tous les temps. L'Écriture précise l'interdit du 5e commandement. « Tu ne tueras pas l'innocent ni le juste. » Exode 23, 7. Le meurtre volontaire d'un innocent est gravement contraire à la dignité de l'être humain, à la règle d'or et à la sainteté du Créateur. La loi qui le proscrit est universellement valable. Elle oblige tous et chacun, toujours et partout, sans distinction de religion, de race, d'époque. Dans le sermon sur la montagne, le Seigneur rappelle le précepte « Tu ne tueras pas » et il y ajoute la proscription de la colère, Jean Nestor, de la haine et de la vengeance. Voici ce qu'il dit. « Vous avez appris qu'il a été dit aux anciens, « Tu ne tueras pas. Celui qui tuera sera passible du jugement. Aime bien moi. Je vous dis que quiconque se met en colère contre son frère sera passible du jugement. » Davantage encore, le Christ demande à son disciple de tendre l'autre joue, d'aimer ses ennemis. Lui-même ne s'est pas défendu et a dit à Pierre de laisser l'épée au fourreau. Bref, mon cher Jean Nestor, ce commandement est clairement explicité dans le livre de l'Exode au chapitre 23, verset 7, que je cite. « Tu ne tueras pas l'innocent ni le juste. » Vous voyez, tuer, mais cela sous-entend que... Il y a certains hommes qu'on peut tuer.
4: Qu'on peut tuer.
5: Oui, oui. Okay. Il s'agit donc du meurtre volontaire. Donc, il y a du meurtre volontaire du juste et de l'innocent. Mm-hmm. Il concerne essentiellement toute forme de violence perpétrée injustement contre un être humain. Vous comprenez ainsi avec moi qu'il ne s'étend pas prioritairement ou au sens propre aux autres êtres animaux et végétaux. Donc, Jean Nestor, tu es un animal ou une mouche, en fait. Strictement, de façon absolue, en valeur absolue, je dis bien, en valeur absolue, ce n'est même pas un péché. Mais en valeur relative, ça dépend. On va voir ça dans la suite.
4: Ok, Père, je note dans votre réponse une grande insistance sur les expressions suivantes. La vie humaine est sacrée parce que, dès son origine, elle comporte l'action créatrice de Dieu. Aussi, cette expression, être humain innocent et juste. Oui, est-ce à dire, Père, qu'il y a des meurtres qui peuvent être moralement bons? En clair, Père, si je tue un agresseur, par exemple, est-ce un meurtre?
5: Oui, mon cher Jean Nestor, vous êtes vraiment attentif. Je vais expliquer davantage cette pensée de l'Église. D'abord, par la première affirmation, à savoir, la vie humaine est sacrée, parce que dès son origine, elle comporte l'action créatrice de Dieu. Il faut entendre par ceci. Nous savons tous que c'est Dieu qui a créé tout ce qui existe. Nous sommes tous des créatures de Dieu. Mais parmi toutes les créatures de Dieu, l'homme est la seule qui soit faite à son image et à sa ressemblance. C'est pourquoi, affirme saint Thomas d'Aquin, il est la seule créature capax dei, capable de Dieu. C'est pour cette raison que Dieu crée l'âme de chaque personne dès le premier instant de sa conception. J'explique. Pour qu'un enfant vienne au monde, l'homme apporte les spermatozoïdes et la femme les ovules. Mais c'est Dieu qui donne vie à l'œuf fécondé en créant son âme. Vous comprenez donc pourquoi l'Église dit que la vie humaine est sacrée parce que dès son origine, elle comporte l'action créatrice de Dieu. Chaque être humain est donc une créature de Dieu. Il est un être sacré. Et puisque Dieu est le seul créateur absolu de l'homme, lui seul a le pouvoir de reprendre la vie qu'il lui a donnée. Quant à la deuxième expression, il y a meurtre lorsque l'acte de tuer n'est justifié par aucune loi de la nature universellement admise. Emmanuel Kant disait « Agis en sorte que la maxime de ta pensée soit régie par la loi universelle de la nature ». Cela veut dire qu'il y a des moments où des raisons objectives peuvent amener en toute légitimité, à tuer sans péché, en cas de légitime défense par exemple, ou bien lors d'un accident de la circulation. Nous y reviendrons plus loin, en parlant par exemple avec saint Thomas d'Aquin de la loi de la juste guerre. À vous Jean Nestor.
4: Merci Père, merci pour cet éclaircissement. Mon Père, nous sommes désormais tranquilles. Tuer une mouche par exemple ou un animal n'est pas un péché. L'homicide involontaire n'est pas non plus un péché. En attendant, Père, de mieux comprendre encore, dites-nous à présent ce que nous enseigne ce commandement et ce qu'il interdit de faire.
5: Ok, Jean Nestor, commençons par ce que Dieu prescrit de faire. Par ce cinquième commandement, Dieu nous demande de faire cinq choses. Cinq.
4: Ah bon?
5: Cinq attitudes nous sont demandées, à savoir le respect de l'âme d'autrui, le respect de la santé, le respect de la personne humaine, le respect des morts et la sauvegarde de la paix. Vous voyez ça? Mm-hmm. Donc, alors, commençons par le premier devoir. Le cinquième commandement nous prescrit le respect de l'âme d'autrui. Ça veut dire quoi? Qu'il faut éviter le scandale. Voilà. Qu'il faut éviter le scandale. Le scandale est l'attitude ou le comportement qui porte autrui à faire le mal. Celui qui scandalise se fait le tentateur de son prochain. Il porte atteinte à la vertu et à la droiture. Il peut entraîner son frère dans la mort spirituelle. Le scandale constitue une faute grave si par action ou omission, il entraîne délibérément autrui à une faute grave. Le scandale revêt une gravité particulière en vertu de l'autorité de ceux qui le causent ou de la faiblesse de ceux qui le subissent. Il a inspiré à notre Seigneur cette malédiction. Qui scandalise un de ses petits, il vaudrait mieux pour lui qu'on l'ait précipité dans la mer avec une pierre au cou. Le scandale est grave lorsqu'il est porté par ceux qui, par nature ou par fonction, sont tenus d'enseigner et d'éduquer les autres. Jésus en fait le reproche aux scribes et aux pharisiens. Il les compare à des loups déguisés en agneaux. Le scandale peut être provoqué par la loi ou par les institutions, par la mode ou par l'opinion. Ainsi, pour être clair, se rendent coupables de scandale ceux qui instituent des lois ou des structures sociales menant à la dégradation des mœurs et à la corruption de la vie religieuse ou à des conditions sociales qui, volontairement ou non, rendent ardu et pratiquement impossible une conduite chrétienne conforme aux commandements. Il en va de même des chefs d'entreprise qui portent des règlements incitant à la fraude, des maîtres qui exaspèrent leurs enfants, ou bien de ceux qui manipulant l'opinion publique, la détournent des valeurs morales. Celui qui use des pouvoirs dont il dispose dans des conditions qui entraînent à mal faire se rend coupable de scandale et responsable du mal qu'il a directement ou indirectement favorisé. Il est impossible, dit Jésus, que les scandales n'arrivent pas, mais malheur à celui par qui ils arrivent. Donc, par ce commandement, l'Église nous demande de respecter les règles de la pudeur, ainsi que tout ce qui peut conduire l'âme d'autrui à pencher vers la mort de l'âme, car par-dessus tout et en tout est visé le salut de l'âme. Prenons quelques exemples pour illustrer ce genre d'histoire. Vous voyez, la mode. Mais attendez, les filles qui s'habillent en DVD sont en état de péché.
6: Bien sûr.
5: Oui, elle dit montrer DVD veut dire dos et ventre dehors. Uh-huh. Hein? Donc, quand tu mets ton dos, ton ventre, ta poitrine, DVPD, je peux dire comme ça, dos, ventre et poitrine dehors. Quand vous mettez ça, vous poussez les gens au péché.
6: Voilà.
5: Donc, vous scandalisez. Hein? Ou encore, si les députés se réunissent et prennent des lois qui favorisent grandement la pornographie, la pornographie, et qu'il y ait des sex shops partout là. Uh-huh. Mais ça ne va pas là. Elle dit, oui, il y a des âmes faibles qui peuvent tomber à cause de cela. Il s'agit bien de cela. Donc, le respect de l'âme d'autrui. Parce que tuer, c'est d'abord l'âme là. Et ce n'est pas le corps. C'est d'abord. Pas. Donc,

0: La deuxième attitude qui nous est recommandée à travers ce commandement, c'est le respect de la santé. La vie et la santé physique sont des biens précieux confiés par Dieu. Nous avons à en prendre soin raisonnablement en tenant compte des nécessités d'autrui et du bien commun. Le soin de la santé des citoyens requiert l'aide de la société pour obtenir des conditions d'existence qui permettent de grandir et d'atteindre la maturité. Nourriture et vêtements, habitat, soins de santé, enseignement de base, emploi, assistance sociale. Ah, ça c'est le devoir de l'État, mais aussi des parents et de tout responsable. Si la morale appelle au respect de la vie corporelle, elle ne fait pas de celle-ci une valeur absolue. Elle s'insurge contre une conception néo-païenne qui tend à promouvoir le culte du corps. Ah, oui, il faut respecter le corps, d'accord, mais pas au point d'en faire un dieu, Jean Nestor. Il ne faut pas en faire un dieu. Nous allons expliquer ça. Le culte du corps, à tout lui sacrifier, sacrifier toi mon corps, à idolâtrer la perfection physique et la réussite sportive. Vous envoyez là, Jean Nestor. Mm-hmm. Peut-être ici, on ne trouve pas. Mais en Europe, vous voyez des personnes qui ne mangent pas, des femmes qui ne mangent pas, qui sont devenues comme une aiguille, parce qu'elles veulent garder la ligne. Ça, c'est d'autre côté, l'autre extrême qu'il ne faut pas prendre. C'est pas soigner le corps. C'est ça, la perfection sportive. Pas le choix sélectif qu'elle opère entre les forts et les faibles. C'est ce qu'on appelle l'eugénisme. Une telle conception peut conduire à la perversion des rapports humains. La vertu de tempérance dispose à éviter toutes les sortes d'excès. Vous voyez ça? Oui, le respect de la santé. Voilà ce qu'implique le cinquième commandement. Les excès. Excès de table, excès de fumée, ainsi de... C'est un péché contre le cinquième commandement. Parce qu'on ne respecte pas le corps. Oui. La nourriture est un poison, Dieu en histoire. Quand tu vois des gens s'empiffrer de viande, de trucs et tout ça... C'est un poison.
1: Disons que quand on a exagéré.
0: Oui, oui, c'est ça. C'était pour que vous réagissiez. Donc, la vertu de tempérance dispose à éviter toutes les sortes d'excès. L'abus de la table, de l'alcool, du tabac et des médicaments. Ceux qui en état d'ivresse ou par goût immodéré de la vitesse, de la vitesse, mettent en danger la sécurité d'autrui et la leur propre. Sur les routes, en mer ou dans les airs, se rendent gravement coupables. Ils pêchent contre le cinquième commandement. L'usage de la drogue inflige de très graves destructions à la santé et à la vie humaine. Vous voyez ça? En dehors d'indications strictement thérapeutiques, c'est une faute grave de prendre la drogue. À moins que le médecin dise « Prends la drogue à telle dose. » Oui. La production clandestine et le trafic de drogue sont des pratiques scandaleuses. Ils constituent une coopération directe puisqu'ils y incitent à des pratiques gravement contraires à la loi morale. Pour tout dire, par ce commandement, Jean Nestor, Dieu nous demande de respecter et de préserver la santé physique, la santé du corps, par l'observance des règles d'hygiène et de salubrité d'une part, et d'autre part, en évitant de faire du corps une idole. En clair, se laver, porter des vêtements propres et décents, prendre soin de son corps, nettoyer son environnement vital en l'illuminant et en l'aérant convenablement. Ah, je m'arrête là. Il y a des maisons, tu entres dans des stores, il y a une seule ampoule pour toute la maison. On creuse des trous, on creuse, on met une réglette. Un bout éclaire la chambre. Bon, un grand bout éclaire la chambre et un autre éclaire le salon. Puis maintenant, on nous

0: notre environnement, de nettoyer notre maison, de que l'air entre dans la chambre, aéré, il faut mettre de l'air, que l'air circule dans la maison, qu'il y ait suffisamment de lumière. C'est ça. Tu ne fais pas cela, tu es en état de péché. Ah oui, il faut le dire
1: bien
0: clairement.
1: Que ce soit pour soi-même.
0: Non, mais pour soi, ton corps ne t'appartient pas finalement, c'est Dieu qui te l'a, il faut en prendre soin. Attends, et si tu tombes malade là, tu deviens aveugle, ça devient un poids pour tout le monde. Le travail que je devais faire, il faut que je m'occupe à te conduire. Uh-huh. Ah, tu vois là, les implications, c'est pas seulement pour moi, j'en estore. Donc, illuminer et en aérant convenablement. Vivre dans un environnement sain et libre de toute odeur nauséabonde. C'est respecter le cinquième commandement du décalogue. Tu vois ça? Les gens qui élèvent
1: les porcs.
0: Mais dans la c'est même un péché.
1: Un peu.
0: Tu arrives dans une concession, tu as de la peine à rester 2 minutes, parce que ça pue.
1: C'est vrai.
0: Ça pue le porc, ça pue les fientes de poule, ça pue tout. Ça, et je le dis qu'on m'entend du haut de cette antenne, c'est ça.
1: On prétend que
0: chercher l'argent, mais faites ça ailleurs. Faites ça ailleurs. Les fermes ne se font. On ne cohabite pas, on ne vit pas avec les animaux. Ah oui. On peut aussi élever les porcs sans que ça pue. Oui. Sans que ça pue. Les vétérinaires peuvent nous dire ce qu'il faut faire.
1: Pour traiter
0: les porcheries et tout ça, ces animaux domestiques-là. C'est ça. Donc, il faut que.
1: Mais
0: donc,
1: ce qui compte, c'est faire ça un peu éloigné de l'habitat.
0: En tout cas, même si ce n'est pas éloigné. On peut bien élever les lapins, les porcs, même les poules, sans que cela ait des odeurs. Il faut seulement nettoyer, il faut arranger, on peut. Il faut seulement que les gens, quand ils veulent faire l'élevage, qu'ils mettent les moyens pour se faire. Bon. En tout cas, si on ne le fait pas, donc on dit vivre dans un environnement sain et libre de toute odeur nauséabonde. C'est respecter le cinquième commandement. Par contre, ceux qui prennent un malin plaisir à vivre dans la saleté et à en faire une amie fidèle pêchent gravement contre le cinquième commandement de Dieu. Par ailleurs, les femmes surtout et certains hommes qui se décapent, le maquillage, pêchent gravement contre ce commandement. En conséquence les porcheries et toutes ces fermes qui distillent à longueur des journées et des nuits des odeurs suffocantes dans des concessions doivent être éloignées des lieux d'habitation ou bien soignées. Halte donc à cette promiscuité qui détruit le corps à petit feu. Les odeurs terribles sont des tueuses silencieuses. Enfin, le respect de la santé physique interdit aux chrétiens et à l'homme en général la toxicomanie. Les jeunes et les benskineurs, tout comme ces éthyliques qui s'empiffrent d'alcool et de tramadol, sont constamment en état de péché grave, tout comme ces gourmets dont les papilles gustatives ne se retiennent guère face à la nourriture. Quiconque cultive, vend ou achète et consomme la drogue clandestinement pêche gravement contre le cinquième commandement de Dieu. Bref, mon cher Jean Nestor, ce commandement nous demande de rechercher en tout temps ce qui concourt à préserver notre bien-être physique en rejetant avec énergie tout ce qui contribue soit à le détruire, soit à l'idolâtrie.

Merci Père, merci pour ces éclairages que vous nous donnez. Notre temps imparti tire ainsi à sa fin. Nous allons prendre rendez-vous pour la suite de des explications à donner sur ces commandements. Une fois de plus, merci au nom de tous nos auditeurs.

0: Chers auditeurs, chères auditrices, chers frères et sœurs en Christ, bonjour. Nous sommes toujours très flattés de vous savoir nombreux à l'écoute de votre émission La Catéchèse. La Catéchèse, un programme de la RVE, entendez Radio Vox Ecclésiae, conçu pour faire naître, susciter la foi chez ceux qui ne l'ont pas encore, l'affermir chez ceux qui l'ont déjà. La dernière fois, avec le Père André Marie Yamenzi, nous avons abordé le cinquième commandement qui nous invite à ne pas tuer. Nous allons continuer aujourd'hui en nous interrogeant sur les différents aspects de ce commandement. Père, avant de commencer, au nom de tous les auditeurs, je vous dis d'abord bienvenue. Nous admirons surtout cette promptitude que vous manifestez par rapport à nos doléances chaque fois que nous vous interpellons pour nous donner des éclairages nécessaires sur les différents aspects de la catéchèse. Père, la dernière fois, nous avons abordé le cinquième commandement. Mille fois merci. Merci pour ces éclairages. Nous savons dorénavant que négliger de prendre soin de son corps, de s'alimenter correctement, tout comme cohabiter avec des porcheries qui dégagent des odeurs désagréables, est un péché. Nous savons aussi désormais que la culture et le trafic clandestin des drogues, des stupéfiants, est égal à un meurtre volontaire. À présent, Père, veuillez donc nous parler de quatre autres choses que nous prescrit le cinquième commandement.
1: Oui, la troisième chose que nous prescrit ce commandement, c'est le respect de la personne dans la recherche scientifique. La recherche scientifique sur des personnes humaines n'est pas contraire au cinquième commandement de Dieu, à trois conditions. Pourvu que la science et la technique soient ordonnées, qu'il soit compris que la science et la technique sont ordonnées à l'homme, dont elles tirent origine et accroissement. La deuxième condition, la science et la technique doivent être au service de la personne humaine, de ses droits inaliénables, de son bien véritable et intégral, conformément au projet et à la volonté de Dieu. Enfin, la troisième condition, pour que la recherche scientifique sur les personnes humaines soit moralement licite, science et technique doivent respecter leurs limites de compétences. C'est le catéchisme de l'Église catholique au numéro 2292 qui affirme cela. En effet, les expérimentations scientifiques, médicales ou psychologiques sur les personnes ou les groupes humains peuvent concourir à la guérison des malades et au progrès de la santé publique. La recherche scientifique de base, comme la recherche appliquée, constitue une expression significative de la seigneurie de l'homme sur la création. Elles répondent à l'ordre du Créateur à l'homme. Emplissez la terre et soumettez-la. C'est dans le livre de la Genèse, au chapitre 1. La science et la technique sont de précieuses ressources quand elles sont mises au service de l'homme et en promeuvent le développement intégral au bénéfice de tous. Elles ne peuvent cependant indiquer à elles seules le sens et l'existence du progrès et du progrès humain. La science et la technique sont ordonnées à l'homme, dont elles tirent origine et accroissement. Elles trouvent donc dans la personne et ses valeurs morales l'indication de leur finalité et la conscience de leurs limites. Il est illusoire de revendiquer la neutralité morale de la recherche scientifique et de ses applications. D'autre part, les critères d'orientation ne peuvent être déduits ni de la simple efficacité technique, ni de l'utilité qui peut en découler pour les uns au détriment des autres, ni pis encore des idéologies dominantes. La science et la technique requiert de par leur signification intrinsèque le respect inconditionné des critères fondamentaux de la moralité. Elles doivent être au service de la personne humaine, de ses droits inaliénables, de son bien véritable et intégral, conformément au projet et à la volonté de Dieu. Comme nous l'avons dit plus haut, si ce commandement autorise certaines recherches allant dans le sens de préserver ou d'améliorer la vie, ce commandement pose à la science des limites à ne pas franchir. Ainsi, les recherches ou expérimentations sur l'être humain ne peuvent légitimer des actes en eux-mêmes contraires à la dignité des personnes et à la loi morale. Le consentement éventuel des sujets ne justifie pas de tels actes. L'expérimentation sur l'être humain n'est pas moralement légitime si elle fait courir à la vie ou à l'intégrité physique et psychique du sujet des risques disproportionnés ou évitables. On veut faire les expériences, j'explique ce que je dis là.
0: Oui,
1: il y a des expériences qu'on peut faire sur l'homme. Par exemple, on vient de découvrir une nouvelle molécule pour soigner le sida. Alors, moralement, ce commandement dit qu'on peut expérimenter sur certains hommes. Mais il faut faire attention. Est-ce qu'en expérimentant, en donnant à quelqu'un qui atteint du sida ou bien quelqu'un, en fait, de prendre ce produit-là, ça va le tuer ou bien ça va augmenter sa maladie? Il y a une limite à ne pas franchir. Si en voulant réparer, on gâte plus tôt, mieux vaut ne pas le faire. Donc il y a des limites à ne pas franchir. Voilà d'abord pour cet aspect.
0: Que dire de ceux-là même qui acceptent qu'on expérimente pour des...
1: Oui, justement, le catéchisme vient de dire, le consentement éventuel des sujets ne justifie pas de tels, ne justifie pas toujours.
0: Okay.
1: Quelqu'un peut accepter, mais si on voit que ça va lui coûter même la vie ou bien ça va lui coûter plus cher, on ne doit pas le faire.
0: Okay.
1: Parce qu'il y a des suicidaires. Il y a des suicidaires. Le gars va prendre prétexte de ça maintenant et justement... Ça devient un suicide, j'en estore. C'est ça donc. L'expérimentation donc sur l'être humain n'est pas moralement légitime si elle fait courir à la vie ou à l'intégrité physique et psychique du sujet des risques disproportionnés ou évitables. L'expérimentation sur les êtres humains n'est pas conforme à la dignité de la personne si de plus elle a lieu sans le consentement éclairé du sujet ou de ses ayants droit. Voilà un malade qui arrive, il est malade. Je connais des cas comme ça. Une dame qui est allée pour se soigner, ça fait pleurer. Elle était entrée comme moi, la mince comme moi. Mais elle est ressortie toute grosse. Les gars avaient mis en elle des produits pour expérimenter sans son consentement. Ça, c'est grave. C'est grave, ça. Tu vois, c'est grave. Ça, c'est cruel. C'est cruel, ça. Ça, c'est un meurtre. C'est tuer, ça. C'est contre le cinquième commandement. Donc, vous voyez, c'est ça. Donc, il faut donc une recherche actuelle contraire à la dignité des personnes et à la loi morale, Jean Nestor, est ce qu'on appelle la procréation à partir de la recherche sur les cellules souches. Expliquons ça. Une cellule souche est une cellule capable de se transformer en un autre type de cellule. C'est dans notre corps. La cellule souche est à l'origine de la naissance et du développement d'organismes vivants. Elle veille aussi au renouvellement de certaines cellules à la durée de vie limitée dans notre corps. Donc, la procréation à partir des cellules souches s'apparente à la parthénogenèse. Elle consiste en quoi? Elle consiste à fabriquer un être humain à partir, par exemple, d'une cellule de la peau prélevée sur une personne, sur la même personne, sans avoir besoin d'autres gamètes mâles ou femelles. Ça veut dire quoi? Plus concrètement, on prélève chez une femme deux ovules. Une cellule est prélevée sur ses ovules. Donc, on prend chez Jeannette deux ovules, n'est-ce pas? Et on prélève une cellule sur un de ses ovules de Jeannette. Laquelle cellule, suite à des manérivés en spermatozoïdes, a dit on transforme cette cellule prélevée sur son ovule en spermatozoïde et on va maintenant féconder le deuxième ovule avec. Ça devient un enfant qui est mis au monde par Jeannette. Et par Jeannette seule, sans avoir besoin d'un homme. Tu appelles ça quoi? Voilà ce que ce commandement a dit. Et justement, en France, il y a tout un débat là-dessus. L'Assemblée nationale française n'a pas encore autorisé, justement, la recherche sur les cellules souches pour aboutir à ça et favoriser l'union des lesbiennes. C'est-à-dire que les deux femmes se marient et elles leur enfant sans problème. Vous voyez ça? Donc, le cinquième commandement de Dieu autorise les recherches sur les personnes humaines, mais pas jusqu'à ce niveau-là. Quand on dépasse les limites, ça ne va plus. C'est-à-dire, on veut remplacer carrément Dieu et détruire vraiment lui. Voilà, donc, allez.
0: C'est terrible, Père. En même temps, ce que peut faire la science. Bon, dites-nous, Père, à présent, qu'en est-il du don des organes?
1: Mon cher Jean-Nestor, le cinquième commandement de Dieu prescrit aussi que l'on puisse prélever, par exemple, un rein chez une femme pour aider une autre personne qui en a besoin. Ou chez une femme pour aider son mari, ou vice-versa, ou encore que je donne mon rein pour aider quelqu'un qui en a besoin. Vous voyez? Donc, c'est ce qu'on appelle la transplantation d'organes. La donation d'organes peut être faite soit pendant qu'on est vivant, soit après la mort. Par exemple, je peux avant ma mort autoriser que certains de mes organes soient prélevés pour aider les vivants, des vivants qui en auront besoin. Mais le catéchisme de l'Église catholique au numéro 2296 indique les conditions à observer pour que ces pratiques soient moralement bonnes. Il y en a cinq. Premièrement, que les dangers et les risques physiques et psychiques encourus par le donneur soient proportionnés au bien recherché chez les destinataires. Il ne faut pas que je mette ma vie en danger en cherchant à sauver à tout prix l'autre. Voilà la première condition. C'est vrai que il n'y a pas de plus grand amour que de donner sa vie pour l'autre. Mais il faut veiller à ça. Deuxième condition, que le donneur vivant le fasse de son plein gré. On ne doit pas obliger. Trois, que le donneur décédé y ait donné son consentement de façon expresse avant sa mort. Avant sa mort, il dit, si je meurs, immédiatement, parce que c'est immédiatement après la mort qu'on procède au prélèvement de l'organe, des organes. Donc il dit, si je meurs, c'est peut même le faire par écrit. Quatrième condition, et s'il ne l'a pas fait avant sa mort, que le consentement de ses proches ou de ses ayants droit soit explicite. Vous voyez ça? Je me rappelle une de mes belles-mères qui est morte en France. Elle est morte de crise cardiaque. La famille a constaté que des gens, en fait, les praticiens, auraient prélevé certains de ses organes sans autorisation. Mmh. C'est malheureux, hein? Cinquième condition. Enfin, il est moralement inadmissible de provoquer directement la mutilation invalidante ou la mort d'un être humain, juste pour retarder le décès d'autres personnes. Il a dit, on voit que il ne peut pas survivre. Mm-hmm. Alors on précipite sa mort pour prélever, ou bien on le mutile. Voilà. Et il meurt. Ça, c'est grave. C'est grave, hein. Donc, ce commandement prescrit également le respect des morts. L'attention et le soin seront accordés aux mourants pour les aider à vivre leur dernier moment dans la dignité et la paix. Ils seront aidés par la prière de leurs proches. Ceux-ci verront à ce que les malades reçoivent en temps opportun les sacrements qui préparent à la rencontre du Dieu vivant. Les corps des défunts doivent être traités avec respect. C'est ça. Avec respect et charité dans la foi et l'espérance de la résurrection. Je suis allé à Bassamba en 95, c'est plus que l'année là, pour enterrer une jeune élève qui était morte. L'enfant de son vivant ne bavardait, elle ne parlait même pas, elle était la première de sa classe. Quand on finit de mettre le corps en terre, tu sais ce qu'ils font?
0: Non.
1: Les gars cassent la vitre et versent l'acide. Je dis, mais c'est pas possible. Je lui ai dit, cette fille vous a fait quoi? Que vous gâtiez son corps comme ça. Ça, c'est cruel.
0: Merde.
1: Tout ça parce qu'il soupçonnait le tuteur de l'enfant de l'avoir vendu. C'est pour dire que bon, nous l'avons perdu, toi aussi tu ne l'auras pas. Tu vois ça? Ça, c'est du n'importe quoi. Les corps des défunts, même ceux-là qui cassent les vitres, là.
0: Ouais, mais
1: qui cassent les vitres. Vous cassez les vitres, pourquoi?
0: Pourquoi?
1: Pour qu'ils respirent. C'est du n'importe quoi. Bon, voilà. Alors, donc, les corps des défunts doivent être traités avec respect et charité dans la foi et l'espérance de la résurrection. L'ensevelissement des morts est une œuvre de miséricorde corporelle. Elle honore les enfants de Dieu, temple de l'Esprit-Saint. L'Église permet l'incinération. On peut, avant sa mort, dire, bon, si je meurs, on m'incinère, on brûle. Mm-hmm. On me brûle. Mm-hmm. Et on garde les cendres. Mm-hmm. Pourvu que ce ne soit pas qu'ils ne disent pas cela parce que je ne crois pas à la résurrection. Si je dis cela par idéologie, par philosophie de vie, ou bien par opposition à la résurrection, ça ne va pas. On ne doit pas offrir des obsèques chrétiennes à ce genre de personnes.
0: Et, voilà. Père, et pour ceux qui demandent l'incinération pour leur mort, parce que ils n'ont pas trouvé.
1: Voilà, mais je dis, l'Église dit que ce n'est pas un problème.
0: Oui, puis c'est pas le mort qui a accepté.
1: Oui, l'incinération. Si la famille voit qu'elle ne peut pas, elle n'a pas les moyens pour assurer ça. Parce que normalement, l'incinération, c'est. On met quand même dans le cercueil, hein.
0: Mm-hmm.
1: On met quand même dans le cercueil. Donc, non. Si la famille ne peut pas, elle ne peut pas. Ben, j'ai dit que l'Église est d'accord. Pourvu que ce ne soit pas. Parce que on ne croit pas en la résurrection.
0: Mm-hmm.
1: Si c'est manifeste, là, on ne va pas faire les obsèques de ces personnes-là. Hein? Mm-hmm. Non, c'est ça. Si ce n'est pas philosophie, pas mépris de je ne sais pas quoi de la religion,
0: mm-hmm.
1: non, on ne peut pas.

0: Merci Père, nous avons vu jusqu'ici. Que par le cinquième commandement, le Seigneur nous prescrit trois attitudes. Le respect de l'âme d'autrui en respectant les règles de la pudeur. Le respect de la santé en évitant tout ce qui détruit la santé corporelle. Le respect de la personne humaine, principalement dans les recherches scientifiques et techniques. Et le respect des morts. Mais jusqu'ici, mon père, vous ne nous avez pas dit si les militaires sont des pécheurs permanents ou non. Mon père, est-ce un meurtre, la guerre? En outre, si je tue un bandit qui cherche à me tuer, est-ce un péché?
1: Alors, Jean Nestor, nous terminons cette série de cinq attitudes prescrites par Dieu pour son cinquième commandement. Par cette dernière, mais non des moindres, oui. Par le cinquième commandement du Décalogue, Dieu prescrit à chaque homme de rechercher en toute chose la sauvegarde de la paix. Commençons par définir la paix. De quelle paix s'agit-il? Alors, en rappelant le précepte « Tu ne tueras pas », notre Seigneur demande la paix du cœur et dénonce l'immoralité de la colère meurtrière et de la haine. La colère est un désir de vengeance. Désirer la vengeance pour le mal de celui qu'il faut punir est illicite. Mais il est louable d'imposer une réparation pour la correction des vices et le maintien de la justice. Si la colère va jusqu'au désir délibéré de tuer le prochain ou de le blesser grièvement, elle va gravement contre la charité. Elle est péché mortel. Le Seigneur dit, quiconque se met en colère contre son frère sera passible du jugement. Donc, rechercher la paix commence par cette recherche permanente de la paix intérieure avec soi-même, de la paix véritable avec Dieu et de la paix horizontale avec le prochain, le plus proche. Il faut apprendre pour cela à passer sur une colère et à se pacifier soi-même ainsi qu'avec l'offenseur avant le coucher du soleil. Saint Paul affirme, mettez-vous en colère, mais ne péchez pas. Que le soleil ne se couche pas sur votre colère. La paix est absence de haine. La haine volontaire est contraire à la charité. La haine du prochain est un péché quand l'homme lui veut délibérément du mal. La haine du prochain est un péché grave quand on lui souhaite délibérément un tort grave. Eh bien, moi, je vous dis, affirme Jésus, aimez vos ennemis, priez pour vos persécuteurs. Ainsi, vous serez fils de votre Père qui est aux cieux. Matthieu 5, 44, 45. Le Concile Vatican II, dans la Constitution pastorale Gaudium et Spes, donne clairement la nature de la paix aux yeux de l'Église. Voici ce qu'affirme Gaudium et Spes. La paix n'est pas une pure absence de guerre et elle ne se borne pas seulement à assurer l'équilibre de forces adverses. Elle ne provient pas non plus d'une domination despotique, mais c'est en toute vérité qu'on l'a définie œuvre de justice. Justice distributive et justice commutative, à la différence de la justice distributive qui se préoccupe de la valeur respective des personnes et de leurs mérites inégaux, elle établit une équivalence entre choses et choses. La justice distributive est une justice au mérite, selon l'effort de chacun. Elle est le fruit d'un ordre inscrit dans la société humaine par son divin maître, divin fondateur, et qui doit être réalisé par des hommes qui ne cessent d'aspirer à une justice plus parfaite. En effet, encore que le bien commun du genre humain soit assurément régi dans sa réalité fondamentale par la loi éternelle, dans ses exigences concrètes, il est pourtant soumis à d'incessants changements avec la marche du temps. La paix n'est jamais chose acquise une fois pour toutes, mais sans cesse à construire. Comme de plus, la volonté humaine est fragile et qu'elle est blessée par le péché, l'avènement de la paix exige de chacun le constant contrôle de ses passions et la vigilance de l'autorité légitime. Le Concile fixe les conditions pour l'avènement de la paix, ou mieux, les quatre indicateurs d'une paix durable. Mais ceci est encore insuffisant. La paix dont nous parlons, disent les évêques au Concile, ne peut s'obtenir sur terre sans la sauvegarde du bien des personnes, ni sans la libre et confiante communication entre les hommes des richesses de leur esprit et de leurs facultés créatrices. La troisième condition, c'est la ferme volonté de respecter les autres hommes et les autres peuples, ainsi que leur dignité. Enfin, la pratique assidue de la fraternité sont absolument indispensables à la construction de la paix. Ainsi, la paix est-elle aussi le fruit de l'amour qui va bien au-delà de ce que la justice peut apporter. Finalement, il n'y a pas de paix sans amour véritable. La paix terrestre qui naît de l'amour du prochain est elle-même image et effet de la paix du Christ qui vient de Dieu le Père. Car le Fils incarné en personne, principe de la paix, a réconcilié tous les hommes avec Dieu par sa croix, rétablissant l'unité de tous en un seul peuple et en un seul corps. Il a tué la haine dans sa propre chair et après le triomphe de sa résurrection, il a répandu l'esprit de charité dans le cœur des hommes. C'est pourquoi, accomplissant la vérité dans la charité, tous les chrétiens sont appelés avec insistance à se joindre aux hommes véritablement pacifiques pour implorer et instaurer la paix. C'est tout le concile qui parle. Poussé par le même esprit, nous ne pouvons pas ne pas louer ceux qui, renonçant à l'action violente pour la sauvegarde des droits, recours à des moyens de défense qui, par ailleurs, sont à la portée même des plus faibles, pourvu que cela puisse se faire sans nuire aux droits et aux devoirs des autres ou de la communauté. Dans la mesure où les hommes sont pécheurs, le danger de guerre menace, et il en sera ainsi jusqu'au retour du Christ. Mais dans la mesure où, unis dans l'amour, les hommes surmontent le péché, ils surmontent aussi la violence jusqu'à l'accomplissement de cette parole tirée du livre d'Isaïe. De leurs épées, ils forgeront des socs et de leurs lances des faucilles. Les nations ne tireront plus l'épée l'une contre l'autre et ne s'exerceront plus au combat. Isaïe 2, verset 4, Gaudium et Spes, numéro 78. Finalement, le respect et la croissance de la vie humaine demandent la paix. La paix n'est pas seulement absence de guerre, et elle ne se borne pas à assurer l'équilibre des forces adverses. La paix ne peut s'obtenir sur cette terre sans la sauvegarde des biens des personnes. La libre communication entre les êtres humains, le respect de la dignité des personnes, les peuples, la pratique assidue de la fraternité, elle est tranquillité de l'ordre, dit saint Augustin. Elle est œuvre de la justice, Isaïe 32, 17. Effet de la charité, Gaudium et Spes, numéro 78. La paix terrestre est image et fruit de la paix du Christ. Nous l'avons dit, le prince de la paix messianique. Par le sang de sa croix, le Christ a tué la haine dans sa propre chair. Il a réconcilié avec Dieu les hommes et fait de son Église le sacrement de l'unité du genre humain et de son union avec Dieu. Il est notre paix. Il déclare bienheureux les artisans de paix. Ceux qui renoncent à l'action violente et sanglante et recourent pour la sauvegarde des droits de l'homme à des moyens de défense à la portée des plus faibles, rendent un vibrant témoignage à la charité évangélique, pourvu que cela ne se fasse sans nuire aux droits et obligations des autres hommes et des sociétés. Ils attestent ainsi légitimement la gravité des risques physiques et moraux du recours à la violence avec ses ruines et ses morts. Gaudium et Spes, numéro 78, paragraphe 5.
0: Merci Père, notre temps imparti tient à sa fin et nous allons nous séparer. Au nom de tous nos auditeurs, nos auditrices, je réitère le grand merci pour votre disponibilité chaque fois que nous vous interpellons pour nous aider à mieux comprendre certaines réalités dans les différents commandements du Décalogue.
1: Je serai toujours à votre service, Jean-Esprit.

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2: Votre radio vous propose maintenant un carrefour du père Michel Martin Prével, prêtre de la communauté des béatitudes, sur le thème du pardon en couple. Aujourd'hui, le thème des blessures. Ce carrefour a été réalisé cette année lors de la session d'été organisée depuis Lourdes par la communauté des béatitudes. Bonne écoute à tous.
3: Nous allons parler grosso modo de tout ce qui fait un peu, ce qui détruit le couple, ce qui lui fait mal. Comment on en sort? Comment on se dispute trop et pourquoi? Et toutes ces questions de conflit, etc. Et comment le Seigneur nous invite à vivre ça? Bien entendu, c'est en vue d'une réconciliation en passant par le chemin du pardon, du dialogue, voilà. Donc c'est tout ça qui est au cœur de nos vies de couple, si souvent chahutées, parce que nous avons tant de mal à dire tout simplement que nous nous aimons. Et comme il est difficile de s'aimer, bien sûr. Alors nous commençons donc pour ce premier carrefour par ce qui nous concerne plus personnellement en face de ce désordre que nous vivons dans notre couple. Je vous cite Sir Francis Bacon. Celui qui s'applique à la vengeance garde fraîches ses blessures. Je commande cela en disant qu'on peut rester blessé longtemps dans un couple. Je connais des couples qui souffrent depuis 25 ans et qui n'ont pas encore commencé un vrai chemin de réconciliation. Parce qu'il y a cette sorte de puissance en nous qui s'appelle la vengeance, qui s'appelle aussi toutes ces formes de mal auxquelles inconsciemment, nous participons. Et c'est ce qui concourt à rendre nos blessures toujours de plus en plus fraîche, comme dit Sir Francis Bacon. Boccace dit « Mener grand bruit à propos d'une offense reçue n'en diminue pas la douleur, mais en accroît la honte. » Voilà aussi une réflexion philosophique sans doute pour expliquer que ce qui fait notre mal et qui très souvent est une offense reçue, soit une offense ponctuelle, soit une offense qui se réitère et qui se reproduit. Et quand nous alimentons cela, bien sûr que nous alimentons la douleur vécue, mais aussi la honte, curieusement, parce qu'on n'est pas fier de cela. On n'est pas fier de ne pas s'entendre dans un couple, surtout quand on entend de si beaux discours sur ce que devrait être l'amour, l'amour conjugal, l'amour chrétien. Je connais beaucoup de couples qui vivent cette honte. Ils souffrent tous les deux. Et évidemment, vis-à-vis de l'extérieur, on fait le maximum pour être plus ou moins un couple parfait. Mais alors, dans la chambre, je ne vous dis pas. C'est l'horreur. C'est quand même curieux qu'un certain enfer conjugal puisse être toléré en pensant aussi curieusement que parce que nous sommes des bons chrétiens, il faut porter notre croix. Je crois que ce n'est pas cela qu'il faut emprunter comme chemin. Ceci étant, soyons clairs, nous sommes des gens blessés et pécheurs. Ça, c'est très important, nous sommes blessés et pécheurs, point. Et le mariage n'a pas ajouté à ça une sorte de magie, parce qu'étant marié, ça va être encore mieux, et on va, avec ce fameux amour dont tout le monde parle, on va évidemment vivre des choses formidables. Et on va guérir, parce qu'enfin je suis aimé, je peux aimer et je suis aimé. Autrement dit, le mariage n'est pas fait pour panser ses blessures. Blessé, je suis rentré dans le mariage. Blessé, je le suis peut-être encore. Il ne faut pas s'étonner de ça. Parce que le mariage n'a pas en lui-même cette sorte de capacité magique de nous libérer de nos blessures d'avant. On parlera aussi de celles qui se sont produites dans le mariage, mais il y a aussi toutes celles qui se sont produites avant. Et donc, je n'ai pas dans le mariage une sécurité. Depuis que je suis marié, tout va aller bien. Ce n'est pas non plus seulement un sens qu'il faut donner à ma vie uniquement à partir du mariage. J'ai aussi une existence propre, j'ai une vocation propre. Heureusement, nous sommes deux compagnons pour marcher sur le chemin. Mais chacun a son histoire et chacun continue aussi son histoire à cause, entre autres, de la différence qui peut être considérable dans certains couples entre l'homme et la femme. Donc nous avons aussi personnellement une vocation propre. Nous avons un sens à donner à notre propre vie. Bien sûr que c'est avec l'autre que cela peut aussi vivre dans un certain mariage, c'est le cas de le dire. Mais nous restons des êtres uniques, et uniques particulièrement en face de Dieu. Il y a, et c'est malheureusement en croissance, une position par rapport au mariage qui est la suivante. Le mariage va nous combler. Quand vous avez des fiancés, moi j'en prépare beaucoup au mariage, je leur dis, si vous avez ça comme but, c'est parce que le mariage va vous combler que vous rentrez dans un engagement pareil. Oh là là là là, vous allez dans le mur. Le mariage n'est pas fait pour nous combler totalement. Ah, bien sûr que ça comble quelque chose. Ça comble le désir d'être avec un autre. Ça comble le désir qui est inscrit dans la vocation de tout homme, de toute femme, que l'homme et la femme sont attirés l'un par l'autre pour une vocation qui est très noble et très belle. Mais ça ne peut pas être, c'est le mariage ne peut pas nous combler totalement. Sinon, je suis d'entrée de jeu dépendant de l'autre. Et je vais rentrer dans une exigence à son égard qui va être de plus en plus intolérable. Autrement dit, le secret, c'est de ne pas trop attendre de l'autre. Bien sûr que vous allez tout attendre de Dieu, mais n'attendez pas trop de l'autre. Il n'est pas chargé à 100% de votre bonheur. J'espère que vous avez d'autres secteurs dans votre propre vie que la vie conjugale. Il y a d'abord la vie familiale, les enfants, la vie professionnelle, la vie amicale, la vie culturelle, etc. Sans couper l'homme en morceaux, nous avons bien d'autres choses aussi qui participent à notre vrai bonheur. Et en tout investir sur l'autre, le mari ou la femme, pour connaître enfin le vrai bonheur, c'est se tromper, c'est carrément se tromper sur la nature du mariage. Vous voyez qu'aujourd'hui, on le voit de plus en plus, on cherche dans cette fameuse relation à deux, dans le mariage ou dans le concubinage aussi, on cherche cette fusion qui est un rêve absolument idéal, une fusion qui cache très souvent un besoin profond, parce que j'attends de l'autre qu'il vienne régler mes problèmes essentiels. Je prends un exemple, une jeune femme qui a tellement souffert de son époux, elle va chercher dans son époux à compenser tout ce qu'il n'y avait pas dans son père. Ou curieusement, elle va rechercher aussi dans l'époux ce qu'elle avait déjà eu de très bon dans son père. C'est se tromper de vocation parce que c'est faire à quelqu'un le rôle d'un autre. S'il vous plaît, ça s'appelle des transferts. Et c'est avec des mécanismes comme cela qu'on peut passer des années dans cette recherche d'une fusion qui ne doit pas exister parce que nous restons des êtres libres. Le mariage, ce n'est pas une chaîne. Ce sont encore deux libertés qui continuent au long des années, même après 40 ans, à vouloir et à pouvoir s'exercer. Et quand on est mort, c'est terminé, on n'est plus marié, on est libéré, justement, de cette tentation de la fusion qui est toujours là, mais qui provient profondément de ce que je demande à l'autre, ce qu'il ne peut pas me donner. Donc, vous voyez, cette illusion d'entrée de jeu, elle est très embêtante, parce qu'elle s'est un petit peu logée en nous, et elle va changer profondément la vie conjugale. Elle nous fait rater la cible. Voyez ce qui se passe avec ce schéma que je vous ai mis là. Nous avons des besoins. C'est très important. Ce n'est pas coupable d'avoir des besoins. Moi, j'aime bien les gens qui se sentent très altruistes. Oh, moi, je suis pour les autres. Moi, j'ai besoin de rien. Nous avons tous des besoins fondamentaux. À commencer par le principal et le plus important, le besoin d'amour, bien sûr. Mais le besoin d'amour sous deux faces. Le besoin d'amour en aimant et le besoin d'amour en étant aimé. Ce sont les deux versants de l'amour, aimer et être aimé. Quand on a été enfant, tout petit, on a longuement progressé de la situation d'être aimé, et on l'a été à 100% dans le ventre d'une mère, et puis en étant un nourrisson. Et progressivement, en grandissant, on découvre qu'il y a aussi, en étant aimé, il y a aussi la joie d'aimer. Et normalement, une éducation bien conduite nous fait de plus en plus découvrir que, et c'est ça la vie adulte, il y a plus de grandeur, de joie, de noblesse à aimer qu'à être aimé. Donc c'est cette évolution progressive qui fait que nous rentrons dans le mariage quand nous avons appris suffisamment qu'il faut aimer pour être aimé et non pas attendre d'être aimé d'une façon insatiable quelquefois, et ça peut durer jusqu'à 80 ans, pourquoi pas. Alors on est toujours là sur le bord de la route. Seigneur, aie pitié de moi parce que mon époux, mon épouse ne me donne pas cet amour profond auquel j'aspire. Donc ces besoins, d'abord sous ce chapeau de l'amour, mais aussi tous les autres besoins, des besoins affectifs, mais aussi des besoins culturels, des besoins intellectuels, des besoins spirituels, physiques, etc., etc. Donc ces besoins, ils nous habitent, nous sommes comme ça. On peut dire que l'homme, fondamentalement, est un être de besoin. Et c'est beau. Ça veut dire qu'on ne peut pas se prendre pour un autre. Nous ne sommes pas Dieu, nous ne sommes qu'une créature. Une créature en état de perfectionnement. C'est pour ça qu'il y a des besoins. Alors satisfaire les besoins, c'est là que ça devient un petit peu compliqué. Surtout si j'attends cela à 100% de l'autre, très très vite, je vais me retrouver avec des attentes qui sont là. Elles sont au cœur de ma vie. Des attentes que je ressens plus ou moins. C'est pour ça que je les mets du côté du fort interne. Elles sont là. J'ai même du mal à me les exprimer, à les comprendre, à les déceler. Donc ces besoins déclenchent des attentes. Voilà. Et ça commence à tout doucement à se gâter quand les attentes vont exploser par des exigences. Ça sort, ça devient plutôt au fort externe. Ces exigences que je commence à poser à l'autre. Tu sais bien que ceci, tu sais bien que j'ai besoin de cela, je ne supporte plus et tu es toujours comme ceci, etc. Des exigences qui commencent à être exprimées à l'autre. Ces exigences, une fois qu'elles ont été plus ou moins comprises de l'autre, et malheureusement elles le sont malheureusement souvent mal comprises, les exigences de l'autre. Alors ces exigences vont faire rentrer à l'intérieur de moi, c'est de nouveau dans le fort interne, des déceptions. Alors au bout de 5 ans, ah, c'est que ça, ah, là ça va pas, et là j'attends ça encore et ça ne vient toujours pas. Des déceptions qui travaillent en mon cœur pour déclencher de plus en plus bas, voyez, pour déclencher, alors cette fois-ci au fort externe, déclencher des accusations. Et ça y est, les conflits vont pouvoir commencer. Donc cette espèce de descente en ski, ça s'appelle des descentes en... Donnez-moi le mot. En slalom, voilà. C'est cette descente qui nous fait aller tantôt du fort interne, où ça ne se passe pas très bien en nous, à des explosions extériorisées, qui nous fait finalement faire des constats. Eh bien, le mariage, si j'avais su, ou le mariage, c'est que ça, ou des années encore après, voilà où j'en suis. Mon père, que c'est triste, le mariage. Donc ça, nous le connaissons, en tout cas, nous le connaissons à certains moments, de façon plus aiguë, et ce sont les moments des crises. Il y a des moments de crise. Voyez, ce schéma nous aide à comprendre que nous sommes habités intérieurement, encore une fois, par des besoins, des attentes, des exigences et des déceptions qui n'ont pas forcément à voir avec l'autre, parce que chacun a les siennes, bien entendu. Vous voyez donc que en particulier, ce qui fait toute mon histoire, c'est la question des transferts dont je vous ai parlé tout à l'heure, notamment le rapport que j'ai vécu quand je suis une femme avec mon père, le rapport que j'ai vécu avec une pour un homme, le rapport que j'ai vécu avec ma mère. Il y a toute la relation aux frères et sœurs dans la fratrie. Il y a aussi des relations qui se sont passées dans l'adolescence, des moments de flirt, etc., qui nous ont fait expérimenter cette relation à deux, quelquefois de façon douloureuse. Ce sont toutes ces séquelles des blessures dues aux parents que je vais inconsciemment reproduire moi-même dans ma fonction d'époux ou de parent. Alors, je ne veux pas être trop négatif, mais tout de même, trop souvent, on s'aperçoit que du côté du père, il y a eu de l'autoritarisme, voire de la violence. Et ça a des conséquences sur mon attitude par rapport au conjoint. Et puis aussi, peut-être inversement, des pères absents. Absents parce qu'ils l'ont été complètement physiquement, ou des pères qui n'ont pas été présents dans ma vie ou dans mon éducation. Du côté de la mère, on trouve beaucoup de mères qui ont eu un amour possessif. C'est sa façon à elle d'être autoritaire, voire manipulatrice. Il y a combien d'enfants aujourd'hui qui sont beaucoup trop dominés par une mère qui pèse énormément sur la liberté de l'enfant. À l'adolescence, ça peut se traduire par des choses très variées, mais dans la vie adulte, ça trace encore dans la vie conjugale. Quand nous avons eu des frères et sœurs aussi, de ces frères et sœurs qui dans notre vie ont été écrasants ou qui nous ont dévalorisés. On voit ça dans les familles nombreuses où chaque enfant essaye de trouver sa place plus ou moins bien en fonction des tempéraments des uns ou des autres. Tout cela a façonné ma façon de vivre, mes attitudes, mes réactions, ce que je supporte facilement, ce que je ne supporte pas, etc. C'est avec tout cela que je suis rentré dans le mariage. Et c'est tout cela qui va faire la nourriture de trop d'incompréhension, de conflits et de crises. Il faut bien distinguer donc, parce que dans les crises de couple, on reproche des tas de choses à l'autre qui ne viennent pas de l'autre. Et donc, il faut bien distinguer ce qui vient de ma vie propre, en particulier de mon enfance, de mon adolescence, et de ce qui vient dans ce que je vis avec l'autre. Parce que ces blessures, ces désordres qui se sont passés dans ma vie entraînent des défenses. Je me surprends moi-même à avoir des réactions qui dépassent ce que j'aurais cru pouvoir simplement vivre. Il y a des défenses, des comportements qui sont, comme on dit, trop réactifs et quelquefois, en tout cas, un peu irrationnels. Et devant ces réactions-là, ces comportements, l'autre sera toujours étrangement maladroit. Il aura beaucoup de mal à en comprendre aussi le sens. Ces blessures, ensuite, provoquent une certaine souffrance intolérable qui peut bien sûr augmenter ensuite avec les blessures du couple proprement dit. Alors, quand on est très blessé dans la situation que j'évoque, il y a trois solutions. Écoutez bien. La première solution, c'est le suicide. Voilà. Une façon de fuir le mal, c'est de ne plus souffrir, donc on se supprime. Alors, ça peut être le suicide sous des formes très variées. Il y a des gens qui meurent intérieurement, qui se laissent manger par un mal sans réagir. C'est ça, du suicide. Deuxième solution, c'est l'homicide. Puisque l'autre me fait souffrir, alors je vais le supprimer. C'est l'homicide. Il y a des façons aussi variées de provoquer l'homicide. C'est bien entendu se venger, vouloir abîmer l'autre, etc. Il y a une troisième façon, puisque l'on souffre tous les deux, que ça ne va pas. Alors je pense pas au suicide, c'est pas génial pour moi. Je ne pense pas à l'homicide, ce n'est pas génial non plus pour l'autre. Alors, on va divorcer. Voilà la troisième solution, qui est celle que l'on emploie de plus en plus. Il y a quand même à peu près, dans les grandes villes, la moitié des mariages qui se terminent par des divorces. Voilà les trois solutions auxquelles on pense. Il n'y en a pas d'autres. Il n'y en a pas d'autres? S'il vous plaît, alors s'il n'y en a pas d'autres, on arrête tout de suite parce que l'espérance est morte, là. Quand même, il y en a une quatrième. Ah, la quatrième, c'est bien sûr celle. Le pardon, c'est un moyen, Mais la vraie quatrième solution, c'est la conversion. Ah, voilà. Et si je crois que l'autre peut changer, si je crois que moi aussi je peux changer, bien sûr, par la guérison ou par la conversion, si je crois que je peux changer, si je crois que l'autre peut changer, alors allons-y, mes amis. On va commencer. On va se mettre sur un chemin qui est justement rempli de cette espérance. Que nous ne sommes pas condamnés par nos souffrances parce que j'ai été blessé par tel père ou parce que j'ai été violé par un oncle ou parce que j'ai été battu pendant toute mon vie.

les couples. La première raison, c'est qu'on attribue une très haute valeur, et de plus en plus, au mariage d'amour. J'allais dire, plus le mariage est d'amour, plus on va souffrir. C'est un peu curieux ce que je vous dis là. Parce que quand on a beaucoup investi justement sur cette valeur de l'amour comme un espèce de talisman qui fait que tout s'arrange. Le mariage d'amour, surtout conçu dans cette vision très romantique, vous voyez, où c'est « je t'aime, on s'aime, c'est merveilleux, ça va être comme ça pour la vie ». C'est comme ça que tous les jeunes rentrent dans le mariage, et de plus en plus. Il y a même des jeunes pour qui ça ne peut pas être autrement que comme ça. Je veux dire avec cet amour romantique. Parce que c'est les films, les romans, etc., qui sont tous bâtis sur ce schéma. Ça provoque une déception d'autant plus grande que je suis rentré dans le mariage avec cette conception de l'amour qui s'appuie énormément dans le domaine de l'affectivité. C'est grosso modo ce que l'on vit dans les flirts, et on voit des gens à 30 ans qui font presque le même genre de choses en se mariant. C'est de même nature qu'un flirt, ça repose sur de l'affectivité à 95%. Or l'affectivité, c'est ce qu'il y a de plus fragile en nous, donc il ne faut pas s'étonner que les mariages soient d'autant plus fragiles qu'on attribue justement une trop grande importance à l'amour dans le mariage. La deuxième raison, c'est que le mariage investit toute la personne humaine dans toutes ses dimensions. Le corps, bien sûr, le corps profondément. L'âme, la psyché, le psychisme et l'esprit. On a toutes les dimensions de la personne humaine qui sont investies dans le mariage. Il n'y a pas d'engagement plus total. Je ne dis pas plus haut, mais plus total. Parce que la vie consacrée, c'est un engagement très haut, parce que ça repose sur quelque chose qui est beaucoup moins incarné. Mais dans le mariage, c'est un engagement extrêmement total. On y est à corps perdu. Quand on a vécu pendant 10, 20, 30 ans avec quelqu'un, qu'on a tout partagé, le lit, la cuisine, les projets, le compte en banque, les enfants, etc. Quand on a tout partagé, vous imaginez cet investissement que l'on a mis. Et bien sûr, quand ça fonctionne pas bien, on va souffrir d'autant plus que je m'y suis mis tout entier. C'est pas du tout comme l'amitié. Dans l'amitié, on s'investit pas totalement, on s'investit en partie. Surtout quand c'est une amitié qui se situe sur un centre d'intérêt particulier. Alors c'est beaucoup plus facile de vivre des séparations. Il y a une troisième raison, c'est qu'aujourd'hui, quand on se marie, on en a pour 50 ans minimum. Et on voit des gens 60 ans de vie conjugale, ça dépasse même 60 ans. C'était pas comme ça il y a une centaine d'années. Une centaine d'années, la vie conjugale, en moyenne, ça durait 25-30 ans. Maintenant, on a presque doublé au bout d'un siècle. Donc, maintenant, l'engagement du mariage, ça dure. Hein. Ça dure. Et c'est une notion qui nous apparaît aujourd'hui. Il faut durer dans le mariage. Il va falloir durer très très longtemps. Voilà donc ces trois raisons qui expliquent sans doute que les souffrances conjugales sont de plus en plus grandes, de plus en plus fortes, peut-être aussi de plus en plus difficiles à régler. Je voudrais aborder un petit point. Comment faisons-nous le lien entre la souffrance et l'amour? Est-ce qu'il n'y a pas en nous une volonté d'exclure la souffrance de l'amour? Et d'avoir du mal à croire que, parce qu'on s'aime, à un moment donné, on va peut-être souffrir aussi l'un de l'autre. Je ne dis pas comme un but, mais on va passer quelquefois par des moments de souffrance. L'amour et la souffrance sont toujours liés. Et c'est comme ça, en tout cas, depuis le péché originel. Il s'introduit dans cet élan qui est en moi, qui est un véritable souffle divin, qui est de vivre par amour et pour amour. Il s'introduit un dysfonctionnement qui fait qu'il y a aussi de la souffrance qui va se mettre là-dedans. Voilà, il faut le savoir, c'est comme ça depuis le péché originel. En réalité, il ne faut pas croire que l'amour conduit à la souffrance. Il ne faut pas croire non plus que souffrir, c'est de l'amour. Ça, c'est du masochisme. Attention, il ne faut pas virer là-dedans. Il faut bien comprendre qu'on aime jusqu'à souffrir de l'autre, pourquoi pas à certains moments. On souffre aussi pour l'autre.

Et là, on appelle ça de la compassion. C'est une forme d'amour qui est très évoluée. Arriver à souffrir pour l'autre, souffrir avec l'autre, mais aussi souffrir de l'autre. C'est là que c'est un peu gênant, souffrir de l'autre. On le comprend mieux, en tout cas, au niveau de l'amour parental. L'amour conjugal, on a du mal avec ça. Mais l'amour parental, ça passe tout seul. Parce que souffrir de son enfant, ah, quels sont ceux ici qui peuvent dire qu'ils n'ont pas souffert de leur enfant? Surtout, vous savez, ces grands-là qui font n'importe quoi, qui s'en vont, qui ne correspondent pas du tout. Est-ce que vous auriez envisagé pour eux? Je ne vous fais pas lever la main parce que vous aurez tous à lever la main. On souffre de nos enfants. Vous voyez bien. Et on souffre de nos enfants en comprenant que c'est comme inscrit dans notre vocation de parents. C'est comme ça. La femme surtout comprend ça beaucoup mieux que l'homme, parce que la femme, dès le départ, elle souffre physiquement de son enfant. La grossesse, l'accouchement, tout ça, ça commence. Voilà. La femme donne son sang pour de la vie. La femme donne son sang pour l'amour. C'est quand même exactement l'image de ce que Jésus nous dit sur la croix. J'ai souffert pour toi. Et c'est les trois clous, le côté percé, etc., et tout ça, qui nous démontre que cette souffrance peut être, peut porter une certaine grâce, justement, en ce qui concerne de l'amour. Je vois une différence entre l'homme et la femme. J'ai cité cet aspect physique que la femme porte en elle-même de pouvoir attribuer à l'amour, plutôt de pouvoir attribuer à la souffrance une certaine valeur d'amour. La femme le comprend, ça. L'homme, il ne comprend pas. Pas beaucoup moins. En réalité, je constate que l'homme ne sait pas dire quand il souffre. Écoutez ça bien, mesdames. L'homme, il ne sait pas dire quand il souffre. Et aussi de quoi il souffre. Il a du mal avec ça. Pourtant, soyez certaines qu'il souffre. Et des hommes peuvent souffrir terriblement. D'autant plus s'ils sont dans le mutisme. Ça fait encore plus mal, vous voyez. Donc l'homme souffre, mais souvent il ne sait pas souvent de quoi. C'est pour ça qu'il a besoin d'en parler et de se faire aider. Et en particulier, l'homme a du mal aussi à voir la souffrance de sa femme. Je ne dis pas qu'il ne la voit pas du tout, je dis qu'il a beaucoup plus de difficultés à voir la souffrance de son épouse. La femme, elle peut être parfaitement dominée par sa souffrance morale, plus que physique d'ailleurs. Il paraît que les femmes résistent beaucoup mieux à la souffrance physique que les hommes. C'est un constat. En Russie, où on vivait des époques très dures sous le communisme, on faisait tirer les chalands par les femmes. C'est très dur de tirer les chalands le long des... Parce que les hommes tiraient bien, fort, au début, et après ils craquaient. Tandis que les femmes, elles tenaient plus longtemps. Parce qu'elles sont plus résistantes à la souffrance physique que les hommes. Vous voyez bien les hommes dans les salles d'accouchement, on les fait sortir parce qu'ils vont tourner de l'œil à la première. Vous voyez bien. Donc voilà, ça c'est un constat. Alors la femme peut souffrir plus physiquement, pourtant la souffrance morale est beaucoup plus forte, je veux dire, elle est beaucoup plus dominée par la souffrance morale que l'homme. En tout cas, dans la souffrance, la femme a surtout besoin d'une chose, c'est très important, messieurs, elle a besoin de se sentir comprise. Si elle souffre et que l'homme ne comprend pas sa souffrance, c'est d'autant plus dur, vous voyez? Alors ça explique là aussi, vous voyez, cette différence entre l'homme et la femme en face de la souffrance, ça invite justement à rentrer en plus grande communion, à se comprendre, à dialoguer, à dire, s'il vous plaît, de quoi nous souffrons. Parce qu'une souffrance qui n'est pas dite fait deux fois plus mal. C'est comme ça. Quand il y a un problème dans le couple, un problème quand on dit, comme on dit, moi je vois deux réactions. C'est aussi des schémas pour essayer de nous aider. Je vois deux réactions qui sont presque opposées. La première réaction, c'est celle du rhinocéros, la colère. Voilà, j'ai une énergie en moi et je vais la mettre au service d'un désir de justice. Très souvent,
ce problème qui m'habite, ce qui se passe dans mon couple, ça ne va pas du tout. Et de fait, il y a une raison, une vérité qui ne se fait pas. Il y a une justice qui n'est pas là. Et il est juste d'être en colère, s'il vous plaît. Il est juste d'être en colère. Dieu lui-même, on parle chez lui d'une colère, parce que chez lui, il y a toujours une justice parfaite dans cette colère. Chez nous, elle n'est pas parfaite, c'est pour ça. Et surtout, la colère chez nous, comme passion immédiate de réaction contre l'injustice, va se dévier après, et elle va devenir un péché. Mais au départ, vous voyez, c'est une énergie qui est bonne intérieurement. Elle va provoquer ensuite progressivement de l'énervement, de l'impatience. Elle devient une stratégie d'emploi qui, plus ou moins inconsciemment, va devenir violente, au moins verbalement. Alors que cette même énergie qui est en moi et qui est en face d'une injustice qui nous frappe l'un et l'autre, même si c'est différemment, cette énergie-là, il faut la garder pour la mettre au service de la douceur, de la patience. Si ces émotions dans la vie conjugale sont souvent si fortes, c'est parce qu'elles ne sont pas dites. Elles sont gardées intérieurement trop longtemps. Elles sont déviées par d'autres choses, la fuite, etc. C'est parce qu'elles ne sont pas dites qu'elles vont devenir violences. C'est l'histoire du barrage. Quand vous mettez un barrage, parce qu'il y a de l'eau qui court, eh bien vous arrêtez l'eau. Alors vous avez l'impression que tout va bien. Mais l'eau monte derrière. Ça monte. Et alors vous montez le barrage. Et vous pensez que c'est comme ça que ça va être bien. Vous avez une eau tranquille d'un côté et de l'autre. Mais méfiez-vous, cette énergie qui est contenue là-dedans, on en fait même de l'énergie électrique, à un moment donné, le barrage va faire quoi? Il va céder. Et alors là, c'est le flot qui sort. Et ça, c'est la bonne, je ne veux pas être trop grossier, la bonne, ça commence par un E et ça se termine par l'AD. Tout le monde a compris, voilà. Vous voyez, le moment où on a besoin de défouler tout cela. Parce qu'à ce moment-là, qu'est-ce qui se passe? Le je prend le dessus. Vous direz par exemple toujours, tu prends toujours des décisions seules, je suis jamais au courant, etc. Je prends le dessus, je me place en face de l'autre dans cette sainte colère, avec tous ces effets de violence, d'accusation. Ça peut être explosif ou implosif. Tout cela va provoquer beaucoup de dégâts, d'abord parce que je ne suis plus moi-même, tout à fait, et que je vais dire des choses atroces. Oui ou non? Alors quand on a laissé passer tout ça, ça redescend. Et alors c'est là qu'on peut rentrer dans du remords. Si on est un bon chrétien, c'est normal. Il vaut mieux rentrer dans le repentir et préparer du dialogue, du pardon, etc. Voilà. Mais là, vous voyez, dans cette phase-là, eh bien, on se retrouve bien bête. Donc on a ce tempérament, la plupart du temps on est comme ça, on a un tempérament à extérioriser tout ce qui nous habite et qui fait un trop-plein. Quand c'est trop-plein, ça déborde. Ça, c'est donc le rhinocéros. Quand vous le chatouillez un peu trop, eh bien, il s'énerve, il fonce et bouffe, et il enfonce tout. La solution pour le rhinocéros, c'est de prendre de la distance avec ce qui, justement, le met en colère. Ben, si c'est le conjoint en lui-même, eh bien, peut-être prendre de la distance, ne pas tout de suite aller à de la conversation qui va être forcément très perturbée. Ça peut être des événements, des situations. Ça vient peut-être tout cela aussi de ce que je vis en ce moment dans ma vie professionnelle, etc. Et ça se répercute sur l'autre et il prend tout sans savoir d'où ça vient, etc. Donc tout ce flot qui est en moi, prendre de la distance avec la cause réelle en la cherchant, la cause réelle de cette colère. Ça veut dire aussi relativiser. Ça veut dire aussi redire à petit feu ce que j'ai envie de balancer d'un coup. Et là, je respecte pas l'autre quand je vais lui mettre le flot d'un coup. Le redire à petit feu. Savoir reconnaître une réalité, le faire savoir. Temporiser aussi sur la responsabilité de l'autre. Si l'autre est engagé dans cette injustice que je ressens, sans doute il y a quelque chose comme ça. Mais regardons bien où se situe sa vraie responsabilité.
voyez que tout ça va demander de la réflexion, va demander de l'examen de conscience, va demander du dialogue, pour ne pas que les apparences nous fassent fuir la réalité. Curieusement, la réalité n'est pas toujours dans les apparences, vous le savez. L'Écriture dit surtout, ne te couche pas sur ta colère. Oui, ne te couche pas sur ta colère et le désir, en prenant le moyen, et le désir que cette colère trouve un exutoire dans le dialogue, dans la prière, etc. Voilà, donc la colère, ça se travaille, comme on dit. Mais je dirais, ça se travaille personnellement. Ce n'est pas à l'autre de me guérir de ma colère. Il y a beaucoup de couples qui souffrent de la colère de l'un des époux. C'est comme ça, c'est un peu intrinsèque. L'un des époux, on dit, il est colérique. C'est un tempérament. Mais on guérit de la colère. Ce n'est pas un trait de caractère. Ça provient d'un fonctionnement qui n'est pas bien mis en place. Et il faut travailler là-dessus. Il faut se faire aider. Et quand c'est très important, de vraies psychothérapies peuvent beaucoup aider à ça. Parce que c'est psychologique. Ce n'est pas spirituel, ça. Donc, mettons bien les choses au clair. Hein. Mettons bien pour chacun de quoi provient cela. Alors ça, c'est un excès. L'excès où tout va ressortir d'un coup, c'est le rhinocéros, c'est la colère. Un autre excès, c'est l'inverse. C'est pas le rhinocéros, c'est le hérisson. Vous voyez comment c'est le hérisson ? Quand il y a un danger, hop, il fait la boule, mais il se défend, attention, il sort les défenses, mais il fait la boule. C'est le mutisme. C'est le mutisme. On dit aussi souvent que les hommes sont comme ça parce qu'ils se mettent dans leur caverne, hein, comme le dit le livre « Les hommes viennent de Mars et les femmes de Vénus ». L'homme se réfugie dans sa caverne, c'est comme ça qu'il se défend en réalité. C'est tout simplement la peur d'être blessé ou d'être blessé encore plus qui fait que on referme toutes les portes. C'est un désir de protection sans doute aussi. Quand on subit quelqu'un de façon très négative et que ça se reproduit, c'est une façon de réagir que de se protéger en fermant toute communication. C'est comme ça, c'est une réaction, c'est de la défiance, bien sûr, qui va s'installer de plus en plus en vous par rapport à l'autre. Ça peut être aussi le sentiment de trahison. Tout cela ne peut avoir comme solution que l'ouverture. Une ouverture qui se fera bien sûr peut-être progressivement. Ne pas rester sur des secrets, en particulier les secrets que l'on entretient, ne sont jamais bons à long terme. Jamais. À court terme peut-être. Il y a des façons de s'exprimer, il y a des façons de révéler des choses qui ne vont pas. Il y a des façons de mettre de la lumière là où il y a de l'injustice. Mais il faut le faire pas forcément d'un coup, dans la force, dans la violence, comme le fait le colérique, mais surtout pas en gardant tout, en disant « le temps arrangera les choses ». Vous connaissez, c'est un proverbe complètement stupide. Le temps n'arrange pas. C'est la plaie que vous mettez sous un cataplasme, là, sans rien faire, et une plaie qui n'est pas nettoyée, vous la fermez, qu'est-ce qui se passe ? Elle s'envenime. Et un jour, ça vous fait quelque chose d'épouvantablement affreux. Donc voilà ces réactions, si vous voulez, qui sont un peu opposées. Et dans certains couples, on a carrément les deux extrêmes qui sont comme ça. L'un qui est très extériorisé, colérique, tout ça. Et puis l'autre, c'est tout le temps, il se tait, on se refuse dans son petit coin. Alors, ce sont des excès. Mais on est un peu habité par les deux souvent, voilà. Mais ce sont ces deux excès-là qui ne sont bons ni l'un ni l'autre. Comprenons bien encore, dans l'étape où nous sommes aujourd'hui, la différence qu'il y a entre guérison et conversion. Je m'aperçois que c'est de plus en plus difficile de faire cette différence. Qu'est-ce qui va relever de la guérison de l'autre, que j'attends bien sûr, et qu'est-ce qui va relever de sa conversion ? Je vais vous prendre un exemple. Celui qui boit. Oh, il boit pas énormément, mais il boit régulièrement. C'est un petit plaisir, c'est quelque chose auquel il s'est attaché. Il est dans une dépendance. Ça s'appelle une addiction.
Ça peut être l'alcoolisme mondain ou autre chose. En tout cas, c'est quand même plus courant qu'on ne le croit. Et dans le couple, c'est une véritable situation de souffrance. Mais tenez-vous bien, pour celui qui boit, comme pour celui qui ne boit pas, c'est une souffrance pour les deux. Et voyez que là, on va découvrir qu'il y a un besoin de conversion, incontestablement, il y a une exigence de conversion à établir, à mettre en place. Parce que, heureusement, l'homme a une volonté. D'ailleurs, dans les addictions profondes, la volonté est énormément amoindrie. Ça peut aller jusqu'à l'aboulie, l'absence de volonté. Et bien sûr que là, il peut y avoir chez l'autre une difficulté à se convertir. Même si, intérieurement, c'est quelque chose qui est profondément voulu. Voilà, l'alcoolique, souvent, veut s'arrêter de boire, mais il ne peut pas. Donc, vouloir, c'est de l'ordre de la conversion. Il y a certainement quelque chose à faire de ce côté-là. Mais il y a aussi que je ne peux pas. Je me sens impuissant. Et ça, ça va être de l'ordre de la guérison. Donc, dans cet exemple, on voit qu'il y a un peu des deux. Et bien sûr, on mettra le curseur plus dans la conversion, plus dans la guérison. Mais c'est pour montrer qu'il y a en nous un changement qui peut s'établir dans la mesure où nous faisons bien déjà ce discernement. Qu'est-ce que je dois décider de vivre ? Quelles sont les résolutions que je dois prendre ? Qu'est-ce que je dois décider avec et en face de mon épouse ? Pour lui dire, oui, maintenant, je ne ferai plus telle chose, ou je vais décider de faire telle chose tous les jours, tous les mois, etc. Des résolutions que chacun peut prendre dans ce sens-là. Je ne crois pas qu'il y ait un couple qui s'arrange sans que tôt ou tard, on arrive à poser ce regard là-dessus. Qu'est-ce qu'il faut changer dans notre façon d'être ? Qu'est-ce que je dois changer ? Non pas toi, tu dois changer telle chose, mais qu'est-ce que je dois changer ? Ça, c'est la conversion, tout simplement. Et ça obtient des merveilles, ça, bien sûr. Mais aussi, prendre le temps de voir ce qui vient de d'ailleurs, ce qui vient de plus loin, de plus profond, qui fait que l'autre est comme quelqu'un qui est malade, pour lequel je dois effectivement faire d'abord preuve de compassion, mais aussi rentrer paisiblement dans ce travail dans le couple, pour grandir, avancer dans le sens de la conversion. Dans les deux cas, vous voyez, que ce soit conversion ou guérison, nous avons besoin de dialogue, nous avons besoin d'un soutien. Alors, un exercice que je fais dans les parcours Toby et Sarah, où je développe ce genre de choses, mais avec des exercices et puis de l'accompagnement, un des exercices que je fais faire, c'est faire un tableau précis. Un tableau avec quatre parties. Ce qui relève de la guérison, ce qui relève de la conversion. Chez moi et chez lui. Donc quand on a fait ce travail pendant une bonne demi-heure, on arrive à faire surnager des choses qui paraissent à peu près évidentes. Et on le partage avec l'autre. Parce que chacun faisant son tableau de son côté, vous apercevez qu'il y a des différences. Ça montre bien que vous ne vous connaissez pas si bien que ça. Dans les couples, on ne se connaît pas 100%, détrompez-vous. Même en vivant depuis 30 ans ensemble, on découvre encore des choses. Vous voyez, en tout cas dans le degré, sinon dans la nature. Eh bien, donc, ce discernement que l'on peut faire que parce que, posément, on prend le temps à la fois de se regarder soi-même, c'est si bon, et aussi s'exposer à l'autre, dialoguer, écouter l'autre. On reparlera de ça aussi dans les autres carrefours, la place centrale de communiquer, d'apprendre à communiquer. Dans les parcours Toby et Sarah, au début, on ne fait que ça. On apprend à communiquer. Et après, alors, on rentre dans les choses délicates, les choses qui font mal, pour aller jusqu'au pardon. Donc, voilà où nous en sommes aujourd'hui. Bien faire ce travail pour comprendre que, bien sûr, l'autre n'est pas responsable de tout. Il y a aussi ce que je suis. Mes manques de conversion et aussi mes manques de guérison. Comme il est beau et important de bien connaître ses blessures et connaître les blessures de l'autre. Un couple qui dure, c'est un couple qui sait vraiment. C'est un couple où chacun sait vraiment ce qu'il est. Et il peut le dire à l'autre sans crainte. Les fiancés, par exemple, se connaissent très, très mal.
Et ils ont l'impression, en vivant ensemble, moi je marie des gens qui sont ensemble depuis 4 ans, 5 ans, 8 ans. Ils ont quelquefois des enfants. Ils ont l'impression que ça y est, maintenant ils se connaissent, ils vont se marier. Je leur dis, détrompez-vous, on passe sa vie à découvrir des choses de l'autre. C'est ça qui est formidable. Sinon, se marier avec quelqu'un, en avoir fait le tour au bout de quelques temps et dire, ça y est, maintenant on va vivre ensemble comme ça, mais c'est épouvantable. Moi, j'arrête tout de suite une expérience pareille. Si le mariage est intéressant, c'est que justement, l'autre a toujours des choses à me faire découvrir. Je ne connais pas l'autre fondamentalement. Aimer, c'est rentrer dans cette connaissance de l'autre. Même, je dis bien, après 30 ou 50 ans de vie conjugale, j'ai encore des choses à découvrir. Pourquoi? Parce que nous ne sommes pas des êtres figés, nous ne sommes pas des objets, nous sommes des personnes humaines, nous sommes des personnes vivantes. Ça veut dire en croissance, en évolution, en changement. N'y a qu'à voir simplement avec les photos. La photo quand j'étais jeune marié, elle n'a rien à voir avec celle que j'ai maintenant. Je vous dis tout de suite, j'ai été marié moi pendant 33 ans. Hein. Je suis prêtre, je suis veuf, mais j'ai été marié pendant 33 ans. Voilà, donc je me souviens mes premières années de mariage et ce que c'est devenu au bout de 30 ans. Ça n'avait pas simplement changé. Mais heureusement, c'est ça qui faisait que le mariage, j'ai trouvé que c'était une aventure extraordinaire. Même s'il faut y casser quelques assiettes. Ça vaut la peine quand même. Voilà. Donc ce changement qui fait que, de fait, on a toujours quelque chose à découvrir de l'autre. Et on découvre longtemps après encore de ces blessures, vous voyez, qui sont logées au cœur de des choses qui réapparaissent quand on a 40 ans, 50 ans, 60 ans. Quand on arrête de travailler, quand on se retrouve à la retraite, tout ça fait remonter des tas de choses qui sont encore là et qui font finalement notre histoire. Voilà, c'est comme ça. C'est pas bon, mauvais, c'est comme ça. Je t'aime parce que tu n'es pas quelqu'un de parfait. Est-ce que vous êtes capable de le dire ça? De dire à l'autre, je t'aime parce que tu n'es pas quelqu'un de parfait et que ça représente un certain intérêt. Parce que si tu étais parfait, mon Dieu. Quand on est jeune marié, on croit que l'autre est parfait. D'ailleurs, c'est ce que dit un jeune époux, il dit à sa femme, tu es vraiment unique au monde. C'est magnifique. Et puis au bout de quelques années, ah ben tu es vraiment comme tout le monde. Vous voyez bien cette découverte que l'autre, justement, a encore des choses à me révéler. Et moi, je trouve que c'est formidable parce que c'est exactement le mécanisme de la connaissance. C'est connaître. Parce que aimer, c'est connaître. D'ailleurs, le mot biblique connaître veut dire aimer. C'est comme ça qu'on dit que Adam connut Ève, ça veut dire qu'il l'a connue et ils se sont connus aussi dans leur corps. Voyez, connaître, c'est finalement rentrer dans cette forêt, ce mystère que peut être l'autre. Je ne sais plus qui a dit que la femme est un continent entier à découvrir. Ça veut dire, moi, plus généralement, que la personne humaine est un véritable continent à découvrir. On est un mystère. Alors, parce que l'on change aussi au cours du temps, il y a toujours des choses encore à découvrir. C'est formidable. Mais, voyez, bien connaître les blessures de l'autre et bien connaître mes blessures, c'est découvrir, bien sûr, qu'elles sont indépendantes, souvent. Et que nous ne nous sommes pas faits forcément autant de blessures que cela l'un à l'autre. Mais nous sommes chacun avec notre petit paquet, avec nos arêtes qui continuent à blesser l'autre. C'est aussi parce que, vous le savez, les mêmes événements produisent les mêmes blessures. Et parce que je vais retrouver des événements qui ont déjà été vécus, ces blessures vont se raviver. C'est aussi parce que les mêmes événements, quelquefois, que nous vivons ensemble dans le couple, ont pu provoquer une blessure commune. C'est la perte d'un enfant, c'est une difficulté comme le chômage qui atteint beaucoup le couple. Quand on se resserre ensemble sur une épreuve commune, on peut en faire de la dispute, mais on peut aussi en faire une blessure commune que nous portons ensemble. Donc, vous voyez qu'être blessé, ce n'est pas forcément quelque chose de si épouvantable que cela. C'est prendre en compte, en tout cas, la réalité. C'est enfin sortir de l'idéalisation du mariage. C'est sortir de ce qui n'est pas la réalité de nos êtres, qui sommes pécheurs et
pécheur et blessé. Il y a quelque chose dans la vie de couple également qui est un point dur. Eh bien, c'est l'égoïsme. Voilà. Alors, on entend quelquefois, tu es un égoïste, tu es une égoïste. C'est une accusation grave. Attention à ce genre d'accusation. D'abord parce qu'on dit tu es égoïste, alors que c'est plutôt dans telle situation, tu manifestes de l'égoïsme. Vous voyez, ça calme ça. Parce que déjà, ce n'est pas enfermer l'autre dans un état. C'est l'enfermer peut-être dans un acte, ce qui n'est pas pareil. Et vous voyez que c'est aussi faire la différence entre un acte et la personne, entre ce qu'il fait, ce qu'il dit, ou telle attitude qu'il a dans ce genre de choses, faire la différence avec ce qu'il serait en permanence. Vous vous rendez compte? Attention à ça. Donc, l'égoïsme, c'est quelque chose qui est un point très dur, tout simplement parce que c'est par essence exactement ce qui s'oppose à l'amour. S'il y a amour, c'est parce que je ne suis pas égaux, je ne suis pas un, je ne suis pas moi, mais je suis avec l'autre. Et donc, ce n'est pas « je », c'est « nous ». Il y a des gens qui, curieusement, disent très souvent « je ». Ils ne savent dire que « je ». Même dans le couple, ça dénote quelque chose, peut-être, à voir. Quand on dit « nous », c'est déjà très différent. Donc, faites attention à votre langage. Alors, on fait ça, justement, dans le travail sur la communication. Le langage nous piège, faites attention. Donc, c'est le « nous » qui dit quelque chose que, justement, nous sommes en train de sortir de l'égoïsme. C'est quoi l'égoïsme? C'est l'amour de soi, mais exagéré. L'amour de soi inversé. Parce que ça devient l'amour de soi pour soi. Voilà le véritable égoïsme. L'amour de soi pour ça, pour soi. Il ne faut pas confondre avec l'amour de soi pour l'autre. Parce qu'on aime bien que dans la mesure où on est capable aussi de s'aimer soi-même. Comme c'est difficile, je vous assure, d'aimer quelqu'un qui ne s'aime pas. Là, il y a un vrai problème. Celui qui ne s'aime pas, d'ailleurs, ne peut pas aimer un autre. C'est beaucoup plus difficile. Alors, on s'aime soi de ce qu'on appelle le juste amour de soi, l'estime de soi. C'est aussi un réalisme. C'est savoir qui je suis. Et bien entendu, c'est me considérer dans ce que le Seigneur a fait pour moi. C'est le reconnaître dans mes talents, etc. Donc, l'amour de soi, qui est juste, mais qui doit se tourner pour l'autre. C'est comme ça, par exemple, qu'une femme désira être belle. Et jusqu'à preuve du contraire, ça fait très plaisir à son époux. Vous voyez que le juste amour de soi pour l'épouse, qui va passer peut-être un peu de temps à se refaire des cheveux, tout ça, mais bien, s'arranger, tout ça... Moi, j'avais une femme assez coquette. Mais je me suis dit, c'est pas mal, j'aimais ça. Et donc, c'était sa façon de s'aimer, elle, pour moi. Vous voyez? C'est pas la même chose, c'est pas de l'égoïsme, ça. Il y a une autre façon de lutter contre l'égoïsme, c'est avoir l'amour de l'autre pour l'autre. Alors ça, c'est le vrai altruisme. Voilà. Ça, c'est l'amour des consacrés, vous voyez? L'amour des consacrés, c'est ça. C'est toujours l'amour de l'autre pour l'autre. Et dans le mariage, il est juste qu'il y ait cet amour de soi pour l'autre. C'est très beau. Mais c'est très différent de l'amour de soi pour soi. Voilà. Alors ça, c'est le véritable égoïsme. On dit que l'homme est dans sa planète. Vous voyez qu'on le traduit... Alors ça, vous regardez la vidéo, là, les hommes viennent de Mars et les femmes de Vénus. Qui n'a pas vu ça? Levez la main. Ben, il faut vous cultiver. Alors vous faites offrir ça par vos enfants, vous regardez ça un soir tous les deux. L'avantage, c'est que vous allez beaucoup vous marrer et ça va mettre en valeur des choses qui sont très très justes et qui sont si fréquentes. Voilà. Vous savez, il y a beaucoup de plaisanteries sur le mariage, tout ça. On peut plaisanter de la différence homme-femme. Mais à un certain niveau, c'est très révélateur de ce que nous sommes vraiment et ça nous fait du bien parce que ça nous fait rentrer dans ce réalisme. Donc, dans cette vision-là, l'homme est plutôt celui qui est dans sa planète, dans son travail, il est monotache, quand il fait quelque chose, il ne faut surtout pas lui demander autre chose. Vous savez, du genre, le mari, il monte à l'étage, il y avait une caisse de linge, là,
Pour l'épouse, c'est évident que ça doit monter là-haut puisqu'elle est placée au bas de l'escalier. Ben, l'homme, il monte parce qu'il est en train d'aller chercher son cahier qui est là-haut. Et il ne peut absolument pas réfléchir qu'en même temps qu'il monte, il va monter aussi le panier de linge. Alors la femme, elle ne comprend pas ça parce qu'elle, elle fait tout à la fois. Elle n'est pas séquentielle, elle peut faire plusieurs... Voilà, l'homme, il fait des choses les unes après les autres. C'est ce qui donne à l'homme, souvent, cet égoïsme qui est plutôt un égoïsme d'indifférence. Voilà. Et on peut souffrir de ça, hein. Mais l'égoïsme d'indifférence, c'est surtout parce qu'il est en lui. Il est en capacité de s'occuper de quelque chose qu'il juge important. Il a un dossier à traiter. Alors vous avez l'impression, mesdames, que, alors là, vous n'existez plus. C'est pas parce qu'il vous aime pas. C'est l'égoïsme d'indifférence, c'est pas pareil. Tout d'un coup, vous jugez qu'il vous est indifférent. Mais c'est parce qu'il est carrément dans autre chose. Chez la femme, c'est un égoïsme différent. C'est l'égoïsme de possessivité. C'est un égoïsme d'abnégation, c'est l'amour captatif, voyez, où l'autre doit être à moi pour moi. C'est cet amour qui enveloppe, c'est comme ça qu'est souvent la mère, enfin, malheureusement, elle peut l'être trop, et c'est cet égoïsme, curieusement, qui fait qu'elle ramène l'autre à soi. C'est ce qui fait d'ailleurs la séduction. Pourquoi la femme est séductrice? Parce qu'elle ramène souvent trop à elle. Séduire, ça veut dire ramener à soi. L'homme, au contraire, c'est dominateur. Séduction et domination sont les deux passions mères que l'on retrouve dans le couple pour faire beaucoup de désordre. Donc, voyez, l'égoïsme est attaché à ce que nous sommes parce que nous sommes pécheurs et que aimer l'autre de façon gratuite, ça ne nous est absolument pas habituel ni si facile que cela. Et l'égoïsme a toujours son petit travail en nous, égoïsme d'indifférence ou égoïsme de possessivité. Voilà. Amen.

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2: L'ange du Seigneur apporta l'annonce à Marie.
3: Et elle conçut du Saint-Esprit. Je vous salue Marie, pleine de grâce. Le Seigneur est avec vous. Vous êtes bénie entre toutes les femmes, et Jésus, le fruit de vos entrailles, est béni. Sainte Marie, Mère de Dieu, priez pour nous pauvres pécheurs, maintenant et à l'heure de notre mort.
2: Voici la servante du Seigneur.
3: Qu'il me soit fait selon votre parole. Je vous salue Marie, pleine de grâce. Le Seigneur est avec vous. Vous êtes bénie entre toutes les femmes, et Jésus, le fruit de vos entrailles, est béni. Sainte Marie, Mère de Dieu, priez pour nous pauvres pécheurs, maintenant et à l'heure de notre mort.
2: Et le Verbe s'est fait chair.
3: Et il a habité parmi nous. Je vous salue Marie, pleine de grâce. Le Seigneur est avec vous. Vous êtes bénie entre toutes les femmes, et Jésus, le fruit de vos entrailles, est béni. Sainte Marie, Mère de Dieu, priez pour nous pauvres pécheurs, maintenant et à l'heure de notre mort.
2: Priez pour nous, Sainte Marie, Mère de Dieu,
3: afin que nous soyons rendus dignes des promesses du Christ.
2: Daignez, Seigneur, répandre votre grâce dans nos âmes, afin qu'ayant connu par la voix de l'ange l'incarnation de votre Fils Jésus-Christ, nous puissions parvenir par sa passion et par sa croix à la gloire de sa résurrection, par le même Jésus-Christ votre Fils, notre Seigneur. Amen.
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0: Les missionnaires de l'Immaculée Père Kolb présentent 5 minutes avec Marie, la Mère du Seigneur.
1: Ô ma chère maman, c'est seulement en votre compagnie que je serai digne de me présenter devant votre fils. Voilà avec quelle prière Teresa Manganiello se préparait à la fin de sa vie terrestre. Tout au long de sa vie, elle avait invoqué, prié, imité sa chère maman céleste. Marie, qui connaissait le cœur de sa fille, était la seule à pouvoir la présenter dignement à son fils Jésus. Avec la Vierge Marie, Teresa se prépare au grand moment de la rencontre avec Jésus et elle se jette comme une enfant dans ses bras maternels, confiante qu'elle a été préparée pour les noces éternelles. La vie de la bienheureuse Teresa ne pouvait s'achever autrement. Tout comme pendant sa vie, elle n'avait cessé d'invoquer Marie, à l'heure de sa mort, c'est à elle qu'elle s'adresse encore une fois pour se présenter sans crainte à la demeure céleste du paradis, transparente comme une créature pleine de lumière et de grâce. Et il est beau de la voir auprès de la puissante reine du ciel répandre des grâces sur la terre à tous ceux qui invoquent avec foi son intercession et désigner Marie, ce modèle suprême de vertu. Teresa désirait le ciel. C'est ce que nous aussi devrions désirer toujours davantage. Mais c'est bien difficile, d'autant qu'aujourd'hui, nous n'écoutons plus les discours de ce genre.
0: À présent, nous nous unissons en prière avec le monde entier en renouvelant notre consécration à Marie.
2: Vierge Immaculée, Mère de Dieu et de l'humanité, je t'accueille comme don de Jésus sous la croix et je me confie entièrement à toi. Je t'offre toute ma vie, ce que je suis, ce que j'aime et ce que j'ai, afin que resplendisse en moi la beauté du Christ. Aide-moi à être docile à l'Esprit et à vivre avec joie ma vocation dans l'Église, afin de collaborer à ta mission maternelle et d'orienter vers Dieu le cœur de tout homme. Toi qui as guidé Saint Maximilien Kolb pour aimer sans mesure, enseigne-moi à être témoin de l'Évangile et à faire de ma vie un don. Je te confie les personnes que je rencontrerai et je t'offre le travail, les joies et les souffrances de cette journée. Ô Marie, conçue sans péché, prie pour nous qui avons recours à toi et pour ceux qui n'ont pas recours à toi.
0: Les missionnaires de l'Immaculée Père Kolb ont présenté 5 minutes avec Marie, une réflexion sur notre consécration totale à l'Immaculée, cheminement sûr qui nous mène à Jésus.

0: Le Seigneur soit avec vous.
1: Et avec votre esprit.
0: Évangile de Jésus-Christ selon saint Matthieu. En ce temps-là, un jour de sabbat, Jésus vint à passer à travers les champs de blé. Ses disciples eurent faim et ils se mirent à arracher des épis et à les manger. Voyant cela, les pharisiens lui dirent « Voilà que tes disciples font ce qu'il n'est pas permis de faire le jour du sabbat. » Mais il leur dit « N'avez-vous pas lu ce que fit David quand il eut faim, lui et ceux qui l'accompagnaient ? Il entra dans la maison de Dieu, et ils mangèrent les pains de l'offrande. Or, ni lui ni les autres n'avaient le droit d'en manger, mais seulement les prêtres. Ou bien encore, n'avez-vous pas lu dans la loi que le jour du sabbat, les prêtres, dans le temple, manquent au repos du sabbat sans commettre de faute ? Or, je vous le dis, il y a ici plus grand que le temple. Si vous aviez compris ce que signifie « Je veux la miséricorde, non le sacrifice », vous n'auriez pas condamné ceux qui n'ont pas commis de faute. En effet, le Fils de l'homme est maître du sabbat. »

mercredi dernier, dans l'Évangile, Jésus s'émerveillait devant les tout-petits, capables d'ouvrir leur cœur au royaume de Dieu. Et il regrettait l'attitude des savants. Cet évangile aujourd'hui illustre bien ces mots de Jésus. Des pharisiens, en bons connaisseurs de la loi, ont établi un catalogue de choses permises ou défendues à faire ou à ne pas faire le jour du sabbat. Ils savent, et c'est ce qu'ils reprochent ici à Jésus. Les disciples ont osé arracher des épis un jour de sabbat alors que c'est interdit. Jésus va leur répondre en cherchant à élever leur regard. Et pour cela, il les rejoint en évoquant le cœur de leur foi. Il parle de David, des prêtres, du temple de Jérusalem, de la loi. Il les rejoint en les invitant à lire les Écritures avec lui. Et Jésus veut les toucher, leur apprendre à avoir une juste interprétation de la loi. Sachons nous aussi, avec le Christ, creuser les Écritures, apprendre à regarder plus loin, plus haut, et à ne pas être enfermés dans nos idées et notre savoir. Et voici que Jésus déclare « Il y a ici plus grand que le temple ». Les pharisiens sont invités à quitter le temple, lieu de la présence de Dieu, pour regarder le Christ, pour l'écouter, lui, nouveau temple. Jésus est la parole de Dieu. Il nous révèle le cœur du Père et il vient donner sens à l'alliance que Dieu veut vivre avec nous. Il n'est plus question de rigidité, de loi stricte, mais de miséricorde. Le cœur de notre foi, le cœur de notre vie avec Dieu est dans ce mot « miséricorde ». Dieu est remué au plus profond de lui par notre misère et il s'approche de nous et il rejoint notre humanité en son Fils pour nous sauver. Tel est le sens de la miséricorde. Notre manière de vivre notre foi est d'entrer dans cette miséricorde, de la faire nôtre. Tout s'ordonne autour de cette miséricorde, même le sabbat ici. La miséricorde ne connaît pas d'interdit.

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2: Bonjour, je suis le père Cédric de la Serre et aujourd'hui je vais vous proposer une petite réflexion sur les principes de subsidiarité, de participation et de solidarité. Ces trois notions peuvent vous sembler bien théoriques, peut-être un peu bizarres à entendre sur une chaîne chrétienne. Et pourtant, il s'agit là de notions qui ont été bien travaillées, bien mises en lumière par la pensée catholique. En particulier dans le cadre de ce que l'on appelle la doctrine sociale de l'Église. La doctrine sociale de l'Église, c'est toute la pensée que l'Église a essayé de déployer pour chercher à construire et à mettre en œuvre une société bonne dans laquelle l'homme puisse vivre bien, s'humaniser et même grandir en sainteté. La doctrine sociale de l'Église est donc la base pour penser une société au service du bien de l'homme qui permet à toute la création d'atteindre sa fin, le salut, comme cela nous est dit dans la lettre aux Romains. Pour cela, la pensée chrétienne a déployé divers principes théoriques qui ont été mis en lumière et qui permettent d'atteindre cette fin. Probablement connaissez-vous quelques notions comme le bien commun, la justice, la destination universelle des biens. Aujourd'hui, dans ce cadre-là, je vous propose une réflexion sur les notions donc de subsidiarité

Ce principe-là, même si le mot peut sembler parfois un peu complexe, est une notion tout à fait fondamentale de la doctrine sociale de l'Église. C'est un terme qui apparaît dès la première encyclique sociale, celle que l'on appelle Rerum Novarum, que Léon XIII a donnée à l'Église à la fin du XIXe siècle, en 1891. L'idée clé de la subsidiarité, qui était alors mise en lumière par Léon XIII et qui a été approfondie progressivement depuis, l'idée clé, c'est qu'il est impossible de promouvoir la dignité de la personne si ce n'est en prenant soin de la famille, des différents groupes qui constituent la société, des associations, des territoires, des réalités diverses, sociales, associatives, politiques, récréatives. C'est-à-dire que pour promouvoir la dignité de la personne, il faut avoir en tête le réseau des rapports entre toutes les réalités qui constituent la société, et il faut irriguer le tissu social qui constitue la base d'une communauté de personnes. Pour le bien de la personne humaine, il faut donc protéger et promouvoir les diverses expressions de sociabilité, et cela passe par la subsidiarité. Dit autrement, dans une société qui est constituée de différents groupes de taille variable, qui sont imbriqués les uns dans les autres, tous les groupes d'un ordre supérieur doivent se mettre en attitude d'aide, subsidium en latin, donc de soutien, de promotion, de développement par rapport aux sociétés, aux groupes d'un ordre inférieur. On peut lire cela dans un sens positif. Les plus grands aident les plus petits, les plus gros aident les plus modestes, les plus puissants aident les plus humbles. On peut lire ça aussi dans un sens négatif qui est complémentaire. C'est l'abstinence des entités les plus grandes de restreindre l'espace vital des entités les plus petites. Il faut défendre leur liberté, leur capacité d'initiative, et celles-ci ne doivent pas être supplantées par des institutions plus grandes. Dit de manière simple, tout ce qui peut être fait en local n'a pas à être fait de manière générale, en globale. La puissance globale se met au service de la mise en œuvre d'une réalité locale. Ce principe de subsidiarité, donc, sert à protéger les entités plus petites, dont les personnes, des abus des plus grandes, dont l'abus de pouvoir est certainement le plus facile et le plus clair. Il incite aussi les plus grands à soutenir les initiatives des plus petits. Et cette idée-là sous-entend que chacun, grand ou petit, a quelque chose à offrir à la communauté. Après le principe de subsidiarité, le principe de participation. Le principe de participation est une conséquence du principe de subsidiarité. C'est l'idée que chacun, personnellement ou en groupe, est à la fois appelé, mais a aussi le droit, donc peut-être le devoir, de participer à la vie culturelle, économique, sociale, politique de la société, de la communauté civile à laquelle il appartient. C'est donc un devoir pour chacun de s'impliquer dans la vie commune, en vue du bien commun. Cette application de la notion de participation est très large. Il ne faut pas la restreindre à simplement quelques grandes questions politiques. La participation, cela commence dans sa cage d'escalier, cela continue dans son quartier, sa commune, son pays, puis le monde entier et l'univers entier, la création aimée de Dieu. La participation, vous le comprenez certainement, met en lumière l'importance du lien politique entre les hommes. Et la démocratie comme un lieu de possible engagement de chacun, de participation de chacun pour la mise en œuvre du bien commun. Cette notion de participation demande une vraie attention pour tenir compte des contextes historiques et sociaux, des obstacles à dépasser, qui peuvent être culturels, juridiques, sociaux. Parce que la participation pourrait demeurer une belle idée un peu sur ces nuages. Or, elle doit être incarnée, vécue concrètement. Et cela demande des efforts et une attention de tous. Participation, subsidiarité. Troisième notion qui peut fonctionner ensemble, la notion de solidarité. La solidarité, pour les chrétiens, prend son sens au regard de la sociabilité intrinsèque de la personne humaine. Les hommes sont des êtres qui vivent ensemble, qui s'épanouissent, qui s'humanisent ensemble. Le principe de solidarité sous-entend aussi que tous les hommes sont égaux en dignité. Qu'il n'y a pas d'homme plus digne que d'autres, qu'il n'y a pas d'homme indigne. La solidarité, elle prend aussi son sens si on a conscience que nous avons à chercher tous ensemble

0: le bien commun de notre société et que c'est à mesure que nous cherchons le bien commun que nous trouverons notre bien particulier. Et enfin, la solidarité peut avoir une lecture, une compréhension plus spirituelle, puisque la solidarité, c'est cette idée que la fin de l'homme, la fin ultime, c'est le salut. Et qu'il y a une interdépendance entre tous les hommes et tous les peuples dans cette recherche commune. L'interdépendance entre les hommes et entre les peuples, nous en avons des illustrations trop souvent, existe malgré la persistance de fortes disparités. Et cette interdépendance, en même temps qu'il existe des disparités entre tous, doit pousser à la solidarité. Vous voyez, il existe un lien étroit entre solidarité et bien commun, entre solidarité et égalité entre tous les hommes et tous les peuples, et finalement entre solidarité et paix. Je crois que nous pouvons œuvrer à éclairer les consciences pour que chacun prenne mieux conscience de la dette qu'il a envers la société et qu'il se montre donc plus solidaire avec celle-ci pour le bien de tous.
1: Merci Père Cédric de la Serre. Je le rappelle, vous êtes curé de Chaville dans le diocèse de Nanterre.

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4: Manifestation de protestation en Ukraine, l'incompréhension après le départ hier du ministre de la Défense en poste depuis 6 mois. Mikhailo Fedorov avait accéléré le recours aux drones en rupture avec les choix du toujours chef de l'armée. Au Salvador, au moins 470 personnes auraient été tuées en prison, plus de 90 000 arrêtées arbitrairement depuis l'instauration d'un régime d'exception en 2022. C'est ce que dénonce Amnesty International Reportage. Déclaré il y a 2 mois en RDC, l'épidémie d'Ebola se propage plus rapidement que toutes les précédentes, alerte l'OMS, entretien à Goma avec le responsable du service jésuite pour les réfugiés. Et puis enfin, dans notre dossier, focus sur ces mères qui sont parvenues à fuir la violence des gangs en Haïti, mais qui risquent aujourd'hui de la revivre, menacées en effet d'expulsion en République dominicaine.
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4: Bonjour à tous. De nouvelles manifestations attendues ce vendredi en Ukraine. Hier, déjà des rassemblements spontanés ont eu lieu à Kiev, Lviv, l'Odessa, Kharkiv. Et ce, malgré la loi martiale, des centaines d'Ukrainiens sont aujourd'hui sous le choc du limogeage de Mikhailo Fedorov. Il était jusqu'à hier matin ministre de la Défense. C'est lui qui a engagé il y a 6 mois une nouvelle approche des combats, accélérant le recours aux nouvelles technologies sur le champ de bataille. On retrouve notre correspondante Emmanuelle Chaz. Elle s'est rendue hier dans une manifestation.
6: À Kharkiv, parmi les quelques centaines de manifestants spontanément rassemblés sur la place de la Liberté, plusieurs soldats en civil brandissent des pancartes réclamant le retour de Mikhailo Fedorov ainsi que le départ du commandant en chef des armées Oleksandr Sirski. Mikola, un soldat dans la foule, parle d'une grave erreur.
7: Franchement, cette décision est mauvaise, très mauvaise même. Fedorov est un spécialiste compétent qui nous a été bénéfique durant son mandat. Contrairement à ses prédécesseurs, il n'a pas été impliqué dans des manœuvres douteuses ou des scandales.
6: Suite à la démission de Mikhailo Fedorov, le commandant adjoint de l'aviation a lui aussi remis sa démission et Mikhailo Drapati, très respecté commandant des forces conjointes des forces armées, a lui aussi apporté son soutien à Fedorov en saluant ses décisions de réforme. Les civils aussi sont excédés. Daria, étudiante, souhaite plus de transparence de la part du gouvernement.
8: Je pense que si nous ne défendons pas nos droits maintenant, nous allons connaître une crise politique pendant la guerre, alors que nous avons vu les résultats de Fedorov comme ministre de la Défense. En 6 mois, il a accompli ce qui était soi-disant impensable. C'est pourquoi nous sommes ici. C'est notre chance de mettre fin à la guerre à nos conditions.
6: Malgré l'outrage provoqué par sa décision, Volodymyr Zelensky, qui dit entendre le peuple, ne semble pas l'avoir fait ni entendu les soldats. Il a nommé un nouveau ministre par intérim qui devra être approuvé par le Parlement. Les manifestations, elles, se poursuivent aujourd'hui à travers le pays. Emmanuel Chaskarki, RFI pour Radio Vatican.
4: Un seul militaire, un seul civil ou un seul enfant qui peut retrouver sa famille est un pas vers la paix. La conviction du cardinal Matteo Zuppi, émissaire du Saint-Siège en Ukraine, dont il vient de rentrer pendant 4 jours entre Lviv et Kiev. Le président de la conférence épiscopale italienne abordait la question du rapatriement des prisonniers de guerre et des enfants avec des détenus et des responsables politiques sur place. 6e nuit de frappe états-unienne sur l'Iran. Washington parle de cibles militaires, mais Téhéran dénonce des raids sur des infrastructures civiles telles que des ponts, un aéroport, une gare. Bombardée, la République islamique réplique avec des tirs sur le Koweït, le Qatar, le Bahreïn et ce matin la Syrie, de manière plus spécifique sur la base d'Al-Tanfeh au sud-est du pays que les États-Unis ont officiellement quitté fin février. Ils demandent la fin de la course aux armements, le développement responsable des nouvelles technologies. 30 lauréats du prix Nobel, 30 anciens chefs d'État et de gouvernement, une 20aine d'experts universitaires ou travaillant pour OpenAI, Google, Mind. Ils ont signé hier la déclaration de Rome au Capitole après 2 jours de travaux au Borgo. Laudate aussi, plus de détails sur vaticannews.va. L'intelligence artificielle, il en est également question ce matin à Shanghai, une première. Le président chinois Xi Jinping en personne a pris la parole lors de la conférence mondiale sur l'IA. Il a estimé que son développement ne devrait pas être le fait d'un seul pays, ni sa réglementation. Aujourd'hui, les États-Unis, l'Union européenne imposent des restrictions aux importations chinoises de la tech. En 2025, la Chine comptait plus de 6000 entreprises actives dans l'IA. La Chine accusée ce matin par Donald Trump d'avoir volé 220 millions de fichiers d'électeurs américains. Dans une rare allocution depuis la Maison-Blanche, le président américain s'en est pris au système électoral. Hier soir, à 3 mois des midterms, il a énoncé des accusations comme celles portées sur la Chine sans fournir de preuves, à tel point que plusieurs grandes chaînes américaines ont refusé de diffuser son discours. Donald Trump menace maintenant de leur retirer leur licence. En 4 ans, au Salvador, 90 000 personnes auraient été arrêtées, 470 au moins mortes en détention. Amnesty International parle de crimes contre l'humanité, contre le gouvernement de Nayib Bukele. Derrière l'image du pays tout sécuritaire, des violations des droits humains et tant de mères, tant d'épouses privées de toute trace de leurs proches. Reportage Marie-Aimée Copleutre.
9: Magdalena est vendeuse ambulante. Un soir, son fils est arrêté, soupçonné d'être membre d'un gang.
10: Lorsque les policiers sont venus l'arrêter, ils l'ont frappé sans aucune raison. Jusqu'à aujourd'hui, mon fils n'a toujours pas comparu devant un juge.
9: Pas de preuves, pas d'audience et aucune visite accordée aux familles. Céleste n'a pas vu son fils depuis 4 ans.
10: Je demande seulement 1 ou 2 minutes avec lui pour savoir comment il va, s'il est malade, s'il a besoin de médicaments. Aujourd'hui, je supplie le président d'avoir un peu plus de cœur.
9: La crainte pour certaines mères, c'est aussi la mort de leur enfant en prison. Claudia y pense jour et nuit.
11: Ils ont emmené un de mes voisins en prison. Il est mort électrocuté. Son père était anéanti parce qu'on lui a rendu son fils mort. Et moi, je vis avec cette angoisse permanente pour mon enfant.
9: Une répression face à laquelle certains membres de l'Église s'opposent, le prêtre catholique Neftali Ruiz.
12: En tant qu'Église catholique, nous restons fermes sur notre position et nous disons non au régime d'exception parce qu'il y aura toujours des victimes. Le gouvernement fait croire à une liberté qui n'existe pas.
9: Et selon Amnesty International, au moins 500 prisonniers sont morts en détention ces 4 dernières années. San Salvador, Marie-Aimée Copleutre pour Radio Vatican.
4: 500 000 personnes privées d'électricité au Chili. Une violente tempête a fait 3 morts et des dizaines de sinistrés. Elle devrait durer jusqu'à dimanche. En Espagne, un nouveau coup dur pour le Premier ministre Pedro Sanchez. Son épouse va bien être jugée pour trafic d'influence et détournement de fonds publics, a confirmé hier un tribunal de Madrid. Luis Marsans.
13: Quelques jours seulement après la condamnation de son frère à 9 ans de privation de droits civiques pour trafic d'influence, c'est maintenant l'épouse de Pedro Sanchez qui devra affronter un procès. Begoña Gomez, elle sera jugée par un jury populaire pour trafic d'influence, mais pas pour corruption. Celle qui dirigeait jusqu'à la rentrée 2024 un master de management est soupçonnée d'avoir utilisé à son profit les fonctions de son mari pour obtenir sa place dans la prestigieuse université Complutense de Madrid, ainsi que des financements. Elle est également accusée d'appropriation illégale d'un logiciel créé pour l'université, ainsi que d'avoir eu recours au service d'une assistante employée par les services du Premier ministre et payée par des fonds publics. Mais après avoir été mise sous contrôle judiciaire avec interdiction de sortie du territoire, Begoña Gomez a récupéré hier son passeport. La date de son procès n'a pas encore été communiquée. Barcelone, Luis Marsans pour Radio Vatican.
4: Il sera intronisé ce vendredi à Londres. L'ancien roi du Nord, maire de l'agglomération de Manchester, Andy Burnham, prend aujourd'hui la tête du parti des travaillistes, condition indispensable à sa prise de fonction lundi au 10 Downing Street. En République démocratique du Congo, plus de 2000 cas d'Ebola ont été confirmés dans 5 provinces. Les autorités parlent de 754 morts. Et l'inquiétude est de mise car l'épidémie se propage à Goma au nord Kivu. Un seul cas a été enregistré depuis la mi-mai. Mais les autorités redoutent une propagation là aussi du virus. Ce serait une double peine en raison déjà de la crise humanitaire et de l'insécurité actuelle liée à l'occupation du territoire par les rebelles du M23. C'est ce que nous explique le directeur pays du GRS en RDC, Victor Setibo.
14: Dans cette zone ici où nous sommes, on est touché par des questions sécuritaires. L'attention des organisations humanitaires a été déjà tournée vers la crise humanitaire et à cette crise humanitaire s'ajoute cette crise sanitaire. Je crois que dans un premier temps, il fallait faire face aux deux, ce qui est pratiquement difficile parce que dans l'entretemps, surtout dans des zones qui sont les plus touchées où il y a des camps de déplacés, alors qu'il y ait un virus de prévention à faire dans des contextes où il y a déjà une très grande promiscuité, c'était déjà un grand challenge. Mais au-delà de tout, je crois que il y a des sensibilisations qui se font avec l'aide des autorités, mais aussi à l'aide des partenaires humanitaires pour justement que ce soit plutôt une approche communautaire et que ce soit l'affaire de tout le monde. Toucher les consciences des gens, les sensibiliser, les conscientiser pour que justement, malgré le contexte déjà difficile, que ce soit quand même un engagement communautaire et de tout le monde.
4: Des propos recueillis par Augustine Asta. Il sera de retour chez lui. L'ancien président sénégalais de 2012 à 2024 est attendu à Dakar pour quelques heures en campagne pour diriger l'ONU. Macky Sall annonce une rencontre avec son successeur Bassirou Diomaye Faye, qui ne lui a pour l'instant pas manifesté son soutien. Et avant de passer à notre dossier, une proposition, chers auditeurs, nous aimerions mieux vous connaître. 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Où êtes-vous? 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Ils étaient parvenus à fuir le chaos, les violences perpétrées par les gangs en Haïti. Ils avaient fui leur foyer, leur pays, pour se réfugier de l'autre côté de la frontière et de l'île. Mais la République dominicaine ne semble pas vouloir les accueillir. En juin dernier, plus de 34 000 Haïtiens en situation irrégulière ont été expulsés. Une situation qui suscite des réactions au sein des organisations de défense des droits humains. De nombreux témoignages font état de femmes enceintes arrêtées dans des hôpitaux, près de centres de santé, voire à leur domicile. Certaines sont expulsées immédiatement après avoir donné la vie. Témoignages de mères haïtienne ce matin dans notre dossier.
8: Partis de leur pays à la recherche d'une meilleure sécurité ailleurs, fuyant les violences atroces des gangs, de nombreux Haïtiens réfugiés aujourd'hui en République dominicaine vivent dans des conditions difficiles, mais surtout avec la peur d'être expulsés du territoire. Des mères haïtiennes sans papier préfèrent ainsi accoucher dans des lieux insalubres et sans assistance médicale.
15: Ils maltraitent les femmes qui viennent d'accoucher. À certaines, ils mettent des menottes. Il y a des nourrissons qui meurent parce qu'on ne peut pas aller à l'hôpital. Et certaines de leurs mères meurent aussi. Moi, ce que j'aimerais, c'est obtenir de l'aide pour mon bébé, car il souffre d'un problème au cœur, une malformation. Il a presque 3 mois.
8: Une triste situation que déplore l'amie de cette mère haïtienne. Elles se sont rencontrées dans un centre. L'amie sans papier, ayant préféré garder l'anonymat, est arrivée en 2021 dans ce pays qui partage l'île d'Hispaniola avec Haïti. Elle s'est vue expulsée une semaine après son accouchement en mars dernier.
15: Après une semaine passée à l'hôpital suite à mon accouchement, j'ai été arrêtée puis conduite à la frontière avec Haïti. À l'hôpital, on m'a installée dans un fauteuil roulant et on m'a demandé si je déclarerais mon bébé. Je leur ai répondu que je le ferais. Ils m'ont dit que je rentrerais chez moi, mais c'était un mensonge. À ma grande surprise, ils ont appelé le service d'immigration, pas à ma présence. Je pense qu'ils avaient tout planifié en cachette et c'est à partir de ce moment-là que ma misère a commencé.
8: En partance pour Haïti avec son nouveau-né, cette jeune femme, n'ayant pas pu regagner Port-au-Prince, contrôlée à au moins 85% par des gangs armés, fait le choix de rejoindre à nouveau les siens en République dominicaine avec tous les risques possibles.
16: J'ai passé plusieurs jours à errer dans les bois avec l'enfant sous la pluie et le soleil. En cours de route, lorsque je suis enfin arrivée dans une zone que je ne connaissais pas, des Dominicains et des Haïtiens se sont associés pour me kidnapper. Ils m'ont séquestrée pendant plusieurs jours et m'ont réclamé 60 000 pesos
17: pendant tout comme ça nous fin d'arrière. C'est un peu plaisir pour moi de retourner dans le pays, mais on ne connaît pas bien sécurité.
16: Ce serait un véritable plaisir pour moi de retourner dans mon pays en Haïti pour y vivre. Mais malheureusement, il y a la crise sécuritaire et politique et la situation dans le pays est invivable. Donc, je préfère survivre ici en République dominicaine plutôt que d'affronter la mort là-bas en Haïti. J'espère que les dirigeants dominicains entendront nos voix. Mon souhait est qu'il puisse donner une chance aux Haïtiens vulnérables qui vivent maintenant en République dominicaine.
8: Et pour le père Roustavega Jérôme du diocèse de Inche qui longe la frontière avec la République dominicaine, les autorités haïtiennes doivent agir au plus vite.
18: Les autorités haïtiennes doivent faire en sorte que ces mamans puissent trouver un climat sécuritaire et serein pour vivre chez elles en Haïti. Deuxièmement, les autorités dominicaines doivent prendre au sérieux le cas de ces femmes qui souffrent.
8: Depuis le début de l'année, plus de 260 000 Haïtiens ont été expulsés de la République dominicaine, souvent dans des conditions dénoncées comme brutales par des ONG. La Direction générale des migrations de ce pays a annoncé avoir rapatrié 34 226 ressortissants haïtiens en situation irrégulière durant le mois de juin 2026. Les autorités dominicaines indiquent que ces interventions s'inscrivent dans la politique de lutte contre l'immigration irrégulière et de renforcement du contrôle des frontières.
4: Un témoignage de migrantes haïtiennes en République dominicaine, la peur de l'expulsion, un sujet préparé par Myriam Sandounos ce matin sur Radio Vatican.

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1: Oui, Vincent Dujardin, professeur à l'université de Louvain, ancien président de l'Institut d'études européennes. Il est aussi professeur invité à Strasbourg. Il publie Baudouin, un roi face aux crises de son temps. Le roi Baudouin, vous savez que du 3 au 5 avril 90 s'est déroulé un épisode mémorable, pour ainsi dire unique dans la vie politique contemporaine. Pendant 36 heures, le roi Baudouin n'a plus exercé ses fonctions de monarque, volontairement pour ne pas souiller sa conscience en signant la loi dite l'allemand Michelsen, qui dépénalise l'avortement sous certaines conditions. En tant que chef de l'État, le roi des Belges devait sanctionner et promulguer la loi. Or, le souverain catholique estima qu'il lui est moralement impossible de le faire. Pour éviter une crise institutionnelle, le gouvernement trouva donc une solution inédite fondée sur l'article 93 de la Constitution belge, en constatant que le roi est temporairement dans l'impossibilité de régner. Alors évidemment, on peut se poser la question de savoir à quoi ça sert l'exemplarité d'un monarque si la société se laisse influencer par ce que lui-même, ce monarque, réprouve. Où réside au fond son pouvoir ? En septembre 2024, le pape François, au cours de son voyage en Belgique, avait salué le courage du roi Baudouin, pour lequel une cause de béatification est ouverte. Le roi Baudouin est mort en 1993 à l'âge de 62 ans, la reine Fabiola en 2014. Alors c'est dans ce contexte que surviennent les révélations sur des archives inédites que représentent ses carnets personnels, et c'est justement là que Vincent Dujardin, professeur donc à l'université de Louvain, va nous être utile pour comprendre l'esprit et la vie du roi Baudouin. Bonjour Vincent Dujardin.
2: Bonjour.
1: J'ai posé une question justement. À quoi ça sert justement un monarque exemplaire si la société ne l'est plus ?
2: Disons que on peut être d'accord ou pas avec toutes les décisions qu'il a prises en 43 ans de règne, parce que c'est un très long règne. Et donc forcément, si vous avez 12 millions de Belges aujourd'hui, ils ne seront pas d'accord avec tout. Mais ce qui est clair, c'est que vous avez cette authenticité, cette sincérité, cet humanisme qui, effectivement, peut être inspirant. Et je dirais pas seulement pour les Belges, mais à l'échelle du monde, quand on voit cette grande brutalité, quand on voit, au fond, ce messianisme violent qui revient dans différents pays, avoir l'image d'un homme, qu'il soit monarque ou pas d'ailleurs, mais qui cherche à être authentique, sincère, à être à l'écoute des autres, à être humaniste, c'est toujours inspirant.
1: Vincent Dujardin, que nous apprennent ces carnets personnels précisément ? Il y a des éléments tout à fait touchants personnels de ces rapports, par exemple avec la reine Fabiola, puisqu'ils n'auront pas eu d'enfants, et c'est aussi pour ça, je pense, que sa prise de position et le fait qu'il se soit mis dans l'impossibilité de régner, ça avait aussi une explication d'ordre personnel. Peut-être allez-vous nous le confirmer ? Peut-être l'écrit-il ? Et puis il y a aussi toute la vie, toute l'histoire contemporaine de la Belgique.
2: Mais c'est vrai que c'était une chance incroyable d'avoir accès d'abord aux archives du roi, mais aussi à ses carnets personnels, parce que ça va depuis la Seconde Guerre mondiale jusqu'à son décès en 1993. Donc ces 43 ans de règne, c'est au fond l'histoire de la Belgique, mais aussi de l'Europe et du monde, de l'immédiate après-guerre jusqu'à la pré-chute du mur de Berlin. Et donc c'est la décolonisation, ce sont les grandes réformes de l'État belge, ce sont ses rencontres avec Franco, avec Mobutu, avec le général de Gaulle, qu'il admirait énormément, avec François Mitterrand, qui vient le voir ici à Paris, dans sa chambre d'hôpital, lorsqu'il se fait opérer du cœur en 1992. Pourquoi était-il si lié avec François Mitterrand, avec les présidents des États-Unis, avec la reine d'Angleterre, ces 45 chefs d'État et de gouvernement qui sont présents le jour de ses funérailles? Pourquoi? Et au fond, avec ses carnets, on voit l'évolution de sa pensée, comment il a vécu lui-même son règne. Et puis, on a aussi, bien sûr, l'accès à ses archives privées, y compris sa correspondance avec la reine, montrer le couple qu'il formait. Je ne sais pas si c'est parce qu'ils n'ont pas eu d'enfant qu'il n'a pas signé la loi en 1990. Peut-être ça a joué. Ça, on ne le voit pas clairement dans ses carnets. Mais c'est vrai que c'est un demi-siècle d'histoire, et donc c'était une chance extraordinaire. Même si, bien sûr, je ne me suis pas limité aux archives du roi, j'ai dû recouper avec beaucoup de témoignages des anciens chefs de cabinet du roi, des anciens premiers ministres, des anciens ministres, des responsables étrangers, des archives à l'étranger, aux États-Unis, en France, aux Pays-Bas, en Suisse, en Espagne, pas en Suisse, en Espagne, aux Pays-Bas, au Luxembourg, etc., pour bien sûr pouvoir toujours recouper l'information.
1: Vincent Dujardin, il dit justement, dans cette épreuve de l'absence d'héritier, comme cette récitation des Ave est apaisante, puisqu'il dit qu'il récite le chapelet, je décide de ne pas regarder ma montre. Après un temps qui m'a semblé court, sœur Hélène, une sœur infirmière à la clinique, vient nous dire que l'opération est terminée pour Fabiola et que l'on est en train de la recoudre. Merci mon Dieu, vers 11h, Fabiola remonte. J'ai envie de pleurer de joie, d'attendrissement et de pitié pour ce pauvre petit oiseau qu'est ma bien-aimée. Et beaucoup de phrases de ce type.
2: Oui, c'est vrai qu'on voit une très grande attention à l'égard de la reine, parce que d'abord l'histoire de leur rencontre est très singulière. C'est une histoire tout à fait singulière. Il avait 30 ans, il était roi depuis 10 ans, et c'était évidemment difficile pour un roi de trouver l'âme sœur dans ces circonstances. C'est comme ça qu'il avait même demandé l'aide du futur cardinal Sunen, ce qui est quand même assez singulier aussi en soi. Et c'était un couple composé de deux personnalités très différentes, mais très unies. Et c'est ça qui est au fond toujours étonnant
1: Sur quoi reposait cette différence ?
2: Au niveau du caractère. Elle était très espagnole, très spontanée, très extravertie. Le roi était beaucoup plus retenu. Pouvait rire à gorge déployée en privé. Moi, j'étais très surpris de voir ces photos où il joue Charlie Chaplin pour ses neveux. On n'aurait pas cru le roi Baudouin qu'on voyait si retenu aussi en public, souriant, après son mariage. Parce que vous avez deux rois Baudouin. Vous avez le roi Baudouin avant son mariage avec la reine Fabiola, et puis le vrai roi Baudouin qui se révèle, qui s'épanouit, qui s'éloigne de l'influence de son père et surtout de sa belle-mère, qui aussi sur le plan politique a causé une série de problèmes, l'a conduit à commettre une série d'erreurs politiques. Vous avez un autre roi Baudouin après 1990, et qui va beaucoup s'épanouir suite à son mariage. C'est comme ça qu'on a même l'ambassadeur du Royaume-Uni en poste à Bruxelles, qui en 1963... écrit à son ministre, au secrétaire d'État, donc ministre des Affaires étrangères du Royaume-Uni, il lui dit, au fond, Fabiola a sauvé la monarchie par son mariage avec le roi. Je pense que c'est exagéré, parce que la monarchie n'était pas en danger, mais ça montre quand même qu'il y avait une série d'erreurs qui étaient relevées par les diplomates étrangers, et que le mariage a conduit ces observateurs neutres, je dirais, ou plus ou moins neutres, parce que personne n'est neutre, même les diplomates étrangers, à observer effectivement un changement radical dans la vie du roi et au fond un allègement, au fond un soulagement du côté du monde politique.
1: S'est-il exprimé sur l'euthanasie ?
2: Oui, c'est-à-dire que il y a eu ce refus de sanctionner la loi sur l'IVG que vous avez souligné en 1990, mais il savait que ça pouvait se faire qu'une fois. D'abord, dans ses carnets, c'est vrai qu'on voit tout cet itinéraire, ses hésitations, ses angoisses. Il y a des moments dans la vie où le devoir, le plus difficile, n'est pas de faire son devoir, mais de savoir où il est. Je crois que c'est une question qui a souvent habité Baudouin. Ses proches conseillers, parfois socio-chrétiens, lui disaient, écoutez, vous êtes le roi des Belges, vous avez un rôle d'unir les Belges, pas de les diviser. Si vous refusez de sanctionner cette loi, vous allez les diviser. Et arriveront peut-être des désordres très graves, comme au moment de la question royale où le sang avait coulé. Le roi était traumatisé par cela. Et donc on voit dans ses carnets une hésitation très grande, parce qu'il a pris une décision contre l'avis de ses plus proches conseillers. Il a même demandé l'avis du primat de Belgique, le cardinal Danneels, il a demandé l'avis de Jean-Paul II, il a demandé l'avis de Ratzinger, le futur Benoît XVI. Et on voit donc dans le livre, peut raconter aussi au fond l'avis qui a évolué du futur Benoît XVI et qui n'a finalement pas influencé, parce qu'il avait pris sa décision avant de connaître ce message qui est venu de Rome. Il a pris sa décision en fait tout à fait seul. Mais il savait que cette entourloupette, comme l'a dit un historien en 1990, cette solution de mettre le roi dans l'impossibilité de régner pour 36 heures et que le gouvernement signe à sa place la loi, il savait que ça pouvait marcher qu'une fois. Et que donc si la loi sur l'euthanasie allait arriver, et savait que ça allait arriver un jour, qu'il allait se retrouver de un problème de conscience. Et donc il avait demandé au Premier ministre de trouver une solution pour modifier la constitution belge et lui enlever au fond ce devoir de la sanction royale, au moins dans le cadre des lois éthiques. Mais comme il est décédé en 1993, la commission qui avait été mise en place suite aux événements de 90 n'a pas abouti. Et donc on n'a finalement jamais changé la constitution. Mais sur l'euthanasie, on ne prend pas de grands risques, même si évidemment, avec les si, on s'éloigne de l'histoire. Mais s'il avait toujours vécu après 1993, il est fort probable, en tout cas c'est ce qu'il avait annoncé au ministre de l'époque, qu'il ne pourrait pas signer cette loi non plus.
1: Vincent Dujardin, quelles sont les leçons à tirer en fait de l'attitude du monarque, le roi Baudouin, dans la mesure où, tenez, ça se passe en Angleterre. Il y a un rapport récent d'Amnesty International au Royaume-Uni qui a classé l'Église catholique en Angleterre et au Pays de Galles comme faisant partie du mouvement dit anti-droit en raison de son action en faveur de la vie, de la liberté religieuse, de la dignité humaine. Alors on voit le contexte dans lequel on est en France. C'est-à-dire que le discours même de l'Église sur ces sujets éthiques devient quasiment transgressif par rapport à la loi. Alors qu'est-ce que ça veut dire en fait, de pouvoir... Où est l'exemplarité? Jusqu'où faut-il aller dans la capacité à faire son devoir? Est-ce que Baudouin a des choses à nous dire sur le sujet? Est-ce que ces quatre consciences sont fécondes?
2: Mais donc là, à nouveau, même dans son entourage propre et même social chrétien, tout le monde n'était pas d'accord avec lui. Donc on peut être d'accord ou pas avec sa décision, mais c'est clair que lui était prêt à tout perdre. Il était prêt à abdiquer. Il a dit au Premier ministre, je suis prêt à abdiquer. Il pensait même peut-être devoir partir en exil. Donc il pensait que ça pouvait aller vraiment très loin. Il a pris sa décision seul. Mais à un moment donné, il a quand même demandé à la reine si elle était d'accord de le suivre dans cette décision, parce que ça la concernerait aussi de quitter le pays si jamais les événements tournaient finalement très mal. Et donc il était prêt à tout perdre. Et donc au fond, ce qui est clair, c'est que c'est quelqu'un qui voulait suivre sa conscience, quelles que soient les conséquences, et qu'il était prêt à abdiquer, à partir. Et c'est en cela aussi qui. Mais en même temps, vous voyez, c'est un homme de l'affirmation, mais aussi du dialogue. Il ne dit pas à ses ministres ou à ceux qui le conseillaient, c'est moi qui ai raison et c'est vous qui avez tort. C'est un homme qui. Et c'est pour ça peut-être que sa décision finalement a été respectée par tous les partis politiques, par les socio-chrétiens, par les socialistes, par les libéraux. Et au moment de son décès, vous avez aussi, au fond, un hommage assez unanime. Il y a un demi-million de Belges qui ont fait la file devant le palais de Bruxelles pour honorer sa mémoire, ce qui montre que il était un homme de l'affirmation, mais aussi du dialogue, qui pouvait respecter les opinions des autres. J'étais très surpris, par exemple, dans ses carnets, de voir l'éloge qu'il peut le faire de personnalités aux opinions totalement différentes des siennes. Je vois, par exemple, un député communiste qui reçoit dans les années 60, il fait son éloge alors qu'il avait crié « Vive la République » au moment où il a prêté serment. Ça, c'était après son mariage. Il n'aurait jamais écrit ça dans les années 50 où il souffrait encore davantage de la question royale. Mais c'est effectivement un homme authentique en tous les cas.
1: Merci beaucoup Vincent Dujardin.
2: Merci
1: à vous. Carnet du roi Baudouin, les révélations des archives inédites chez MAM. C'est un roi face aux crises de son temps. Vous êtes professeur à l'université de Louvain. Merci.

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1: Mardi dernier, figurez-vous que l'Autorité nationale des jeux a lancé un algorithme. Objectif, repérer les joueurs dans l'excès. Des joueurs à protéger donc. Plus de 600 000 seraient en danger. Ils auraient généré 60% des revenus du secteur des jeux d'argent en 2025. C'est en tout cas ce que constate l'ANJ, le nombre de joueurs qui augmente considérablement depuis quelques années maintenant. Et chose plus inquiétante encore, selon une récente enquête dévoilée par Le Parisien, les ados sont de plus en plus accros aux jeux. 35% des jeunes de 15 à 17 ans ont joué au moins une fois un jeu d'argent au cours des 12 derniers mois, selon une enquête en jeux mineurs réalisée par la CEDAP, une association de lutte contre les addictions. Alors justement, voilà le sujet que nous allons tenter d'explorer. Nous allons explorer tout court aujourd'hui les pieds dans le plat. Comment passe-t-on tout simplement du plaisir de jouer à l'addiction aux jeux d'argent? Nous allons en parler avec mes deux invités. On va commencer par vous accueillir, Thierry Bolloré, bonjour.
2: Bonjour.
1: Ravi de vous accueillir dans ce studio.
2: Moi-même.
1: Cette émission en quête de sens. Vous qui l'avez cherché peut-être à travers le jeu d'argent pendant ces quelques années, je ne sais pas. En tout cas, on va voir justement, on va essayer de comprendre avec vous comment est-ce qu'on tombe. Alors, parce que tout le monde, je pense, se laisse un peu tenter quand on rentre dans un casino. Il y a quelque chose de fascinant de jouer, d'essayer au moins une fois dans sa vie de tenter le coup. Mais de devenir accro, je ne suis pas sûre qu'il n'y ait qu'un pas pour passer de l'un à l'autre. On va essayer de comprendre les mécaniques, les mécanismes qui font que l'on passe justement du plaisir de jouer à l'addiction. Vous qui dirigez maintenant la clientèle du Club Circus à Paris.
2: Club Circus Paris, c'est ça. 37 boulevard Murat, en face du Parc des Princes.
1: N'est-ce pas? Et qui accueille le jour, la nuit, c'est comme ça que
2: alors,
1: ça fonctionne.
2: C'est ouvert de 13h à 5h30 du matin.
1: C'est quasiment toute la journée, quasiment 24h.
2: C'est ça, c'est presque, presque ça.
1: Et vous êtes passé vous-même, allons-y, rentrons dans le vif du sujet, cher ami Thierry Bolloré. Vous êtes passé vous-même du plaisir à l'addiction et de l'addiction au business finalement, puisque en tout cas vous en êtes sorti. Mais vous êtes passé par cette phase de l'addiction ou pas? Est-ce qu'on peut le dire? Vous avez été accro au sens addict, comme on l'entend, presque au sens psychiatrique, puisque c'est maintenant une pathologie psychiatrique. Hein. C'est dans le DSM-5.
2: Vous êtes en pleine forme, hein. Vous allez loin. Hein. Dès le départ, vous allez loin. Ça va être difficile de ramener les joueurs dans le club. Non, je suis joueur, j'ai toujours été joueur. Ma mère était joueuse aussi, d'ailleurs. Mais je suis toujours joueur.
1: Ouais.
2: Pas addiction, j'ai pas de l'addiction, mais j'aime le jeu, bien sûr. D'abord, quand vous travaillez dans ces milieux-là, les milieux des casinos, des clubs, puisque maintenant, nous, on est casino-club, faut aimer le jeu. Si vous aimez pas le jeu, vous comprenez pas le jeu. Alors, le thème aujourd'hui, c'est l'addiction.
1: Oui.
2: Pour reprendre
1: c'est les deux, hein. C'est le plaisir et l'addiction.
2: Pour reprendre un petit peu ce que vous avez dit.
1: Ouais.
2: L'ANJ, c'est l'Autorité Nationale des Jeux.
1: Oui.
2: Qui est là pour réguler les jeux. Nous, on a un deal avec, ça s'appelle SOS Joueurs, qui est chez nous. Donc, ils ont un sujet psychologique. Et notre métier à nous aussi, en tant que directeur d'établissement comme ça, c'est de faire attention et de regarder ce qui se passe. Alors, on a des cas où il faut faire attention. On a des gens qui viennent jouer et qui vont venir 2-3 fois par semaine. On a qui vont venir 5 jours par semaine. Et il y en a qui vont venir 7 jours par semaine.
1: Donc, on ne dit pas qu'ils sont accros, ceux-là.
2: Je pense qu'ils y sont, mais vous savez...
1: C'est délicat pour vous de...
2: On est là pour en parler. Moi, j'ai du diabète. Et de temps en temps, j'aime bien manger un petit gâteau. Même si je sais que c'est pas bien. Mais je le mange, donc je vais me faire disputer par ma femme, ma mère, qui vont entendre ça, mais je le fais quand même. Après, le jeu, il y a une différence, c'est qu'il y a ce côté argent, et que vous avez une personne qui va gagner 2000 par mois et qui va dépenser 1005, là on est dans le rouge.
1: Ouais.
2: On a une personne qui gagne 10 000 et qui va dépenser 1000, là on n'est pas dans le rouge. Et moi, j'ai eu un cas d'une personne dernièrement, qui est une femme, que j'aime beaucoup parce que c'est une bonne cliente, et je l'ai obligée à, pendant 2 jours, elle n'a pas le droit de rentrer chez nous. Pour qu'elle garde un petit peu son côté... Tu vas à la maison, tu
1: le contact rentres. Avec la réalité.
2: C'est ça, c'est ça. C'est sûr que c'est le jeu, c'est il y a ce côté le bon et le mauvais. On a un petit peu ce côté-là, le petit ange et le petit démon, c'est un petit peu ça. Mais voilà, je peux pas.
1: De nombreux romanciers l'ont exploré, Dostoïevski, des auteurs de l'extrême, enfin en tout cas,
2: de toute façon,
1: passionnés quoi.
2: Le jeu fascine. Quand je vais à une réception, quand je vais à un anniversaire, quand je vais avec des gens et que je dis je suis directeur d'un casino, mais il y a ceci, mais t'as des histoires, t'as ceci, t'as cela, et ça fait rêver. Mais l'État fait rêver. Toute personne, les gens vont me dire je suis pas joueur. D'accord, j'écoute cette phrase. Mais 9 personnes sur 10, ils achètent un ticket de loto, donc ils sont joueurs. Et le ticket de loto, vous rêvez. C'est L'État vrai. Vous fait rêver. Patron, j'arrête, ça y est, je vais gagner 140 millions. C'est, on vous fait rêver. Avec vous. Vous allez mettre vos 10 euros. Et en fin de compte, vos 10 euros, vous allez acheter du rêve.
1: Ça, c'est OK, c'est du plaisir.
2: C'est du plaisir. Après, vous rentrez dans le côté addiction, c'est-à-dire la personne qui ne peut pas se passer d'aller jouer.
1: Comment est-ce qu'on arrive à ça? Comment est-ce qu'on arrive à passer de l'un à l'autre, Thierry? Je sais que vous avez pas envie que je vous pose cette question à vous, mais...
2: Je pense que, tout simplement, vous avez dans la vie aussi, il y a des gens qui s'ennuient. Il y a des gens qui sont... une vie où tout va bien, le papa, la maman, les enfants, le vie, le travail, etc.
1: Ça manque de relief.
2: Peut-être. Il y a des gens, il y a le rêve aussi. Le rêve de gagner.
1: Ouais. Le rêve. Ça peut mener très loin.
2: Ouais, c'est ça. Nous, on a, dans ce club, on essaye d'accueillir les gens et de faire attention à eux. On a un côté familial. C'est pas un gros bateau, c'est un côté familial.
1: C'est pas tout le temps le cas.
2: Non, mais je veux pas critiquer.
1: Vous faites attention à ça, vous là.
2: Oui, on fait attention. Nous, c'est la règle de chez nous. Nous, Sébastien Leclerc nous donne certaines choses en disant voilà, il y a un côté familial. Vous faites attention, vous respectez.
1: Ouais.
2: On est obligé parce que bien sûr qu'il y a de l'addiction. Il y a de l'addiction dans les cafés avec les bingos, les choses comme ça où les gens y jouent toute la journée. Et après, vous parlez des ados. Alors nous, on a un avantage sur tout ça. Et c'est très important ce que je vais vous dire. C'est que nous, à l'entrée, on a une VDI, une vérification des identités.
1: D'accord.
2: C'est-à-dire que vous ne pouvez pas rentrer s'il n'y a pas une carte d'identité. Donc déjà, majeur. Si vous êtes interdit ministériel, il y en a 90 000 joueurs en France qui sont interdits ministériels.
1: Qu'est-ce que c'est, interdit ministériel ?
2: Donc là, ils n'ont plus le droit. Quand vous êtes interdit ministériel, vous ne pouvez pas rentrer en club, en casino, sur toute la France.
1: D'accord.
2: Ça. Et moi, je vois aujourd'hui, il y a la Française des Jeux. Vous avez devant les petits gamins, ils ont 15 ans ou 16 ans, et ils vous demandent d'aller faire le ticket pour pouvoir jouer un pari sportif. Chez nous, ça ne peut pas arriver.
1: Ouais,
2: on protège ça.
1: Vous n'êtes pas concerné donc par ces chiffres?
2: Non, de tout ce qui est ado, ce n'est pas possible. Nous, il faut être majeur.
1: Mais il y a quand même, je pense qu'on peut, analyser ça ensemble, vous qui avez quand même travaillé la question, j'imagine. On sait que les jeunes sont en pleine crise en ce moment, beaucoup plus qu'avant. Au niveau de l'incertitude, des angoisses, etc. Et là aussi, ça fait rêver. De toute façon, même les paris en ligne qu'ils font de leur chambre, en fait, finalement,
2: ça
1: reste quand même ça qui comment peut-on dire, qui fascine pas, mais qui maintient dans une espèce de dopamine, quoi. C'est ça, l'hormone du plaisir qui est.
2: On est d'accord. Nous, on se bat pour le légal. C'est-à-dire que plus c'est encadré, moins il y aura ces problèmes-là. Parce qu'aujourd'hui, le mineur, il est chez lui, il ouvre un compte au nom de son grand frère et il joue sur Internet.
1: Ouais.
2: Il n'y a plus rien. On vous dit, est-ce que vous êtes majeur? Oui, on a appuyé sur le bouton et on y va. C'est la même chose pour les sites pornographiques, excusez-moi de dériver, mais c'est exactement ça. Vous êtes majeur? Oui. Mais moi, je vois des trucs sur mon téléphone, je dis, mais c'est pas possible. J'ai 62 ans, c'est pas pareil. Mais le gamin, il voit ce que je vois. On est dans une époque où la morale a baissé et il faudrait revenir à certaines valeurs. Ben, celle-là, par exemple, oui. Non, mais c'est vrai, c'est, faut dire, une réalité. On a perdu beaucoup de valeurs, donc tout va à la dérive par rapport à ça.
1: Alors, justement, Thierry, c'est quand même intriguant. Comment est-ce que vous avez... C'est comme les magiciens, vous voyez, c'est des choses qui fascinent. C'est très mystérieux, vous l'avez dit vous-même. Le monde du casino, il n'y a pas de fenêtres, il y a plein de lumières partout qui scintillent, des bruits très différents. C'est vrai que c'est moi qui suis rentrée de temps en temps, j'ai pas passé ma vie dans les casinos, mais quand on le fait, on ne voit pas le temps passer. Enfin, comment est-ce que vous êtes arrivé là-dedans? Comment vous êtes tombé dedans, dans la marmite du jeu, si je peux me permettre de vous poser la question maintenant seulement?
2: Oh la vache.
1: Faut que je remonte. Bah vous croyez quoi, 11h09?
2: Faut que je remonte loin. Je me rappelle que quand j'étais à l'école, j'aimais jouer aux billes. Je voulais gagner.
1: Ah bah moi aussi, mais bon.
2: Je voulais gagner des billes, je voulais en gagner plus. Après, je voulais gagner des calots.
1: C'est vrai, ça commence comme ça.
2: C'est vrai, ça commence comme ça. Et puis après, quand on est gamin, il y a toujours une phrase qui dit, on va parler pour une chose, tu paries? Tu paries, voilà, t'as raison, tu paries 5 euros, tu paries ta petite voiture, tu paries. Et le système du jeu, c'est comme ça. Et après, vous découvrez le jeu, et puis vous avez une grosse offre sur la France.
1: Ouais. Vous avez fait comment, vous? Comment ça, on a envie de savoir le début?
2: Vraiment?
1: Ouais,
2: je ne sais pas.
1: Tout savoir.
2: je ne sais pas.
1: Mais c'est intéressant.
2: Je ne sais pas, c'est pas ma maman, mon père n'était pas joueur, donc...
1: Vous n'êtes pas votre maman, en fait. Vous
2: non, l'avez parce que j'adore ma mère et que c'était la fête des mères il y a 2 jours, elle m'a coûté cher, je les emmenais dans un grand restaurant.
1: Parce que le passé est passé.
2: Oui, bon, j'avais mis l'argent sur le PSG pour pouvoir rembourser le repas.
1: Ah, d'accord, bah, on saura tout.
2: Non, je ne me rappelle pas vraiment comment ça a commencé. Je sais qu'au départ, j'aimais bien les chevaux.
1: Ouais.
2: Parce que j'ai eu un cheval au départ. Et donc, on allait le voir courir. Et quand vous allez le voir courir, vous jouez sur le cheval. Donc, vous rentrez dans le monde des jeux.
1: Ouais.
2: Et le monde des jeux, bah, y a ça, plus ça, plus ça, plus ça. Et vous rêvez en fin de compte. C'est le rêve. Vous rêvez toujours de gagner quelque chose et de gagner plus.
1: Ouais. Et vous avez déjà gagné beaucoup.
2: Oui.
1: Ouais. Et vous avez tout perdu après. Oui.
2: J'en ai mis un peu de côté. J'en ai mis un peu de côté, oui.
1: Mais c'est ça le drame. Hein. C'est que bien souvent, et ça c'est vrai, vous le constatez en tant que là, pour le coup, d'observateur, c'est la plupart du temps, on peut dire ça ou pas, que tout ce qu'on gagne, on le perd en rejouant. On croit tous ça, nous.
2: On va dire que... Le seul gagnant, c'est celui qui est de l'autre côté. Le seul gagnant, c'est celui qui fait les tickets de loto. Le seul gagnant, c'est le casino. Sur le long terme, il n'y a qu'un gagnant. Sur le long terme.
1: C'est-à-dire
2: que on peut rêver une fois. C'est-à-dire que si vous rentrez dans un casino ou un club comme chez nous et que vous avez, on va dire, on va pas parler de chiffres, mais vous avez 100 euros, j'ai un exemple, et vous êtes monté à 350 euros et que vous repartez, là, vous avez gagné. Mais si vous avez décidé de rester toute la nuit et de jouer, automatiquement, sur le long terme, ça va être beaucoup plus dur.
1: C'est statistique.
2: C'est comme ça. La personne qui peut gagner, c'est la personne qui achète son ticket de loto ou qui fait un flash à 2 ou 4 euros et qui va gagner 140 millions et qu'après, qui va sur son île. Et là, c'est possible. Mais si vous rejouez tous les mercredis et tous les samedis, on rentre dans un rouage.
1: Ouais. Et c'est drôle parce qu'on le sait et on recommence.
2: Enfin, oui, mais alors on reprend mon histoire du gâteau.
1: Oui.
2: C'est pas bon pour mon diabète de manger un gâteau. Mais je vais manger un gâteau. Et c'est pas bon. Ouais. Alors,
1: parce que c'est bon de jouer. C'est ça, en fait. Parce qu'on espère. Donc
2: parce que c'est bon d'être épicurien.
1: Ouais.
2: C'est bon d'aimer la vie.
1: Mmh. Jouer, c'est aimer la vie, finalement.
2: Jouer, manger, vivre.
1: Ouais. Parce que vous, ça a commencé comme ça, donc avec les courses de chevaux.
2: Et ouais, après... ça a commencé avec les courses de chevaux.
1: Et après, vous êtes rentré dans une salle de casino. Comment ça s'est passé?
2: Ouais, je suis rentré dans des casinos. J'ai travaillé à Las Vegas aussi.
1: Non, mais avant de travailler, quand vous étiez jeune,
2: j'ai commencé très tôt dans les jeux.
1: Vous étiez poker, vous, je crois.
2: Ouais, vous êtes renseigné, en fait.
1: Bah, j'espère bien, quand même, en préparant l'émission. Vous êtes un homme très mystérieux, Thierry.
2: Merci. Oui, j'étais 3 ans en pro. Pro, c'est-à-dire que vous passez votre temps dans les avions, dans les beaux hôtels.
1: Ouais. Mais vous étiez très bon. Vous étiez très bon joueur au poker. Et donc, au fur et à mesure, quand on est très, très bon au poker, on est repéré plus ou moins, ça peut
2: ça. C'est ça. Et puis, on vous propose de vous payer pour faire, pour jouer au poker, vous avez des contrats.
1: Ouais.
2: Et après, moi, j'ai arrêté pour un côté familial. Parce que vous êtes toujours parti, quand vous êtes pro. Il y a des tournois en Angleterre, aux États-Unis, mais vous partez les faire tous.
1: Ouais.
2: Et vous n'avez pas le temps d'avoir une vie familiale, quoi.
1: Mais il y a des moments où vous avez tout perdu et tout regagné, ou des moments un peu inquiétants, parce que c'est une drôle de vie. Vous avez mené là.
2: Une drôle de vie, mais quand vous êtes sponsorisé, il n'y a pas le côté financier. Parce que les tournois vous sont payés. Et quand vous gagnez l'argent, c'est pour vous.
1: Comme un sportif de haut niveau, ou comme un joueur d'échecs de professionnel, en fait.
2: C'est ça. Mais il n'y a pas beaucoup de joueurs sponsorisés.
1: D'accord.
2: Il n'y en a pas beaucoup.
1: Il y en a combien?
2: 3%, 4%.
1: Il y a combien de joueurs de poker en France?
2: 3 millions.
1: Plus qu'avant. De plus en plus de gens se mettent au poker.
2: Ça monte. Mais je pense que ce n'est pas le mot poker, c'est le mot jeu.
1: Qu'est-ce qu'il y a de plus au poker?
2: Alors, il y a une chose.
1: Que le jeu d'argent.
2: Quand on joue sur une machine à sous.
1: Oui, la machine à sous, voilà.
2: C'est fini, ça.
1: Hein. Oui, je faisais le geste, mais on appuie maintenant.
2: On va pas. Et on appuie sur un truc.
1: C'est mythique.
2: Vous décidez pas, en fin de compte. Vous appuyez, on est d'accord.
1: Oui, on est d'accord. Ouais.
2: Quand vous jouez au poker, vous avez les cartes.
1: Et oui.
2: Vous les ouvrez, et c'est vous qui décidez.
1: C'est là-dedans.
2: Voilà.
1: Le casque, c'est sous le
2: casque. Il y a un film qui dit, si dans la première heure, t'as pas trouvé le pigeon, c'est que c'est toi. Dans une table de poker.
1: Oh. Faut trouver le pigeon. Et vous avez rarement été le pigeon.
2: C'est pas bon quand on l'est. Quand on est tous comme ça sur une table à 8 ou à 9, peu importe la raison, ce que vous êtes socialement, on est tous à égalité. Ouais. Parce que vous allez avoir 2 cartes, 4 cartes si vous jouez en amas, ou 5 cartes. Vous allez avoir 2 cartes et on est tous dans la même chose. Vous pouvez être noir, handicapé, machin. Vous êtes tous à la même égalité. Vous avez 2 cartes. Le poker, c'est le sport le plus dangereux qui se joue assis.
1: Pourquoi c'est aussi dangereux que ça?
2: Parce que c'est dangereux sur le côté financier, comme vous avez dit. Parce qu'il y a des, il y a toujours que des, il y a des gagnants, mais il n'y en a que 5%.
1: La pire expérience que vous ayez eue, vous, en tant que joueur, c'était laquelle? Vous vous souvenez ou pas?
2: Quand on est joueur, on se souvient que des bons moments. Parce que les mauvais, on les met de côté.
1: Vous arrangez pas mes affaires, là?
2: Ben non, mais c'est pour ça, c'est fait exprès, sinon je serais pas venu.
1: Vous jouez à quoi?
2: On m'a dit, tu vas voir, elle est charmante, mais au niveau question, elle est difficile. En plus, j'ai pas eu le temps de me préparer, il y avait la pluie, je suis en retard et tout, j'arrive à la seconde.
1: Non, mais en vérité, il y a certainement, racontez-nous quand même, ça nous, c'est vrai que c'est intriguant de savoir quelle était la pire expérience que vous ayez pu avoir au poker ou ailleurs, dans un autre type de jeu, ou dans une course de chevaux, ou bien.
2: Mais j'ai dû les sortir de ma mémoire, le mauvais côté. Non, je suis parti en Angleterre avec ma femme et ma fille, et j'ai fait une table finale pour... On va pas citer le nom, ça n'a pas d'importance. J'ai fait une table finale et j'ai sauté septième. Et dans ma tête, je voulais être premier.
1: Ça, c'était une tragédie.
2: Ouais, c'est une tragédie parce que... Je crois que c'est le baron Pierre de Coubertin qui a dit « Seule la victoire est belle parce que les autres, tu as toujours un regret. » Parce que vous êtes un compétiteur.
1: Ouais, c'est ce que j'allais dire. En fait, il faut vraiment jouer.
2: Vous êtes un compétiteur.
1: Il faut vouloir gagner, quoi.
2: Vous voulez toujours gagner.
1: Ouais. Vous auriez pu faire un sport de haut niveau et vous avez fait du poker et vous avez été dans les jeux d'argent.
2: J'étais peut-être pas assez bon pour le sport de haut niveau.
1: Enfin, c'est le sport cérébral.
2: C'est du cérébral.
1: Et ça vous manque pas en tant que... Aujourd'hui, vous avez plus le droit de jouer.
2: J'ai plus le droit de jouer. Je peux jouer dans les casinos si j'ai envie, bien sûr. J'y vais beaucoup moins. Mais j'aime bien de temps en temps me faire un petit week-end, quoi.
1: Mais quand même.
2: Ouais, mais comme ma femme, elle est pas très pour ça, j'emmène mes parents.
1: Là, vous êtes tranquille avec votre maman. Elle aime toujours autant jouer, votre maman.
2: Et ma mère, elle aime bien les machines à sous. Mais elle fait sa petite cagnotte et elle la dépensera pas plus.
1: Elle est forte, alors.
2: Elle est forte. Elle garde des chiens, mais ça donne une petite enveloppe. Et quand elle a son petite enveloppe, on va au casino. Oui, c'est vrai, tout ce que je vous dis.
1: Il y a une technique?
2: Non, ça n'existe pas d'avoir une technique aux machines à sous.
1: Moi, je m'attendais à ce que vous me donniez tous les secrets.
2: Bah oui, j'aimerais bien.
1: Je suis dégoûtée.
2: J'aimerais bien, mais ça n'existe pas.
1: Ça existe. Le blackjack.
2: Il n'y a qu'une règle, il n'y en a qu'une, je vais vous la donner.
1: Ouais, allez-y.
2: C'est la règle du 3,5. C'est-à-dire que si vous avez 100 euros à 350, partez.
1: D'accord, ça c'est un super conseil. Mm. À 100 euros, les amis, à 350, on part. Pourquoi vous dites ça? Parce que statistique, un peu.
2: Les lustres qui sont là-haut, là,
1: oui.
2: Vous les décrocherez, vous n'allez pas les décrocher, ils sont à nous.
1: Là, tout de suite, c'est plus clair, là.
2: Ben oui, c'est... Mm. C'est à nous, sur le long terme, il sera à nous.
1: Et est-ce que vous dites ça, par exemple, aux personnes qui sont accros, est-ce que ça ne les réveille pas de leur addiction, par exemple, ça ne les sort pas de leur addiction? Parce que c'est vrai qu'une fois qu'on sait ça, mais non, c'est plus fort qu'eux. Ils disent non, mais moi, je vais transcender les statistiques.
2: C'est pour ça que ça s'appelle l'addiction. Ouais. C'est très dur de faire arrêter. C'est pour ça qu'on est en partenariat avec SOS Joueurs, justement, parce qu'ils ont des psychologues, ils ont des gens qui vont trop loin, vous pouvez les appeler, etc. En étant très franc, on n'a pas trop de cas. Je vais pas mentir, on n'a pas trop de cas. Il y en aurait beaucoup, je vous le dirais.
1: Ouais.
2: On n'a pas trop de cas. On a un côté familial. On a un côté, on fait 300 entrées, 350 entrées par jour.
1: Ouais.
2: Donc, si les gens un jour voulaient venir me voir, même pour discuter avec moi du jeu, j'adore le jeu, j'adore parler de ça. C'est au 37 Boulevard Murat.
1: Ouais.
2: J'en refais une deuxième fois, Club Service Paris. Ouais. J'en profite.
1: Sur RCF Notre-Dame, tout va bien.
2: Il y a 900 000 auditeurs.
1: Il y a bien une église pas loin.
2: Je peux peut-être en récupérer 9.
1: Vos deux personnages, mais le Christ n'est certainement pas contre le jeu.
2: Non, mais c'est, le but, c'est l'addiction. Et le but, nous aussi, c'est de faire attention à l'addiction.
1: Ouais.
2: Nous, l'avantage qu'on a, je vous l'ai dit tout à l'heure, c'est qu'on n'a pas les mineurs. Pour nous, c'est très important.
1: Oui, et puis je vais vous dire quelque chose. Peut-être qu'aussi... Le fait d'aller dans un endroit concret, etc., c'est toujours pareil, mais tout ce qui est en ligne, tout ce qui est virtuel, c'est terrible. On s'en rend encore moins compte qu'on fait des bêtises, enfin, qu'on va dans l'excès.
2: C'est ça.
1: C'est ça aussi.
2: C'est tout à fait ça. C'est tout à fait ça. Nous, on a...
1: Il y a une interaction, finalement, dans les salles de casino.
2: C'est pas du tout les mêmes choses de jouer sur Internet que de jouer en terrain. C'est pas du tout pareil. C'est pas les mêmes choses. Nous, on les a en physique, on est là, il y a de la discussion, il y a... ils ont... perdu 50, 100, 200, on va leur offrir un verre, discuter un petit peu avec eux, prendre du temps. Sur Internet, ça n'existe pas. Il n'y a pas ce côté-là.
1: Donc, si je perds, vous allez m'offrir...
2: Commencez pas à jouer.
1: Je vais commencer par... Oui, c'est ça. Est-ce que je m'autorise à commencer à jouer? Et Dieu là-dedans, d'ailleurs.
2: Pardon?
1: C'est une sorte de foi. Le jeu d'argent, ça peut être une religion. Il y a quelque chose d'une cathédrale, un peu. Vous n'avez jamais fait la métaphore, la comparaison? Un refuge, finalement.
2: C'est compliqué parce que j'ai mis dans mon jardin une Vierge Marie. J'ai mis un petit enclos avec une petite croix. Et de temps en temps, je vais la voir et je lui parle de tout ça. Ouais.
1: C'est vrai?
2: Oui, bien sûr.
1: Vous lui dites quoi?
2: Ben, je ne sais pas, je parle du jeu, du machin. Mais bon, maintenant, je fais beaucoup plus attention, c'est différent.
1: Ouais.
2: Avant, quand on partait en vacances, il fallait qu'il y ait un casino.

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1: Faites vos jeux aujourd'hui, si je puis dire. Comment passe-t-on du plaisir, en tout cas, du jeu d'argent à l'addiction? Comment devient-on addict? On en parle avec mon invité du jour, qui est Thierry Bolleret, qui dirige le club Circus, qui a été joueur professionnel, qui est passé par certainement des hauts et des bas. Il parle beaucoup plus des hauts que des bas, mais que Dieu le pardonne, sachant que l'émission n'est pas terminée. Donc, nous allons certainement continuer à échanger sur ce sujet passionnant, fascinant et fort mystérieux. Hein, Thierry, on est bien d'accord, Thierry Bolleret. Alexis Lepskir est avec nous en ligne. Bonjour Alexis.
2: Bonjour, merci de me recevoir.
1: Ravi de vous entendre cette fois, à défaut de vous voir ici dans ce studio, vous qui êtes une des figures les plus reconnues du poker, Alexis Lepskir, vous qui avez publié ce dernier ouvrage, je le rappelle, Qui vous ment, point d'interrogation, qui est paru chez Michel Lafon. Et c'est vrai que vous me le disiez lors d'une précédente émission. C'est vrai que il y a quelque chose, ce que disait finalement Thierry Bolleret il y a quelques instants aussi, savoir que c'est pas toujours simple à un moment donné quand on vient, par exemple, admettons 3, 4, 5 fois par semaine, voire tous les jours, ça devient une sorte de petit sport. Qu'est-ce qui fait comment est-ce qu'on peut dire objectivement qu'une personne est addict ou pas, ou qu'elle est juste dans une forme de routine, de sport, de passion, mais voilà, avec une certaine forme de rapport à la réalité qui, heureusement, la retient de l'addiction. Mais c'est pas forcément simple de faire la part des choses, Alexis Lepskir.
2: Non, vous avez raison, c'est très subjectif et c'est la raison pour laquelle tous les ans, l'ensemble du personnel des établissements de jeu en France, partout sur le territoire, reçoivent une formation pour justement sensibiliser ce personnel qui est confronté à la clientèle, aux problèmes complexes de l'addiction. Mais je crois que la clé de la question, c'est pas le temps passé, c'est pas l'investissement en temps, c'est l'argent. Ouais. Personne ne va s'offusquer que quelqu'un aille 5 fois par semaine à un club de gym. Personne ne s'offusque que, et je suis bien placé pour le savoir, que quelqu'un lise 200 livres par an ou plus. Mm-hmm. Mais par contre, qu'on aille passer des heures au casino, bon, ça alarme tout le monde. En fait, le vrai déclencheur, c'est combien t'as perdu.
1: Ouais.
2: C'est pas combien de temps il passe. Donc, je crois vraiment la clé du problème, une fois encore, hein, ça reste l'argent.
1: Vous avez ça en commun, vous avez cette passion en commun avec Thierry Bolleret.
3: On n'a pas que ça.
1: Lepskir. Vous en avez certainement d'autres. Allez-y, Thierry, c'est le moment.
3: Non, il a balancé des trucs sur moi, mais je balancerai rien sur lui.
1: Une histoire que nous révélerons peut-être tout à l'heure, je ne sais pas. C'est vous qui nous
2: direz. Des histoires de Thierry Bolleret, on a il pourrait remplir plusieurs émissions, hein, je peux vous assurer.
1: A-t-il le droit de les... Vous avez le droit?
2: Oui, c'est ça. Certaines anecdotes devraient passer très tard, je pense, dans la nuit.
3: Oui, je pense, mais pas mal.
1: Il faudrait que l'émission dure plus longtemps, alors. Ouais, Alexis Lepskir, c'est vrai que, on disait, là, il y a de plus en plus de jeunes, il y a de plus en plus de personnes, en soi, hein, de Français, en tout cas, qui sont touchés par l'addiction au jeu d'argent. Vous diriez aussi que, comme Thierry disait tout à l'heure, que c'est une affaire de rêve, de refuge. La réalité est si difficile qu'on se réfugie dans le rêve, voilà, que peut offrir cet argent gagné facilement, finalement, par le jeu, par le biais du jeu.
2: Oui, absolument. Hein, je crois que c'est un refuge. La réalité n'est pas facile en ce moment. L'actualité est quand même compliquée. Donc là, on a la possibilité de rêver à de gros gains. Au poker, aux machines à sous, aux tables de jeu classiques, il y a toujours des enjeux importants. Et en plus, on s'amuse parce qu'on passe un bon moment à jouer. Il y a du frisson, on gagne, on perd. Il y a quand même de l'adrénaline. Donc l'un plus l'autre font que on peut se laisser un petit peu emporter au-delà du raisonnable. Mais bon, faut pas voir que je sais bien que c'est le sujet de votre émission, mais Il n'y a pas que des problèmes d'addiction. Il y a beaucoup de gens, une grande majorité de gens, heureusement, qui jouent et qui s'amusent et qui savent s'amuser aux tables de jeu sans que ce soit problématique.
1: Vous êtes tombé dedans,
2: mais c'est vrai qu'il faut se... Comment ?
1: Vous êtes tombé dedans ou pas, vous, dans l'addiction ?
2: Non, vraiment pas. Moi, je suis vraiment toujours resté, je sais pas comme pourquoi d'ailleurs, parce que je suis quand même quelqu'un d'assez excessif, mais j'ai toujours réussi à me contenir. Et je pourrais me passer de jouer au poker... assez régulièrement, même si en je vous parle, j'ai 4 tables ouvertes.
1: D'accord.
2: Mais
1: je m'en déduis rien.
2: Mais bon, parce que

0: Votre appel m'a surpris en plein jeu, hein, c'est pour ça.
1: D'accord. Donc vous êtes en train de jouer en ce moment.
0: Je suis en train de jouer en ce moment, ouais, je sais que c'est vrai.
1: Thierry Bolloré, vous avez toujours pas envie de nous raconter le plus gros down. On peut dire qu'il s'est passé quelque chose à un moment donné ou pas, hein?
2: Votre prénom, c'est comment?
1: Marie-Ange.
2: Non, on m'a dit un autre prénom. Ah, c'était pas vous, c'est une autre dame.
1: Ouais,
2: Marie-Ange, très jolie
1: ouais.
2: Marie-Ange. Elle a fait des recherches que tu n'imagines même pas. C'est une vraie journaliste, en fin de compte. Elle
0: D'accord,
2: a été chercher des trucs dans les tiroirs, mais elle est forte. Hein.
1: Une histoire de perruque.
2: Ouais, non, mais je crois qu'il faut même pas lui parler. Elle est très dangereuse, cette femme. Elle a le charme. Elle a été cherchée
1: hein.
2: là. On vit à rien du tout, mais elle est trop dangereuse.
1: C'est interdite ministérielle. Hein.
2: Heureusement, elle a avoir une alliance. Elle est mariée, catholique, elle est sérieuse. Donc, on a
1: si
2: cet avantage.
1: Bref, cela ne vous regarde pas.
0: Ça dérape.
1: Thierry Bolloré, alors, comment est-ce qu'on devient interdit de jeu?
2: Il y a deux solutions. Ou on vous fait devenir interdit de jeu, on estime que pour X raisons, vous êtes interdit des ministériels, donc vous êtes interdit de jeu. L'État vous interdit de jeu. Pour X raisons, des triches, des.
1: Ouais,
2: peu importe. Ou
1: d'accord.
2: alors c'est vous qui vous interdisez. Et là, dans ces cas-là, c'est pour 3 ans ou 5 ans.
1: C'est vous qui vous interdisez?
2: Oui. À la police des Jeux à Nanterre.
1: Donc, on fait quoi? On se présente?
2: Voilà, c'est ça, bien sûr. Et ils vous interdisent, vous vous demandez pourquoi. Et à partir de là, vous êtes interdit sur toute la France pendant 3 ans.
1: À un moment de lucidité, on y va et après, voilà, c'est fait, quoi. C'est signé.
2: Ouais, c'est pas forcément, comme disait Alexis, c'est pas forcément que pour l'argent. Ça peut être des gens qui passent trop de temps.
1: Et ils le savent, ils en sont conscients. Faut en être conscient.
2: Oui,
1: déjà.
2: Parce que nous, on voit, moi, je sais pas, c'est en 6 ans d'ouverture de Club Circus.
1: Ouais.
2: On a dû en avoir 5 ou 6, donc c'est pas tant que ça.
1: Ouais.
2: C'est pas tant que ça. Après, on fait attention, on regarde par rapport à ce qu'ils font, ce qu'ils dépensent, ce qu'ils jouent, pourquoi, comment. Après, il y a ceux qui peuvent s'énerver, mais après il y a quand même.
1: Pourquoi ils s'énervent?
2: Parce que quand vous perdez un coup où il y a 800 sur le coup et que ça représente ce que vous vouliez avoir dans la poche, vous vous énervez.
1: Ouais.
2: Ça peut arriver. On va pas dire le contraire de ça.
1: Vous en savez plus sur la psychologie humaine? En côtoyant ces lieux depuis des années.
2: Ce que l'on sait, c'est que peu importe le côté social que vous êtes, les réactions peuvent être les mêmes. Que vous soyez PDG, que vous
1: ouais.
2: soyez employé, sur un coup qui est perdu, sur les 3-4 secondes qui suivent ce coup, parce que, bon, je ne vais pas parler technique, mais vous aviez deux rois, il avait As-Dame, tout va bien, tout va bien, tout va bien, la dernière, il y a un As qui sort.
1: Ouais.
2: Donc votre tournoi, il est fini, vous devez partir, vous devez s'arrêter. Et à ce côté
0: sans avoir commis d'erreur, c'est ça
2: ouais,
0: qui est
2: c'est ça. Et puis après, quand t'es dans la voiture, tu vas te calmer, mais les 3 secondes qui sont là. Et les femmes jouent bien au poker.
1: C'est vrai.
2: Oui, elles sont peu nombreuses, mais elles jouent bien. Elles jouent très serrées.
1: Et elles sont moins addictes, disent les sondages, les statistiques.
2: Sur le poker, il y a pas beaucoup de femmes. Sur les machines à sous, ça s'inverse.
1: D'accord. C'est plus féminin, les machines.
2: C'est plus féminin, les machines.
1: Encore aujourd'hui.
0: Oui, là, je dirais pas qu'il n'y a pas de problème d'addiction parce qu'on voit quand même beaucoup de femmes, surtout âgées, hein, disons-le, qui
1: ouais.
0: sont, qui dépensent beaucoup d'argent.
1: Qui n'ont
0: qui
1: plus que
0: beaucoup
1: ça.
0: De temps, qui passent beaucoup de temps aux machines à sous.
1: Ouais. J'allais vous poser justement la question. En fait, l'addiction, j'ai l'impression que vous avez du mal à en parler tous les deux, c'est pourtant le sujet du jour, mais c'est une souffrance, finalement, de, parce
0: Bien
1: que
0: sûr.
1: C'est compliqué pour nous de comprendre, vous voyez, on a du mal à se projeter parce que on arrive dans la salle, on est content, on espère, et puis, et à un moment donné, on n'est pas bien. À quel moment on n'est pas bien, selon vous? Qui veut répondre?
2: Vas-y, mon chéri.
0: Je crois que l'addiction, en fait, c'est la souffrance, c'est l'absence de jeu. Parce que l'addiction devient une drogue. À partir du moment où ça devient une drogue, il y a un problème, il y a une dépendance à un phénomène extérieur
1: ouais.
0: qu'on ne maîtrise plus, qu'on ne contrôle plus.
1: Mm-hmm.
0: Et l'argent, bon, c'est la conséquence, mais la conséquence est dramatique. Et comme je disais tout à l'heure, quelqu'un qui pratique le sport 8 heures par semaine, on lui dit c'est très bien. Quelqu'un qui va 8 heures par semaine au casino, on lui dit oh, attention, attention. Donc on en revient toujours à la même chose.
1: C'est ouais.
0: combien est-ce que tu peux te permettre?
1: Mm-hmm.
0: Et à partir du moment où la personne peut se permettre, ça va très bien. Par exemple, au poker, si je vous dis je passe 60 heures par jour à jouer au poker, par semaine, pardon, à jouer au poker, on va dire, oh là, c'est excessif. Oui, mais je gagne 10 000 euros par mois. Ah, bah vous êtes joueur professionnel. Mais si je perds 500 par mois, je suis addict. Donc c'est vraiment, c'est le curseur important, c'est l'argent. C'est pas le temps ni l'isolement social. Alors qu'en fait, la question, elle devrait être beaucoup plus complexe que ça.
1: Mm. Comment est-ce qu'on... Il faut arrêter net. Qu'est-ce que vous conseillez? Qu'est-ce que conseille SOS joueur?
0: Ah, déjà, de les appeler. Si vous avez, s'il y a un doute, s'il y a, si plusieurs personnes de votre entourage vous alarment sur le fait qu'il y a, il y a un problème d'addiction.
1: Non, mais est-ce que, oui, mais ça, d'accord, mais qu'est-ce que, là, on est dans l'émission, donc autant donner des armes un petit peu aux personnes qui nous écoutent, qui ont envie d'en savoir un peu plus, quoi.
0: D'appeler les spécialistes qui vont les aider.
1: En général, est-ce qu'il faut venir, ils conseillent de couper complètement court ou de sevrer en douceur, si je puis dire?
0: Ah, ça, je peux pas, ça dépend vraiment de
1: chacun.
0: Du joueur. Mmh. Oui, ça dépend de chacun. Il faut, là, on parle, ce sont des psychiatres, hein, donc,
1: ouais.
0: Je peux pas me substituer à un thérapeute.
1: Hein. Ouais, Thierry Bolloré, est-ce que vous avez une idée là-dessus? C'est, à votre avis, c'est déjà difficile de tout couper aussi.
2: C'est très difficile, mais c'est, si vraiment vous estimez que vous êtes allé trop loin, que vous êtes dans l'addiction,
1: ouais.
2: Il faut arrêter complètement.
1: Ah ouais.
2: Voilà, c'est fini. Parce que je vais.
1: Ah ça, ben non, c'est intéressant.
2: Je vais jouer que lundi. Oh, puis je me fais lundi ou mercredi. Mmh. Bon, ben là, j'ai pas pu y aller lundi. Alors, je vais faire jeudi, vendredi. Donc, si vous estimez que vous êtes trop loin, que le jeu a trop d'emprise sur vous, arrêtez complètement. Mais attention, c'est très difficile, l'addiction. Toute addiction est difficile. Combien de personnes. Prenons la cigarette, qui est une des plus grosses addictions. J'arrête de fumer demain ou j'arrête de fumer lundi. Mais combien de personnes ont dit ça?
1: Mais bien sûr. Mmh. Et bien sûr.
0: Alors, j'ajoute qu'au dispositif dont tu as parlé, Thierry, il y en a un qui est plus simple et peut-être moins engageant,
1: ouais.
0: Qui est de contacter l'établissement où on a ses habitudes,
1: ouais.
0: Et de dire voilà, moi je ne veux pas jouer pendant un an, je veux que vous m'interdisiez pendant un an, 6 mois, 3 mois, etc.
1: Ouais.
0: Et ça, c'est bien parce que ça ne vous empêche pas d'aller jouer dans un casino quand vous êtes en vacances,
1: ouais.
0: Juste pour vous détendre.
1: Ouais.
0: Et par contre, votre addiction du quotidien,
1: ouais.
0: Bah, elle est bloquée pendant la période que vous avez définie. Et ça, c'est une décision qui est peut-être plus facile et plus rapide à prendre.
1: Mmh. Chacun a ses petites habitudes. Alors, rentrons un peu dans la magie du lieu, Thierry Bolloré. Quand, c'est vrai que on dit que c'est, il n'y a pas de fenêtre pour nous faire passer plus de temps dans les. C'est vrai ou pas tout ça?
2: Ça, c'est à Las Vegas. Ça.
1: C'est vrai aussi dans toutes les
2: salles.
1: Il n'y a pas de fenêtre dans les.
2: Mais chez nous, il y en a.
1: Ah, vous avez des fenêtres?
2: Oui.
1: C'est vrai?
2: Ça, c'est à Las Vegas, je vous dis.
1: Ouais, parce que j'ai vu d'autres casinos où il n'y avait pas de fenêtre. Ouais. À Deauville, il n'y a pas de fenêtre.
2: Bah si, quand vous êtes sur la grande salle, quand les salles des machines,
1: il y a. Alors ça dépend.
2: Quand vous êtes sur la grande salle, vous avez
1: toute
2: la vue dehors.
1: Ok, donc ça c'est déjà bullshit, enfin, sauf à Vegas. Mais est-ce que c'est vrai que l'intention c'était de pas avoir le temps qui passe?
2: J'ai entendu ça, on mettait pas l'heure, pour plus qu'il n'y ait plus la notion d'heure.
1: Oui, on le disait, nous, on le dit.
2: Nous, il y a des télés qui tournent tout le temps, donc vous avez l'horaire du sport, vous avez ceci, vous avez cela.
1: Ouais.
2: On essaye de faire quand les gens ils arrivent à l'endroit de détente. Vous avez une heure ou deux heures. C'est vrai qu'il y a ce côté argent, je peux pas le retirer, il est là. On est d'accord. Mais on essaye que la personne elle vienne passer un bon moment, comme quand vous allez au restaurant, de passer un bon moment. Mais là, on va vous recevoir. Vous avez Circus Bell chez nous, on peut faire un pari sur le pari sportif. D'accord? On peut jouer 50 € ou 10 € sur un match de foot. Vous pouvez jouer au blackjack avec 100 €. Vous allez faire vos petits coups puisque c'est 20 € minimum puisque vous connaissez le blackjack.
1: Ouais.
2: On essaye de faire que pendant ce temps qui est là, ça se passe bien, d'accord, en espérant que nous on gagne. plus sérieusement, en espérant que vous passiez un bon moment. Après, le côté addiction, c'est la personne qui voit plus tout ça en fin de compte.
1: Ouais.
2: Il voit plus que c'est joli autour, il voit pas que c'est une jolie déco, il voit pas que la fille du bar, la responsable du bar,
1: ouais.
2: Stéphanie, elle est sympathique et qu'elle va vous sourire. Il ne voit plus tout ça.
1: Il voit que sa machine, son poker.
2: On n'est plus du tout là-dedans.
1: Et ça, vous les repérez avec vos yeux de professionnel.
2: C'est le but de nous repérer et les caissiers aussi. Voir s'ils changent, machin, vont m'appeler en disant Thierry, faire attention à telle ou telle personne.
1: Ah ouais. Ouais. Ça, Thierry, Alexis Lebsker, ça vous parle ça? Effectivement,
0: ouais,
1: l'observation.
0: Bien sûr. Et puis, c'est une légende de croire que l'ensemble de l'établissement est pour que les gens dépensent excessivement. C'est pas du tout vrai. Et je vais vous le démontrer. Quelqu'un qui va dépenser une somme X,
1: oui.
0: Il va la claquer en une soirée.
1: Ouais.
0: Bah, le lendemain, il n'a plus d'argent. Donc, on ne lui aura pas pris plus. Par contre, s'il la dépense sur 2 ans, lui, il n'est pas en situation d'inconfort, tout va bien, et puis il peut revenir, il fait de la fréquentation, il va aller au bar, etc. Il va vivre son jeu de façon beaucoup plus agréable, beaucoup moins stressante, beaucoup moins engageante pour ses finances, et tout va bien, quoi. Et il a le temps en 2 ans, 3 ans de gagner, d'économiser plus et de jouer plus. Mais que ruiner quelqu'un sur une soirée ou une semaine. C'est complètement faux de croire qu'on.
2: Mais c'est pas le but. C'est pas le but.
1: C'est pas le but, Thierry Bolloré.
0: Non, c'est pas le but.
2: Le but c'est de les avoir. Après, nous, on a des gens qui viennent, ils prennent un verre et ils jouent pas.
0: Ouais, exactement.
1: Ah, il y a ça aussi.
2: Mais bien sûr, ils viennent dans l'ambiance.
1: Ils sont pas tentés de. Ils viennent juste pour l'ambiance
2: Ils prennent un verre, il y a tout le monde, ils disent bonjour à son pote, bonjour à machin.
1: Ah, j'ai jamais pensé à aller.
2: Je suis toujours. On a un restaurant à l'intérieur, les gens, ils viennent manger au restaurant.
1: D'accord.
2: Ouais.
1: Ouais.
0: Puis, il y a énormément de gens qui dépensent un billet, c'est tout,
1: Ouais. Et vous avez des anecdotes quand même, là on a envie de savoir, mais de personnes, des bagarres, j'imagine que vous en avez parlé, des espèces de montées d'agressivité.
2: Oui, sur un coup, ça arrive. On a une sécurité. On a une boîte de sécurité.
1: D'accord.
2: Pour la tranquillité des gens. Mmh. Parce que nous, on veut que les gens soient tranquilles, quoi. Mais maintenant, vous allez dans les restaurants branchés, il y a un vigile devant. Malheureux d'ailleurs, c'est comme ça.
1: Oui, mais enfin bon, là, il y a quand même, c'est vrai que l'argent, il y a de l'argent en jeu, il y a du jeu, quoi, il y a de l'adrénaline. Là où il y a de l'adrénaline, il y a forcément des choses imprévues.
2: Il y a de l'argent. Mais comment vous expliquer quelque chose? Nous, on a une boîte de sécurité, il m'expliquait que chez nous, il n'y a pas de problème. Il y a des problèmes en boîte de nuit, pour deux raisons.
1: Ouais.
2: L'alcool,
1: ouais.
2: Les filles. Donc c'est les deux raisons qui font que souvent, il y a des problèmes en boîte de nuit. Mm-hmm. Chez nous, il n'y a pas ce côté-là. Pourquoi? Je veux dire pourquoi. Parce que si nous, une personne fait un incident, on va le radier.
1: C'est-à-dire qu'il pourra plus. Ça, les gens le savent.
2: Voilà. Et il pourra plus venir faire son petit plaisir.
1: Mm-hmm.
2: On va leur retirer ça. Donc, ils n'aiment pas les problèmes, les gens. Ils veulent être tranquilles.
1: Ils veulent se tenir dans un casino.
2: Voilà.
1: C'est ça l'idée?
2: Ouais, c'est ce qu'on veut.
1: Ouais.
2: On veut que les gens, quand ils soient là, ils passent un bon moment. Et j'ai le vulgaire qu'on ne les emmerde pas.
1: Ouais.
2: Ils veulent être tranquilles. Mm. Ils payent leur tranquillité, en fin de compte.
1: Et est-ce qu'il y a des personnes, voilà, vous parliez de personnes âgées tout à l'heure, Alexis Lepsker, vous avez des conversations parfois avec des personnes qui viennent comme ça sur 10 ans.
2: Alors, on
1: sont pas forcément addicts, mais bon, qui viennent.
2: On a une différence, nous, Casino Club sur Paris, on n'a pas les machines à sous. Donc, tout ce qui est, on a, dans le groupe, on a des casinos, bien sûr, on en a à Vals, on en a à Leucat, à Barbotan, à Carnac, on a des casinos, bien sûr. Et là, il y a des machines à sous. Et c'est plus du tout la même clientèle. Mmh. C'est ce que je disais tout à l'heure. Dans les clientèles des casinos, il y a beaucoup de femmes qui jouent aux machines à sous.
1: Ouais.
2: Et beaucoup de personnes âgées. Notamment dans tout ce qui est ville sur la côte et tout ça, etc. C'est plus la même chose. Là, il y a presque une addiction du côté je m'ennuie. Donc, ouais. Je vais au casino, je vois ma copine, mon copain, on m'offre un petit gâteau l'après-midi, mon petit thé, etc. Et je vais dépenser mes 50 et mes 100 euros journaliers parce que ça me fait 2000 par mois et que je peux me le permettre. Et à ce côté-là, c'est même plus de l'addiction, c'est comme si j'allais faire mes courses au supermarché, ouais. Quoi. Et ça, cette clientèle-là, moi, je l'ai pas.
1: Mmh. Et par contre, vous avez certainement des notions, des anecdotes de personnes qui ont hypothéqué derrière le dos de leur femme, de leur mari, qui ont...
2: Alors,
1: tellement,
2: ceux-là, ils nous le cachent. Ceux-là, là, wow. on est vraiment dans le 0,5%. Vous voyez ce que je veux dire?
1: Ouais.
2: Là, c'est pas bon. Ceux-là, ils existent, mais c'est vraiment.
1: Ils vous le cachent.
2: Ils vont nous le cacher.
1: Ah ouais.
2: Là, ça va être dur. La personne qui a cassé le plan d'épargnement pour venir jouer, ça, c'est
1: ça
2: pas.
1: Ça arrive.
2: Bon. Je le vois pas parce qu'ils nous le cachent. Après, il y a des gens que vous voyez pendant 6 mois, 1 an, et d'un seul coup, vous ne voyez plus. Donc la raison, vous ne la savez pas. Ça peut être, ils ont déménagé, ça peut être un côté financier, ça peut être un côté couple.
1: Mmh. Ça peut être un côté couple. Mais vous n'avez pas des anecdotes, des confidences qu'on vous fait de temps à autre
2: Je ne les dirai pas.
1: Oh, c'est dommage.
2: Mais c'est comme ça.
1: Et Alexis Lepsker, vous en avez bien, vous?
0: Bah oui, il y en a. Non, mais je confirme ce que dit Thierry, c'est qu'il y a des histoires dramatiques, on en connaît quelques-unes. Mais sincèrement, c'est pas représentatif du milieu du jeu, même si évidemment on doit se prémunir, on doit prendre toutes les dispositions possibles pour éviter ce genre de drame, ça reste extrêmement, extrêmement rare. Et en plus, souvent, on n'est pas capable de mettre un nom sur les gens à qui c'est arrivé. Je dis pas que ce sont des légendes, mais...
1: Vous n'avez pas eu des confidences de personnes, justement, qui ont caché, qui menaient une double vie, véritablement, juste pour jouer? Vous en avez rencontré?
0: Bah alors moi je vais vous raconter mon témoignage direct d'une cliente du club Circus que Thierry connaît évidemment, qui est une habituée, c'est une femme
1: ouais.
0: Qui a certains revenus, une belle allure, etc. Et qui que j'ai vu effondrer à une table de blackjack
1: ouais.
0: Parce qu'elle perdait. Et vraiment son visage était très fermé, c'était vraiment très très très compliqué pour elle. Elle se lève, c'est une femme qui a des revenus, hein.
1: Oui.
0: Elle va à la caisse, elle prend des jetons, elle rachète des jetons, et le visage qu'elle faisait avec ses jetons, ses nouveaux jetons qu'elle venait d'acheter, c'était plus du tout la même chose. Elle était redevenue normale, elle allait jouer, quoi. Et c'est fou, donc on est. Ce qu'il faut bien comprendre, c'est que oui, elle est addict, c'est évident, mais en même temps, elle peut se le permettre, et ça lui procure un plaisir. Qui n'est pas mauvais pour sa santé, en quelque sorte. Donc, c'est difficile d'arbitrer, de lui dire, faut arrêter de jouer, faut arrêter de jouer, mais Si je joue pas, j'ai pas de plaisir.
1: Ouais.
0: Oui, c'est compliqué.
1: Ou alors il faut rendre le quotidien plus attrayant, quoi, le reste de la.
0: Mais là c'est compliqué. C'est
1: pour peut-être jouer avec plus d'équilibre, quoi.
0: En tout cas, c'est quelqu'un qui se mettait pas en danger financièrement, donc ça c'est déjà important. Et c'est vrai que psychologiquement, il y a un travail à faire. Mais...
1: Bah, les psychiatres évoquent le siècle des excès dans lequel nous sommes tombés. Mmh. Donc on imagine bien à quel point c'est pour ça que nous sommes ici aujourd'hui pour en parler. C'est que le jeu d'argent, évidemment, en fait partie, tout comme la pornographie, on en a parlé tout à l'heure, tout comme toutes les addictions aux substances, puisque l'hormone du plaisir est la même, etc. Il se passe les mêmes mécaniques, plus ou moins, je dirais bien plus ou moins. Dans le cerveau, Thierry Bolloré, quand même, qu'on le veuille ou non, c'est quand même un peu. Ouais, c'est... alors qu'on s'ennuie ou qu'on soit hyper angoissé, il y a quand même l'idée toujours de se voiler la face, quoi, de s'inventer un monde meilleur.
2: Est-ce que les époques n'ont pas changé ?
1: Comment ?
2: Est-ce que les époques n'ont pas changé ? Est-ce que ça ne change pas trop vite ?
1: C'est-à-dire ?
2: C'est-à-dire, par exemple, aujourd'hui, tu vas dans un bureau de tabac, on te propose du CBD. Mm. Pour moi, c'est hallucinant. Pour moi, perso, parce que moi, je fume pas, parce que je me drogue pas, parce que je suis contre ce qui est stupéfiant.
1: Ouais, mais on cherche toujours plus fort, quoi.
2: Mais voilà, mais ouais. Et puis dans 6 mois, on va légaliser le cannabis, ou dans 1 an, j'en sais rien. Je dis ça, l'époque a changé.
1: Ouais.
2: L'époque a changé. C'est, on vit dans une époque où on vous dit, est-ce qu'il y a des toilettes pour binaire ou pour transgenre? On est en train de changer complètement d'époque, où tout va vite. Mm.
1: Allez, on se retrouve dans quelques instants, musicalement parlant. Un petit peu de respiration, une petite respiration sort du casino et on se retrouve juste après. Les amis, à tout de suite. 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

0: Jeu de société, pourquoi pas? Le poker est-il un jeu de société? Émission Quête de sens, je plaisante, Catherine Lara sur RCF Notre-Dame. Nous parlons des jeux d'argent aujourd'hui. Comment passe-t-on du plaisir simple de jouer, voilà, de se faire sa petite partie de poker, à l'addiction carrément au jeu d'argent qui monte, les amis, qui monte d'année en année. Hein. Cette addiction, ça fait pas plaisir à mes deux invités, mais c'est comme ça. Alexis Ulebsker, qui a écrit « Qui vous ment », évidemment, publié chez Michel Lafon. Il était venu en parler tout récemment, qui a, lui aussi, était un grand joueur de poker, qui l'est encore à l'FC Lebsker, évidemment, à l'FC Lebsker, vous avez dirigé, vous aussi, un casino, d'ailleurs, je ne l'ai même pas précisé, Alexis Lebsker, Thierry Bolleret est avec nous, lui qui dirige le Club Circus à Paris, dans le 16e, qui est un ancien joueur excessif ou pas?
1: Oui, joueur.
0: Oh, vous êtes pas drôle. Vous pouvez me dire tout maintenant.
1: Mais tu m'as mis dans un piège, toi, Alexis. Tu nous as amené, nous qui sommes de l'autre côté de la barrière, sur une Marie-Ange qui est un démon. C'est pas possible.
0: Bah, l'excès. Ouais, l'excès, ça peut être romantique.
2: Ouais. C'est bien vendu, hein.
1: Elle est forte, elle est très très forte. À la fin, vous voyez que j'arrive là-bas, que je ferme le Club Circus. Ça va être facile.
0: Bah non, ça vous donne, ça vous incarne. Vous avez le droit d'être passé, justement. Ça vous donne encore plus de recul, de sagesse, hein, d'être passé par l'excès.
1: Ça prouve que on peut jouer beaucoup. On peut être proche de l'addiction, peut-être. Je peux pas employer ce terme-là.
0: Vous n'avez pas envie de dire ça.
1: Non, parce que quand j'ai joué beaucoup, j'ai eu du plaisir. Ouais. J'ai vraiment eu du plaisir. Ça me faisait plaisir. Quand j'étais pro, quand j'allais, je tournais, je dis oui, j'ai du plaisir.
0: Vous n'avez pas tout perdu, donc.
1: À la preuve que non.
0: À la preuve que non.
1: Loin de là, même. Loin de là. Ouais. Grâce au jeu, j'ai une belle maison et
0: tout. C'est quand même extrêmement rare. Hein. Faut quand même le préciser aux auditeurs, parce que parce que là, c'est moi qui ai des problèmes, vous voyez.
1: Ce que je veux dire. Ça va vous apprendre.
0: Je rappelle qu'on est quand même sur RCF Notre-Dame. Hein.
1: Mais c'est d'accord, c'est très bien.
0: Il n'y a pas de crucifix encore dans le studio.
1: C'est dommage, il pourrait y en avoir d'ailleurs.
0: Je suis assez d'accord.
1: Ça me fait plaisir.
0: Mais ne me faites pas changer de sujet.
1: C'est ça, vous êtes tourné.
0: Est-ce qu'il y a un rapport mystique quand même? Il y a quelque chose de mystique qui se passe dans les... Qu'est-ce que vous en pensez, Alexis? Parce que je ne vous ai pas posé la question, au fond.
2: Mystique, je ne sais pas, mais il y a clairement une superstition. Il y a des joueurs qui sont très, très superstitieux.
0: On n'a pas parlé de ça. On n'a pas parlé de ça. Alors,
1: l'État joue...
0: Attendez, chacun son tour. Allez-y.
1: Excuse-moi, mon chéri. L'État joue sur une chose. Par exemple, on prend un exemple. Le vendredi 13.
3: Oui.
1: Ils vous font le loto, le machin, vendredi 13, ça y est, c'est le jour de la chance. Donc il y a un côté vendredi 13, ça y est.
0: Voilà, il faut absolument jouer, quoi.
1: Voilà, c'est vendredi 13.
0: Ouais.
1: Et tout le monde va faire le loto parce que c'est le vendredi 13.
0: Il y a beaucoup de superstitions.
1: Énormément.
0: Des petits rituels, des petits trucs avec les marques qu'on fait avec avant le poker.
1: Moi j'avais un petit jouet. J'avais un petit jouet.
0: Un petit gris-gris.
1: Un petit jouet.
0: Ah oui ? Vous faisiez quoi avec ?
1: Je l'amenais, je le mettais sur les cartes.
0: Ah ouais, et ça vous a gagné ?
1: C'est ce que je pense.
0: Et vous aviez quoi, Alexis Lebsker?
2: Moi, je vends des pierres qui portent chance à 100 euros seulement et je vous conseille.
0: Alors, je vous annonce la fin séance tenant de l'émission Quête de sens.
2: Non, plus sérieusement, oui, il y a des superstitions à partir du moment où les gens s'en remettent pour partie au hasard. En tout cas, dans le poker, c'est pour partie, puisqu'il y a quand même une grande dimension stratégique, mais il y a une énorme part de chance quand même. Ouais. On se raccroche à ce qu'on peut. Donc, si on est croyant, ça peut être la religion, mais c'est pas évident de d'appeler son ange gardien pour faire tomber les bonnes cartes. Hein. On se sent un peu coupable, on se sent pas une bonne conscience. Ouais. Donc, on se raccroche à ce fétiche. C'est mon petit, effectivement, le petit jouet qu'on met sur les cartes, parce qu'on a le droit d'avoir un petit objet sur la table pour protéger ses cartes. Donc tout le monde a, alors c'est un jeton avec la photo de son enfant ou voilà, et on a l'impression que ça porte bonheur, et à l'inverse tu me portes la poisse, ouais. Attends, t'es noir, éloigne-toi, je veux pas te voir, etc. Et puis il y a des places, moi je me mets jamais à cette place là parce qu'elle porte je gagne jamais à cette place là, ouais. Cette main là elle gagne jamais, et puis il y a des mains fétiches aussi. Il y a des gens qui jouent 7 et 4, qui est une main épouvantable parce que ils sont du 74 ou du 47, vous voyez.
1: Ah, mais il a raison. Moi aussi, quand je faisais les tournois de poker,
0: ouais.
1: Si je commençais le premier jour et qu'il est sur 3 jours, par exemple,
0: ouais.
1: J'avais ce suite noir,
0: ouais.
1: Je le remettais le lendemain. Et si j'étais 3 jours, j'aurais pas changé pendant 3 jours.
0: Est-ce que vous avez déjà prié pour gagner?
1: Des poids?
0: Prié. Vous avez déjà prié pour gagner?
1: Non. Non, mais par contre, par exemple, aujourd'hui, vous voyez un match de foot, et avant de rentrer sur le terrain, ils font comme ça.
0: Ouais, j'ai remarqué. Énormément.
1: Avant, on le faisait pas, et ben maintenant, de plus en plus, je le vois.
0: Et vous le faites ou pas?
1: Non. Je mets pas la religion par rapport au jeu.
0: D'accord. Non, c'était pour savoir.
1: Je suis quelqu'un qui a, on peut parler de ça deux minutes, ça ne m'agène pas du tout. Je suis quelqu'un qui ne va pas aller à la messe, mais par contre, je rentre dans une église tout seul et je vais prier. Pour moi, tout seul.
0: Mais pas pour gagner.
1: Non, non, non, pas du tout. Je ne veux pas que ça le mélange.
0: Ouais.
1: Pourtant, dans mon jardin, elle est là, ma petite.
0: La petite Vierge Marie.
1: Oui, elle est là, elle est bleue et blanche. Elle est là, j'ai fait son petit truc, comme ça, avec la petite croix. Voilà, je suis content.
0: Alors, je sais pas, on peut pas dire, on a interdiction de dire qu'elle vous porte bonheur, qu'elle vous porte chance, mais en tout cas, elle est là.
1: Elle est là. J'espère qu'elle protège ma famille et que mes parents vivent le plus longtemps possible.
0: Et je le souhaite aussi, Thierry Bolloré.
1: J'ai la chance d'avoir un très bon côté familial.
0: En tout cas, merci pour votre témoignage, même si on aurait voulu en savoir un peu plus. Peut-être la prochaine fois ? Vous croyez que vous confierez plus la prochaine fois ?
1: Il y aura peut-être une prochaine fois.
0: Vous faites confiance un peu plus ?
1: Difficile à Marie-Ange.
0: Vous n'êtes pas sympa. Alexis Lesker. Merci Alexis d'avoir d'être intervenu par téléphone. Merci aussi pour vos témoignages. Qui vous ment, je rappelle votre dernier ouvrage chez Michel Lafon, les stratégies pour mieux mentir.
1: Alexis, j'aimerais bien que tu viennes au club faire un tournoi. Je te l'ai offert et tu ne viens pas.
2: Vous voyez Marie-Ange,
0: je vais vous laisser. Hein.
1: Ça me déçoit que tu ne passes pas. Quant à Marie-Ange, j'aimerais bien lui faire visiter le club.
0: Eh bien écoutez, vous savez quoi ? Avec grand plaisir.
1: Non, je te fais visiter et voir un petit peu comment ça se passe de l'autre côté.
0: En vrai.
1: Ça ferait vraiment plaisir.
0: C'est très intéressant. Et comme ça, je referai une émission en quête de sens.
1: Une fois que vous avez vu, absolument.
0: Merci les amis. Et très bonne journée à tous.
1: Merci à vous tous.

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Au nom du Père, et du Fils, et du Saint-Esprit, je crois en Dieu, le Père Tout-Puissant, Créateur du ciel et de la terre, et en Jésus-Christ, son Fils unique, notre Seigneur, qui a été conçu du Saint-Esprit et né de la Vierge Marie, a souffert sous Ponce Pilate, a été crucifié et mort, et a été enseveli, et descendu aux enfers, le troisième jour est ressuscité des morts, est monté aux cieux, est assis à la droite de Dieu le Père Tout-Puissant, d'où il viendra juger les vivants et les morts. Je crois en l'Esprit Saint, à la Sainte Église catholique, à la communion des saints, à la rémission des péchés, prions pour notre Saint-Père, le Pape Léon, pour toutes ses intentions et les intentions de toute l'Église. Notre Père qui es aux cieux, que ton nom soit sanctifié, que ton règne vienne, que ta volonté soit faite sur la terre comme au ciel. Je vous salue Marie, pleine de grâce, le Seigneur est avec vous. Vous êtes bénie entre toutes les femmes et Jésus, le fruit de vos entrailles, est béni. Je vous salue Marie, pleine de grâce, le Seigneur est avec vous. Vous êtes bénie entre toutes les femmes et Jésus, le fruit de vos entrailles, est béni. Je vous salue Marie, pleine de grâce, le Seigneur est avec vous. Vous êtes bénie entre toutes les femmes, et Jésus, le fruit de vos entrailles, est béni. Sainte Marie, Mère de Dieu, priez pour nous pauvres pécheurs,

0: Premier mystère douloureux, l'agonie de Jésus. Jésus sortit pour se rendre, selon son habitude, au mont des Oliviers. Et ses disciples le suivirent. Arrivé en ce lieu, il leur dit « Priez pour ne pas entrer en tentation ». S'étant mis à genoux, il priait en disant « Père, si tu le veux, éloigne de moi cette coupe. Cependant, que soit faite non pas ma volonté, mais la tienne. » Alors du ciel lui apparut un ange qui le réconfortait. Frères et sœurs bien-aimés, confions à Notre-Dame des douleurs tous nos frères et sœurs qui n'ont plus le goût de vivre, tous ceux qui pensent trouver dans la mort une libération, tous ceux qui pensent que la mort peut être une solution. Demandons que par l'intercession de la Vierge Marie, chacun retrouve le goût de vivre, redécouvre que la volonté de Dieu est que nous ayons la vie en plénitude. Notre Père qui es aux cieux, que ton nom soit sanctifié, que ton règne vienne, que ta volonté soit faite sur la terre comme au ciel.
1: Comme nous pardonnons aussi à ceux qui nous ont offensés et ne nous laisse pas entrer en tentation, mais délivre-nous du mal. Amen. Je vous salue, Marie, pleine de grâce. Le Seigneur est avec vous. Vous êtes bénie entre toutes les femmes et Jésus, le fruit de vos entrailles, est béni. Oui. Je vous salue, Marie, pleine de grâce. Le Seigneur est avec vous. Vous êtes bénie entre toutes les femmes, et Jésus, le fruit de vos entrailles, est béni.
2: Sainte Marie, Mère de Dieu, priez pour nous pauvres pécheurs, maintenant et à l'heure.
1: Je vous salue, Marie, pleine de grâce. Le Seigneur est avec vous. Vous êtes bénie entre toutes les femmes, et Jésus, le fruit de vos entrailles, est béni. Mère de Dieu, priez pour nous pauvres pécheurs. Je vous salue, Marie, pleine de grâce. Le Seigneur est avec vous. Vous êtes bénie entre toutes les femmes, et Jésus, le fruit de vos entrailles, est béni. Mère de Dieu, priez pour nous pauvres pécheurs. Je vous salue, Marie, pleine de grâce. Le Seigneur est avec vous. Vous êtes bénie entre toutes les femmes, et Jésus, le fruit de vos entrailles, est béni.
2: Sainte Marie, Mère de Dieu, priez pour nous pécheurs.
1: Je vous salue, Marie, pleine de grâce. Le Seigneur est avec vous. Vous êtes bénie entre toutes les femmes, et Jésus, le fruit de vos entrailles, est béni. Mère de Dieu, priez pour nos pauvres pécheurs, maintenant et à l'heure de notre mort. Je vous salue, Marie, pleine de grâce. Le Seigneur est avec vous. Vous êtes bénie entre toutes les femmes, et Jésus, le fruit de vos entrailles, est béni. Je vous salue, Marie, pleine de grâce. Le Seigneur est avec vous. Vous êtes bénie entre toutes les femmes, et Jésus, le fruit de vos entrailles, est béni.
2: Sainte Marie, Mère de Dieu, priez pour nous pécheurs.
1: Je vous salue, Marie, pleine de grâce. Le Seigneur est avec vous. Vous êtes bénie entre toutes les femmes, et Jésus, le fruit de vos entrailles, est béni. Mère de Dieu, priez pour nos pauvres pécheurs. Mère. Je vous salue, Marie, pleine de grâce. Le Seigneur est avec vous. Vous êtes bénie entre toutes les femmes, et Jésus, le fruit de vos entrailles, est béni.
3: Sainte Marie, Mère de Dieu, priez pour nos pauvres pécheurs. Maintenant et à l'heure de notre mort.

0: Marie conçue sans péché. Deuxième mystère douloureux, la flagellation. Accablé de souffrance, il ne menaçait pas, mais il confiait sa cause à celui qui juge avec justice. Frères et sœurs bien-aimés, confions à Notre-Dame des douleurs tous nos frères et sœurs qui souffrent en particulier de la guerre et de ses conséquences, que ce soit entre l'Ukraine et la Russie, que ce soit entre Israël et la Palestine, que ce soit, sans oublier bien évidemment, nos frères et sœurs du Liban, d'Arménie, du Soudan, partout dans le monde, où les hommes, dans leur folie, entraînent les plus pauvres, les plus fragiles, dans cette souffrance. Confions-les à Notre-Dame pour que, par sa tendresse maternelle, elle vienne les réconforter. Notre Père qui es aux cieux, que ton nom soit sanctifié, que ton règne vienne, que ta volonté soit faite sur la terre comme au ciel.
1: Comme nous pardonnons aussi à ceux qui nous ont offensés, et ne nous laisse pas entrer en tentation, mais délivre-nous du mal. Je vous salue Marie, pleine de grâce, le Seigneur est avec vous. Vous êtes bénie entre toutes les femmes, et Jésus, le fruit de vos entrailles, est béni.
2: Sainte Marie, Mère de Dieu, priez pour nous pauvres pécheurs, maintenant et à l'heure de notre mort. Amen.
1: Je vous salue, Marie, pleine de grâce, le Seigneur est avec vous. Vous êtes bénie entre toutes les femmes, et Jésus, le fruit de vos entrailles, est béni.
2: Sainte Marie, Mère de Dieu, priez pour nous pauvres pécheurs, maintenant et à l'heure de notre mort. Amen.
1: Je vous salue Marie, pleine de grâce, le Seigneur est avec vous. Vous êtes bénie entre toutes les femmes et Jésus, le fruit de vos entrailles, est béni.
2: Sainte Marie, Mère de Dieu, priez pour nous pauvres pécheurs, maintenant et à l'heure de notre mort. Amen.
1: Je vous salue Marie, pleine de grâce, le Seigneur est avec vous. Vous êtes bénie entre toutes les femmes et Jésus, le fruit de vos entrailles, est béni.
2: Sainte Marie,
1: je vous salue Marie, pleine de grâce, le Seigneur est avec vous. Vous êtes bénie entre toutes les femmes et Jésus, le fruit de vos entrailles, est béni.
2: Sainte Marie, Mère de Dieu, priez pour nous pauvres pécheurs, maintenant et à l'heure de notre mort. Amen.
1: Je vous salue Marie, pleine de grâce, le Seigneur est avec vous. Vous êtes bénie entre toutes les femmes, et Jésus, le fruit de vos entrailles, est béni.
2: Sainte Marie, Mère de Dieu, priez pour nous pauvres pécheurs, maintenant et à l'heure de notre mort. Amen.
1: Je vous salue, Marie, pleine de grâce, le Seigneur est avec vous. Vous êtes bénie entre toutes les femmes, et Jésus, le fruit de vos entrailles, est béni.
2: Sainte Marie, Mère de Dieu, priez pour nous pauvres pécheurs, maintenant et à l'heure de notre mort.
1: Je vous salue Marie, pleine de grâce, le Seigneur est avec vous. Vous êtes bénie entre toutes les femmes et Jésus, le fruit de vos entrailles, est béni.
2: Sainte Marie, Mère de Dieu, priez pour nous pauvres pécheurs, maintenant et à l'heure de notre mort. Amen.
1: Je vous salue Marie, pleine de grâce, le Seigneur est avec vous. Vous êtes bénie entre toutes les femmes et Jésus, le fruit de vos entrailles, est béni.
2: Sainte Marie, Mère de Dieu, priez pour nous. Maintenant et à l'heure de notre mort. Amen.
1: Je vous salue Marie, pleine de grâce, le Seigneur est avec vous. Vous êtes bénie entre toutes les femmes et Jésus, le fruit de vos entrailles, est béni.
2: Sainte Marie, Mère de Dieu,
0: priez pour nous pauvres pécheurs, maintenant et à l'heure de notre mort. Gloria Patri et Filio et Spiritui Sancto.

0: au mari conçu sans péché. Troisième mystère douloureux, le couronnement d'épines. Jésus sortit dehors portant la couronne d'épines et le manteau pourpre, et Pilate leur déclara : voici l'homme. Frères et sœurs bien-aimés, confions à Notre-Dame des douleurs, en cette fête de Sainte-Jeanne d'Arc, tous ceux qui, de par le monde, souffrent parce qu'ils sont restés fidèles au roi qui a porté la couronne d'épines, à Jésus, le roi de l'univers. Notre Père qui es aux cieux, que ton nom soit sanctifié, que ton règne vienne, que ta volonté soit faite sur la terre comme au ciel.
1: Pardonne-nous nos offenses, comme nous pardonnons aussi à ceux qui nous ont offensés, et ne nous laisse pas entrer en tentation, mais délivre-nous du mal. Je vous salue, Marie, pleine de grâce. Le Seigneur est avec vous. Vous êtes bénie entre toutes les femmes, et Jésus, le fruit de vos entrailles, est béni. Je vous salue, Marie, pleine de grâce. Le Seigneur est avec vous. Vous êtes bénie entre toutes les femmes, et Jésus, le fruit de vos entrailles, est béni.
2: Sainte Marie, Mère de Dieu,
1: priez pour nous pauvres pécheurs, maintenant et à l'heure. Je vous salue, Marie, pleine de grâce. Le Seigneur est avec vous. Vous êtes bénie entre toutes les femmes, et Jésus, le fruit de vos entrailles, est béni.
2: Sainte Marie,
1: Mère de Dieu, priez pour nous pauvres pécheurs, maintenant et à l'heure de notre mort. Je vous salue, Marie, pleine de grâce. Le Seigneur est avec vous. Vous êtes bénie entre toutes les femmes, et Jésus, le fruit de vos entrailles, est béni.
2: Sainte Marie, Mère de Dieu, priez pour nous.
1: Maintenant et à l'heure de notre mort. Je vous salue, Marie, pleine de grâce. Le Seigneur est avec vous. Vous êtes bénie entre toutes les femmes, et Jésus, le fruit de vos entrailles, est béni.
2: Sainte Marie, Mère de Dieu, priez pour nous pauvres pécheurs, maintenant et à l'heure de notre mort. Amen.
1: Je vous salue, Marie, pleine de grâce. Le Seigneur est avec vous. Vous êtes bénie entre toutes les femmes, et Jésus, le fruit de vos entrailles, est béni.
2: Sainte Marie, Mère de Dieu, priez pour nous pauvres pécheurs, maintenant et à l'heure de notre mort. Amen.
1: Je vous salue, Marie, pleine de grâce. Le Seigneur est avec vous. Vous êtes bénie entre toutes les femmes, et Jésus, le fruit de vos entrailles, est béni.
2: Sainte Marie, Mère de Dieu, priez pour nous. Amen.
1: Je vous salue, Marie, pleine de grâce. Le Seigneur est avec vous. Vous êtes bénie entre toutes les femmes, et Jésus, le fruit de vos entrailles, est béni.
2: Sainte Marie, Mère de Dieu, priez pour nous pauvres pécheurs,
1: maintenant
2: et à l'heure de notre mort. Amen.
1: Je vous salue, Marie, pleine de grâce. Le Seigneur est avec vous. Vous êtes bénie entre toutes les femmes, et Jésus, le fruit de vos entrailles, est béni.
2: Sainte Marie, Mère de Dieu, priez pour nous pauvres pécheurs, maintenant et à l'heure de notre mort. Amen.
1: Je vous salue, Marie, pleine de grâce. Le Seigneur est avec vous. Vous êtes bénie entre toutes les femmes, et Jésus, le fruit de vos entrailles, est béni.
2: Sainte Marie, Mère de Dieu, priez pour nous pauvres pécheurs, maintenant et à l'heure de notre mort.

0: Amen. Ô Marie conçue sans péché. Quatrième mystère douloureux, le portement de la croix. Maintenant, je trouve la joie dans les souffrances que je supporte pour vous. Ce qui reste à souffrir des épreuves du Christ dans ma propre chair, je l'accomplis pour son corps qui est les Églises. Frères et sœurs bien-aimés, confions à Notre-Dame les douleurs, tous ceux qui croulent, qui ploient sous le poids de leurs fautes, qu'il n'ait pas peur de répondre à l'invitation du Seigneur, de lui confier ce poids. Et prions aussi pour tous ceux que le Seigneur appelle à le suivre sur le chemin de la croix pour le salut du monde. Notre Père, qui es aux cieux, que ton nom soit sanctifié, que ton règne vienne, que ta volonté soit faite sur la terre comme au ciel.
1: Aujourd'hui, notre pain de ce jour, pardonne-nous nos offenses, comme nous pardonnons aussi à ceux qui nous ont offensés, et ne nous laisse pas entrer en tentation, mais délivre-nous du mal. Amen.
2: Je vous salue, Marie, pleine de grâce. Le Seigneur est avec vous. Vous êtes bénie entre toutes les femmes, et Jésus, le fruit de vos entrailles, est béni.
1: Sainte Marie, Mère de Dieu, priez pour nous pauvres pécheurs, maintenant et à l'heure de notre mort. Amen.
2: Je vous salue, Marie, pleine de grâce. Le Seigneur est avec vous. Vous êtes bénie entre toutes les femmes, et Jésus, le fruit de vos entrailles, est béni.
1: Sainte Marie, Mère de Dieu, priez pour nous pauvres pécheurs, maintenant et à l'heure de notre mort. Amen.
2: Je vous salue, Marie, pleine de grâce. Le Seigneur est avec vous. Vous êtes bénie entre toutes les femmes, et Jésus, le fruit de vos entrailles, est béni.
1: Sainte Marie, Mère de Dieu, priez pour nous pauvres pécheurs, maintenant et à l'heure de notre mort. Amen.
2: Je vous salue, Marie, pleine de grâce. Le Seigneur est avec vous. Vous êtes bénie entre toutes les femmes, et Jésus, le fruit de vos entrailles, est béni.
1: Sainte Marie, Mère de Dieu, priez pour nous pauvres pécheurs, maintenant et à l'heure de notre mort. Amen.
2: Je vous salue, Marie, pleine de grâce. Le Seigneur est avec vous. Vous êtes bénie entre toutes les femmes, et Jésus, le fruit de vos entrailles, est béni.
1: Sainte Marie, Mère de Dieu, priez pour nous pauvres pécheurs, maintenant et à l'heure de notre mort.

0: Je vous salue Marie, pleine de grâce, le Seigneur est avec vous. Vous êtes bénie entre toutes les femmes et Jésus, le fruit de vos entrailles, est béni.
1: Sainte Marie, Mère de Dieu, priez pour nos pauvres pécheurs, maintenant et à l'heure de notre mort. Amen.
0: Je vous salue Marie, pleine de grâce, le Seigneur est avec vous. Vous êtes bénie entre toutes les femmes et Jésus, le fruit de vos entrailles, est béni.
1: Sainte Marie, Mère de Dieu, priez pour nos pauvres pécheurs, maintenant et à l'heure de notre mort. Amen.
0: Je vous salue Marie, pleine de grâce, le Seigneur est avec vous. Vous êtes bénie entre toutes les femmes et Jésus, le fruit de vos entrailles, est béni.
1: Sainte Marie, Mère de Dieu, priez pour nous pauvres pécheurs, maintenant et à l'heure de notre mort.

Marie, conçue sans péché. Cinquième mystère douloureux, la mort du Christ en croix. Près de la croix de Jésus se tenait sa mère. Voyant sa mère et près d'elle le disciple qu'il aimait, Jésus dit à sa mère, « Femme, voici ton fils. » Puis il dit au disciple, « Voici ta mère. » Frères et sœurs bien-aimés, prions pour tous ceux qui voudraient venir à Lourdes et qui ne peuvent pas, pour tous ceux à qui l'on a proposé, qui hésitent, ou qui pensent qu'ils n'ont pas le temps de venir, ou les moyens de venir ici à Lourdes. Prions pour tous ceux donc qui pourraient venir ici à Lourdes, découvrir sous le regard de la Vierge Marie que dans le Fils, par l'Esprit Saint, ils sont les enfants bien-aimés du Père. Notre Père, qui es aux cieux, que ton nom soit sanctifié, que ton règne vienne, que ta volonté soit faite sur la terre comme au ciel. Pardonne-nous nos offenses, comme nous pardonnons aussi à ceux qui nous ont offensés, et ne nous laisse pas entrer en tentation, mais délivre-nous du mal. Je vous salue Marie, pleine de grâce, le Seigneur est avec vous. Vous êtes bénie entre toutes les femmes, et Jésus, le fruit de vos entrailles, est béni. Je vous salue Marie, pleine de grâce, le Seigneur est avec vous. Vous êtes bénie entre toutes les femmes, et Jésus, le fruit de vos entrailles, est béni. Je vous salue Marie, pleine de grâce, le Seigneur est avec vous. Vous êtes bénie entre toutes les femmes, et Jésus, le fruit de vos entrailles, est béni. Je vous salue Marie, pleine de grâce, le Seigneur est avec vous. Vous êtes bénie entre toutes les femmes, et Jésus, le fruit de vos entrailles, est béni. Je vous salue Marie, pleine de grâce, le Seigneur est avec vous. Vous êtes bénie entre toutes les femmes, et Jésus, le fruit de vos entrailles, est béni. Je vous salue Marie, pleine de grâce, le Seigneur est avec vous. Vous êtes bénie entre toutes les femmes, et Jésus, le fruit de vos entrailles, est béni. Je vous salue Marie, pleine de grâce, le Seigneur est avec vous. Vous êtes bénie entre toutes les femmes, et Jésus, le fruit de vos entrailles, est béni. Je vous salue Marie, pleine de grâce, le Seigneur est avec vous. Vous êtes bénie entre toutes les femmes, et Jésus, le fruit de vos entrailles, est béni. Je vous salue Marie, pleine de grâce, le Seigneur est avec vous.

0: Vous êtes bénie entre toutes les femmes, et Jésus, le fruit de vos entrailles, est béni. Je vous salue Marie, pleine de grâce, le Seigneur est avec vous. Vous êtes bénie entre toutes les femmes, et Jésus, le fruit de vos entrailles, est béni.
1: Sainte Marie, Mère de Dieu, priez pour nous pauvres pécheurs, maintenant et à l'heure de notre mort. Amen.

0: Ô Marie conçue sans péché. Prions. Seigneur Dieu, tu as choisi Sainte Jeanne d'Arc pour venir au secours de son pays. Accorde-nous à son intercession de travailler pour la justice et de vivre dans la paix. Par Jésus-Christ, ton Fils, notre Seigneur, qui vit et règne avec toi dans l'unité du Saint-Esprit, Dieu, pour les siècles des siècles.
1: Amen.
0: Le Seigneur soit avec vous. Et que la bénédiction de Dieu Tout-Puissant, le Père et le Fils et le Saint-Esprit descendent sur vous et y demeurent toujours.
1: Amen.
0: Bénissons le Seigneur. Notre-Dame de Lourdes, Marie, Mère de l'Espérance, Sainte Bernadette, Sainte Jeanne d'Arc,

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2: Bonjour et bienvenue dans 1000 questions à la fois, l'émission qui vous propose de répondre à toutes les grandes questions que vous vous posez sur l'Église ou sur la foi. Et aujourd'hui, nous allons parler de l'obéissance. Qu'est-ce que l'obéissance? En quoi consiste-t-elle? À quoi faut-il obéir? Et pour y répondre, eh bien, j'ai invité le père Bruno Cazin, qui est prêtre, vicaire général du diocèse de Lille, et qui était médecin spécialiste en hématologie et qui vient de faire paraître aux éditions Bayard un très beau livre qui s'intitule « Dieu m'a donné rendez-vous à l'hôpital » et dans lequel il parle de l'obéissance. Père, bonjour.
3: Bonjour.
2: Merci beaucoup de venir nous éclairer sur cette notion dont on parle beaucoup finalement dans la foi chrétienne, l'obéissance. Et vous parlez de l'obéissance de la foi, c'est même un titre de votre chapitre de votre livre.
3: Voilà.
2: Expliquez-nous en quoi ça consiste. Pourquoi faut-il obéir?
3: Alors c'est quand j'ai rédigé ce livre, vous voyez, cette notion d'obéissance était très forte et je me suis dit je vais le mettre dans la partie spirituelle. Puis finalement ça s'est imposé que je le mette en premier et ça s'avère être le paragraphe le plus long. Et je me suis dit quand même j'exagère, ça va faire peur au lecteur. Et en pourtant je pense que c'est très très important. Et si j'ai parlé de l'obéissance, c'est parce que l'obéissance c'est d'abord être à l'écoute. Autrement dit, l'obéissance c'est accepter de ne pas être centré sur soi-même, d'être dans l'illusion qu'on s'est fait tout seul. Et notre vie est faite d'obéissance. Le simple fait que nous sachions parler veut dire que nous avons écouté nos parents, notre nourrice, nos frères et sœurs, nous parler. Et donc toute notre vie est obéissance, écoute et réponse.
2: Alors obéissance par rapport à quoi? Par rapport à qui? À qui faut-il obéir? À la vie, aux événements, aux choses qui nous traversent?
3: Alors certainement un petit peu tout ça, mais je pense que fondamentalement, quand je dis obéissance, je dis aussi la vie est un don. La vie, je la reçois. Et je pense que le malade qui est confronté à la maladie grave, à la menace de mort, mesure que il ne possède pas sa vie. Ou plus exactement, dans un premier temps, il essaye de la défendre, bec et ongle, avec tous les mécanismes psychologiques qu'on connaît, de résistance, de déni, de colère, de ressentiment. Et puis, un moment arrive où il lâche les armes et où il apprend à se recevoir de l'autre soignant, de l'autre accompagnant, de son conjoint, de ses enfants, et s'il est croyant de Dieu. Et je pense que c'est très important, cette notion-là, c'est-à-dire que on se reçoit des autres. La vie est don. L'autre jour, je visitais un malade qui a une très grosse chimiothérapie en ce moment, qui se sait menacé, même si j'ai bon espoir qu'il s'en sorte. Et c'est un malade qui, depuis 7 ou 8 ans, était toujours dans le ressentiment, les gémissements, la plainte. Et pour tout vous dire, j'ai même hésité à le visiter, parce que je m'attendais une nouvelle fois à voir ses réclamations. Et je lui dis « Comment allez-vous ? » ?»« Très bien, docteur. Vous savez, quand on est passé par là où je suis passé, on ne peut qu'aller très bien. » Pourquoi on ne peut qu'aller très bien? Parce que, et il me l'a d'ailleurs explicité après, on reçoit la vie comme un cadeau. Et donc l'obéissance, fondamentalement, c'est ce mouvement d'écoute, d'accueil, qui fait qu'on ne possède pas les choses. Et la foi est obéissance. La foi est obéissance parce qu'elle est d'abord réponse à la confiance que Dieu nous fait. Et je pense qu'on est vraiment là dans le dialogue. Vous voyez, alors on pourrait mettre dialogue, ça passerait mieux, mais le mot obéissance a un petit côté provocant.
2: Parce que finalement, dans obéissance, on entend quand même faire ce que l'autre veut que je fasse. Ça veut dire, il y a quand même une part de soumission quand même. Et c'est pas dans ce sens-là que vous le voyez.
3: C'est-à-dire, je pense que c'est se recevoir de l'autre. Alors si vous appelez ça la soumission, je veux bien. Et je pense à nos frères de l'islam qui insistent sur ce mot, pour lequel ce mot a beaucoup d'importance. Je pense que c'est « je ne suis pas premier, je reçois ma vie de l'autre. » Et fondamentalement, comme croyant, je reconnais que la vie m'est donnée par Dieu. Et voyez, ce mot m'est venu à travers l'expérience humaine de la rencontre des malades, mais il m'est venu aussi à la lecture de l'Épître aux Hébreux, laquelle dit « le Christ, tout fils qu'il était, a appris par ses souffrances l'obéissance. Et ainsi, parvenu à son accomplissement, à sa perfection, il est devenu pour tous ceux qui lui obéissent la cause du salut éternel. » On a deux fois le mot obéissance, à propos du Christ et à propos de nous les croyants.
2: C'est-à-dire qu'à la fois, il a obéi lui-même, mais nous, maintenant, nous devons obéir comme lui, il a obéi.
3: Exactement, c'est-à-dire que le Christ nous sauve parce qu'il est fils. Il nous sauve parce qu'il est à l'écoute de son Père. Il nous sauve parce que finalement, il ne fait pas sa volonté, mais la volonté du Père. Et on connaît le combat de Gethsémani, donc cette obéissance n'est pas facile pour le Christ. Mais elle est dans une telle confiance envers le Père, que finalement, il lâche et il peut même offrir sa vie plutôt que de subir sa passion. C'est tout le mystère de l'Eucharistie et de cette vie offerte alors même qu'on lui prend. Et c'est ça qui désamorce la violence, en l'occurrence la violence des bourreaux, et dans la maladie, la violence de la maladie. Et donc quelqu'un qui subit la violence de la maladie parce qu'il essaye de s'en sortir par lui-même, il est à ce moment-là, il se reçoit d'un autre et ça devient plus facile. Et si des auditeurs avaient quelques difficultés à me comprendre, je pense qu'il faut aussi penser à notre baptême. Qu'est-ce que c'est que le baptême ? Sinon, ce plongeon dans la mort du Christ pour ressusciter avec lui et cette grâce qui nous est donnée d'être fils, autrement dit, de recevoir notre vie de Dieu. Et donc, je crois que pour comprendre l'obéissance, il faut se tourner vers le Christ, lui-même obéissant au Père, et il faut faire nous-mêmes l'expérience de nous recevoir de Dieu.
2: Alors, est-ce que cela a un rapport avec ce que faire, par exemple, ce qu'on entend souvent aussi, faire la volonté de Dieu ?
3: Oui, alors je pense qu'il faut faire attention à cette expression, parce que la volonté de Dieu, elle se discerne. La volonté de Dieu, elle n'est pas inscrite en lettres lumineuses dans le ciel. Il faut chercher un peu cette volonté de Dieu. Et je crois que c'est tout l'aspect de dialogue, d'écoute de Dieu dans la prière, de méditation de la parole, de discernement avec des frères, de la médiation de l'Église, qui va permettre de discerner la volonté de Dieu dans sa vie. Et il faut toujours le refaire.
2: Alors, dans le fond, vous qui êtes médecin, qui avez vu, et comme ce que vous racontez d'ailleurs dans votre livre, qui avez pratiqué tellement les hôpitaux, et puis qui avez tellement suivi beaucoup de malades, et même beaucoup de grands malades, est-ce que vous êtes aperçu de ceux qui finalement, comme vous le dites, étaient des êtres obéissants? Et dans ces cas-là, quels fruits ils en retirent, cette obéissance? Comment y parviennent-ils?
3: Alors, je pense que c'est souvent un combat, ça c'est clair. Les gens ont chacun un parcours personnel. Il n'y a pas de parcours standard. Il y a des gens qui obéissent d'emblée, qui sont d'emblée dans l'écoute de l'autre, dans la remise confiante dans les mains des soignants, dans les mains de Dieu. Et d'autres qui, au contraire, pendant des années, et même quelquefois jusqu'à l'article de la mort, vont essayer de s'en sortir par eux-mêmes et ne vont pas être obéissants. Si je peux me permettre cette expression un peu raccourcie. Et je pense que l'obéissance a tellement à voir avec la vraie liberté. Voyez, je pense qu'il y a des gens qui sont prisonniers d'eux-mêmes, de l'image qu'ils se font d'eux-mêmes, du projet qu'ils se sont donné dans la vie. Et la véritable obéissance est en fait une croissance dans la liberté authentique.
2: C'est-à-dire que l'obéissance, elle a un rapport avec le fameux abandon dont on parle aussi souvent dans la spiritualité chrétienne.
3: Oui, abandon dans le sens de remise confiante entre les mains de Dieu qui nous veut du bien. Qui nous veut du bien. Donc la volonté de Dieu, c'est pas une volonté de malheur. Dieu ne veut pas que je sois malade. Mais dans la maladie, il veut que je continue à accueillir son amour, à aimer à mon tour. Et donc la vraie liberté, elle est là, c'est la liberté d'aimer. D'être aimé et d'aimer. En fait, si je résiste, c'est que je refuse d'être aimé d'une certaine manière. Et donc la personne qui est fragilisée par la maladie ou la personne qui perçoit qu'elle arrive à la fin de sa vie, en fait, c'est un pauvre. Et toutes les béatitudes, tous les propos de Jésus qui s'appliquent à propos des pauvres, de cette aptitude des enfants à entrer dans le royaume de Dieu, ça nous permet de comprendre là où est la véritable obéissance, celle de l'enfant qui s'en remet dans la confiance au Père.
2: Finalement, ce que vous avez l'air de nous dire, qu'obéir, c'est s'enrichir, quelque part.
3: Oui, tout à fait. Obéir, c'est quitter l'illusion de se construire tout seul pour vivre en alliance. Hein, l'obéissance, l'alliance, bon, voilà, ce sont des mots presque synonymes. Hein. Je suis ton Dieu, tu es mon peuple. C'est la formule d'alliance, c'est en même temps une formule d'obéissance, c'est-à-dire d'écoute. Nous allons cheminer ensemble, nous allons dialoguer. Donc c'est pas triste l'obéissance, au contraire. Mais c'est vrai que le mot dans l'acception ordinaire a quelque chose d'un peu choquant parce que c'est l'obéissance de l'école, tu vas aller au coin si tu m'obéis pas. Non, c'est pas ça. L'obéissance, c'est vraiment cette écoute confiante dans le dialogue, dans l'alliance avec Dieu.
2: Et je reviens à la maladie, est-ce que cette obéissance, elle peut aller de pair avec le combat, la lutte pour guérir, le désir de guérir aussi, de surmonter la maladie?
3: Oui, je pense que c'est souvent mêlé, c'est-à-dire qu'il y a ce combat pour guérir, il est légitime, mais il est vain si la personne pense qu'elle va s'en sortir par elle-même. Et je pense qu'il y a quelque chose d'un peu faux dans les nombreux propos, magazines, articles qui persuadent les gens que c'est à coup de volonté qu'ils vont s'en sortir. Non pas que la volonté n'ait aucune valeur, loin de là, mais ça n'est pas tout. Et je mettrai d'abord l'accent sur la confiance, confiance dans les médecins qui soignent la personne, bien sûr, et confiance plus largement dans tous ceux qui lui donnent la vie, parce que la vie, on l'a toujours reçue. La vérité de la vie, c'est qu'on la reçoit. Et je pense que cette obéissance dont je parle là, c'est ça.
2: Alors, Père, vous n'êtes pas religieux, donc vous n'avez pas fait vœu d'obéissance, mais beaucoup l'ont fait. Est-ce que vous pourriez peut-être nous en parler un petit peu plus de ce fameux vœu d'obéissance fait par les religieux?
3: Alors,
2: est-ce que c'est de la même ordre?
3: Un prêtre diocésain promet d'obéir à son
2: évêque.
3: Pas un vœu, mais il y a une promesse, donc c'est très proche quand même. Et je pense que c'est accepter justement d'être à l'écoute des propositions, des demandes, des nominations qu'on reçoit. Et c'est bien évidemment la personne qui exerce cette autorité l'exerce au nom de Dieu. Et avec beaucoup d'humilité elle-même, parce qu'elle-même, elle est à l'écoute de Dieu, donc obéissante. Donc c'est évident que ça pourrait ouvrir éventuellement à des dérives, à des abus d'autorité, mais si elle est vécue, comme la tradition spirituelle nous l'indique, à travers la règle de Saint Benoît et le rôle du Père Abbé, à travers l'ensemble de la tradition chrétienne, c'est une obéissance dans la confiance. D'ailleurs, pour tout vous dire, quand j'ai été ordonné prêtre, j'avais obtenu de l'évêque que nous puissions rajouter dans la formule d'obéissance dans le dialogue et la confiance.
2: Quand même, hein ?
3: Tout à fait.
2: Quels sont les fruits de l'obéissance ?
3: Les fruits de l'obéissance, je pense, c'est d'abord une paix. Une paix. Parce que tout à l'heure, vous avez souligné l'aspect combat. On essaye de s'en sortir par soi-même et c'est vain. Et donc, le premier fruit de l'obéissance, c'est la liberté et la paix.
2: Merci beaucoup. Merci beaucoup, Père Bruno Cazin, d'être venu nous expliquer ce que c'était que l'obéissance, quelque chose dont vous parlez beaucoup dans ce dernier livre que vous venez de faire paraître aux éditions Bayard et qui s'intitule « Dieu m'a donné rendez-vous à l'hôpital ». Un très beau livre que l'on ne peut que conseiller à tous ceux qui ont été malades, soit qui sont malades ou qui ont autour d'eux des malades. « Itinéraire spirituel d'un prêtre médecin ». Paru donc, encore une fois, aux éditions Bayard. Merci beaucoup d'être fidèle à 1000 questions à la fois. Je vous souhaite une bonne soirée et puis je vous donne rendez-vous demain. Au revoir.

0: Le Seigneur soit avec vous.
1: Et avec votre esprit.
0: Évangile de Jésus-Christ selon saint Matthieu. En ce temps-là, un jour de sabbat, Jésus vint à passer à travers les champs de blé. Ses disciples eurent faim et ils se mirent à arracher des épis et à les manger. Voyant cela, les pharisiens lui dirent « Voilà que tes disciples font ce qu'il n'est pas permis de faire le jour du sabbat. » Mais il leur dit « N'avez-vous pas lu ce que fit David quand il eut faim, lui et ceux qui l'accompagnaient ? Il entra dans la maison de Dieu et ils mangèrent les pains de l'offrande. Or, ni lui ni les autres n'avaient le droit d'en manger, mais seulement les prêtres. Ou bien encore, n'avez-vous pas lu dans la loi que le jour du sabbat, les prêtres, dans le temple, manquent au repos du sabbat sans commettre de faute ? Or, je vous le dis, il y a ici plus grand que le temple. Si vous aviez compris ce que signifie « Je veux la miséricorde, non le sacrifice », vous n'auriez pas condamné ceux qui n'ont pas commis de faute. En effet, le Fils de l'homme est maître du sabbat.

mercredi dernier, dans l'Évangile, Jésus s'émerveillait devant les tout-petits, capables d'ouvrir leur cœur au royaume de Dieu. Et il regrettait l'attitude des savants. Cet Évangile aujourd'hui illustre bien ces mots de Jésus. Des pharisiens, en bons connaisseurs de la loi, ont établi un catalogue de choses permises ou défendues à faire ou à ne pas faire le jour du sabbat. Ils savent, et c'est ce qu'ils reprochent ici à Jésus. Les disciples ont osé arracher des épis un jour de sabbat alors que c'est interdit. Jésus va leur répondre en cherchant à élever leur regard. Et pour cela, il les rejoint en évoquant le cœur de leur foi. Il parle de David, des prêtres, du temple de Jérusalem, de la loi. Il les rejoint en les invitant à lire les Écritures avec lui. Et Jésus veut les toucher, leur apprendre à avoir une juste interprétation de la loi. Sachons nous aussi, avec le Christ, creuser les Écritures, apprendre à regarder plus loin, plus haut, et à ne pas être enfermés dans nos idées et notre savoir. Et voici que Jésus déclare « Il y a ici plus grand que le temple ». Les pharisiens sont invités à quitter le temple, lieu de la présence de Dieu, pour regarder le Christ, pour l'écouter, lui, nouveau temple. Jésus est la parole de Dieu. Il nous révèle le cœur du Père et il vient donner sens à l'alliance que Dieu veut vivre avec nous. Il n'est plus question de rigidité, de loi stricte, mais de miséricorde. Le cœur de notre foi, le cœur de notre vie avec Dieu est dans ce mot « miséricorde ». Dieu est remué au plus profond de lui par notre misère et il s'approche de nous et il rejoint notre humanité en son Fils pour nous sauver. Tel est le sens de la miséricorde. Notre manière de vivre notre foi est d'entrer dans cette miséricorde, de la faire nôtre. Tout s'ordonne autour de cette miséricorde, même le sabbat ici. La miséricorde ne connaît pas d'interdit.

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2: Aujourd'hui, 17 juillet, nous fêtons Sainte Charlotte. Anne-Marie Madeleine Françoise Touret, en religion Sœur Charlotte de la Résurrection, est née en 1715 à Mouilly, dans le diocèse de Beauvais. Lorsqu'éclate la Révolution française en 1789, la communauté du Carmel de Compiègne compte 21 religieuses. 18 monteront sur l'échafaud. Conformément au décret du 13 février 1790 qui supprime les ordres religieux contemplatifs, chaque carmélite est invité à déclarer si son intention est de sortir de son monastère. Toutes affirment vouloir vivre et mourir dans cette sainte maison. En 1792, la mère prieure leur propose un acte de consécration par lequel la communauté s'offrirait en holocauste pour que la paix divine, que le Fils de Dieu était venu apporter au monde, fût rendue à l'Église et à l'État. Le 14 septembre 1792, elles sont expulsées de leur couvent. Chaque jour, elles prononcent l'acte d'offrande. Le 23 juin 1794, au temps de la Grande Terreur, elles sont arrêtées. Jugées et condamnées à mort le 17 juillet, elles sont guillotinées le soir même sur la place de la Nation à Paris. Leurs corps furent enterrés au cimetière de Picpus, dans une fosse commune, où ils se trouvent encore dans le jardin des religieuses. Quant au prénom de Charlotte, c'est la version féminine française de Charles qui, dans nombre d'autres pays, s'est formée sur le Karl, germanique, donnant naissance à Carla, Carlotta, Carole ou Caroline. Charlotte eut beaucoup de succès dans les pays anglo-saxons et en Allemagne à partir du XVIIIe siècle. Beaucoup de reines et de princesses ont porté ce prénom, qui est aussi celui de l'héroïne du grand roman de Goethe, Werther, et celui de la romantique romancière anglaise Charlotte Brontë. Aujourd'hui en France, Charlotte passe pour un prénom traditionnel, très apprécié des classes aisées. Malgré son importante diffusion, il n'a jamais figuré au palmarès des prénoms féminins. Demain, nous fêterons Saint Frédéric. Bonne journée, à demain.

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4: Chers auditeurs, chères auditrices, chers frères et sœurs en Christ, bonjour. Le plaisir est pour nous de vous savoir nombreux à l'écoute de votre émission La Catéchèse. La Catéchèse, ce programme de la RVE, entendez Radio Vox Ecclésiae, du diocèse de Bafoussam, en vue de faire naître, susciter la foi chez ceux qui ne l'ont pas encore, la fermer chez ceux qui l'ont déjà. Aujourd'hui, bien-aimés dans le Seigneur, nous allons poursuivre notre randonnée dans la compréhension des 10 commandements. Permettez que je souhaite la bienvenue au Père André-Marie Yameji qui, chaque fois qu'il entend notre cri, vole à notre secours pour nous donner des éclaircissements sur ce que nous ne connaissons pas. Père, avec le 4e commandement de Dieu, nous avons ouvert la 2e table du décalogue. À présent, Père, veuillez nous expliquer clairement ce qu'enseigne le 5e commandement et ce qu'il interdit. Bref, Père, quand Dieu dit « tu ne tueras point », qu'est-ce qu'il veut dire par là?
5: Ok, Jean-Nestor, nous allons procéder de la façon habituelle. Veuillez me donner la version biblique de ce commandement, s'il vous plaît.
4: Mon Père, c'est ce que j'ai employé dans ma question. « Tu ne tueras pas ».
5: Vous avez raison. Ce commandement sorti de la bouche même de Dieu est l'un des plus laconiques et donc il est le plus complexe. Maintenant, allons voir du côté des autres formules. Que dit le catéchisme de l'Église catholique? Quelle est la formule du catéchisme?
4: Eh bien, elle dit « homicide, point ne sera de faire ni volontairement ».
5: Oui, c'est vrai, c'est une formule difficile à prononcer. Voici clairement ce que dit le catéchisme de l'Église catholique. Il dit ceci. Homicide, point ne sera de fait, ni volontairement. C'est plus clair maintenant. L'Église, notre mère, mandatée par Dieu pour interpréter sa parole et en nourrir son peuple. Il faut que nous la remercions. Nous allons commencer par présenter l'étendue de ce commandement, puis nous verrons ce que Dieu nous prescrit de faire et enfin ce que Dieu interdit par cette 5e parole qui sort de sa bouche. Alors, à vous, Jean-Nestor.
4: Allons-y donc, mon père. Quand Dieu dit « tu ne tueras pas », que signifie cela? Est-ce que tuer un animal, par exemple, ou une mouche est un péché? Que veut dire au juste ce commandement « tu ne tueras pas »
5: Mon cher Jean-Nestor, lorsque Dieu dit « tu ne tueras pas », son attention est tournée vers les êtres humains. Quoique dans certaines circonstances, la destruction de la nature et de l'écosystème devient un acte gravement pécamineux. En clair, pour comprendre ce que signifie ce commandement, faisons un saut dans la Bible elle-même et dans le catéchisme de l'Église catholique. Cela dit, le catéchisme affirme au numéro 2258 que la vie humaine est sacrée parce que, dès son origine, elle comporte l'action créatrice de Dieu et demeure pour toujours dans une relation spéciale avec le Créateur, son unique fin. Dieu seul est le maître de la vie, de son commencement à son terme. Personne, en aucune circonstance, ne peut revendiquer pour soi le droit de détruire directement un être humain innocent. Le catéchisme de l'Église catholique qui affirme cela, et ça a été repris par l'instruction romaine sur Donum Vitae. Au numéro 2252, l'Écriture, dans le récit du meurtre d'Abel par son frère Caïn, en Genèse 4, révèle dès les débuts de l'histoire humaine la présence dans l'homme de la colère et de la convoitise, conséquence du péché originel. L'homme est devenu l'ennemi de son semblable. Dieu dit la scélératesse de ce fratricide. Qu'as-tu fait, Caïn? Qu'as-tu fait? La voix du sang de ton frère crie vers moi. Maintenant donc, maudit sois-tu de par le sol qui a ouvert sa bouche pour prendre de ta main le sang de ton frère. Genèse 4, 10 à 11. L'alliance de Dieu et de l'humanité est tissée des rappels du don divin de la vie humaine et de la violence meurtrière de l'homme. Nous citons le livre de la Genèse, chapitre 9. « Je demanderai compte du sang de chacun de vous. Qui verse le sang de l'homme, par l'homme aura son sang versé, car à l'image de Dieu, l'homme a été fait. » L'Ancien Testament a toujours considéré le sang comme un signe sacré de la vie. La nécessité de cet enseignement est de tous les temps. L'Écriture précise l'interdit du 5e commandement. « Tu ne tueras pas l'innocent ni le juste. » Exode 23, 7. Le meurtre volontaire d'un innocent est gravement contraire à la dignité de l'être humain, à la règle d'or et à la sainteté du Créateur. La loi qui le proscrit est universellement valable. Elle oblige tous et chacun, toujours et partout, sans distinction de religion, de race, d'époque. Dans le sermon sur la montagne, le Seigneur rappelle le précepte « Tu ne tueras pas » et il y ajoute la proscription de la colère, Jean Nestor, de la haine et de la vengeance. Voici ce qu'il dit. « Vous avez appris qu'il a été dit aux anciens, « Tu ne tueras pas. Celui qui tuera sera passible du jugement. » Et bien moi, je vous dis que quiconque se met en colère contre son frère sera passible du jugement. Davantage encore, le Christ demande à son disciple de tendre l'autre joue, d'aimer ses ennemis. Lui-même ne s'est pas défendu et a dit à Pierre de laisser l'épée au fourreau. Bref, mon cher Jean Nestor, ce commandement est clairement explicité dans le livre de l'Exode au chapitre 23, verset 7, que je cite. « Tu ne tueras pas l'innocent ni le juste. » Vous voyez, tuer, mais cela sous-entend que... Il y a certains hommes qu'on peut tuer.
4: Qu'on peut tuer.
5: Oui, oui. Okay. Il s'agit donc du meurtre volontaire. Donc, il y a du meurtre volontaire du juste et de l'innocent. Mm-hmm. Il concerne essentiellement toute forme de violence perpétrée injustement contre un être humain. Vous comprenez ainsi avec moi qu'il ne s'étend pas prioritairement ou au sens propre aux autres êtres animaux et végétaux. Donc, Jean Nestor, tu es un animal ou une mouche, en fait. Strictement, de façon absolue, en valeur absolue, j'ai dit bien, en valeur absolue, ce n'est pas un péché. Mais en valeur relative, ça dépend. Mm-hmm. On va voir ça dans la suite.
4: Ok, Père, je note dans votre réponse une grande insistance sur les expressions suivantes. La vie humaine est sacrée parce que, dès son origine, elle comporte l'action créatrice de Dieu. Aussi, cette expression, être humain innocent et juste. Oui, est-ce à dire, Père, qu'il y a des meurtres qui peuvent être moralement bons? En clair, Père, si je tue un agresseur, par exemple, est-ce un meurtre?
5: Oui, mon cher Jean Nestor, vous êtes vraiment attentif. Je vais expliquer davantage cette pensée de l'Église. D'abord, par la première affirmation, à savoir, la vie humaine est sacrée, parce que dès son origine, elle comporte l'action créatrice de Dieu. Il faut entendre par ceci. Nous savons tous que c'est Dieu qui a créé tout ce qui existe. Nous sommes tous des créatures de Dieu. Mais parmi toutes les créatures de Dieu, l'homme est la seule qui soit faite à son image et à sa ressemblance. C'est pourquoi, affirme saint Thomas d'Aquin, il est la seule créature capax dei, capable de Dieu. C'est pour cette raison que Dieu crée l'âme de chaque personne dès le premier instant de sa conception. J'explique. Pour qu'un enfant vienne au monde, l'homme apporte les spermatozoïdes et la femme les ovules. Mais c'est Dieu qui donne vie à l'œuf fécondé en créant son âme. Vous comprenez donc pourquoi l'Église dit que la vie humaine est sacrée parce que dès son origine, elle comporte l'action créatrice de Dieu. Chaque être humain est donc une créature de Dieu. Il est un être sacré. Et puisque Dieu est le seul créateur absolu de l'homme, lui seul a le pouvoir de reprendre la vie qu'il lui a donnée. Quant à la deuxième expression, il y a meurtre lorsque l'acte de tuer n'est justifié par aucune loi de la nature universellement admise. Emmanuel Kant disait « Agis en sorte que la maxime de ta pensée soit régie par la loi universelle de la nature ». Cela veut dire qu'il y a des moments où des raisons objectives peuvent amener en toute légitimité, à tuer sans péché, en cas de légitime défense par exemple, ou bien lors d'un accident de la circulation. Nous y reviendrons plus loin, en parlant par exemple avec saint Thomas d'Aquin de la loi de la juste guerre. À vous Jean Nestor.
4: Merci Père, merci pour cet éclaircissement. Mon Père, nous sommes désormais tranquilles. Tuer une mouche par exemple ou un animal n'est pas un péché. L'homicide involontaire n'est pas non plus un péché. En attendant, Père, de mieux comprendre encore, dites-nous à présent ce que nous enseigne ce commandement et ce qu'il interdit de faire.
5: Ok, Jean Nestor, commençons par ce que Dieu prescrit de faire. Par ce cinquième commandement, Dieu nous demande de faire cinq choses. Cinq.
4: Ah bon?
5: Cinq attitudes nous sont demandées, à savoir le respect de l'âme d'autrui, le respect de la santé, le respect de la personne humaine, le respect des morts et la sauvegarde de la paix. Vous voyez ça? Donc, alors, commençons par le premier devoir. Le cinquième commandement nous prescrit le respect de l'âme d'autrui. Ça veut dire quoi? Qu'il faut éviter le scandale. Voilà. Qu'il faut éviter le scandale. Le scandale est l'attitude ou le comportement qui porte autrui à faire le mal. Celui qui scandalise se fait le tentateur de son prochain. Il porte atteinte à la vertu et à la droiture. Il peut entraîner son frère dans la mort spirituelle. Le scandale constitue une faute grave si par action ou omission, il entraîne délibérément autrui à une faute grave. Le scandale revêt une gravité particulière en vertu de l'autorité de ceux qui le causent ou de la faiblesse de ceux qui le subissent. Il a inspiré à notre Seigneur cette malédiction. Qui scandalise un de ses petits, il vaudrait mieux pour lui qu'on l'ait précipité dans la mer avec une pierre au cou. Le scandale est grave lorsqu'il est porté par ceux qui, par nature ou par fonction, sont tenus d'enseigner et d'éduquer les autres. Jésus en fait le reproche aux scribes et aux pharisiens. Il les compare à des loups déguisés en agneaux. Le scandale peut être provoqué par la loi ou par les institutions, par la mode ou par l'opinion. Ainsi, pour être clair, se rendre coupable de scandale, ceux qui instituent des lois ou des structures sociales menant à la dégradation des mœurs et à la corruption de la vie religieuse ou à des conditions sociales qui, volontairement ou non, rendent ardu et pratiquement impossible une conduite chrétienne conforme aux commandements. Il en va de même des chefs d'entreprise qui portent des règlements incitant à la fraude, des maîtres qui exaspèrent leurs enfants, ou bien de ceux qui manipulant l'opinion publique, la détournent des valeurs morales. Celui qui use des pouvoirs dont il dispose dans des conditions qui entraînent à mal faire se rend coupable de scandale et responsable du mal qu'il a directement ou indirectement favorisé. Il est impossible, dit Jésus, que les scandales n'arrivent pas, mais malheur à celui par qui ils arrivent. Donc, par ce commandement, l'Église nous demande de respecter les règles de la pudeur, ainsi que tout ce qui peut conduire l'âme d'autrui à pencher vers la mort de l'âme, car par-dessus tout et en tout est visé le salut de l'âme. Prenons quelques exemples pour illustrer ce genre d'histoire. Vous voyez, la motte. Mais attendez, les filles qui s'habillent en DVD sont en état de péché.
4: Bien sûr.
5: Oui, elle dit montrer DVD veut dire dos et ventre dehors. Hein? Donc, quand tu mets ton dos, ton ventre, ta poitrine, DVPD, je peux dire comme ça, dos, ventre et poitrine dehors. Quand vous mettez ça, vous poussez les gens au péché.
4: Voilà.
5: Donc, vous scandalisez. Hein? Ou encore, si les députés se réunissent et prennent des lois qui favorisent grandement la pornographie, la pornographie, et qu'il y ait des sex shops partout là. Mais ça ne va pas là. Elle dit, oui, il y a des âmes faibles qui peuvent tomber à cause de cela. Il s'agit bien de cela. Donc, le respect de l'âme d'autrui. Parce que tuer, c'est d'abord l'âme là. Et ce n'est pas le corps.
4: C'est pas.
5: Donc,

0: La deuxième attitude qui nous est recommandée à travers ce commandement, c'est le respect de la santé. La vie et la santé physique sont des biens précieux confiés par Dieu. Nous avons à en prendre soin raisonnablement en tenant compte des nécessités d'autrui et du bien commun. Le soin de la santé des citoyens requiert l'aide de la société pour obtenir des conditions d'existence qui permettent de grandir et d'atteindre la maturité. Nourriture et vêtements, habitat, soins de santé, enseignement de base, emploi, assistance sociale. Ah, ça c'est le devoir de l'État, mais aussi des parents et de tout responsable. Si la morale appelle au respect de la vie corporelle, elle ne fait pas de celle-ci une valeur absolue. Elle s'insurge contre une conception néo-païenne qui tend à promouvoir le culte du corps. Ah, oui, il faut respecter le corps, d'accord, mais pas au point d'en faire un dieu, Jean-Nestor. Il ne faut pas en faire un dieu. Nous allons expliquer ça. Hein? Le culte du corps, à tout lui sacrifier, sacrifier toi mon corps, à idolâtrer la perfection physique et la réussite sportive. Vous en voyez là, Jean-Nestor. Mm-hmm. Peut-être ici, on ne trouve pas. Mais en Europe, vous voyez des personnes qui ne mangent pas, des femmes qui ne mangent pas, qui sont devenues comme une aiguille parce qu'elles veulent garder la ligne. Ça, c'est d'autre côté. L'autre extrême qu'il ne faut pas prendre, c'est de ne pas soigner le corps. C'est ça, la perfection sportive. Pas le choix sélectif qu'elle opère entre les forts et les faibles. C'est ce qu'on appelle l'eugénisme. Une telle conception peut conduire à la perversion des rapports humains. La vertu de tempérance dispose à éviter toutes les sortes d'excès. Vous voyez ça? Oui, le respect de la santé. Voilà ce qu'implique le cinquième commandement. Les excès. Excès de table, excès de fumée, ainsi de... C'est un péché contre le cinquième commandement. Parce qu'on ne respecte pas le corps. Oh. La nourriture est un poison, Jean-Nestor. Quand tu vois des gens s'empiffrer de viande, de trucs et tout ça, c'est un poison.
1: Disons que quand on a exagéré...
0: Oui, c'est ça. C'était pour que vous réagissiez. Donc, la vertu de tempérance dispose à éviter toutes les sortes d'excès. L'abus de la table, de l'alcool, du tabac... et des médicaments. Ceux qui en état d'ivresse ou par goût immodéré de la vitesse, de la vitesse, mettent en danger la sécurité d'autrui et la leur propre sur les routes, en mer ou dans les airs, se rendent gravement coupables et pêchent contre le cinquième commandement. L'usage de la drogue inflige de très graves destructions à la santé et à la vie humaine. Vous voyez ça? En dehors d'indications strictement thérapeutiques, c'est une faute grave de prendre la drogue. À moins que le médecin dise, prends la drogue à telle dose. Uh-huh. Oui. La production clandestine et le trafic de drogue sont des pratiques scandaleuses. Uh-huh. Ils constituent une coopération directe puisqu'ils y incitent à des pratiques gravement contraires à la loi morale. Pour tout dire, par ce commandement, Jean-Nestor, Dieu nous demande de respecter et de préserver la santé physique, la santé du corps, par l'observance des règles d'hygiène et de salubrité d'une part, et d'autre part, en évitant de faire du corps une idole. En clair, se laver, porter des vêtements propres et décents, prendre soin de son corps, nettoyer son environnement vital en l'illuminant et en l'aérant convenablement. Ah, je m'arrête là. Il y a des maisons, tu entres, Jean-Nestor. Il y a une seule ampoule pour toute la maison. On creuse des trous, on met une réglette. Un bout éclaire la chambre.

0: illuminés. Hein, le cinquième commandement nous prescrit de nettoyer notre environnement, de nettoyer notre maison, de que l'air entre dans la chambre, aéré, il faut mettre de l'air, que l'air circule dans la maison, qu'il y ait suffisamment de lumière. C'est ça. Tu ne fais pas cela, tu es en état de péché. Ah oui, il faut le dire
1: bien
0: clairement.
1: Que ce soit pour soi-même.
0: Non, mais pour soi-même, ton corps ne t'appartient pas finalement, c'est Dieu qui te l'a, il faut en prendre soin. Attends, et si tu tombes malade là, tu deviens aveugle, ça devient un poids pour tout le monde. Le travail que je devais faire, il faut que je m'occupe à te conduire. Ah, tu vois les implications, c'est pas seulement pour moi, j'en estore. Donc, illuminer et en aérant convenablement. Vivre dans un environnement sain et libre de toute odeur nauséabonde. C'est respecter le cinquième commandement du Décalogue. Tu vois ça? Mais les gens qui élèvent
1: les porcs.
0: Mais dans la c'est un péché.
1: Un peu.
0: Tu arrives dans une concession, tu as de la peine à rester 2 minutes, parce que ça pue.
1: C'est vrai.
0: Ça pue le porc, ça pue les fientes de poule, ça pue tout. Ça, et je le dis qu'on m'entend du haut de cette antenne,
1: et
0: c'est ça.
1: On prétend que j'ai
0: chercher l'argent, mais faites ça ailleurs. Faites ça ailleurs. Les fermes ne se font. On ne cohabite pas, on ne vit pas avec les animaux. Ah oui. On peut aussi faire, on peut aussi élever les porcs sans que ça pue. Oui. Sans que ça pue. Les vétérinaires peuvent nous dire ce qu'il faut faire.
1: Ce qu'il faut faire pour traiter les porcheries.
0: Pour traiter les porcheries et tout ça, ces animaux domestiques-là. C'est ça. Donc, il faut que.
1: Mais
0: donc,
1: ce qui compte, c'est faire ça un peu éloigné de l'habitation.
0: En tout cas, même si ce n'est pas éloigné. On peut bien élever les lapins, les porcs, même les poules, sans que cela ait des odeurs. Il faut seulement nettoyer, il faut arranger, on peut. Il faut seulement que les gens, quand ils veulent faire l'élevage, qu'ils mettent les moyens pour se faire. Bon, en tout cas, si on ne le fait pas, donc on dit vivre dans un environnement sain et libre de toute odeur nauséabonde. C'est respecter le cinquième commandement. Par contre, ceux qui prennent un malin plaisir à vivre dans la saleté et à en faire une amie fidèle pêchent gravement contre le cinquième commandement de Dieu. Par ailleurs, les femmes surtout et certains hommes qui se décapent, le maquillage, pêchent gravement contre ce commandement. En conséquence
1: Et tu leur quoi?
0: Oui, les porcheries et toutes ces fermes qui distillent à longueur des journées et des nuits des odeurs suffocantes dans des concessions doivent être éloignées des lieux d'habitation ou bien soignées. Halte donc à cette promiscuité qui détruit le corps à petit feu. Les odeurs terribles sont des tueuses silencieuses. Enfin, le respect de la santé physique interdit aux chrétiens et à l'homme en général la toxicomanie. Les jeunes et les benskineurs, tout comme ces éthyliques qui s'empiffre d'alcool et de tramadol sont constamment en état de péché grave, tout comme ces gourmets dont les papilles gustatives ne se retiennent guère face à la nourriture. Quiconque cultive, vend ou achète et consomme la drogue clandestinement pêche gravement contre le cinquième commandement de Dieu. Bref, on cherche en Nestor, ce commandement nous demande de rechercher en tout temps ce qui concourt à préserver notre bien-être physique en rejetant avec énergie tout ce qui contribue soit à le détruire, soit à l'idolâtrer.

Merci Père, merci pour ces éclairages que vous nous donnez. Notre temps imparti tire ainsi à sa fin. Nous allons prendre rendez-vous pour la suite de des explications à donner sur ces commandements. Une fois de plus, merci au nom de tous nos auditeurs.

0: Chers auditeurs, chères auditrices, chers frères et sœurs en Christ, bonjour. Nous sommes toujours très flattés de vous savoir nombreux à l'écoute de votre émission La Catéchèse. La Catéchèse, un programme de la RVE, entendez Radio Vox Ecclésiae, conçu pour faire naître, susciter la foi chez ceux qui ne l'ont pas encore, l'affermir chez ceux qui l'ont déjà. La dernière fois, avec le Père André Marie Yamenzi, nous avons abordé le cinquième commandement qui nous invite à ne pas tuer. Nous allons continuer aujourd'hui en nous interrogeant sur les différents aspects de ce commandement. Père, avant de commencer, au nom de tous les auditeurs, je vous dis d'abord bienvenue. Nous admirons surtout cette promptitude que vous manifestez par rapport à nos doléances chaque fois que nous vous interpellons pour nous donner des éclairages nécessaires sur les différents aspects de la catéchèse. La dernière fois, nous avons abordé le cinquième commandement. Mille fois merci. Merci pour ces éclairages. Nous savons dorénavant que négliger de prendre soin de son corps, de s'alimenter correctement, tout comme cohabiter avec des porcheries qui dégagent des odeurs désagréables, est un péché. Nous savons aussi désormais que la culture et le trafic clandestin des drogues, des stupéfiants, est égal à un meurtre volontaire. À présent, Père, veuillez donc nous parler de quatre autres choses que nous prescrit le cinquième commandement.
1: Oui, la troisième chose que nous prescrit ce commandement, c'est le respect de la personne dans la recherche scientifique. La recherche scientifique sur des personnes humaines n'est pas contraire au cinquième commandement de Dieu, à trois conditions. Pourvu que la science et la technique soient ordonnées, qu'il soit compris que la science et la technique sont ordonnées à l'homme, dont elles tirent origine et accroissement. La deuxième condition, la science et la technique doivent être au service de la personne humaine, de ses droits inaliénables, de son bien véritable et intégral, conformément au projet et à la volonté de Dieu. Et enfin, la troisième condition, pour que la recherche scientifique sur les personnes humaines soit moralement licite, science et technique doivent respecter leurs limites de compétence. C'est le catéchisme de l'Église catholique au numéro 2292 qui affirme cela. En effet, les expérimentations scientifiques, médicales ou psychologiques sur les personnes ou les groupes humains peuvent concourir à la guérison des malades et au progrès de la santé publique. La recherche scientifique de base, comme la recherche appliquée, constitue une expression significative de la seigneurie de l'homme sur la création. Elles répondent à l'ordre du Créateur à l'homme. Emplissez la terre et soumettez-la. C'est dans le livre de la Genèse, au chapitre 1. La science et la technique sont de précieuses ressources quand elles sont mises au service de l'homme et en promeuvent le développement intégral au bénéfice de tous. Elles ne peuvent cependant indiquer à elles seules le sens et l'existence du progrès et du progrès humain. La science et la technique sont ordonnées à l'homme, dont elles tirent origine et accroissement. Elles trouvent donc dans la personne et ses valeurs morales l'indication de leur finalité et la conscience de leurs limites. Il est illusoire de revendiquer la neutralité morale de la recherche scientifique et de ses applications. D'autre part, les critères d'orientation ne peuvent être déduits ni de la simple efficacité technique, ni de l'utilité qui peut en découler pour les uns au détriment des autres, ni, pis encore, des idéologies dominantes. La science et la technique requièrent de par leur signification intrinsèque le respect inconditionné des critères fondamentaux de la moralité. Elles doivent être au service de la personne humaine, de ses droits inaliénables, de son bien véritable et intégral, conformément au projet et à la volonté de Dieu. Comme nous l'avons dit plus haut, si ce commandement autorise certaines recherches allant dans le sens de préserver ou d'améliorer la vie, ce commandement pose à la science des limites à ne pas franchir. Ainsi, les recherches ou expérimentations sur l'être humain ne peuvent légitimer des actes en eux-mêmes contraires à la dignité des personnes et à la loi morale. Le consentement éventuel des sujets ne justifie pas de tels actes. L'expérimentation sur l'être humain n'est pas moralement légitime si elle fait courir à la vie ou à l'intégrité physique et psychique du sujet des risques disproportionnés ou évitables. On veut faire les expériences, j'explique ce que je dis là.
0: Oui,
1: il y a des expériences qu'on peut faire sur l'homme. Par exemple, on vient de découvrir une nouvelle molécule pour soigner le sida. Alors, moralement, ce commandement dit qu'on peut expérimenter sur certains hommes. Mais il faut faire attention. Est-ce qu'en expérimentant, en donnant à quelqu'un qui atteint du sida ou bien quelqu'un, en fait, de prendre ce produit-là, ça va le tuer ou bien ça va augmenter sa maladie? Il y a une limite à ne pas franchir. Si en voulant réparer, on gâte plus tôt, mieux vaut ne pas le faire. Donc il y a des limites à ne pas franchir. Voilà d'abord pour cet aspect.
0: Que dire de ceux-là même qui acceptent qu'on expérimente pour des...
1: Oui, justement, le catéchisme vient de dire, le consentement éventuel des sujets ne justifie pas de tels, ne justifie pas toujours.
0: Okay.
1: Quelqu'un peut accepter, mais si on voit que ça va lui coûter même la vie ou bien ça va lui coûter plus cher, on ne doit pas le faire.
0: Okay.
1: Parce qu'il y a des suicidaires. Il y a des suicidaires. Le gars va prendre prétexte de ça maintenant et justement... Ça devient un suicide, John Estor. C'est ça donc. L'expérimentation donc sur l'être humain n'est pas moralement légitime si elle fait courir à la vie ou à l'intégrité physique et psychique du sujet des risques disproportionnés ou évitables. L'expérimentation sur les êtres humains n'est pas conforme à la dignité de la personne si de plus elle a lieu sans le consentement éclairé du sujet ou de ses ayants droit. Voilà un malade qui arrive, il est malade. Je connais des cas comme ça. Une dame qui est allée pour se soigner, ça fait pleurer. Elle était entrée comme moi, la mince comme moi. Mais elle est ressortie toute grosse. Les gars avaient mis en elle des produits pour expérimenter sans son consentement. Ça, c'est grave. C'est grave, ça. Tu vois, c'est grave. Ça, c'est cruel. C'est cruel, ça. Ça, c'est un meurtre. C'est tuer, ça. C'est contre le cinquième commandement. Donc, vous voyez, c'est ça. Donc, il faut donc une recherche actuelle contraire à la dignité des personnes et à la loi morale, Jean Nestor, est ce qu'on appelle la procréation à partir de la recherche sur les cellules souches. Expliquons ça. Une cellule souche est une cellule capable de se transformer en un autre type de cellule. C'est dans notre corps. La cellule souche est à l'origine de la naissance et du développement d'organismes vivants. Elle veille aussi au renouvellement de certaines cellules à la durée de vie limitée dans notre corps. Donc, la procréation à partir des cellules souches s'apparente à la parthénogenèse. Elle consiste en quoi? Elle consiste à fabriquer un être humain à partir, par exemple, d'une cellule de la peau prélevée sur une personne, sur la même personne, sans avoir besoin d'autres gamètes mâles ou femelles. Ça veut dire quoi? Plus concrètement, on prélève chez une femme deux ovules. Une cellule est prélevée sur ses ovules. Donc, on prend chez Jeannette deux ovules, n'est-ce pas? Et on prélève une cellule sur un de ses ovules de Jeannette. Laquelle cellule, suite à des dérivés en spermatozoïdes, c'est-à-dire on transforme cette cellule prélevée sur son ovule en spermatozoïde et on va maintenant féconder le deuxième ovule avec. Ça devient un enfant qui est mis au monde par Jeannette. Et par Jeannette seule, sans avoir besoin d'un homme. Tu appelles ça quoi? Voilà ce que ce commandement a dit. Et justement, en France, il y a tout un débat là-dessus. L'Assemblée nationale française n'a pas encore autorisé, justement, la recherche sur les cellules souches pour aboutir à ça et favoriser l'union des lesbiennes. C'est-à-dire que les deux femmes se marient et elles, leur enfant sans problème. Vous voyez ça? Donc, le cinquième commandement de Dieu autorise les recherches sur les personnes humaines, mais pas jusqu'à ce niveau-là. Quand on dépasse les limites, ça ne va plus. C'est-à-dire, on veut remplacer carrément Dieu et détruire vraiment lui. Voilà, donc, allez.
0: C'est terrible, Père. En même temps, ce que peut faire la science. Bon, dites-nous, Père, à présent, qu'en est-il du don des organes?
1: Mon cher Jean-Nestor, le cinquième commandement de Dieu prescrit aussi que l'on puisse prélever, par exemple, un rein chez une femme pour aider une autre personne qui en a besoin. Ou chez une femme pour aider son mari, ou vice-versa, ou encore que je donne mon rein pour aider quelqu'un qui en a besoin. Vous voyez? Donc, c'est ce qu'on appelle la transplantation d'organes. La donation d'organes peut être faite soit pendant qu'on est vivant, soit après la mort. Par exemple, Je peux avoir ma mort autorisée que certains de mes organes soient prélevés pour aider les vivants, des vivants qui en auront besoin. Mais le catéchisme de l'Église catholique au numéro 2296 indique les conditions à observer pour que ces pratiques soient moralement bonnes. Il y en a cinq. Premièrement, que les dangers et les risques physiques et psychiques encourus par le donneur soient proportionnés au bien recherché chez les destinataires. Il ne faut pas que je mette ma vie en danger en cherchant à sauver à tout prix l'autre. Voilà la première condition. C'est vrai que il n'y a pas de plus grand amour que de donner sa vie pour d'autres. Mais il faut veiller à ça. Deuxième condition, que le donneur vivant le fasse de son plein gré. On ne doit pas obliger. Trois, que le donneur décédé y ait donné son consentement de façon expresse avant sa mort. Avant sa mort, il dit, si je meurs, immédiatement, parce que c'est immédiatement après la mort qu'on procède au prélèvement de l'organe, des organes. Donc il dit, si je meurs, c'est peut même le faire à part écrit. Quatrième condition, et s'il ne l'a pas fait avant sa mort, que le consentement de ses proches ou de ses ayants droit soit explicite. Vous voyez ça? Je me rappelle une de mes belles-mères qui est morte en France. Elle est morte de crise cardiaque. La famille a constaté que des gens, en fait, les praticiens auraient prélevé certains de ses organes sans autorisation. Mmh. C'est malheureux, hein? Cinquième condition. Enfin, il est moralement inadmissible de provoquer directement la mutilation invalidante ou la mort d'un être humain, juste pour retarder le décès d'autres personnes. Il a dit, on voit que il ne peut pas survivre. Mm-hmm. Alors on précipite sa mort pour prélever, ou bien on le mutile. Voilà. Et il meurt. Ça, c'est grave. C'est grave, hein. Donc, ce commandement prescrit également le respect des morts. L'attention et le soin seront accordés aux mourants pour les aider à vivre leur dernier moment dans la dignité et la paix. Ils seront aidés par la prière de leurs proches. Ceux-ci verront à ce que les malades reçoivent en temps opportun les sacrements qui préparent à la rencontre du Dieu vivant. Les corps des défunts doivent être traités avec respect. C'est ça. Avec respect et charité dans la foi et l'espérance de la résurrection. Je suis allé à Bassamba en 95, plus que l'année là, pour enterrer une jeune élève qui était morte. L'enfant de son vivant ne bavardait, elle ne parlait même pas, elle était la première de sa classe. Quand on finit de mettre le corps en terre, tu sais ce qu'ils font?
0: Non.
1: Les gars cassent la vitre et versent l'acide. Je dis, mais c'est pas possible. Je lui ai dit, cette fille vous a fait quoi? Que vous gâtiez son corps comme ça. Ça, c'est cruel.
0: Merde.
1: Tout ça parce qu'il soupçonnait le tuteur de l'enfant de l'avoir vendu. C'est pour dire que bon, nous l'avons perdu, toi aussi tu ne l'auras pas. Tu vois ça? Ça, c'est du n'importe quoi. Les corps des défunts, même ceux-là qui cassent les vitres, là.
0: Ouais, mais
1: qui cassent les vitres. Vous cassez les vitres, pourquoi?
0: Pourquoi?
1: Pour qu'ils respirent. C'est du n'importe quoi. Bon, voilà. Alors, donc, les corps des défunts doivent être traités avec respect et charité dans la foi et l'espérance de la résurrection. L'ensevelissement des morts est une œuvre de miséricorde corporelle. Elle honore les enfants de Dieu, temple de l'Esprit-Saint. L'Église permet l'incinération. On peut, avant sa mort, dire, bon, si je meurs, on m'incinère, on brûle. Mm-hmm. On me brûle. Mm-hmm. Et on garde les cendres. Mm-hmm. Pourvu que ce ne soit pas, qu'ils ne disent pas cela, parce que je ne crois pas à la résurrection. Si je dis cela, par idéologie, par philosophie de vie, ou bien par opposition à la résurrection, ça ne va pas. On ne doit pas offrir des obsèques chrétiennes à ce genre de personnes.
0: Et, voilà. Père, et pour ceux qui demandent l'incinération pour leur mort, parce que ils n'ont pas trouvé.
1: Voilà, mais je dis, l'Église dit que c'est pas un problème.
0: Oui, puis c'est pas le mort qui a accepté.
1: Oui, si la famille voit qu'elle ne peut pas, elle n'a pas les moyens pour assurer ça. Parce que normalement, l'incinération, c'est, on met quand même dans le cercueil. Hein?
0: Mm-hmm.
1: On met quand même dans le cercueil. Donc, non. Si la famille ne peut pas, elle ne peut pas. Ben, j'ai dit que l'Église est d'accord. Pourvu que ce ne soit pas. Parce que on ne croit pas en la résurrection.
0: Mm-hmm.
1: Si c'est manifeste, là, on ne va pas faire les obsèques de ces personnes-là. Hein?
0: Mm-hmm.
1: Donc, c'est ça. Si ce n'est pas philosophie, pas mépris de je ne sais pas quoi de la religion,
0: mm-hmm.
1: non, on ne peut pas.

0: Merci Père. Nous avons vu jusqu'ici que par le cinquième commandement, le Seigneur nous prescrit trois attitudes. Le respect de l'âme d'autrui en respectant les règles de la pudeur. Le respect de la santé en évitant tout ce qui détruit la santé corporelle. Le respect de la personne humaine, principalement dans les recherches scientifiques et techniques. Et le respect des morts. Mais jusqu'ici, mon père, vous ne nous avez pas dit si les militaires sont des pécheurs permanents ou non. Mon père, est-ce un meurtre, la guerre? En outre, si je tue un bandit qui cherche à me tuer, est-ce un péché?
1: Alors, Jean Nestor, nous terminons cette série de cinq attitudes prescrites par Dieu pour son cinquième commandement. Par cette dernière, mais non des moindres, oui, par le cinquième commandement du Décalogue, Dieu prescrit à chaque homme de rechercher en toutes choses la sauvegarde de la paix. Commençons par définir la paix. De quelle paix s'agit-il? Alors, en rappelant le précepte « Tu ne tueras pas », notre Seigneur demande la paix du cœur et dénonce l'immoralité de la colère meurtrière et de la haine. La colère est un désir de vengeance. Désirer la vengeance pour le mal de celui qu'il faut punir est illicite. Mais il est louable d'imposer une réparation pour la correction des vices et le maintien de la justice. Si la colère va jusqu'au désir délibéré de tuer le prochain ou de le blesser grièvement, elle va gravement contre la charité. Elle est péché mortel. Le Seigneur dit, quiconque se met en colère contre son frère sera passible du jugement. Donc, rechercher la paix commence par cette recherche permanente de la paix intérieure avec soi-même, de la paix véritable avec Dieu et de la paix horizontale avec le prochain, le plus proche. Il faut apprendre pour cela à passer sur une colère et à se pacifier soi-même ainsi qu'avec l'offenseur avant le coucher du soleil. Saint Paul affirme, mettez-vous en colère, mais ne péchez pas. Que le soleil ne se couche pas sur votre colère. La paix est absence de haine. La haine volontaire est contraire à la charité. La haine du prochain est un péché quand l'homme lui veut délibérément du mal. La haine du prochain est un péché grave quand on lui souhaite délibérément un tort grave. Eh bien, moi, je vous dis, affirme Jésus, aimez vos ennemis, priez pour vos persécuteurs. Ainsi, vous serez fils de votre Père qui est aux cieux. Matthieu 5, 44, 45. Le Concile Vatican II, dans la Constitution pastorale Gaudium et Spes, donne clairement la nature de la paix aux yeux de l'Église. Voici ce qu'affirme Gaudium et Spes. La paix n'est pas une pure absence de guerre et elle ne se borne pas seulement à assurer l'équilibre de forces adverses. Elle ne provient pas non plus d'une domination despotique, mais c'est en toute vérité qu'on la définit œuvre de justice. Justice distributive et justice commutative, à la différence de la justice distributive qui se préoccupe de la valeur respective des personnes et de leurs mérites inégaux, elle établit une équivalence entre choses et choses. La justice distributive est une justice au mérite, selon l'effort de chacun. Elle est le fruit d'un ordre inscrit dans la société humaine par son divin maître, divin fondateur, et qui doit être réalisé par des hommes qui ne cessent d'aspirer à une justice plus parfaite. En effet, encore que le bien commun du genre humain soit assurément régi dans sa réalité fondamentale par la loi éternelle, dans ses exigences concrètes, il est pourtant soumis à d'incessants changements avec la marche du temps. La paix n'est jamais chose acquise une fois pour toutes, mais sans cesse à construire. Comme de plus, la volonté humaine est fragile et qu'elle est blessée par le péché, l'avènement de la paix exige de chacun le constant contrôle de ses passions et la vigilance de l'autorité légitime. Le Concile fixe les conditions pour l'avènement de la paix, ou mieux, les quatre indicateurs d'une paix durable. Mais ceci est encore insuffisant. La paix dont nous parlons, disent les évêques au Concile, ne peut s'obtenir sur terre sans la sauvegarde du bien des personnes, ni sans la libre et confiante communication entre les hommes des richesses de leur esprit et de leur faculté créatrice. La troisième condition, c'est la ferme volonté de respecter les autres hommes et les autres peuples, ainsi que leur dignité. Enfin, la pratique assidue de la fraternité sont absolument indispensables à la construction de la paix. Ainsi, la paix est-elle aussi le fruit de l'amour qui va bien au-delà de ce que la justice peut apporter. Finalement, il n'y a pas de paix sans amour véritable. La paix terrestre qui naît de l'amour du prochain est elle-même image et effet de la paix du Christ qui vient de Dieu le Père. Car le Fils incarné en personne, principe de la paix, a réconcilié tous les hommes avec Dieu par sa croix, rétablissant l'unité de tous en un seul peuple et en un seul corps. Il a tué la haine dans sa propre chair et après le triomphe de sa résurrection, il a répandu l'esprit de charité dans le cœur des hommes. C'est pourquoi, accomplissant la vérité dans la charité, tous les chrétiens sont appelés avec insistance à se joindre aux hommes véritablement pacifiques pour implorer et instaurer la paix. C'est tout le concile qui parle. Poussé par le même esprit, nous ne pouvons pas ne pas louer ceux qui, renonçant à l'action violente pour la sauvegarde des droits, recours à des moyens de défense qui, par ailleurs, sont à la portée même des plus faibles, pourvu que cela puisse se faire sans nuire aux droits et aux devoirs des autres ou de la communauté. Dans la mesure où les hommes sont pécheurs, le danger de guerre menace, et il en sera ainsi jusqu'au retour du Christ. Mais dans la mesure où, unis dans l'amour, les hommes surmontent le péché, ils surmontent aussi la violence jusqu'à l'accomplissement de cette parole tirée du livre d'Isaïe. De leurs épées, ils forgeront des socs et de leurs lances des faucilles. Les nations ne tireront plus l'épée l'une contre l'autre et ne s'exerceront plus au combat. Isaïe 2, verset 4, Gaudium et Spes, numéro 78. Finalement, le respect et la croissance de la vie humaine demandent la paix. La paix n'est pas seulement absence de guerre, et elle ne se borne pas à assurer l'équilibre des forces adverses. La paix ne peut s'obtenir sur cette terre sans la sauvegarde des biens des personnes. La libre communication entre les êtres humains, le respect de la dignité des personnes, les peuples, la pratique assidue de la fraternité, elle est tranquillité de l'ordre, dit saint Augustin. Elle est œuvre de la justice, Isaïe 32, 17. Effet de la charité, Gaudium et Spes, numéro 78. La paix terrestre est image et fruit de la paix du Christ. Nous l'avons dit, le prince de la paix messianique. Par le sang de sa croix, le Christ a tué la haine dans sa propre chair. Il a réconcilié avec Dieu les hommes et fait de son Église le sacrement de l'unité du genre humain et de son union avec Dieu. Il est notre paix et déclare bienheureux les artisans de paix. Ceux qui renoncent à l'action violente et sanglante et recourent pour la sauvegarde des droits de l'homme à des moyens de défense à la portée des plus faibles, rendent un vibrant témoignage à la charité évangélique, pourvu que cela ne se fasse sans nuire aux droits et obligations des autres hommes et des sociétés. Ils attestent ainsi légitimement la gravité des risques physiques et moraux du recours à la violence avec ses ruines et ses morts. Gaudium et Spes, numéro 78, paragraphe 5.
0: Merci Père. Notre temps imparti tient à sa fin et nous allons nous séparer. Au nom de tous nos auditeurs, nos auditrices, je réitère le grand merci. Grand merci pour votre disponibilité chaque fois que nous vous interpellons pour nous aider à mieux comprendre certaines réalités dans les différents commandements du Décalogue.
1: Je serai toujours à votre service.

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2: Les catéchèses. Lumière du Christ dans ce monde qui passe. Bienvenue aux catéchèses de l'évêque. On continue notre série. Nous sommes déjà à la 22e catéchèse cette année. On a parlé donc d'abord des lumières du Christ dans ce monde qui passe. On a essayé d'aborder des questions d'actualité, des questions politiques et de, comme le dit le Concile Vatican II, de scruter les signes des temps et d'essayer de répondre aux questions des hommes qui se posent aujourd'hui à travers différentes choses comme les racismes, les radicalisations religieuses, la mondialisation, l'ubérisation, la violence, les lobbies, enfin plein de thèmes, on les rappellera une autre fois, à travers tous ces thèmes qui font notre existence aujourd'hui, eh bien de voir un peu la réponse de l'Église. Alors aujourd'hui, on va parler de la grande question de l'intelligence artificielle et nous enregistrons cette catéchèse quelques jours, même pas qu'une semaine, après la publication de l'encyclique du pape Léon XIV, Magnificat Humanitas, voilà. Et donc, nous allons essayer d'aborder tout simplement le thème de l'encyclique et de nous préparer à la lire. Mais avant ça, on se confie, comme d'habitude, à l'intercession de la Vierge Marie. Au nom du Père, et du Fils, et du Saint-Esprit. Amen. Je vous salue Marie, pleine de grâce, le Seigneur est avec vous. Vous êtes bénie entre toutes les femmes, et Jésus, le fruit de vos entrailles, est béni. Sainte Marie, Mère de Dieu, priez pour nous, pauvres pécheurs, maintenant et à l'heure de notre mort. Amen. Big data, algorithme, les graves questions de l'intelligence artificielle. Alors, l'intelligence artificielle advient comme le mariage, ou plutôt la maturité d'un certain nombre de réalités. D'abord, des technologies de pointe, dont on a entendu parler, les écrans. On a fait une catéchèse sur les écrans, l'empire des écrans, mais aussi la fibre optique qui permet un échange ultra rapide des données, la robotique. Les microprocesseurs, alors ce sont des transmetteurs et des récepteurs de signaux électriques qui vont les convertir en ondes radio et réciproquement, on sait que ces microprocesseurs ont fait énormément de progrès, sont ultra rapides, ultra performants, ultra petits et on sait que c'est à Taïwan que 90% d'entre eux sont fabriqués. Et puis le big data. Le big data, c'est un méga stockage des quantités immenses de données sur les humains, sur les activités humaines, que l'on peut extraire pour tirer des informations, des tendances et même des prédictions, et même sur les personnes. Et enfin, il y a une autre technologie qui atteint aussi sa maturité, ce sont les algorithmes. Alors les algorithmes, c'est une suite d'instructions numériques, des règles, qui permettent de résoudre un problème, d'effectuer des calculs, même de prendre des décisions en fonction des données. Et comme on a à la fois des mégadonnées d'un côté, une rapidité de transmission ultra rapide, plus les algorithmes qui permettent de les analyser de façon ultra performante, on en arrive à ce qu'on appelle l'intelligence artificielle, qu'on peut aussi appeler l'intelligence complémentaire, c'est un autre débat. Et puis, il y a une autre question, c'est la question de l'énergie. Tout ça demande énormément d'énergie, et je l'aborderai pas dans cette catéchèse, mais on peut dire que les guerres que l'on voit sous notre nez ces jours-ci, c'est la lutte pour capter les sources d'énergie qui peuvent permettre ensuite de développer des intelligences artificielles avec derrière d'énormes profits pour certains et peut-être pas pour toute l'humanité. On abordera la question. Donc, l'intelligence artificielle, l'IA, est une technologie ultra puissante. Mais le pire, c'est que comme c'est tellement performant, tellement rapide, que ça reste opaque, même pour les concepteurs de l'IA. Ils savent pas exactement totalement comment ça marche. Donc, elle échappe d'une certaine façon en elle-même en tant que technologie, que le fonctionnement de ma voiture m'échappe. Moi qui ne suis pas mécanicien ni électronicien, ça marche. Mais un ingénieur sait comment ça marche. Mais l'IA, même les concepteurs sont un peu dépassés, ils le disent. L'IA est une nouvelle révolution industrielle, dit le pape Léon XIV. Exactement, c'est pour ça qu'il reprend Léon XIII dans Rerum Novarum, l'époque où le pape Léon XIII, il y a plus de 100 ans, faisait une encyclique sur la révolution industrielle, comment ça a changé les comportements. On la retrouve partout, dans la communication, la santé, l'éducation, les finances, l'agriculture, l'administration, le transport, la robotique, même la culture. Elle peut traduire des textes à une vitesse et parfaitement, à une vitesse phénoménale. Elle peut rédiger des textes, analyser des données, établir des diagnostics médicaux 10 fois plus performants que les meilleurs spécialistes mondiaux. Elle peut établir des stratégies commerciales et militaires, voire pastorales. J'ai fait l'expérience. Elle peut gérer des crises. Elle peut enseigner avec pédagogie. Elle peut faire de la création artistique. Enfin, bref, elle est docteur et pédagogue dans toutes les sciences. Docteur, elle est hyper spécialiste dans toutes les sciences. Donc, elle dépasse des gens qui ont fait 20 ans d'études dans leur domaine. Elle est plus spécialiste qu'eux, même quand elle est basique. Toute affirmation sur l'intelligence artificielle, dit le pape au numéro 98 de l'encyclique, sera rapidement obsolète, compte tenu de la vitesse avec laquelle le système évolue. Urgence donc d'un double engagement, et c'est là l'un des points focus de l'encyclique. Premièrement, approfondissement de la recherche scientifique, mais aussi discernement moral et spirituel. Vu la rapidité avec laquelle ça avance, il nous faut un discernement moral et spirituel. Deux excès aussi dans lesquels il ne faut pas tomber. D'un côté, l'admiration aveugle, en disant « waouh, c'est super, l'effet magique, hein, l'effet roi ». Et de l'autre côté, la peur catastrophique. C'est la fin du monde, c'est la fin de l'humanité. En réalité, dit le pape, au numéro 129, le véritable choix ne se situe pas entre l'enthousiasme et la peur, mais entre deux façons de construire le progrès. Soit il est au service de l'homme et des peuples, de la personne humaine et des peuples, soit au service des logiques de pouvoir. Et c'est là, comme toute innovation technologique, ça peut être la voiture, l'avion, ou même la houe, ou la hache, hein, est-ce que c'est au service de la personne humaine, du développement humain, de toute l'humanité, ou au service du pouvoir de certains? Et voilà la grande question qui va se poser. Donc l'IA peut servir au bien commun, elle peut protéger les populations, prévoir, prédire le temps, le climat, etc., mieux que les prévisionnistes les plus efficaces. Elle peut servir à diffuser le savoir, on s'en sert tous les jours, je m'en sers pour faire ces catéchèses, je ne vous le cache pas. Elle peut donner accès à l'éducation, 20 sur 20, mais par contre elle n'est pas neutre. Elle n'est pas neutre. Ce n'est pas, d'ailleurs aucune technologie n'est neutre. Derrière le système, il y a des choix humains. Derrière les algorithmes, il y a des personnes qui décident, qui donnent les règles, qui donnent des objectifs, qui est bénéficiaire. Hein? Et donc, il y a des intérêts économiques, politiques et idéologiques. Bon. Alors, la guerre de l'IA, c'est un texte que j'ai écrit dernièrement dans le journal Église en Martinique, qui est accessible sur Internet. Il y a des enjeux sociopolitiques, culturels, éthiques, moraux, existentiels et même spirituels. Hein? Le danger principal, c'est d'oublier que l'IA n'est qu'un outil. Et qu'on en arrive, comme elle est ultra performante et encore une fois un peu magique, je vous dis, même les concepteurs n'arrivent pas à voir exactement comment ça fonctionne. Donc elle prend l'autorité et même la place de l'être humain, voire la place de Dieu. Un peu, vous savez, comme le GPS, hein? Ça c'est notre première expérience de quelque chose qui nous dirige. Au départ, tu es dans ta voiture, ta femme te dit « Tourne à droite, on va chez Mathilde, c'est par là ». Tu dis « Ah, mais tais-toi, je connais le chemin ». Aujourd'hui, tu as ton GPS qui te dit « Dans 100 mètres, tournez à droite ». Hop, tu tournes, tu réfléchis même pas. Bon, alors toi, elle te dirige plus que ton épouse ou que ton mari ou que la personne qui est avec toi sur le siège du passager. Danger d'abord sociopolitique et culturel. Qu'est-ce que je veux dire par là? Il y a une ambivalence, comme je l'ai dit tout à l'heure. D'un côté, tout ce qui est de l'ordre du numérique, des réseaux sociaux, de l'informatique, etc., de Internet, permet la rencontre, la coopération, etc., l'échange d'informations, de données. Mais elle peut permettre aussi la ségrégation et l'exploitation. En ce que, il y a une concentration du pouvoir économique, culturel et de l'information dans les mains de certains. Et dans l'IA. Du coup, il y a un danger de désinformation, de manipulation. Quand c'est une seule machine ou un certain type de machine contrôlée par des algorithmes qui te disent ce qu'il faut faire, ce qui s'est passé, comment, qui a le récit, ce qu'on appelle aujourd'hui le récit finalement de l'événement, hein, la ligne éditoriale, est possédée par une machine qui est l'IA. Enfin, les IA, il y en a plusieurs, mais finalement. Hein? Donc risque de désinformation, de manipulation, de surveillance avec l'algorithme qui sait si Mathilde et moi nous regardons le même film sur YouTube, mais il n'y a pas forcément la même image qui apparaît. Et le lendemain, on a, selon notre conversation du jour, les consultations, on aura d'autres images qui apparaîtront, d'autres vidéos qui nous seront proposées. Donc le fait qu'on me connaisse moi-même, on connaisse mes intérêts, là où sont mes sources de dopamine, hein, de plaisir, eh bien on peut me manipuler. Et donc là aussi, à cause des fausses informations, des fake news, etc., il y a un risque d'atteinte à la confiance sociale. Des tensions, des injustices, des conflits sociaux et même mondiaux peuvent être provoqués parce que l'information est manipulée. Et finalement, il y a un manque de confiance avec des deepfakes qu'aujourd'hui on peut faire à n'importe qui, faire n'importe quoi. D'autant plus qu'il y a une sorte de crédibilité qui est donnée à ce qui se passe sur l'écran. ce qui se passe sur l'écran est plus sérieux finalement que ce qui se passe dans la réalité. Et puis on ne sait pas si c'est vrai ou pas. Et puis finalement, la confiance sociale est atteinte. On transforme aussi avec l'IA le monde du travail. Alors ça, c'est peu dire. On sait que beaucoup de personnes, beaucoup d'emplois sont mis en danger, en péril. Certains imaginent même tellement, il y a tellement d'emplois qui sont mis en péril qu'il faille donner un revenu universel. C'est-à-dire qu'il y a des êtres humains qui diraient, écoute, t'as qu'à ne pas travailler. Alors certains rêvent, mais c'est pas conforme à la dignité de l'être humain de ne pas travailler. Donc certains hommes risquent de devenir inutiles, comme des déchets. C'est horrible ce qu'on est en train de dire. Donc la disparition ou en tout cas la mutation de nombreux emplois, voilà. C'est-à-dire quelqu'un qui sait manipuler l'IA va prendre l'emploi de plusieurs personnes. C'est pas l'IA forcément qui va prendre l'emploi, mais c'est la personne qui sait manipuler va prendre l'emploi de plusieurs personnes. Bon, donc les autres, eh ben, excitent. Les gains de productivité, là aussi, c'est phénoménal et avec une rapidité dingue. On peut, aujourd'hui, quelqu'un me disait, avec l'IA, je fais 6 fois, 7 fois le travail que je faisais avant, plus rapidement. Ça veut dire qu'il y a 7 personnes, 6 personnes dont on peut se débarrasser. Mais du coup, à qui profite le crime, si j'ose dire, ou ce gain de productivité? À qui? Il y a des inégalités, il y aura des minorités qui seront privilégiées. Et de notre côté, il n'y a pas de... Normalement, la technologie, comme les biens de la nature, vont à tout le monde. Il y a un bénéfice universel de ce qui appartient à tout le monde. Eh bien, en l'occurrence, l'IA menace beaucoup ce principe, puisque c'est certains qui vont en profiter. Il y a un danger éthique. Du point de vue éthique, c'est-à-dire que des grandes questions sur l'éthique, si l'algorithme décide qui dans un emploi. Par exemple, vous passez un entretien d'embauche devant une IA. C'est possible aujourd'hui. Si l'algorithme décide qui doit avoir un emploi, qui a droit à un crédit quand vous arrivez à la banque, qui a droit à des aides sociales, comment on use des armes, utilise les armes, il y a un véritable problème. C'est-à-dire qu'il n'y a aucun humain qui décide. Vous passez un emploi, vous avez un entretien avec une IA, vous savez peut-être même pas si c'est un être humain qui est devant vous ou une IA, pour avoir un crédit. Et là, elle décide selon son algorithme, c'est elle qui décide, voilà. Il y a un vrai problème éthique. Parce que l'IA peut traiter les données sur les personnes, mais elle ne connaît pas la valeur intrinsèque de la dignité humaine. Elle n'a ni conscience morale, ni sagesse, ni compassion. Elle peut imiter des capacités intellectuelles de l'homme, mais elle n'a pas de conscience de la dignité extrême de l'homme. Danger moral. Alors, le danger moral n'est pas du côté de l'IA, il est du côté de l'être humain, de nous. Hein? Si par lâcheté, ou par paresse, c'est plus simple, ou par orgueil, puisque l'IA c'est quand même... tellement, c'est un artefact, c'est artificiel, artefact, c'est la même chose, c'est quelque chose qui a été fait par l'homme. Alors, cet artefact, eh bien, est tellement puissant qu'il peut remplacer Dieu d'une certaine façon, voire l'homme. Donc, c'est pas tellement la question des performances de la machine qui pose question, c'est ce que j'ai dit jusque-là, mais c'est la réponse de l'homme. Est-ce que l'homme va pas perdre sa place? Comme qui préserve sa liberté, sa responsabilité, la pensée critique, la dignité de l'homme par rapport à un danger de nouvelles formes d'asservissement ou d'oppression. Donc il ne s'agit pas de rejeter l'IA, mais de l'orienter, de la maîtriser. Qu'il y ait, comme dit le pape, des lois, de la régulation, une responsabilité politique par rapport à cette machine, par rapport à ce progrès technologique, avec des principes fondamentaux tels que la transparence, l'équité, la sécurité, la dignité humaine. On peut pas laisser les choses aller comme ça sans les contrôler. C'est la même chose pour le nucléaire, par exemple, qui est une technologie qui a révolutionné, d'une certaine façon, le rapport entre les États. On peut pas... c'est pas un jouet. C'est beaucoup trop dangereux, d'une certaine façon. Alors, c'est un peu l'anneau dans Le Seigneur des Anneaux, quoi. Celui qui a l'anneau a le pouvoir. C'est pour ça que dans Tolkien, qui est cité d'ailleurs dans l'encyclique, dans Tolkien, c'est le plus faible, le plus petit, le hobbit qui a l'anneau. C'est ni le roi, ni même Gandalf le magicien, ni etc. Des bons, hein, des bons qui dans la série, même tous ceux qui ont un pouvoir risquent de vouloir l'utiliser, soi-disant pour faire le bien, mais au final, ce pouvoir va corrompre. Et l'IA est un pouvoir tellement puissant qui apparaît avec une telle rapidité et de façon si soudaine qu'il y a vraiment une question, encore une fois, transparence, sécurité, équité, dignité humaine. Il faut aussi former les jeunes dès aujourd'hui, dès le plus jeune âge, dès l'enfance, à un esprit critique et au discernement face à de nouvelles formes de dépendance. Sinon, notre génération qui arrive là, ils sont fichus. Il faut absolument, comme nous, on n'a pas été toujours capable de résister par rapport à Internet, qui arrivait brusquement dans nos vies, alors avec une capacité de voir tout, d'entendre tout, même ce qu'il y a de plus obscène. Voilà. Alors les jeunes, il faudra les former à cet esprit critique, dit le pape. Il y a un danger spirituel. Et il est important pour nous, pour les chrétiens, c'est que l'IA ou la technologie en soi devienne une croyance idolâtrique. Le pape François parlait déjà de paradigme technocratique. Alors, à travers le terme, c'est que, la technologie devient une idole. Elle est un peu magique. Tu allumes, il y a de la lumière, même s'il fait sombre. Tu appuies sur un bouton, il fait plus frais, il fait plus chaud, etc. Et donc, la technologie te permet, dans ta tête, de tout faire. Elle résout tous les problèmes. Après, Zoukla, c'est celle médicament nouni. Il y a l'IA, c'est celle médicament nouni. L'IA résout, et c'est vrai, hein. Tu sors du médecin ou tu sors de ta prise de sang, tu prends ta prise de sang, tu mets dans l'IA, il te donne un résultat immédiat, alors que ton médecin, tu attends 3 semaines, 1 mois avant d'avoir le rendez-vous chez le médecin. Donc c'est tellement plus simple. Et elle peut résoudre tellement de problèmes. Dès qu'il y a un souci, tac, tac. Sauf que derrière, il y a le vous serez comme des dieux. Vous serez comme des dieux, de Ève et du serpent. C'est l'homme qui s'érige en Dieu. Et la question, c'est pas tant le fait que la machine est tellement performante qu'elle va nous envahir, c'est que l'homme va se soumettre à la machine. Une soumission de l'être humain face à la machine qui va la laisser faire sans discernement, sans voir que derrière la machine, encore une fois, il y a des intérêts économiques, politiques, idéologiques, etc. Donc c'est pas la machine devient Dieu, non pas par elle-même, mais parce que l'homme va l'ériger en idole, en veau d'or. C'est un nouveau veau d'or, d'une certaine façon. Alors, elle a sa place, mais elle doit rester à sa place, comme toute machine. Magnifique humanité, Dieu est la source de ma joie. Donc, la vraie question, c'est qu'est-ce que l'homme ? Hein, c'est pas une question technologique, la question de l'IA, la grave question de l'IA, c'est ce que j'ai, comme ça qu'on a appelé cette catéchèse. C'est pas une question technologique pour savoir est-ce que ça va nous envahir, est-ce que les IA sont indépendantes. On raconte que il y a un monsieur qui est tombé amoureux de son IA, qui a divorcé de sa femme pour vouloir se marier avec l'IA parce que l'IA, elle l'écoutait, lui répondait gentiment. Oui, bon. On raconte aussi qu'on a fait dialoguer entre elles des IA sans intervention humaine et qu'à la fin de la conversation, ces intelligences artificielles ont conclu qu'il fallait éliminer l'homme, parce que l'homme était trop prolifique, il y avait trop d'êtres humains sur Terre, qu'il polluait la planète, qu'il était un cancer pour la planète, qu'il se battait, que c'était une espèce invasive, et donc une espèce invasive, qu'est-ce qu'on fait ? On l'élimine. Et donc, à ce qui paraît, bon, je ne sais pas si c'est vrai, on a entendu dire ça. La question, c'est qu'est-ce que l'homme ? Magnifica Humanitas, donc l'encyclique du pape Léon XIV, appelle à défendre le cœur de l'être humain. Le vrai sous-titre, c'est Magnifica Humanitas, encyclique du pape Léon XIV, sur la protection de la personne humaine dans l'ère de l'intelligence artificielle. Hein? Donc, protéger la personne humaine. Donc, c'est ça la question. Hein? Défendre le cœur de l'être humain. En faire une personne capable de choisir, de pardonner, de créer, de contempler, de prier, d'aimer. Et non pas réduire l'homme à n'être qu'une sorte de producteur, un utilisateur connecté, en fait. Un utilisateur connecté, une sorte de consommateur de données. Vous savez que, on le dit très sincèrement, et j'ai compris en faisant cette catéchèse et celle de la semaine dernière sur les écrans. On te dit que quand un produit est gratuit, donc tout ça c'est gratuit, on t'offre gratuitement l'IA, on t'offre gratuitement Internet. Ok. Quand c'est gratuit, c'est que le produit c'est toi. C'est toi qui es vendu. Et effectivement, plus tu vas sur Internet, c'est gratuit. Avant c'était payant, rappelez-vous. Maintenant, accès illimité pour tout le monde. Pourquoi ? C'est bizarre. Tu peux aller écouter YouTube, machin, tout ce qu'on te propose gratuitement. Avant, tu devais acheter un disque, etc. Bon, qu'est-ce que... Et tu me diras, la télé, la radio aussi, c'est gratuit. Ben justement, c'est la même chose. C'est-à-dire, plus tu écoutes, plus c'est ta vie qui est vendue. Parce que on sait ce que tu aimes, etc. Et on vend à des annonceurs. Parce que tu es réduit à une sorte de consommateur, mais on te connaît tellement par cœur qu'on peut diriger ta vie. Il y a des IA qui peuvent, des algorithmes qui peuvent me connaître, moi, mieux que mes proches, finalement. Parce que comme je passe 10 heures en moyenne, on a vu ça la semaine dernière dans la catéchèse sur les écrans, si je passe 10 heures par jour sur un écran, je dialogue plus avec mon écran qu'avec mes collègues de travail, plus que sur mon écran qu'avec mes proches, ma femme, etc. Peut-être pas autant que mon hamster, mais plus que moi. Donc mes proches me connaissent moins. En plus, je livre à l'écran, je livre à la machine, je livre à l'algorithme, toute ma vie intime, tous mes problèmes d'argent, ou pas de problème du tout, ou toutes mes questions intimes, je lui pose des questions sur ma santé, sur etc. Donc, à la fin, il me connaît par cœur, et il sait exactement qui je suis, hein, mieux que moi-même. Je sais qui je suis, on chante ça dans un cantique. En fait, l'IA, c'est qui je suis, à la fin. Qu'est-ce que l'homme, hein, dans sa liberté ? La créature humaine est appelée à vivre, dit le pape, en relation avec Dieu. Et c'est en Dieu seul que se révèle sa vérité et s'accomplit sa dignité. C'est dans le Christ, dans sa relation au Christ. je cite l'encyclique, le mystère de l'homme ne s'éclaire vraiment que dans le mystère du Verbe incarné. Donc dans la relation avec le Christ, dans la relation avec Dieu. Cette magnifique humanité se manifeste dans la plénitude, dans le Christ. La plénitude de l'humanité est manifestée dans le Christ. Aucune machine ne pourra jamais remplacer sa splendeur. Bon, c'est bête de le dire, mais je ne suis pas sûr que ce soit si bête. Enfin, c'est bateau, je veux dire. Hein, c'est évident. Ben non, ce sera de moins en moins évident avec la capacité des IA. De dire que, pour une fois, l'humanité est complètement dépassée par une machine. Ça n'a jamais été le cas avant. Hein, un médecin qui dit, moi j'ai fait 20 ans d'études pour être au niveau où je suis, un grand professeur international, il dit, je suis écrasé par la capacité de l'IA. Il y a une dame qui avait un problème avec son enfant, elle avait tous les diagnostics, elle a fait les 17 meilleurs spécialistes des États-Unis, elle n'a pas trouvé. Elle a mis les données dans l'IA, l'IA lui a dit exactement ce qu'un enfant avait et le diagnostic était juste. Bon. Donc vous voyez, c'est pour la première fois, l'humanité est dépassée, donc peut-être qu'elle peut trouver quelque chose de plus grand qu'elle et regarder ce miroir de l'IA, parce que c'est un artefact, c'est fait par l'homme, c'est artificiel comme dit le nom, et puis en même temps ça me dépasse, donc c'est moi qui me regarde dans ma splendeur, comme les statues d'or, comme les idoles. Comme les idoles que l'on fabriquait, l'homme regarde lui-même quelque chose qui est plus grand que lui. Pourtant, on en vient à mépriser la fragilité humaine, l'ignorance humaine, les limites humaines. Or, la fragilité humaine n'est pas un défaut à éliminer. C'est une réalité à accueillir, dit le pape au verset 12, au numéro 12 de l'encyclique. Le désir humain de bonheur est, à ce moment-là, puisqu'il y a un creux en l'homme, un désir, une faiblesse, eh bien, l'homme est tourné vers Dieu. C'est déjà le cas d'Adam et Ève. Ève, elle a faim, elle voit que le fruit, elle a l'appétit de la chair, plutôt le désir de la chair, elle a l'ignorance, elle sent qu'elle n'est pas Dieu, elle a envie d'être comme Dieu. Il y a deux solutions, soit j'écoute le serpent qui me dit tu seras comme Dieu, avec ton IA, soit j'écoute Dieu qui me dit tu seras, tous tes désirs inassouvés, toutes tes faiblesses, tu vas trouver ma force, ta force en moi. Voilà encore le chemin. Et là, le pape fait très fort, il dit que toute société, justement, doit être fondée sur la relation à Dieu. Et il va faire le choix entre la construction de Babel et la reconstruction de Jérusalem, quand Jérusalem aura été détruite par les Assyriens. Il dit construire une ville, c'est-à-dire une cité, une société, c'est le même mot, hein, une société fondée sur le bien commun exige donc avant tout de bâtir cette société. Plus que jamais, on est devant, face à la question de Dieu. Qui est Dieu pour toi? Qui est Dieu dans notre société? Et c'est extraordinaire. Autant la révolution industrielle qu'a condamné Léon XIII, donc il y a plus de 100 ans, était justement une façon d'écarter Dieu de la société. Regardez, avec l'industrie, avec la technologie, on peut vivre sans Dieu. Mais c'est la même question qui se repose aujourd'hui, plus que jamais. L'homme est devant quelque chose de catastrophique, en disant « Maintenant, est-ce que tu vas vivre absolument sans Dieu ?» Donc confier ta vie à la technologie, qui, cela dit, peut disparaître du jour au lendemain. Il suffit d'une tempête solaire, il suffit qu'une bombe tombe sur Taïwan, il n'y a plus de microprocesseur, c'est fini. Il suffit qu'il n'y ait plus d'énergie, parce que ça demande énormément d'énergie, l'IA. Donc, elle ne pourra pas se développer infiniment. Tout ça peut disparaître du jour au lendemain. C'est fragile. Comme les idoles, comme le colosse au pied d'argile. Ça peut avoir beau être en or, ça peut être brûlé demain matin, ça disparaît comme le veau d'or, il réduit en cendres. Mais par contre, on lui confie notre vie quand même. On lui confie nos avions, notre argent, tout, notre santé, tout est sûr. Et dans ce grand nuage, le cloud justement, etc., avec les IA, bon. Donc, bâtir Jérusalem ou Babel. Babel révèle ainsi la limite de toute construction. Elle naît de l'absolutisation, c'est ça, de l'humain et de sa prétention à l'autosuffisance. On va bâtir une tour, on n'aura plus besoin de Dieu. Voilà Babel. Voilà. Et ça, c'est le risque de l'IA. C'est-à-dire, y compris par moi, par les concepteurs de l'IA, mais je vous ai dit qu'eux-mêmes sont dépassés, mais c'est valable pour ma banque, c'est valable pour mon agriculteur, c'est valable pour mon État. Pour mon administration, pour mon emploi, pour mon employeur, c'est valable pour moi aussi. Est-ce que je vais bâtir ma vie sur Babel? Ça ne veut pas dire que je n'utilise pas l'IA. Encore une fois, je l'ai dit deux fois, il ne s'agit pas de dire l'IA c'est mauvais, c'est machin, ça vient du diable. Mais il s'agit de dire qu'est-ce que l'homme? Qu'est-ce que moi? Quel est mon rapport? Déshumanisation, bâtissons-nous une tour, soyons comme Dieu, faisons-nous un nom, hein, disent les hommes. Inversement, la vocation magnifique de l'humanité est de bâtir une communion entre les hommes, orientée vers Dieu, de ne pas se laisser avoir par des artefacts. Le mot est très fort, hein. Artefacts fabriqués par l'homme, comme le veau d'or, oui. Comme le veau d'or. Et

0: avec le monde autour de nous, mon quartier, etc., même mon église. Bâtir Jérusalem, dit le pape, c'est choisir de construire, de reconstruire l'histoire humaine, non pas sur la volonté de la puissance, mais sur la communion avec Dieu et entre les hommes. C'est l'une des définitions de l'Église d'ailleurs. C'est quoi l'Église? C'est le sacrement, le signe de la communion de l'homme avec Dieu. Communion, c'est fort, hein, c'est Dieu et moi, et de Dieu et des hommes entre eux. De l'homme et Dieu et des hommes entre eux. Être bâtisseurs, des bâtisseurs de communion et non pas des architectes de Babel. Voilà la question que nous pose l'IA, et comme toute technologie, mais celle-là est plus forte que les autres. Celle-là est vraiment passe un cap, notamment dans sa capacité à dominer l'homme. Comme la tour de Babel, elle sera plus grande que nous. Elle est plus grande que nous, et jamais on sera plus grand qu'elle. Mais qu'est-ce qu'on en fait? Exactement. Qu'est-ce qu'on en fait? Et elle peut arriver, comme Babel, à diviser les êtres humains, ou au contraire, les hommes vont bâtir une communion avec Dieu. Notre secours est dans le nom du Seigneur.
1: Merci.

0: Les quatre chaises. Un instant, vos questions, on écoute. Les catéchèses, bienvenue. Aujourd'hui, les questions, la partie question sur la catéchèse, sur l'intelligence artificielle, alors big data, algorithmes, les graves questions de l'intelligence artificielle. Nous sommes toujours dans les catéchèses sur les lumières du Christ dans ce monde qui passe. La technologie, on a parlé de plein de sujets, mais tous ces sujets qui sont plus que d'actualité, puisque le Saint-Père, le pape Léon XIV, vient de publier une encyclique sur ce sujet de l'intelligence artificielle. C'était déjà prévu dans la série de nos catéchèses, mais ça tombe plus que très bien de pouvoir analyser ce que dit le pape et les enseignements qu'il donne par rapport à cette grave question. C'est exactement l'optique de nos catéchèses. Merci, pape Léon. Mais nous commençons, comme d'habitude, par nous confier à la Sainte Mère de Dieu. Je vous salue, Marie, pleine de grâce. Le Seigneur est avec vous. Vous êtes bénie entre toutes les femmes, et Jésus, le fruit de vos entrailles, est béni. Sainte Marie, Mère de Dieu, priez pour nous pauvres pécheurs, maintenant et à l'heure de notre mort. Amen. Au nom du Père, du Fils et du Saint-Esprit. Amen. Première question.
1: Donc, la première question, après tout ce que nous avons entendu, qu'est-ce que l'Église met en place pour pouvoir protéger la spiritualité? Que devient l'homme dans tout ça?
0: Alors, le que devient l'homme, c'est précisément la question que pose le pape Léon XIV, justement, disant que c'est une question qui est liée à l'humanité elle-même. Hein, qu'elle est, c'est pas tellement la machine, le développement de la machine qui compte, mais c'est ce que l'homme devient. Bon. Alors, la première question que vous posez, c'est sur ce que fait l'Église. L'Église a immuablement une mission, c'est d'annoncer la bonne nouvelle. Hein, d'annoncer la bonne nouvelle, laquelle? Ce qu'on appelle le kérig. Le Christ, Jésus, fils de Dieu, a vécu sur notre terre, il est né de la Vierge Marie, il a vécu parmi nous, il a souffert sa passion, il est mort pour nous sur la croix, il a été crucifié, il est descendu aux enfers, il est ressuscité des morts, et il reviendra dans la gloire pour juger les vivants et les morts. C'est à la fois la révélation de la croix, de l'amour immense de notre Dieu, mais qui vient aussi de cette révélation première, celle de la création, celle de l'incarnation, celle de la rédemption, les grands mystères de la foi. Et le Seigneur nous a dit, allez par toutes les nations, faites des disciples, baptisez-les, plongez-les dans l'amour, la grâce de notre Seigneur Jésus-Christ, l'amour de Dieu le Père et la communion de l'Esprit-Saint. Nous n'avons pas d'autre réponse à toutes les questions que nous nous posons finalement, et l'Église n'a pas d'autre technique que le témoignage, que l'annonce, vous serez mes témoins, acte 1-8, voilà, acte 1-8. Quelle est cette annonce par rapport à la question de la technologie en général, mais de l'IA et de la fascination qu'on peut avoir et qu'on peut légitimement avoir pour l'IA, fascination humaine, mais pas une fascination religieuse. C'est-à-dire, est-ce qu'il faut livrer notre vie, notre âme, notre intelligence, notre cerveau à, c'est pas la même chose, à une technologie. Je vous donne un exemple que j'ai donné mille fois dans les catéchèses. Le portable. Le téléphone portable nous donne un répertoire. Nous donne aussi d'avoir notre agenda. Avant, on retenait notre agenda. On savait qu'on a rendez-vous chez le médecin à 10h dans 3 semaines. Aujourd'hui, on ne retient plus ça. Notre cerveau perd l'habitude d'avoir de la mémoire. Puisqu'il a mis sa mémoire et on a transféré notre mémoire sur une machine. Oui. Même chose pour la lecture. Je lisais aujourd'hui même un article pour préparer cette catéchèse qui disait qu'aujourd'hui, le temps de lecture d'un article dans un journal, c'est, je crois, quelque chose comme 30 secondes maximum. C'est-à-dire qu'on lit une page, même pas. Souvent, on s'arrête au titre. Aujourd'hui, les journaux, les gens s'arrêtent au titre. Et quand je dis les gens, j'en fais partie, je le reconnais. Même l'article qui disait ça, finalement, au bout de la moitié de l'article, je dis, oh, c'est bon, je vais passer à autre chose. Et je me suis forcé à le finir, parce que sinon, si c'était pas le thème de l'article, je crois que je serais passé à autre chose. Notre cerveau perd l'habitude. Donc, vous voyez, le cerveau, l'intelligence, etc. Donc, ce que l'Église apprend, elle va apprendre certaines règles, c'est comme pour la sexualité. L'avènement d'une technologie, dans les années 50 et 60 et 70, celle de la pilule, a ouvert une boîte de Pandore. On n'a pas compris quand Paul VI a dit que l'usage de la pilule était intrinsèquement mauvais. On s'est dit, mais comment ça? Enfin, on voit pas ce qu'il y a de mauvais dans tout ça. Mais c'est vrai, en soi, tu te dis, ben finalement, on peut, les couples peuvent choisir quand ils peuvent procréer, les femmes maîtriser leur corps, etc. Sauf que l'acte prophétique, puisque il y a une dénaturation de la sexualité, et seule l'Église peut voir, peut avoir le regard prophétique, qui est difficile à dire. C'est difficile à dire aux couples, c'est difficile à dire aux hommes, aux femmes. On a l'impression qu'il y a encore une sorte de, on est rétrograde, qu'on est voilà médiévaux, enfin du Moyen Âge pour penser ce genre de choses. Et en même temps, on l'a bien vu que l'avènement de la pilule n'a pas réjoui finalement, libéré la sexualité, a libéré la sensualité, mais non pas le bonheur et l'amour, la capacité d'amour sexuel entre les hommes et les femmes. Au contraire, les femmes sont devenues beaucoup plus prisonnières finalement d'une certaine façon d'être, comme il y a la pilule maintenant, c'est open bar, etc. si j'ose dire. Vous voyez, et chaque technologie, l'Église doit avoir un regard prophétique. C'est exactement la vision de nos catéchèses de cette année. On a parlé de choses comme l'ubérisation du monde. Pourquoi en parler? Simplement pour avoir un regard prophétique. Parce que notre regard prophétique, il n'est pas parce qu'on est plus intelligent, c'est parce qu'on a un principe premier, c'est celui de l'homme qui, dans sa faiblesse, est l'homme faible, l'homme pécheur, capable de pécher, est aussi l'homme capax dei. Donc cette façon de voir à la fois l'homme, cette phrase de saint Augustin qu'on répète à chaque catéchèse finalement, « Tu nous as fait pour toi, Seigneur, et notre cœur est sans repos tant qu'il ne demeure en toi. » C'est-à-dire que l'homme est fait pour Dieu. Donc, sans Dieu, ben, il va rechercher des ersatz de Dieu, il va rechercher des remplacements de Dieu, il va rechercher d'autres idoles, des choses qui remplacent Dieu, lui-même, son désir, son plaisir, la technologie, ou des idoles, des hommes providentiels, etc. Mais finalement, il va se tomber à chaque fois. L'Église n'a qu'à annoncer notre Dieu, Seigneur Jésus-Christ, qui est mort pour nous sur la croix. La croix est la réponse à la question. Question suivante.
2: Est-ce que l'intelligence humaine a la capacité de faire un tri dans cet océan d'informations que nous recevons par les réseaux, etc.? Est-ce qu'on a la capacité de faire le tri, ou est-ce que ça nous est imposé?
0: Alors, ça ne nous est pas imposé, puisqu'on peut toujours dire non, éteindre le portable, éteindre la machine. Ça, c'est certain. Mais l'intelligence humaine, elle, on sait que lorsque vous regardez une demi-heure de télé, votre cerveau, 4 heures après, est encore en train d'analyser toutes les images et toutes les informations qu'il a reçues. Donc, vu la quantité d'informations et la rapidité à laquelle ça va, non. Et il y a un changement ultra rapide qui touche l'humanité. La génération de mon père avait le cinéma. Il fallait aller au cinéma pour avoir des informations ou écouter les racontars des voisins. On n'avait pas autant d'informations. Aujourd'hui, on sait tout ce qui se passe sur toute la planète. Demain matin, telle vedette tombe enceinte, ou telle ou on a, je sais pas, est attaqué dans la rue, ou telle personne d'ailleurs, quelqu'un meurt assassiné à l'autre bout de la planète. On a l'information. En plus, des mauvaises nouvelles. Voilà. L'IA nous donne pas ce genre de nouvelles-là, c'est pas son rôle de donner d'actualité, elle pourra le faire, bien sûr, mais elle nous donne d'autres informations sur nous-mêmes, sur tout. On a accès à tout. On a immédiatement, dans tous les... Je disais dans la catéchèse qu'elle est à la fois pédagogue et docteur dans toutes les sciences. Donc vous avez accès à n'importe quoi, demander quelque chose de spécialisé en histoire, en machin. Un professeur est en train de parler dans l'amphi, il donne une information, vous tapez sur l'IA, vous en savez plus que lui. Alors, l'humanité, est-ce qu'elle est capable? La question, c'est est-ce qu'elle est capable de gérer? C'est pas tellement son intelligence, c'est sa volonté. Quel est son rapport? La volonté, c'est aussi l'amour, c'est la même chose. Quel sera son rapport? À qui elle va donner son cœur? À qui elle va donner son cœur? Et à quel moment elle va reposer son esprit? Dans la catéchèse sur les écrans, la semaine dernière, j'expliquais, je découvrais avec les auditeurs que la capacité cérébrale, la capacité d'écoute, la capacité d'intelliger les choses a extrêmement diminué. Parce que là encore, si je sais mieux que mon professeur qui est en train de parler, mais 5 minutes après le cours, j'ai tout oublié. J'ai tout oublié, non, parce que je suis devenu paresseux, parce que si j'ai envie d'avoir à nouveau accès à l'information, j'ai qu'à retaper la même question et j'aurai à nouveau accès. Donc j'ai pas besoin de retenir par cœur. Pas par cœur, mais j'ai pas besoin de retenir une information. Par exemple, la traduction aujourd'hui, est-ce que j'ai besoin de parler anglais? Dernièrement, dans une conférence avec les évêques anglais, il y avait un évêque français qui parlait pas très bien anglais, qui comprenait pas. On lui a donné une petite machine, tac tac, avec une oreillette, son portable et un micro, et il comprenait tout ce que les gens disaient, puisque ça lui traduisait directement en français. Donc pas besoin de faire l'effort de comprendre l'effort, voilà, de passer par ces tunnels d'effort qui nous permettent de grandir. C'est comme votre thermomix aujourd'hui par rapport à votre grand-mère qui devait connaître la recette par cœur. Vous n'avez plus besoin, le thermomix fait mieux que vous. Donc à la fin, le cerveau et la tâche humaine de recul, recul, recul, et l'homme perd du muscle, si j'ose dire, du muscle intellectuel, du muscle spirituel, du muscle mémoriel, etc. L'homme, au fur et à mesure, devient de plus en plus paresseux et finit par être totalement dépendant, hein, comme un petit enfant qui grandit pas, peut-être un enfant porteur de handicap qui grandit pas et qui reste dans les bras de maman tout le temps, tout le temps, tout le temps, tout le temps. Et c'est toujours maman qui fera le lit, qui donnera à manger, qui donnera le sein, etc. Et donc l'homme finit par dépendre, par être dépendant, et ce n'est pas digne, ça atteint sa dignité. Oui ?
3: Donc moi je dirais, dans l'ère de cette technologie aussi avancée, quel accompagnement pourrait-on mettre en place pour la jeune génération, notamment je pense aux enfants de crèches, par exemple.
0: Alors c'est certain qu'on est au tout début, on est au tout début de cette réflexion, quoique les questions, ce qui est intéressant avec l'IA, c'est que c'est plus performant, certes, mais en même temps, c'est de même nature que la question des réseaux ou des moteurs de recherche, etc. Bon. Ou de Netflix ou des jeux vidéo, etc. Et c'est la réponse, c'est une des réponses qu'on a amorcées la semaine dernière avec la question des écrans, les écrans qui envahissent finalement le temps de l'âme, qui envahissent l'âme elle-même, qui prend la place de Dieu dans l'âme, la place de l'amour dans l'âme, la place de mes amis dans l'âme, la place de, etc. Non seulement du temps matériel, je passe des heures, mais je m'isole, mais aussi du temps spirituel. Je vis ma vie par procuration, comme chantait de façon prophétique finalement Jean-Jacques Goldman devant mon poste de télévision. Je vis ma vie par procuration devant mon écran de portable, devant mon écran d'ordinateur, devant mon grand écran de cinéma ou devant mon petit écran de smartphone ou de tablette. Je vis ma vie par l'écran interposé. Donc la réponse, c'est simple, c'est, il faut, pour ne pas être addict, c'est une vraie addiction, j'étais un peu folle, mais je ne le regrette pas, parce que j'ai beaucoup réfléchi sur cette formule, le temps donné aux écrans, le temps inutile, je veux dire inutile même, qu'il y ait une part de détente, d'inutilité, pourquoi pas, mais quand elle prend une proportion, n'est pas certaine proportion, c'est un sacrifice à Satan. C'est un sacrifice à Satan, parce que c'est du temps que l'on prend sur l'amour, sur la vérité. Donc, une bonne famille chrétienne, ou une personne chrétienne, mais une famille, institue des moments, des journées entières, des soirées entières, sans écran. Pour être libre, pour muscler le cerveau, pour muscler l'amour, pour muscler la relation vraie, et non pas la relation par texto, la relation, etc. Il y a des règles. Deux amoureux, moi j'interdis aux couples que j'accompagne de se dire des choses sérieuses et profondes par texto, et rien de plus vulgaire, ou même par téléphone. On se dit les choses face à face. Si c'est pour donner, bon, j'arrive à 4h30 et non pas à 4h25, oui, ou je prends tel train, ou etc. Tiens, etc. Ok, des choses techniques. Mais quand c'est des informations, des choses liées à la relation profonde, mais évidemment, c'est de vulgaire et d'un danger absolu dans une famille. Moi, je connais des familles où, évidemment, les écrans, même la télé, sont bannis complètement. Alors, on n'y arrivera pas, surtout aux Antilles, on n'a pas cette culture, c'est bien dommage d'ailleurs. Parce que on sait très bien, et on sait que les concepteurs de toutes ces technologies interdisent les écrans pour leurs enfants jusqu'à l'âge de 16 ans. Et après 16 ans, c'est une heure par jour. Parce qu'on sait très bien que il y a des études. Ça détruit le cerveau, mais ça détruit derrière le cerveau, ça implique plus de violence. Parce que l'écran te rend addict à la dopamine, au plaisir. Donc, et l'intelligence artificielle est très forte là-dessus. On te fait plaisir. Donc tu vois un truc qui te fait plaisir, tu le regardes, il a compris qui tu es, surtout avec derrière les algorithmes, etc. Donc il te renvoie quelque chose qui te fait plaisir. Et donc tu passes, tu à qui ça n'est pas arrivé, de se dire, bon allez, bon, j'ai 20 minutes, et finalement, en me couchant, etc., je regarde un peu tel truc, des bêtises, ça peut être du Mozart, hein, pas des choses cochonnes, etc., ça peut être des choses très bien. Et puis, à 2h du matin, on est encore dessus. Et tu te dis, mais qu'est-ce qui m'arrive? Parce qu'on est sur un truc sur Netflix, il n'y a jamais de fin naturelle. Et tu arrives à la fin de l'épisode, et tu as envie de voir l'épisode qui vient juste après, parce que c'est pas fini! Ça ne te termine pas, c'est pris fin. Il faut un truc. Donc tu cliques pour avoir la suite, et à la fin, tu restes, et justement, ces gens-là sont payés au nombre d'heures où tu restais dessus. Donc plus tu restes, plus ils ont de l'argent, puisque ce qu'ils vendent, ce sont les minutes disponibles de ton cerveau. Donc plus ton cerveau est disponible pour eux, sur l'écran, etc. Donc une bonne éducation consiste à être libre, à éduquer un jeune, une famille, un adulte, à des moments où il n'y a pas. Et c'est très difficile. Parce qu'on est la première génération. On est la première génération. Alors on met sur il y a des machins pour soi-disant limiter des avertissements sur ton portable, etc. Voilà. Et quand tu as fini, et puis nous-mêmes les chrétiens, moi je dis mon chapelet avec maintenant. Bon, ça me permet d'être à Lourdes ou avec NDML, etc. Ah, quel bonheur. Puis je dis pas le chapelet tout seul. Quand je dis le chapelet tout seul, parfois, la fatigue est dans, tu t'endors, tu penses à autre chose. Mais là, quand tu as entendu une belle méditation, le chapelet de Lourdes, etc., tu es avec des frères et sœurs, tu es en communion, tu es avec. Bon, mais du coup, et c'est bien. Je ne suis pas en train de le critiquer. Je dis, c'est bien. La preuve, nous, on est dessus aussi. Mais à un moment donné où il y a une limite. Et il ne faut pas dépasser la limite. Oui? Question suivante?
2: Alors, dans toutes ces nouvelles technologies, en réalité, sont un monde dans le monde, dans lequel nous sommes. Et est-ce qu'il faut en avoir peur de ces technologies, et notamment de l'intelligence artificielle, au point de fermer son ordi, son portable, et prendre en fait le risque de se couper du vrai monde? Parce que ça existe, des personnes qui n'ont plus Internet et tout ça, et ça coupe en réalité du vrai monde.
0: Alors du vrai monde, en tout cas du monde, de la partie du vrai monde à laquelle on a accès, etc. La question est très sérieuse et objectivement absolue. Ça, c'est sûr qu'à un moment donné, on est obligé de se couper, comme tu dis, du vrai monde. C'est-à-dire on est obligé de... Il y a des moments où il faut se couper. Mais justement, l'intelligence artificielle, la technologie moderne, pas simplement l'intelligence artificielle, c'est le cas des réseaux, c'est le cas des réseaux sociaux surtout, c'est le cas des séries Netflix, c'est le cas des jeux vidéo. À un moment donné, effectivement, il y a une peur. Ça te fait peur parce que tu te dis, mais je vais me couper du monde, je n'ai pas l'information. Alors, les moines ont la chance de ne pas avoir cela. Je donnais l'exemple à la fin des écrans, à la fin de la catéchèse sur les écrans, l'exemple des moines qui ont une vie où il y aura du silence, de la prière, du silence, du travail manuel, du travail intellectuel et des récréations et des temps d'information. Sinon, le problème, c'est qu'inversement, on est coupé parce que c'est tellement bien fait, c'est tellement addictif. Encore une fois, il y a une décharge, c'est pas purement spirituel, il y a une décharge de dopamine, de plaisir. C'est excitant. En fait, là, je viens de poser une question en sortant de cette catéchèse du premier enseignement. J'ai posé une question sur la catéchèse, en disant, qu'en penses-tu, etc. Il m'a répondu, il m'a posé des questions aussi bonnes que les vôtres, etc. On a envie de tout voir, de tout lire, etc. Et là, en plus, c'est un dialogue perso. C'est pas un journal qu'on lise, etc. C'est vraiment... Donc, c'est fascinant. Et en même temps, ça nous coupe aussi de notre vrai monde, du contact personnel avec des vrais frères et sœurs. C'est ça que j'ai souhaité, par exemple, que ces catéchèses se fassent dans un vrai décor, pas un décor virtuel, avec des vrais gens devant moi, etc. On aurait très bien pu imaginer des intelligences artificielles. Et moi-même, à la fin, je pouvais être remplacé comme enseignant par une intelligence artificielle, qui sera pas mal, hein, vu comment il a bien compris ce que j'ai dit. Il sera, si c'est moi qui le forme, il sera très fort. Ne blague à part. Oui, il faut absolument travailler à cet équilibre de vie où il y a quand même une limite entre se couper entièrement, surtout pour un jeune ou quelqu'un qui est actif, et se couper entièrement et être tout le temps dessus. Il y a une maîtrise, et c'est valable pour toutes les technologies, pour toutes les réalités. On peut comparer ça à l'alcool, j'ai envie de dire. Pour tomber au plus bas entre l'alcool et l'intelligence artificielle, à un moment donné où c'est pas mauvais, mais si on en prend trop, et que ça, on est mort. Il y a quelque chose en nous, dans notre humanité, dans notre dignité humaine qui est atteinte. Il en est exactement de même pour l'intelligence artificielle. Il y a un moment donné, il faut savoir dire stop. Je saurai après. Si je n'avais pas vu en direct la victoire de tel, j'ai pas telle information. On parle aussi des réseaux, etc. Mais voilà. Et savoir, moi, j'appelle l'intelligence artificielle l'intelligence complémentaire. ou technique. Effectivement, ça m'aide énormément. Sincèrement, frères et sœurs, avant, quand je faisais une catéchèse des premières années, j'allais dans des bouquins, je lisais, je machais, etc. Bon. Aujourd'hui, je l'interroge l'intelligence artificielle, il me donne des réponses. Je lui donne un script où je lui dis quand même, attention, je veux que tu me donnes des références exactes. Et ensuite, je vais vérifier quand même les références que je reçois. Je vais dans le livre quand même. Je m'oblige à y aller. Mais je pourrais très bien, si je t'apprécie, dire OK. Parce que souvent, il ne se trompe pas. Hein. Il ne se trompe pas. Donc, ce travail d'aller dans le bouquin est inutile. Sauf que mon cerveau a besoin de cette excitation, Dieu merci, d'aller dans le bouquin, de le tourner, de le feuilleter. Il me donne une citation de deux lignes, je lis tout le paragraphe pour être sûr, pour comprendre ce que signifie le paragraphe. Bon, en général, il s'est pas trompé. Mais moi, je peux trouver quelque chose de plus intéressant par rapport à ce que j'ai envie de dire. Parce qu'il sait pas tout non plus. Donc, du coup, je dis, ah mais non, cette citation-là est meilleure que l'autre à côté, etc. Mais si j'ai envie de donner le change, on est dans un monde de sophistes, si j'ai envie de donner le change, je peux vous faire un résumé sur un livre que j'ai pas lu, donnez-moi 10 minutes et je vous fais le résumé. Hein, avec des citations, toutes les idées fortes, etc. Donnez-moi 10 minutes et je vous résume un livre que je n'ai pas lu. Une thèse de doctorat, si vous voulez. Ouais. Et donc, c'est vrai que c'est fascinant, c'est vrai que c'est extra, mais il y a un moment donné où il y a justement cette maturité, ce dont parle le pape dans Magnifica Humanitas. C'est cette maturité humaine, cette formation de nos jeunes à cette maturité, cette exaltation, ce plaisir aussi de l'effort. Ce plaisir de l'effort, de ne pas faire croire à tout le monde qu'en claquant des doigts, voilà, on pourra tout détruire, voilà. Question suivante.
4: Alors, est-ce que c'est une bonne chose pour nos jeunes, pour l'avenir?
0: Oui, c'est une bonne chose. Objectivement, c'est une bonne chose. Il faut surtout pas avoir peur, parce que on va pas devenir non plus des Amish en ayant peur de la voiture, de l'avion, de toutes les technologies, etc. Les technologies ne sont pas mauvaises. Il faut simplement comprendre que c'est pour ça, l'esprit critique, c'est d'abord dire que l'IA n'est pas neutre, parce qu'on pourrait croire qu'elle répond, de façon neutre, mais elle a le storytelling, je vous dis, sur les événements. Et qui dit le récit de l'événement? Comment on explique? Donc, vous voyez, quelque chose se passe. Il y a la façon de raconter l'histoire va impliquer une certaine vision des choses. Or, l'IA le fait, et pas que l'IA, les réseaux, les médias aussi. Bon. Donc, toutes ces technologies invasives, en plus, parce que c'est dans l'intimité, encore une fois, c'est l'intimité, toutes ces technologies, à un moment donné, ça va s'appeler, on va mieux voir, mais le pape a une longueur d'avance, il est prophétique. Vous savez, l'Église a toujours 10 ans de retard sur la société, en l'occurrence, elle l'a pas, là. Mais elle a toujours 50 ans d'avance. Elle voit le problème arriver et elle le dénonce parfois trop tôt. La société ne le comprend pas. C'est le temps pour nous. Alors maintenant, c'est plus rapide. Vous voyez, le pape, il a développé aussi, il a fait non seulement il y a eu l'encyclique sur papier, comme tout le monde, mais c'est très bien qu'on ne lit pas. Du coup, il y a eu une conférence avec des cardinaux, etc., pour qu'on puisse comprendre ce qui est dedans. Voilà. Et puis les plus courageux iront lire parce qu'ils ont déjà une introduction. D'ailleurs, cette catéchèse sert pour ceux qui ont envie de lire l'encyclique. Ils ont déjà le Rider Digest, hein, déjà pré-mâché pour pouvoir comprendre les enjeux de ce qui est dit. Voilà. Non, c'est pas une mauvaise chose, c'est une chose qui n'est pas bonne non plus, elle est neutre, mais il faut savoir l'apprivoiser, la maîtriser, comme toutes les technologies. Oui.
5: Est-ce que l'IA n'a pas réussi là où les hommes ont échoué, dans la grande mise en commun des savoirs et des compétences?
0: Oui, sauf que l'IA est un artefact. Donc c'est fait par l'homme. Artificiel, ça veut dire ça, fait par l'homme. Donc c'est pas quelque chose de naturel, voilà. Donc c'est bien l'homme qui a réussi. C'est bien encore une fois derrière l'IA, il y a toutes ces technologies, la fibre optique, les big data, donc etc. Le fait de rassembler stocker d'immenses quantités de données dans certains lieux. Il y a tout ça qui est quand même que l'homme a fait pour pouvoir unifier. Ce que l'Église a fait d'ailleurs, on ne le dit pas. Et ta question est excellente par rapport à ça. C'est exactement ce que l'Église a fait au Moyen Âge en créant l'université. Le mot université, c'était quoi? C'est l'Église qui, au XIIIe siècle, dit, il faut rassembler, il faut qu'il y ait un lieu où le savoir universel soit réuni et on ait accès à tous les savoirs. À l'époque, ce sont aussi bien la médecine, la biologie, comme on appelle ça, les humanités, c'est-à-dire la grammaire, l'orthographe, etc., les langues, et puis au fur et à mesure, la philosophie, puis ensuite la théologie, le droit, la philosophie, la théologie, était tout ça. Et d'ailleurs, un étudiant, il faisait toutes les facultés, en fait. Il faisait pas une seule faculté comme aujourd'hui. Il montait dans toutes les facultés, et s'il était bon, il terminait en théologie, parce que c'est la théologie, c'est la vision universaliste de l'Église, pas mondialiste, universaliste, c'est-à-dire l'accès universel au savoir pour tous, pour ceux qui le veulent, etc. En même temps, elle le fait avec une technologie, ça ne marcherait pas s'il n'y avait pas quelque chose du bon Dieu, au moins une imitation derrière. Et c'est ça le danger. C'est le danger, d'ailleurs, je suis heureux de finir là-dessus. C'est le danger de l'IA, c'est qu'on le prenne pour Dieu. Et que l'homme oublie que derrière l'IA, encore une fois, il y a l'homme et que je ne peux pas. D'autant plus qu'elle est fragile. Les limites de l'IA, c'est les technologies et l'électronique, on dit, au sens mécanique du terme, c'est de l'électricité, l'IA. C'est de l'énergie derrière. C'est que de l'énergie. Le jour où la source d'énergie est tarie, le jour où les conducteurs d'énergie sont morts, une bombe sur Taïwan et c'est terminé. Je ne le souhaite pas, évidemment, de tout mon cœur. Mais les câbles, la fibre optique est coupée dans les fonds marins, une tempête solaire détruit toute l'électronique, etc. C'est terminé du jour au lendemain. L'idole est finie, comment on vit? Comment on fait une opération chirurgicale demain matin? Comment on fait pour réparer ta voiture demain matin? Et tout ça est extrêmement fragile. Donc l'être humain est en train de miser sur quelque chose qui peut s'effondrer du jour au lendemain, qui est sublime, qui est fascinant. Voilà. Et si, demain, imaginons que pendant 20 ans, nos jeunes ne fassent plus d'études parce que finalement tout le savoir est dans l'IA, et puis que l'IA disparaisse, faute d'énergie, faute de, etc. Parce qu'on fait comme si ça peut rester tout le temps. Eh bien, à un moment donné, ça, et puis entre-temps, on aura confié l'existence humaine. Ben, écoutez, les temps difficiles feront des hommes, on redescendra d'un cran, on reviendra au Moyen-Âge. On vivra, hein. L'amour restera l'amour, la paix restera la paix, la foi sera la foi et l'espérance sera l'espérance. Notre secours est dans le nom du Seigneur.

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2: L'ange du Seigneur apporta l'annonce à Marie.
3: Et elle conçut du Saint-Esprit. Je vous salue Marie, pleine de grâce. Le Seigneur est avec vous. Vous êtes bénie entre toutes les femmes, et Jésus, le fruit de vos entrailles, est béni. Sainte Marie, Mère de Dieu, priez pour nous pauvres pécheurs, maintenant et à l'heure de notre mort.
2: Voici la servante du Seigneur.
3: Qu'il me soit fait selon votre parole. Je vous salue Marie, pleine de grâce. Le Seigneur est avec vous. Vous êtes bénie entre toutes les femmes, et Jésus, le fruit de vos entrailles, est béni. Sainte Marie, Mère de Dieu, priez pour nous pauvres pécheurs, maintenant et à l'heure de notre mort.
2: Et le Verbe s'est fait chair.
3: Et il a habité parmi nous. Je vous salue Marie, pleine de grâce. Le Seigneur est avec vous. Vous êtes bénie entre toutes les femmes, et Jésus, le fruit de vos entrailles, est béni. Sainte Marie, Mère de Dieu, priez pour nous pauvres pécheurs, maintenant et à l'heure de notre mort.
2: Priez pour nous, Sainte Marie, Mère de Dieu,
3: afin que nous soyons rendus dignes des promesses du Christ.
2: Daignez, Seigneur, répandre votre grâce dans nos âmes, afin qu'ayant connu par la voix de l'ange l'incarnation de votre Fils Jésus-Christ, nous puissions parvenir par sa passion et par sa croix à la gloire de sa résurrection, par le même Jésus-Christ, votre Fils, notre Seigneur. Amen.
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0: Les missionnaires de l'Immaculée Père Kolb présentent 5 minutes avec Marie, la Mère du Seigneur. Ave Maria.
1: Ô ma chère maman, c'est seulement en votre compagnie que je serai digne de me présenter devant votre fils. Voilà avec quelle prière Teresa Manganiello se préparait à la fin de sa vie terrestre. Tout au long de sa vie, elle avait invoqué, prié, imité sa chère maman céleste. Marie, qui connaissait le cœur de sa fille, était la seule à pouvoir la présenter dignement à son fils Jésus. Avec la Vierge Marie, Teresa se prépare au grand moment de la rencontre avec Jésus et elle se jette comme une enfant dans ses bras maternels, confiante qu'elle a été préparée pour les noces éternelles. La vie de la bienheureuse Teresa ne pouvait s'achever autrement. Tout comme pendant sa vie, elle n'avait cessé d'invoquer Marie, à l'heure de sa mort, c'est à elle qu'elle s'adresse encore une fois pour se présenter sans crainte à la demeure céleste du paradis, transparente comme une créature pleine de lumière et de grâce. Et il est beau de la voir auprès de la puissante reine du ciel répandre des grâces sur la terre à tous ceux qui invoquent avec foi son intercession et désigner Marie, ce modèle suprême de vertu. Teresa désirait le ciel. C'est ce que nous aussi devrions désirer toujours davantage. Mais c'est bien difficile, d'autant qu'aujourd'hui, nous n'écoutons plus les discours de ce genre.
0: À présent, nous nous unissons en prière avec le monde entier en renouvelant notre consécration à Marie.
2: Vierge Immaculée, Mère de Dieu et de l'humanité, je t'accueille comme don de Jésus sous la croix et je me confie entièrement à toi. Je t'offre toute ma vie, ce que je suis, ce que j'aime et ce que j'ai, afin que resplendisse en moi la beauté du Christ. Aide-moi à être docile à l'Esprit et à vivre avec joie ma vocation dans l'Église, afin de collaborer à ta mission maternelle et d'orienter vers Dieu le cœur de tout homme. Toi qui as guidé Saint Maximilien Kolb pour aimer sans mesure, enseigne-moi à être témoin de l'Évangile et à faire de ma vie un don. Je te confie les personnes que je rencontrerai et je t'offre le travail, les joies et les souffrances de cette journée. Ô Marie, conçue sans péché, prie pour nous qui avons recours à toi et pour ceux qui n'ont pas recours à toi.
3: Ave Maria, Ave, Ave Maria.
0: Les missionnaires de l'Immaculée Père Kolb ont présenté 5 minutes avec Marie, une réflexion sur notre consécration totale à l'Immaculée, cheminement sûr qui nous mène à Jésus.

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1: Mardi dernier, figurez-vous que l'Autorité nationale des jeux a lancé un algorithme. Objectif, repérer les joueurs dans l'excès. Des joueurs à protéger donc. Plus de 600 000 seraient en danger. Ils auraient généré 60% des revenus du secteur des jeux d'argent en 2025. C'est en tout cas ce que constate l'ANJ, le nombre de joueurs qui augmente considérablement depuis quelques années maintenant. Et chose plus inquiétante encore, selon une récente enquête dévoilée par Le Parisien, les ados sont de plus en plus accros aux jeux. 35% des jeunes de 15 à 17 ans ont joué au moins une fois un jeu d'argent au cours des 12 derniers mois, selon une enquête en jeux mineurs réalisée par la CEDAP, une association de lutte contre les addictions. Alors justement, voilà le sujet que nous allons tenter d'explorer. Nous allons explorer tout court aujourd'hui les pieds dans le plat. Comment passe-t-on tout simplement du plaisir de jouer à l'addiction aux jeux d'argent? Nous allons en parler avec mes deux invités. On va commencer par vous accueillir, Thierry Bolloré, bonjour.
2: Bonjour.
1: Ravi de vous accueillir dans ce studio.
2: Moi-même.
1: Cette émission en quête de sens. Vous qui l'avez cherché peut-être à travers le jeu d'argent pendant ces quelques années, je ne sais pas. En tout cas, on va voir justement, on va essayer de comprendre avec vous comment est-ce qu'on tombe. Alors, parce que tout le monde, je pense, se laisse un peu tenter quand on rentre dans un casino. Il y a quelque chose de fascinant de jouer, d'essayer au moins une fois dans sa vie, de tenter le coup. Mais de devenir accro, je ne suis pas sûre qu'il n'y ait qu'un pas pour passer de l'un à l'autre. On va essayer de comprendre les mécaniques, les mécanismes qui font que l'on passe justement du plaisir de jouer à l'addiction. Vous qui dirigez maintenant la clientèle du Club Circus à Paris.
2: Club Circus Paris, c'est ça. 37 boulevard Murat, en face du Parc des Princes.
1: N'est-ce pas? Et qui accueille le jour, la nuit, c'est comme ça que
2: alors,
1: ça fonctionne.
2: C'est ouvert de 13h à 5h30 du matin.
1: C'est quasiment toute la journée, quasiment 24h.
2: C'est ça, c'est presque, c'est presque ça.
1: Et vous êtes passé vous-même, allons-y, rentrons dans le vif du sujet, cher ami Thierry Bolloré. Vous êtes passé vous-même du plaisir à l'addiction et de l'addiction au business finalement, puisque en tout cas vous en êtes sorti. Mais vous êtes passé par cette phase de l'addiction ou pas? Est-ce qu'on peut le dire? Vous avez été accro au sens addict, comme on l'entend, presque au sens psychiatrique, puisque c'est maintenant une pathologie psychiatrique. Hein. C'est dans le DSM-5.
2: Vous êtes en pleine forme, hein. Vous allez loin. Hein. Dès le départ, vous allez loin. Ça va être difficile de ramener les joueurs dans le club. Non, je suis joueur, j'ai toujours été joueur. Ma mère était joueuse aussi, d'ailleurs. Mais je suis toujours joueur.
1: Ouais.
2: Pas addiction, j'ai pas de l'addiction, mais j'aime le jeu, bien sûr. D'abord, quand vous travaillez dans ces milieux-là,
1: oui.
2: Les milieux des casinos, des clubs, puisque maintenant, nous, on est casino-club, faut aimer le jeu. Si vous aimez pas le jeu, vous comprenez pas le jeu. Alors, le thème aujourd'hui, c'est l'addiction.
1: Oui.
2: Pour reprendre un petit
1: peu. C'est les deux, hein. C'est le plaisir et l'addiction.
2: Pour reprendre un petit peu ce que vous avez dit.
1: Ouais.
2: L'ANJ, c'est l'Autorité Nationale des Jeux.
1: Oui.
2: Qui est là pour réguler les jeux. Nous, on a un deal avec, ça s'appelle SOS Joueurs, qui est chez nous. Donc, si ils ont un sujet psychologique, et notre métier à nous aussi, en tant que directeur d'établissement comme ça, c'est de faire attention et de regarder ce qui se passe. Alors, on a des cas où il faut faire attention. On a des gens qui viennent jouer et qui vont venir 2-3 fois par semaine. On a
1: d'accord.
2: qui vont venir 5 jours par semaine. Et il y en a qui vont venir 7 jours par semaine.
1: Donc, on ne dit pas qu'ils sont accros, ceux-là.
2: Je pense qu'ils y sont, mais vous savez...
1: C'est délicat pour vous de...
2: On est là pour en parler.
1: D'accord.
2: Moi, j'ai du diabète et de temps en temps, j'aime bien manger un petit gâteau. Même si je sais que c'est pas bien. Mais je le mange, donc je vais me faire disputer par ma femme, ma mère, qui vont entendre ça, mais je le fais quand même. Après, le jeu, il y a une différence, c'est qu'il y a ce côté argent. Et que vous avez une personne qui va gagner 2000 par mois et qui va dépenser 1005, là on est dans le rouge.
1: Ouais.
2: On a une personne qui gagne 10 000 et qui va dépenser 1000, là on n'est pas dans le rouge. Et moi, j'ai eu un cas d'une personne dernièrement, qui est une femme,
1: ouais.
2: que j'aime beaucoup parce que c'est une bonne cliente, et je l'ai obligée à, pendant 2 jours, elle n'a pas le droit de rentrer chez nous. Pour qu'elle garde un petit peu son côté... Tu vas à la maison, tu
1: rentres. Le contact avec la réalité.
2: C'est ça, c'est ça. C'est sûr que c'est le jeu, c'est il y a ce côté le bon et le mauvais, on a un petit peu ce côté-là, le petit ange et le petit démon, c'est un petit peu ça. Mais voilà, je peux pas.
1: De nombreux romanciers ont exploré Dostoïevski, des auteurs de l'extrême, enfin en tout cas,
2: qui sont
1: passionnés quoi.
2: Le jeu fascine. Quand je vais à une réception, quand je vais à un anniversaire, quand je vais avec des gens et que je dis je suis directeur d'un casino, ah ouais, mais il y a ceci, mais t'as des histoires, t'as ceci, t'as cela, et ça fait rêver. Mais l'État fait rêver. Toute personne, les gens vont me dire je suis pas joueur. D'accord, j'écoute cette phrase. Mais 9 personnes sur 10, ils achètent un ticket de loto. Donc ils sont joueurs. Et le ticket de loto, vous rêvez.
1: C'est
2: L'État vous fait rêver. Patron, j'arrête, ça y est, je vais gagner 140 millions. C'est, on vous fait rêver avec vous. Vous allez mettre vos 10 euros, et en fin de compte, vos 10 euros, vous allez acheter du rêve.
1: Ça, c'est OK, c'est du plaisir.
2: C'est du plaisir. Après, vous rentrez dans le côté addiction, c'est-à-dire la personne qui ne peut pas se passer d'aller jouer.
1: Comment est-ce qu'on arrive à ça? Comment est-ce qu'on arrive à passer de l'un à l'autre, Thierry? Je sais que vous n'avez pas envie que je vous pose cette question à vous, mais...
2: Non, mais je pense que, tout simplement, vous avez dans la vie aussi, il y a des gens qui s'ennuient. Il y a des gens qui s'ennuient. Il y a des gens qui sont qui ont une vie où tout va bien, le papa, la maman, les enfants, la vie, le travail,
1: ça
2: etc.
1: Ça manque de relief.
2: Peut-être. Et il y a des gens, et il y a le rêve aussi. Le rêve de gagner.
1: Ouais. Le rêve. Ça peut mener très loin.
2: Ouais, c'est ça. Nous, on a, dans ce club, on essaye d'accueillir les gens et de faire attention à eux. On a un côté familial. C'est pas un gros bateau, c'est un côté familial.
1: C'est pas tout le temps le cas.
2: Non, mais je veux pas critiquer, mais.
1: Non, mais bon, vous faites attention à ça, vous, là.
2: Oui, on fait attention. Nous, c'est la règle de chez nous. Nous, Sébastien Leclerc nous donne certaines choses en disant, voilà, il y a un côté familial, vous faites attention, vous respectez.
1: Ouais.
2: On est obligé, parce que bien sûr qu'il y a de l'addiction. Il y a de l'addiction dans les cafés avec, les bingos, les choses comme ça, où les gens y jouent toute la journée. Et après, vous parlez des ados. Alors, nous, on a un avantage sur tout ça. Et c'est très important ce que je vais vous dire. C'est que nous, à l'entrée, on a une VDI, une vérification des identités.
1: D'accord.
2: C'est-à-dire que vous ne pouvez pas rentrer s'il n'y a pas une carte d'identité. Donc, déjà, majeur. Si vous êtes interdit ministériel, et interdit ministériel, il y en a 90 000 joueurs en France qui sont interdits ministériels.
1: Qu'est-ce que c'est, interdit ministériel?
2: Donc là, ils n'ont plus le droit. Quand vous êtes interdit ministériel, vous ne pouvez pas rentrer en club, en casino, sur toute la France.
1: D'accord.
2: Ça. Et moi, je vois aujourd'hui, il y a la Française des Jeux. Vous avez devant les petits gamins, ils ont 15 ans ou 16 ans, et ils vous demandent d'aller faire le ticket pour pouvoir jouer un pari sportif. Chez nous, ça ne peut pas arriver.
1: Ouais,
2: on protège ça.
1: Vous n'êtes pas concerné donc par ces chiffres?
2: Non, de tout ce qui est ado, ce n'est pas possible. Nous, il faut être majeur.
1: Mais il y a quand même, je pense qu'on peut, analyser ça ensemble, vous qui avez quand même travaillé la question, j'imagine. On sait que les jeunes sont en pleine crise en ce moment, beaucoup plus qu'avant. Il y a, enfin, au niveau de l'incertitude, des angoisses, etc. Et là aussi, ça fait rêver. De toute façon, même les paris en ligne qu'ils font de leur chambre, en fait, hein, finalement,
2: c'est ça.
1: Ça reste quand même ça qui comment peut-on dire, qui fascine pas, mais qui maintient dans une espèce de dopamine, quoi. C'est ça, l'hormone du plaisir qui est.
2: On est d'accord. Nous, nous, on se bat pour le légal. C'est-à-dire que plus c'est encadré,
1: ouais,
2: moins il y aura ces problèmes-là. Parce qu'aujourd'hui, le mineur, il est chez lui, il ouvre un compte au nom de son grand frère et il joue sur Internet.
1: Ouais.
2: Il n'y a plus rien. On vous dit, est-ce que vous êtes majeur? Oui, on a appuyé sur le bouton et on y va. C'est la même chose pour les sites pornographiques, excusez-moi de dériver, mais c'est exactement ça. Vous êtes majeur? Oui. Mais moi, je vois des trucs sur mon téléphone, je dis, mais c'est pas possible. J'ai 62 ans, c'est pas pareil. Mais les gamins, ils voient ce que je vois. On est dans une époque où la morale a baissé et il faudrait revenir à certaines valeurs. Ben, celle-là, par exemple, oui. Non, mais c'est vrai, il faut dire une réalité. On a perdu beaucoup de valeurs, donc tout va à la dérive par rapport à ça.
1: Alors, justement, Thierry, c'est quand même intriguant. Comment est-ce que vous avez... C'est comme les magiciens, vous voyez, c'est des choses qui fascinent. C'est très mystérieux, vous l'avez dit vous-même. Le monde du casino, il n'y a pas de fenêtres, il y a plein de lumières partout qui scintillent, des bruits très différents. C'est vrai que c'est moi qui suis rentrée de temps à autre. J'ai pas passé ma vie dans les casinos, mais quand on le fait, on voit pas le temps passer. Enfin, comment est-ce que vous êtes arrivé là-dedans? Comment vous êtes tombé dedans, dans la marmite du jeu, si je peux me permettre de vous poser la question maintenant seulement?
2: Oh la vache.
1: Faut que je remonte. Bah vous croyez quoi, à 11h09?
2: Faut que je remonte loin. Je me rappelle que quand j'étais à l'école, j'aimais jouer aux billes. Je voulais gagner.
1: Ah bah moi aussi, mais bon.
2: Je voulais gagner des billes, je voulais en gagner plus. Après, je voulais gagner des calots.
1: C'est vrai, ça commence comme ça.
2: C'est vrai, ça commence comme ça. Et puis après, quand on est gamin, il y a toujours une phrase qui dit, on va parler pour une chose, tu paries? Tu paries, voilà, c'est t'as raison, tu paries 5 euros, tu paries ta petite voiture, tu paries. Et le système du jeu, c'est comme ça. Et après, vous découvrez le jeu, et puis vous avez une grosse offre sur la France.
1: Ouais. Vous avez fait comment, vous? Comment ça, on a envie de savoir le début?
2: Vraiment?
1: Ouais, je ne sais pas. Tout savoir.
2: Je ne sais pas.
1: Mais c'est intéressant.
2: Je ne sais pas. C'est pas ma maman. Mon père n'était pas joueur, donc.
1: Vous n'êtes pas votre maman, en fait. Vous
2: non, je, parce que j'adore ma mère et que c'était la fête des mères il y a deux jours. Elle m'a coûté cher. Je les emmenais dans un grand restaurant.
1: Parce que le passé est passé.
2: Oui, bon, j'avais mis de l'argent sur le PSG pour pouvoir rembourser le repas.
1: Ah d'accord, bah, on saura tout.
2: Non, je me rappelle pas vraiment comment ça a commencé. Je sais que au départ, j'aimais bien les chevaux.
1: Ouais.
2: Parce que j'ai eu un cheval au départ. Et donc, on allait le voir courir. Et quand vous allez le voir courir, vous jouez sur le cheval. Donc, vous rentrez dans le monde des jeux.
1: Ouais.
2: Et le monde des jeux, bah, y a ça, plus ça, plus ça, plus ça. Et vous rêvez, en fin de compte. C'est le rêve. Vous rêvez toujours de gagner quelque chose et de gagner plus.
1: Ouais. Et vous avez déjà gagné beaucoup.
2: Oui.
1: Ouais. Et vous avez tout perdu après. Oui.
2: J'en ai mis un peu de côté. J'en ai mis un peu de côté, oui.
1: Mais c'est ça le drame, hein. C'est que bien souvent, et ça c'est vrai, vous le constatez en tant que là, d'observateur, c'est la plupart du temps, on peut dire ça ou pas, que tout ce qu'on gagne, on le perd en rejouant. On croit tous ça, nous.
2: On va dire que le seul gagnant, c'est celui qui est de l'autre côté. Le seul gagnant, c'est celui qui fait les tickets de l'auto. Le seul gagnant, c'est le casino. Sur le long terme, il n'y a qu'un gagnant. Sur le long terme.
1: C'est-à-dire
2: que on peut rêver une fois, c'est-à-dire que si vous rentrez dans un casino ou un club comme chez nous, et que vous avez, on va dire, on va parler de chiffres, mais vous avez 100 euros, j'ai un exemple, et vous êtes monté à 350 euros, et que vous repartez, là vous avez gagné. Mais si vous avez décidé de rester toute la nuit et de jouer, de jouer, de jouer, automatiquement, sur le long terme, ça va être beaucoup plus dur.
1: C'est statistique.
2: C'est comme ça. La personne qui peut gagner, c'est la personne qui achète son ticket de loto ou qui fait un flash à 2 ou 4 euros et qui va gagner 140 millions et qu'après, qui va sur son île. Et là, c'est possible. Mais si vous rejouez tous les mercredis et tous les samedis, on rentre dans un rouage.
1: Ouais. Et c'est drôle parce qu'on le sait et on recommence.
2: Enfin, oui, mais alors, on reprend mon histoire du gâteau.
1: Oui.
2: C'est pas bon pour mon diabète de manger un gâteau. Mais je vais manger un gâteau. Et c'est pas bon. Ouais. Alors,
1: parce que c'est bon de jouer. C'est ça, en fait. Parce qu'on espère. Donc
2: parce que c'est bon d'être épicurien.
1: Ouais.
2: C'est bon d'aimer la vie.
1: Mmh. Jouer, c'est aimer la vie, finalement.
2: Jouer, manger, vivre.
1: Ouais. Parce que vous, ça a commencé comme ça, donc avec les courses de chevaux. Et
2: ouais,
1: après,
2: ça a commencé avec les courses de chevaux.
1: Et après, vous êtes rentré dans une salle de casino. Comment ça s'est passé?
2: Ouais, je suis rentré dans des casinos. J'ai travaillé à Las Vegas aussi.
1: Non, mais avant de travailler, quand vous étiez jeune,
2: vous
1: avez
2: commencé très tôt
1: vous
2: dans
1: étiez
2: les jeux.
1: Vous étiez poker, vous, je crois.
2: Ouais, vous êtes renseigné, en fait.
1: Bah, j'espère bien, quand même, en préparant l'émission. Vous êtes un homme très mystérieux, Thierry.
2: Merci. Oui, j'étais 3 ans en pro. Pro, c'est-à-dire que vous passez votre temps dans les avions, dans les beaux hôtels.
1: Ouais. Mais vous étiez très bon. Vous étiez très bon joueur au poker. Et donc, au fur et à mesure, quand on est très, très bon au poker, on est repéré plus ou moins, c'est un peu ça.
2: C'est ça, c'est ça. Et puis, on vous propose de vous payer pour faire, comme pour jouer au poker, vous avez des contrats.
1: Ouais.
2: Et après, moi, j'ai arrêté pour un côté familial. Parce que vous êtes toujours parti quand vous êtes pro. Il y a des tournois en Angleterre, aux États-Unis, mais vous partez les faire tous.
1: Ouais.
2: Et vous n'avez pas le temps d'avoir une vie familiale, quoi.
1: Mais il y a des moments où vous avez tout perdu et tout regagné, ou des moments un peu inquiétants, parce que c'est une drôle de vie vous avez mené là.
2: Une drôle de vie, mais quand vous êtes sponsorisé, il n'y a pas le côté financier. Puisque les tournois vous sont payés. Et quand vous gagnez l'argent,
1: c'est
2: pour vous.
1: Comme un sportif de haut niveau, ou comme un joueur d'échecs professionnel, en fait.
2: C'est ça, mais il n'y a pas beaucoup de joueurs sponsorisés.
1: D'accord.
2: Il n'y en a pas beaucoup.
1: Il y en a combien?
2: 3%, 4%.
1: Il y a combien de joueurs de poker en France?
2: 3 millions.
1: Plus qu'avant. De plus en plus de gens se mettent au poker.
2: Ça monte. Mais je pense que ce n'est pas le mot poker, c'est le mot jeu.
1: Est-ce qu'il y a de plus au poker?
2: Alors, il y a une chose.
1: Que le jeu d'argent.
2: Quand vous appuyez, quand vous jouez sur une machine à sous.
1: Oui, la machine à sous, voilà.
2: C'est fini, ça.
1: Hein. Oui, je faisais le geste, mais on appuie maintenant.
2: Ouais, on va pas. Et on appuie sur un truc.
1: C'est mythique.
2: Vous décidez pas, en fin de compte, vous appuyez, on est d'accord.

0: de cartes. Le poker, c'est le sport le plus dangereux qui se joue assis.
1: Pourquoi c'est aussi dangereux que ça?
0: Parce que c'est dangereux sur le côté financier, comme vous avez
1: Ouais.
0: dit. Parce qu'il y a des, il y a toujours que des, il y a des gagnants, mais il n'y en a que 5%.
1: La pire expérience que vous ayez eue, vous, en tant que joueur, c'était laquelle? Vous vous souvenez ou pas?
0: Quand on est joueur, on se souvient que des bons moments.
1: Vous
0: Parce que les mauvais, on les met de côté.
1: arrangez pas mes affaires là,
0: Ben non, mais
1: Thierry.
0: c'est pour ça, c'est fait exprès, sinon je serais pas venu.
1: Vous jouez à quoi?
0: On m'a dit, tu vas voir, elle est charmante, mais au niveau question, elle est difficile. En plus, j'ai pas eu le temps de me préparer, il y avait la pluie, je suis en retard et tout,
1: Vous
0: j'arrive
1: tombez
0: à
1: de
0: la
1: votre
0: seconde.
1: lit. Non mais en vérité, il y a certainement. Racontez-nous quand même, ça nous. C'est vrai que c'est intriguant de savoir quelle a été la pire expérience que vous ayez pu avoir au poker ou ailleurs, dans un autre type de jeu, ou dans une course de chevaux,
0: Mais j'ai dû les sortir de ma mémoire, les mauvais côtés. Non, je suis parti en Angleterre
1: Ouais.
0: avec ma femme et ma fille et j'ai fait une table finale pour. On va pas citer le nom,
1: Ouais.
0: ça n'a pas d'importance. J'ai fait une table finale et j'ai sauté septième. Et dans ma tête, je voulais être premier.
1: Ça c'était
0: Ouais, parce
1: une
0: que.
1: tragédie.
0: Ouais, c'est une tragédie parce que je crois que c'est le baron Pierre de Coubertin qui a dit: seule la victoire est belle parce que les autres, tu as toujours un regret. Parce que vous êtes un compétiteur quand vous
1: Ouais,
0: faites
1: c'est ce que
0: quelque
1: j'allais
0: chose.
1: dire. En fait, il faut vraiment
0: Vous
1: jouer
0: êtes un compétiteur.
1: faut vouloir gagner, quoi.
0: Vous voulez toujours gagner.
1: Vous auriez pu faire un sport de haut niveau et vous avez fait du poker. Vous avez été dans les jeux d'argent. C'est quand même étonnant.
0: J'étais peut-être pas assez bon pour le sport de haut niveau.
1: Enfin, c'est le sport cérébral,
0: C'est du cérébral.
1: visiblement. Et ça vous manque pas? En tant que aujourd'hui, vous avez plus le droit de jouer, donc
0: J'ai
1: c'est
0: plus le droit
1: bien.
0: de jouer. Je peux jouer dans les casinos si j'ai envie, bien sûr. J'y vais beaucoup moins. Mais j'aime bien de temps en temps me faire un petit week-end, quoi.
1: Ah, quand même.
0: Mais comme ma femme, elle n'est pas très pour ça, j'emmène mes parents.
1: Là, vous êtes tranquille avec votre maman. Elle
0: Ouais!
1: aime toujours autant jouer, votre
0: Et
1: maman?
0: ma mère, elle aime bien les machines à sous. Mais
1: Elle aime bien les machines à sous.
0: elle fait sa petite cagnotte et elle la dépensera pas plus.
1: Elle est forte alors.
0: Elle est forte, elle garde des chiens, met ça dans une petite enveloppe. Et quand elle a son petite enveloppe, on va au casino. Oui, c'est vrai, tout ce que je vous dis.
1: Il y a une technique. Moi,
0: Non, ça n'existe pas d'avoir une technique aux machines à sous.
1: je m'attendais à ce que vous me donniez tous les
0: Bah oui,
1: secrets.
0: j'aimerais bien.
1: Je suis dégoûtée.
0: J'aimerais bien, mais ça n'existe pas. Ça
1: Le
0: existe.
1: blackjack.
0: Il n'y a qu'une règle, il n'y en a qu'une, je vais vous la donner.
1: Ouais, allez-y.
0: C'est la règle du 3,5.
1: C'est
0: C'est-à-dire que
1: quoi?
0: si vous avez 100 euros à 350, partez.
1: D'accord. Ça, c'est un super conseil, Thierry. À 100 euros, les amis, à 350, on
0: On part.
1: arrête. Pourquoi vous dites ça?
0: Parce
1: C'est
0: que
1: statistique un peu?
0: les lustres qui sont là-haut, là,
1: Oui.
0: vous les décrocherez, vous n'allez pas les décrocher, ils sont à nous.
1: Là, tout de suite, c'est plus clair, là.
0: Ben oui, c'est à nous, sur le long terme, il sera à nous.
1: Et est-ce que vous dites ça, par exemple, aux personnes qui sont accros? Est-ce que ça ne les réveille pas de leur addiction, par exemple? Ça ne les sort pas de leur addiction? Parce que c'est vrai qu'une fois qu'on sait ça, mais non, c'est plus fort qu'eux. Ils disent non, non, mais moi, je vais dépasser, je vais
0: Ben
1: transcender les statistiques.
0: c'est pour ça que ça s'appelle l'addiction. C'est très dur de faire arrêter. C'est pour ça qu'on est en partenariat avec SOS Joueurs, justement, parce qu'ils ont des psychologues, ils ont des gens qui vont trop loin, vous pouvez les appeler, etc. En étant très franc, on n'a pas
1: Ouais.
0: trop de cas. Je ne vais pas mentir, on n'a pas trop de cas. Il y en aurait beaucoup, je vous le dirais.
1: Ouais.
0: On n'a pas trop de cas. On a un côté familial, on a un côté, on fait 300 entrées, 350 entrées par jour.
1: Ouais.
0: Donc si les gens un jour voulaient venir me voir, même pour discuter avec moi du jeu, j'adore le jeu, j'adore parler de ça. C'est au 37 Boulevard Murat.
1: Ouais.
0: Je refais une deuxième fois, Club
1: Ouais, je vois
0: Circus
1: ça,
0: Paris.
1: ouais.
0: J'en
1: Sur
0: profite.
1: RCF Notre-Dame, tout va, non?
0: Il y a 900 000 auditeurs.
1: Il y a bien une église pas loin.
0: Je peux peut-être en récupérer 9.
1: Vos deux personnages, mais le Christ n'est certainement pas contre le jeu.
0: Non, mais le but, c'est l'addiction. Et le but, nous
1: Ouais.
0: aussi, c'est de faire attention à l'addiction.
1: Ouais.
0: Nous, l'avantage qu'on a, je vous l'ai dit tout à l'heure, c'est qu'on
1: Ouais.
0: n'a pas les mineurs. Pour nous, c'est très
1: Oui, et
0: important.
1: puis je vais vous dire quelque chose. Peut-être que aussi, le fait d'aller dans un endroit concret, etc., c'est toujours pareil, mais tout ce qui est en ligne, tout ce qui est virtuel, c'est terrible. On s'en rend encore moins compte qu'on fait des bêtises, enfin, qu'on va dans l'excès,
0: C'est
1: que
0: ça.
1: c'est ça aussi.
0: C'est tout à fait ça. C'est tout à fait ça. Nous, on a.
1: Et une interaction finalement dans les salles de casino.
0: C'est pas du tout les mêmes choses de jouer sur Internet que de jouer en terrestre. C'est pas du tout pareil. C'est pas les mêmes choses. Nous, on les a en physique, on est là, il y a de la discussion, il y a. Voilà, ils ont perdu 50, 100, 200. On va leur offrir un verre, discuter un petit peu avec eux,
1: Ah ouais,
0: prendre
1: d'accord.
0: du temps. Que sur Internet, ça n'existe pas. Il n'y a pas ce
1: Donc
0: côté-là.
1: si je perds, vous allez m'offrir.
0: Commencez pas à jouer.
1: Je vais commencer par. Oui, c'est ça. Est-ce que je m'autorise à commencer à jouer? Et Dieu l'a.

0: don d'ailleurs.
1: Pardon?
0: C'est une sorte de foi. Le jeu d'argent, ça peut être une religion. Il y a quelque chose d'une cathédrale un peu. Vous avez jamais fait la, je sais pas, la métaphore, la comparaison? Un refuge
1: C'est compliqué
0: finalement.
1: parce que j'ai mis dans mon jardin
0: Ouais.
1: une Vierge Marie, j'ai mis un petit enclos avec une
0: Ouais.
1: petite croix, et de temps en temps je vais la voir et je lui parle de tout ça, ouais. C'est
0: C'est vrai?
1: fou, oui, bien
0: Vous
1: sûr,
0: lui
1: c'est
0: dites
1: vrai.
0: quoi?
1: Ben, je sais pas, je parle du jeu, du machin. Mais bon, maintenant je fais beaucoup plus attention, c'est différent.
0: Ouais, vous avez
1: Avant, quand on
0: mûri.
1: partait en vacances, il fallait qu'il y ait un casino. Aujourd'hui, il n'est même pas question qu'il y en ait un. Au contraire. Je pars en vacances et pour moi, ma famille.
0: Ouais.
1: On oublie le jeu, on oublie tous les
0: Vos
1: jeux, quoi.
0: enfants ont envie de jouer?
1: Ah, pas du tout. J'ai deux filles, elles sont pas joueuses, et j'ai une femme, elle n'est pas joueuse du tout.
0: Ça les a dégoûtés?
1: Non, je pense pas. Je pense qu'ils sont dans leur truc. C'est comme ça, c'est. Non, ils sont pas joueurs.
0: Eh bien, dans cette sorte de cathédrale où il n'y a pas non plus de fenêtre, dans ce studio,
1: C'est
0: dans
1: vrai.
0: cette émission qui est 200, je vous propose de laisser passer la pub
1: Absolument
0: et on se
1: top.
0: retrouve juste après, tout de suite.
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0: Faites vos jeux aujourd'hui, si je puis dire. Comment passe-t-on du plaisir, en tout cas, du jeu d'argent à l'addiction? Comment devient-on addict? On en parle avec mon invité du jour, qui est Thierry Bolloré, qui dirige le Club Circus, qui a été joueur professionnel, qui est passé par certainement des hauts et des bas. Il parle beaucoup plus des hauts que des bas, mais que Dieu le pardonne, sachant que l'émission n'est pas terminée. Donc nous allons certainement continuer à échanger sur ce sujet passionnant, fascinant et fort mystérieux. Hein, Thierry, on est bien d'accord, Thierry Bolloré. Alexis Lebskir est avec nous en ligne. Bonjour Alexis.
3: Bonjour, merci de me recevoir.
0: Ravi de vous entendre cette fois, à défaut de vous voir ici dans ce studio, vous qui êtes une des figures les plus reconnues du poker, Alexis Lebskir, vous qui avez publié ce dernier ouvrage, je le rappelle, Qui vous ment, point d'interrogation, qui est paru chez Michel Lafon. Et c'est vrai que c'est vous me le dites, vous nous le disiez lors d'une, enfin vous me le disiez lors d'une précédente émission. C'est vrai qu'il y a quelque chose, ce que disait finalement Thierry Bolloré il y a quelques instants aussi, savoir que c'est pas toujours simple. À un moment donné, quand on vient, par exemple, admettons, 3, 4, 5 fois par semaine, voire tous les jours, ça devient une sorte de petit sport. Qu'est-ce qui fait comment est-ce qu'on peut dire objectivement qu'une personne est addict ou pas, ou qu'elle est juste dans une forme de routine, de sport, de passion, mais voilà, avec une certaine forme de rapport à la réalité qui, heureusement, la retient de l'addiction. Mais c'est pas forcément simple de faire la part des choses, Alexis Lebskir.
3: Non, vous avez raison, c'est très subjectif et c'est la raison pour laquelle tous les ans, l'ensemble du personnel des établissements de jeu en France, partout sur le territoire, reçoivent une formation pour justement sensibiliser ce personnel qui est
0: Ouais.
3: confronté à la clientèle au problème complexe de l'addiction. Mais je crois que la clé de la question, c'est pas le temps passé, c'est pas l'investissement en temps, c'est l'argent.
0: Ouais.
3: Personne ne va s'offusquer que quelqu'un aille 5 fois par semaine à un club de gym. Personne ne s'offusque et je suis bien placé pour le savoir, que quelqu'un lise 200 livres par an ou plus. Mais par contre, qu'on aille passer des heures au casino, bon, ça alarme tout le monde. En fait, le vrai déclencheur, c'est combien tu as perdu.
0: Ouais.
3: C'est pas combien de temps tu y passes. Donc, je crois vraiment la clé du problème, une fois encore, hein, ça reste l'argent.
0: Vous avez ça en commun, vous avez cette passion en commun avec Thierry
1: On
0: Bolloré,
1: n'a pas que
0: Alexis
1: ça.
0: Lebskir. Vous en avez certainement d'autres. Allez-y, Thierry, c'est le moment.
1: Non, non, il a balancé des trucs sur moi, mais je ne balancerai rien sur lui.
0: Une histoire que nous révélerons peut-être tout à l'heure, je ne sais pas. C'est vous qui
3: Bon,
0: nous
3: des
0: direz,
3: histoires
0: Thierry
3: Thierry
0: Bolloré.
3: Bolloré, on a plus. Il pourrait remplir plusieurs émissions, hein, je peux vous assurer.
0: A-t-il le droit de les. Vous avez le droit
3: Oui, c'est ça. C'est,
0: de nous en
3: certaines,
0: parler?
3: certaines anecdotes devraient passer très tard, je pense, dans la nuit.
1: Oui, je pense, mais pas mal.
0: Je voudrais que l'émission dure plus longtemps. Alors,
3: Ouais,
0: Alexis
3: c'est bon.
0: Lebskir, c'est vrai que on disait là, il y a de plus en plus de jeunes, il y a de plus en plus de personnes en soi, hein, de Français en tout cas, qui sont touchés par l'addiction au jeu d'argent. Vous diriez aussi que, comme Thierry disait tout à l'heure, que c'est une affaire de rêve, de refuge. La réalité est si difficile qu'on se réfugie dans le rêve, voilà, que peut offrir cet argent gagné facilement, finalement, par le jeu, par le biais du jeu.
3: Oui, absolument. Hein. Je crois que c'est un refuge. La réalité est pas facile en ce moment. L'actualité est quand même compliquée. Donc là, on a la possibilité de rêver à de gros gains, au poker, aux machines à sous, aux tables de jeu classiques. Il y a toujours des enjeux importants. Et en plus, on s'amuse parce qu'on passe un bon moment à jouer. Il y a du frisson. On gagne, on perd. Il y a quand même de l'adrénaline. Donc l'un plus l'autre font que bah, on peut se laisser un petit peu emporter au-delà du raisonnable. Mais bon, il faut pas voir que je sais bien que c'est le sujet de votre émission, mais il n'y a pas que des problèmes d'addiction. Il y a beaucoup de gens, une grande majorité de gens, heureusement, qui jouent et qui s'amusent et qui savent s'amuser aux tables de jeu sans que ce soit problématique.
0: Vous êtes tombé
3: mais
0: dedans,
3: c'est vrai qu'il faut se... Comment?
0: Vous êtes tombé dedans ou pas, vous, dans l'addiction?
3: Non, vraiment pas. Moi, je suis vraiment toujours resté. Je sais pas comme pourquoi d'ailleurs, parce que je suis quand même quelqu'un d'assez excessif. Mais j'ai toujours réussi à me contenir. Et je pourrais me passer de jouer au poker assez régulièrement, même si je vous parle, j'ai 4 tables ouvertes.
0: D'accord.
3: Mais
0: demandez de rien.
3: Mais bon, parce que votre appel m'a surpris en plein jeu. Hein, c'est pour ça.
0: D'accord. Donc vous êtes en train de jouer en ce moment.
3: Je suis en train de jouer en ce moment. Ouais, ça c'est vrai.
0: Thierry Bolleret, vous avez toujours pas envie de nous raconter le plus gros down. On peut dire que il s'est passé quelque chose à un moment donné ou pas.
1: Votre prénom, c'est quoi?
0: Marie-Ange.
1: Non, on m'a dit un autre prénom. Ah, c'était pas vous, c'est une autre dame. Ouais. Marie-Ange, très jolie, ouais. Marie-Ange. Elle a fait des recherches que tu n'imagines même pas. C'est une vraie journaliste, en fin de compte. Elle a été chercher des trucs dans les tiroirs, mais elle est forte.
0: Une histoire de perruque.
1: Ouais, non, mais je crois qu'il faut même pas lui parler. Elle est très dangereuse, cette femme. Elle a le charme. Elle a été cherchée là. On vit à rien du tout, mais elle est trop dangereuse.
0: Interdite ministérielle.
1: Heureusement, elle a avoir une alliance. Elle est mariée, catholique, elle est sérieuse. Donc, on a cet avantage.
0: Bref,
1: on
0: ne vous regarde pas.
3: Ça dérape.
0: Thierry Bolleret, alors, comment est-ce qu'on devient interdit de jeu?
1: Il y a deux solutions. Ou on vous fait devenir interdit de jeu, on estime que pour X raisons, vous êtes interdit des ministériels, donc vous êtes interdit de jeu. L'État vous interdit de jeu. Pour X raisons, des triches, des...
0: Ouais,
1: peu importe. Ou alors, c'est vous qui vous interdisez. Et là, dans ces cas-là, c'est pour 3 ans ou 5 ans.
0: C'est vous qui vous interdisez?
1: Oui. À la police des jeux à Nanterre.
0: Donc, on fait qu'on se présente.
1: Voilà, c'est ça, bien sûr. Et ils vous interdisent, vous vous demandez pourquoi, et à partir de là, vous êtes interdit sur toute la France pendant 3 ans.
0: À un moment de lucidité, on y va, et après, voilà, c'est fait, quoi, c'est signé.
1: Ouais, c'est pas forcément, comme disait Alexis, c'est pas forcément que pour l'argent, ça peut être des gens qui passent trop de temps.
0: Et ils le savent, ils en sont conscients, faut en être conscient.
1: Oui,
0: déjà.
1: Parce que nous, je sais pas, c'est en 6 ans d'ouverture de Club Circus.
0: Ouais.
1: On a dû en avoir 5 ou 6, donc c'est pas tant que ça. Ouais. C'est pas tant que ça. Après, on fait attention, on regarde par rapport à ce qu'ils font, ce qu'ils dépensent, ce qu'ils jouent, pourquoi, comment. Après, il y a ceux qui peuvent s'énerver, mais après, il y a quand même.
0: Pourquoi ils s'énervent?
1: Parce que quand vous perdez un coup où il y a 800 sur le coup et que ça représente ce que vous vouliez avoir dans la poche, vous vous énervez.
0: Ouais.
1: Ça peut arriver. On va pas dire le contraire de ça.
0: Vous en savez plus sur la psychologie humaine? En côtoyant ces lieux depuis des années.
1: Ce que l'on sait, c'est que peu importe le côté social que vous êtes, les réactions peuvent être les mêmes. Que vous soyez PDG, que vous soyez employé, sur un coup qui est perdu, sur les 3-4 secondes qui suivent ce coup, parce que, je ne vais pas parler technique, mais vous aviez deux rois, il avait As-Dame, tout va bien, la dernière, il y a un As qui sort.
0: Ouais.
1: Donc votre tournoi, il est fini, vous devez partir, vous devez et s'arrêter.
3: Sans avoir commis d'erreur, c'est ça.
1: C'est ça. Et puis après, quand tu es dans la voiture, tu vas te calmer, mais les 3 secondes qui sont là. Et les femmes jouent bien au poker.
0: C'est vrai?
1: Oui, elles sont peu nombreuses, mais elles jouent bien. Elles jouent très serrées.
0: Et elles sont moins addictes, disent les sondages, les statistiques.
1: Sur le poker, il n'y a pas beaucoup de femmes. Sur les machines à sous, ça s'inverse.
0: D'accord. C'est plus féminin, les machines.
1: C'est plus féminin, les machines.
0: Encore aujourd'hui.
3: Oui, là, je dirais pas qu'il n'y a pas de problème d'addiction parce qu'on voit quand même beaucoup de femmes, surtout âgées, hein, disons-le, qui dépensent beaucoup d'argent.
0: Qui n'ont plus que ça.
3: Qui passent beaucoup de temps aux machines à sous.
0: Ouais. J'allais vous poser justement la question. En fait, l'addiction, j'ai l'impression que vous avez du mal à en parler tous les deux, c'est pourtant le sujet du jour, mais c'est une souffrance, finalement, c'est compliqué pour nous de comprendre. Vous voyez, on a du mal à se projeter parce que on arrive dans la salle, on est content, on espère, et puis, à un moment donné, on n'est pas bien. À quel moment on n'est pas bien, selon vous? Qui veut répondre?
1: Vas-y, mon chéri.
3: Je crois que l'addiction, en fait, c'est la souffrance, c'est l'absence de jeu. Parce que l'addiction devient une drogue. À partir du moment où ça devient une drogue, il y a un problème. Il y a une dépendance à un phénomène extérieur qu'on ne maîtrise plus, qu'on ne contrôle plus. Mm-hmm. Et l'argent, bon, c'est la conséquence. Mais la conséquence est dramatique. Et comme je disais tout à l'heure, quelqu'un qui pratique le sport 8 heures par semaine, on lui dit c'est très bien. Quelqu'un qui va 8 heures par semaine au casino, on lui dit oh, attention, attention. Donc on en revient toujours à la même chose. C'est combien est-ce que tu peux te permettre? Et à partir du moment où la personne peut se permettre, ça va très bien. Par exemple, au poker, si je vous dis je passe 60 heures par jour à jouer au poker. On va dire, oh là, c'est excessif. Oui, mais je gagne 10 000 euros par mois. Ah, bah, vous êtes joueur professionnel. Mais si je perds 500 par mois, bah, je suis addict. Donc, c'est vraiment, c'est le curseur important, c'est l'argent. C'est pas le temps, ni l'isolement social. Alors qu'en fait, la question, elle devrait être beaucoup plus complexe que ça.
0: Comment est-ce qu'on, il faut arrêter net? Qu'est-ce que vous conseillez? Qu'est-ce que conseille SOS, joueur?
3: Ah, déjà, de les appeler s'il y a un doute, s'il y a, si plusieurs personnes de votre entourage vous alarment sur le fait qu'il y a un problème d'addiction.
0: Non, mais là on est dans l'émission, donc autant donner des armes un petit peu aux personnes qui nous écoutent, qui ont envie d'en savoir un peu plus, quoi.
3: D'appeler les spécialistes qui vont les aider.
0: En général, est-ce que il faut venir, ils conseillent de couper complètement court ou de sevrer en douceur, si je puis dire?
3: Ah ça, je peux pas. Ça dépend vraiment de chacun. Du joueur. Mmh. Oui, ça dépend de chacun. Il faut. Là, on parle. Ce sont des psychiatres, hein, donc. Je peux pas me substituer à un thérapeute. Hein.
0: Ouais, Thierry Bolloré, est-ce que vous avez une idée là-dessus? À votre avis, c'est déjà difficile de tout couper aussi.
1: C'est très difficile, mais c'est si vraiment vous estimez que vous êtes allé trop loin, que vous êtes dans l'addiction.
0: Ouais.
1: Il faut arrêter complètement.
0: Ah ouais.
1: Voilà, c'est fini. Parce que je vais,
0: c'est intéressant.
1: Je vais jouer que lundi. Oh, puis je me fais lundi ou mercredi. Mmh. Bon, ben là, j'ai pas pu y aller lundi. Alors, je vais faire jeudi, vendredi. Donc, si vous estimez que vous êtes trop loin, que le jeu a trop d'emprise sur vous, arrêtez complètement. Mais attention, c'est très difficile, l'addiction. Toute addiction est difficile. Combien de personnes, prenons la cigarette, qui est une des plus grosses addictions. J'arrête de fumer demain ou j'arrête de fumer lundi. Mais combien de personnes ont dit ça?
0: Mais bien sûr.
3: Et
0: bien sûr.
3: Alors, j'ajoute qu'au dispositif dont tu as parlé, Thierry, il y en a un qui est plus simple et peut-être moins engageant, qui est de contacter l'établissement où on a ses habitudes, et de dire, voilà, moi, je ne veux pas jouer pendant un an. Je veux que vous m'interdisiez pendant un an, six mois, trois mois, etc.
0: Ouais.
3: Et ça, c'est bien parce que ça ne vous empêche pas d'aller jouer dans un casino quand vous êtes en vacances, juste pour vous détendre.
0: Ouais.
3: Mais par contre, votre addiction du quotidien, elle est bloquée pendant la période que vous avez définie. Et ça, c'est une décision qui est peut-être plus facile et plus rapide à prendre.
0: Chacun a ses petites habitudes. Alors, rentrons un peu dans la magie du lieu, Thierry Bolloré. C'est vrai que on dit que il n'y a pas de fenêtre pour nous faire passer plus de temps dans les. C'est vrai ou pas tout ça?
1: C'est à Las Vegas. Ça.
0: C'est vrai aussi dans toutes les.
1: À Las Vegas.
0: Il n'y a pas de fenêtre dans les.
1: Mais chez nous, il y en a.
0: Ah, vous avez des fenêtres?
1: Oui.
0: C'est vrai.
1: Ça, c'est à Las Vegas, je vous dis.
0: Ouais, parce que j'ai vu d'autres casinos où il n'y avait pas de fenêtre. À Deauville, il n'y a pas de fenêtre.
1: Bah si, quand vous êtes sur la grande salle, quand les salles des machines, quand vous êtes sur la grande salle, vous avez toute la vue dehors.
0: Ok, donc ça c'est déjà bullshit, enfin, sauf à Vegas. Est-ce que c'est vrai que l'intention c'était de pas voir le jeu d'espèce?
1: J'ai entendu ça, on mettait pas l'heure, pour plus qu'il n'y ait plus la notion d'heure.
0: Oui, on le disait, nous, on le dit aussi.
1: Nous, il y a des télés qui tournent tout le temps, donc vous avez l'horaire du sport, vous avez ceci, vous avez cela.
0: Ouais.
1: On essaye de faire quand les gens ils arrivent à l'endroit de détente. Vous avez une heure ou deux heures. C'est vrai qu'il y a ce côté argent, je peux pas le retirer, il est là. On est d'accord. Mais on essaie que la personne, elle vienne passer un bon moment. Comme quand vous allez au restaurant. De passer un bon moment. Mais là, on va vous recevoir. Vous avez Circus Bell chez nous, on peut faire un pari sur le pari sportif. D'accord? On peut jouer 50 euros ou 10 euros sur un match de foot. Vous pouvez jouer au blackjack avec 100 euros. Vous allez faire vos petits coups puisque c'est 20 euros minimum puisque vous connaissez le blackjack.
0: Ouais.
1: On essaie de faire que pendant ce temps qui est là, ça se passe bien. D'accord, en espérant que nous on gagne. plus sérieusement, en espérant que vous passiez un bon moment. Après, le côté addiction, c'est la personne qui voit plus tout ça en fin de compte.
0: Ouais.
1: Il voit plus que c'est joli autour, il voit pas que c'est une jolie déco, il voit pas que la fille du bar, la responsable du bar, Stéphanie, elle est sympathique et qu'elle va vous sourire, il ne voit plus tout ça.
0: Il voit que sa machine, son poker.
1: On n'est plus du tout là-dedans.
0: Et ça, vous les repérez avec vos yeux de professionnel.
1: C'est le but de le repérer et les caissiers aussi. Voir s'ils changent, ou m'appeler en disant Thierry, faire attention à telle ou telle personne.
0: Ah ouais. Ouais. Ça, Thierry, Alexis Lebsker, ça vous parle ça? Effectivement, l'observation.
3: Bien sûr, Bien sûr. Et puis, c'est une légende de croire que l'ensemble de l'établissement est pour que les gens dépensent excessivement. C'est pas du tout vrai. Et je vais vous le démontrer. Quelqu'un qui va dépenser une somme X,
0: oui,
3: il va la claquer en une soirée.
0: Ouais.
3: Bah, le lendemain, il a plus d'argent. Donc, on lui aura pas pris plus. Par contre, s'il la dépense sur 2 ans, lui, il n'est pas en situation d'inconfort. Tout va bien. Et puis il peut revenir. Il fait de la fréquentation. Il va aller au bar, etc. Il va vivre son jeu de façon beaucoup plus agréable, beaucoup moins stressante, beaucoup moins engageante pour ses finances. Et tout va bien, quoi. Et il a le temps en 2 ans, 3 ans de gagner, d'économiser plus et de jouer plus. Mais que ruiner quelqu'un sur une soirée ou une semaine, c'est complètement faux de croire qu'on.
1: Mais c'est pas le but. C'est pas le but.
0: C'est pas le but, Thierry Bonnet.
3: Non, c'est pas le but.
1: Non, le but c'est de les avoir. Après, nous, on a des gens qui viennent, ils prennent un verre et ils jouent pas.
3: Ouais,
0: il y a ça aussi.
1: Mais bien sûr, ils viennent dans l'ambiance.
0: Ils sont pas tentés de. Ils viennent juste pour l'ambiance
1: Pas à verre, il y a tout le monde, ils disent bonjour à son pote, bonjour à machin.
0: J'ai jamais pensé à aller.
1: Je suis toujours. On a un restaurant à l'intérieur, les gens ils viennent manger au restaurant.
0: D'accord.
1: Ouais.
3: Puis il y a énormément de gens qui dépensent un billet, hein, c'est tout. Hein.
0: Ouais. Et vous avez des anecdotes quand même, là on a envie de savoir, mais de personnes, des bagarres, j'imagine que vous en avez parlé, des espèces de montées d'agressivité.
1: Ouais, sur un coup, ça arrive. On a une sécurité, on a une boîte de sécurité.
0: D'accord.
1: Pour la tranquillité des gens, parce que nous on veut que les gens soient tranquilles, quoi. Mais maintenant vous allez dans les restaurants branchés, il y a un vigile devant. C'est malheureux d'ailleurs, c'est comme ça.
0: Oui, mais enfin bon, là il y a quand même, c'est vrai que l'argent, il y a de l'argent en jeu, il y a du jeu, quoi, il y a de l'adrénaline. Il y a forcément des choses imprévues.
1: Il y a de l'argent. Mais comment vous expliquer quelque chose? Nous on a une boîte de sécurité, il m'expliquait que chez nous il y a pas de problème, il y a des problèmes en boîte de nuit pour deux raisons.
0: Ouais.
1: L'alcool,
0: ouais.
1: Les filles. Donc, c'est les deux raisons qui font que souvent il y a des problèmes en boîte de nuit. Mm-hmm. Chez nous, il n'y a pas ce côté-là. Pourquoi? Je veux dire pourquoi. Parce que si nous, une personne fait un incident, on va le radier. C'est-à-dire qu'il pourra plus.
0: Ça, les gens le savent.
1: Voilà. Et il pourra plus venir faire son petit plaisir.
0: Mm-hmm.
1: On va leur retirer ça. Donc, ils n'aiment pas les problèmes, les gens. Ils veulent être tranquilles.
0: Ou se tenir dans un casino.
1: Voilà.
0: C'est ça l'idée?
1: Ouais, c'est ce qu'on veut.
0: Ouais.
1: On veut que les gens, quand ils soient là, ils passent un bon moment. Et j'ai le vulgaire qu'on les emmerde pas.
0: Ouais.
1: Ils veulent être tranquilles. Ils payent leur tranquillité, en fin de compte.
0: Et est-ce qu'il y a des personnes, voilà, vous parliez de personnes âgées tout à l'heure, Alexis Lepsker, vous avez des conversations parfois avec des personnes qui viennent comme ça sur 10 ans.
1: Alors,
0: pas forcément addicts, mais bon, qui viennent.
1: On a une différence, nous, Casino Club sur Paris, on n'a pas les machines à sous. Donc, tout ce qui est, dans le groupe, on a des casinos, bien sûr. On en a à Valls, on en a le Cat, à Barbotan, à Carlac, on a des casinos, bien sûr. Et là, il y a des machines à sous. Et c'est plus du tout la même clientèle. Mmh. C'est ce que je disais tout à l'heure. Dans la clientèle des casinos, il y a beaucoup de femmes qui jouent aux machines à sous.
0: Ouais.
1: Et beaucoup de personnes âgées. Notamment dans tout ce qui est ville sur la côte et tout ça, etc. C'est plus la même chose. Là, il y a presque une addiction du côté, je m'ennuie. Donc, je vais au casino. Je vois ma copine, mon copain, on m'offre un petit gâteau l'après-midi, mon petit thé, etc. Et je vais dépenser mes 50 et mes 100 euros journalier parce que ça me fait 2000 par mois et que je peux me le permettre. Et à ce côté-là, c'est même plus de l'addiction, c'est comme si j'allais faire mes courses au supermarché, quoi. Et ça, cette clientèle-là, moi, je l'ai pas.
0: Et par contre, vous avez certainement des notions, des anecdotes de personnes qui ont hypothéqué derrière le dos de leur femme, de leur mari, qui ont
1: alors,
0: tellement...
1: Alors, ceux-là, ils nous le cachent. On est vraiment dans le 0,5%. Vous voyez ce que je veux dire?
0: Ouais.
1: C'est pas bon. Ceux-là, ils existent, mais c'est vraiment.
0: Ils vous le cachent.
1: Ils vont nous le cacher.
0: Ah ouais.
1: Là, ça va être dur. La personne qui a cassé le plan épargnement pour venir jouer, ça, c'est
0: ça
1: pas.
0: Ça arrive.
1: Bon. Je le vois pas parce qu'ils nous le cachent. Après, il y a des gens que vous voyez pendant 6 mois, 1 an, et d'un seul coup, vous voyez plus. Donc la raison, vous la savez pas. Ça peut être, ils ont déménagé, ça peut être un côté financier, ça peut être un côté couple.
0: Ça peut être un côté couple. Mais vous n'avez pas des anecdotes, des confidences qu'on vous fait de temps à autre?
1: Je ne les dirai pas.
0: Oh, c'est dommage.
1: Mais c'est comme ça.
0: Et Alexis Lepsker, vous en avez bien, vous?
3: Bah oui, il y en a. Non, mais je confirme ce que dit Thierry, c'est qu'il y a des histoires dramatiques, on en connaît quelques-unes. Mais sincèrement, c'est pas représentatif du milieu du jeu, même si évidemment on doit se prémunir, on doit prendre toutes les dispositions possibles pour éviter ce genre de drame. Ça reste extrêmement rare. Et en plus, souvent, on n'est pas capable de mettre un nom sur les gens à qui c'est arrivé. Je ne dis pas que ce sont des légendes, mais...
0: Vous n'avez pas eu des confidences de personnes, justement, qui ont caché, qui menaient une double vie, véritablement, juste pour jouer? Vous en avez rencontré?
3: Bah, alors, moi, je vais vous raconter mon témoignage direct d'une une cliente du Club Circus, que Thierry connaît, évidemment, qui est une habituée, c'est une femme qui a de certains revenus, une belle allure, etc., et que j'ai vue effondrer à une table de blackjack parce qu'elle perdait. Et vraiment, son visage était très fermé. C'était vraiment très, très, très compliqué pour elle. Elle se lève. Bon, c'est une femme qui a des revenus. Hein. Oui. Elle va à la caisse, elle prend des jetons, elle rachète des jetons. Et le visage qu'elle faisait avec ses jetons, ses nouveaux jetons qu'elle venait d'acheter, c'était plus du tout la même chose. Elle était redevenue normale. Elle allait jouer, quoi. Et c'est fou. Donc, on est... Ce qu'il faut bien comprendre, c'est que oui, elle est addicte, c'est évident, mais en même temps, elle peut se le permettre et ça lui procure un plaisir qui n'est pas mauvais pour sa santé, en quelque sorte. Donc, c'est difficile d'arbitrer, de lui dire « faut arrêter de jouer », faut arrêter de jouer, mais si je joue pas, j'ai pas de plaisir.
0: Ouais.
3: Et c'est compliqué.
0: Ou alors, il faut rendre le quotidien plus attrayant, quoi, le reste de la...
3: Là, c'est compliqué. C'est
0: pour peut-être jouer avec plus de... Plus d'équilibre, quoi.
3: En tout cas, c'est quelqu'un qui se mettait pas en danger financièrement, donc ça, c'est déjà important. Mais c'est vrai que psychologiquement, il y a un travail à faire.
0: Les psychiatres évoquent le siècle des excès dans lequel nous sommes tombés. Mm-hmm. On imagine bien à quel point, c'est pour ça que nous sommes ici aujourd'hui, pour en parler, c'est que le jeu d'argent, évidemment, en fait partie, tout comme la pornographie, on en a parlé tout à l'heure, tout comme toutes les addictions aux substances... Puisque l'hormone du plaisir est la même, etc. Il se passe les mêmes mécaniques, plus ou moins, je dirais bien plus ou moins, dans le cerveau, Thierry Bolloré. Quand même, qu'on le veuille ou non, c'est quand même un peu... Ouais, c'est... Alors qu'on s'ennuie ou qu'on soit hyper angoissé, il y a quand même l'idée toujours de se voiler la face, quoi, de s'inventer un monde meilleur.
1: Est-ce que les époques n'ont pas changé?
0: Comment?
1: Est-ce que les époques n'ont pas changé? Est-ce que ça ne change pas trop vite?
0: C'est-à-dire?
1: C'est-à-dire, par exemple, aujourd'hui, tu vas dans un bureau de tabac, on te propose du CBD. Pour moi, c'est hallucinant. Pour moi, perso, parce que moi, je fume pas, parce que je me drogue pas, parce que je suis contre ce qui est stupéfiant.
0: Ouais, mais on cherche toujours plus fort, quoi.
1: Mais voilà, et puis dans 6 mois, on va légaliser le cannabis, ou dans 1 an, j'en sais rien. Je dis ça, l'époque a changé.
0: Ouais.
1: L'époque a changé. On vit dans une époque où on vous dit, est-ce qu'il y a des toilettes pour binaire ou pour transgenre? On est en train de changer complètement d'époque, où tout va vite.
0: Allez, on se retrouve dans quelques instants, musicalement parlant. Un petit peu de respiration, une petite respiration sort du casino. Et on se retrouve juste après, les amis, à tout de suite.

0: Jeu de société, pourquoi pas? Le poker est-il un jeu de société? Émission Quête de sens, je plaisante, Catherine Lara sur RCF Notre-Dame. Nous parlons des jeux d'argent aujourd'hui. Comment passe-t-on du plaisir simple de jouer, voilà, de se faire sa petite partie de poker, à l'addiction carrément au jeu d'argent qui monte, les amis, qui monte d'année en année. Hein. Cette addiction, ça fait pas plaisir à mes deux invités, mais c'est comme ça. Alexis Ulebsker, qui a écrit « Qui vous ment », évidemment publié chez Michel Lafon, il était venu en parler tout récemment, qui a lui aussi été un grand joueur de poker, qui l'est encore à l'FC Lebsker, évidemment à l'FC Lebsker, vous avez dirigé vous aussi un casino, d'ailleurs je ne l'ai même pas précisé, Alexis Lebsker, Thierry Bolleret est avec nous, lui qui dirige le Club Circus à Paris, dans le 16e, qui est un ancien joueur excessif ou pas?
1: Oui, joueur.
0: Oh, vous êtes pas drôle. Vous
1: Hey,
0: pouvez me dire tout maintenant.
1: mais tu m'as mis dans un piège, toi, Alexis. Tu nous as amenés, nous qui sommes de l'autre côté de la barrière, sur une Marie-Ange qui est un démon. C'est pas possible.
0: Bah, l'excès. Ouais, l'excès, ça peut être romantique.
2: Ouais. C'est bien vendu, hein.
1: Elle est forte, la mallette. Elle est très, très forte. À la fin, vous voyez que j'arrive là-bas et que je ferme le Club Circus. Ça va être facile.
0: Bah non, ça vous donne, ça vous incarne. Vous avez le droit d'être passé justement, ça vous donne encore plus de recul, de sagesse, hein, d'être passé par l'excès.
1: Ça prouve que on peut jouer beaucoup, on peut être proche de l'addiction peut-être, je ne peux pas employer ce terme-là.
0: Vous n'avez pas envie de dire ça.
1: Non, parce que quand j'ai joué beaucoup, j'ai eu du plaisir. Ouais. J'ai vraiment eu du plaisir, ça me faisait plaisir. Quand j'étais pro, quand j'allais, je tournais, je dis oui, j'ai du plaisir.
0: Vous n'avez pas tout perdu, donc.
1: À la preuve que non, non.
0: À la preuve que non.
1: Loin de là, même. Loin de là. Ouais. Grâce au jeu, j'ai une belle maison et
0: tout. C'est quand même extrêmement rare. Hein. Faut quand même le préciser aux auditeurs parce que si on commence, parce que là, c'est moi qui ai des problèmes, vous voyez.
1: Ce que je veux dire. Ça va vous apprendre.
0: Je rappelle qu'on est quand même sur RCF Notre-Dame. Hein.
1: Mais c'est d'accord, c'est très bien.
0: Il n'y a pas de crucifix encore dans le studio.
1: C'est dommage, il pourrait y en avoir d'ailleurs.
0: Je suis assez d'accord.
1: Plaisir.
0: Mais ne me faites pas changer de sujet.
1: C'est ça, le détourner.
0: Est-ce qu'il y a une mystique? Est-ce qu'il y a un rapport mystique quand même? Il y a quelque chose de mystique qui se passe dans les... Qu'est-ce que vous en pensez, Alexis? Parce que je ne vous ai pas posé la question, au fond.
2: Mystique, je ne sais pas, mais il y a clairement une superstition. Il y a des joueurs qui sont très, très superstitieux.
0: On n'a pas parlé de ça.
1: Ah oui, c'est vrai, ça.
0: Alors,
1: d'accord. L'État joue...
0: Attendez, chacun son tour. Allez-y.
1: Excuse-moi, mon chéri. L'État joue sur une chose. Par exemple, on prend un exemple. Le vendredi 13.
3: Oui.
1: Ils vous font le loto, le machin, vendredi 13, ça y est, c'est le jour de la chance. Donc, il y a un côté, vendredi 13, ça y est.
0: Voilà, il faut absolument jouer, quoi.
1: Voilà, c'est vendredi 13.
0: Ouais.
1: Et tout le monde va faire le loto parce que c'est le vendredi 13.
0: Il y a beaucoup de superstitions.
1: Énormément.
0: Des petits rituels, des petits trucs avec les mains qu'on fait avec avant le poker.
1: Moi j'avais un petit jouet. J'avais un petit jouet.
0: Un petit gris-gris.
1: Un petit jouet.
0: Ah oui? Vous faisiez quoi avec?
1: Je l'amenais, je le mettais sur les cartes.
0: Ah ouais, et ça vous a gagné?
1: C'est ce que je pensais.
0: Et vous aviez quoi, Alexis Besker?
2: Moi, je vends des pierres qui portent chance à 100 euros seulement et je vous conseille.
0: Alors, je vous annonce la fin séance tenant de l'émission Quête de sens.
2: Non, plus sérieusement, oui, il y a des superstitions à partir du moment où les gens s'en remettent pour partie au hasard. En tout cas, dans le poker, c'est pour partie puisqu'il y a quand même une grande dimension stratégique, mais il y a une énorme part de chance quand même. Ouais. On se raccroche à ce qu'on peut. Donc, si on est croyant, ça peut être la religion, mais c'est pas évident d'appeler son ange gardien pour faire tomber les bonnes cartes. Hein. On se sent un peu coupable, on se sent pas une bonne conscience. Ouais. Donc, on se raccroche à ma chemise fétiche. C'est mon petit, effectivement, le petit jouet qu'on met sur les cartes parce qu'on a le droit d'avoir un petit objet sur la table pour protéger ses cartes. Donc tout le monde a c'est un jeton avec la photo de son enfant ou voilà, et on a l'impression que ça porte bonheur et à l'inverse tu me portes la poisse, ouais. Attends, t'es noir, éloigne-toi, je veux pas te voir, etc. Et puis il y a des places. Moi je me mets jamais à cette place là parce qu'elle porte, je gagne jamais à cette place là. Ouais. Cette main là elle gagne jamais. Et puis il y a des mains fétiches aussi. Il y a des gens qui jouent 7 et 4, qui est une main épouvantable parce que ils sont du 74 ou du 47, vous voyez.
1: Ah mais il a raison. Moi aussi, quand je faisais les tournois de poker,
0: ouais.
1: Si je commençais le premier jour et qu'il est sur 3 jours, par exemple,
0: ouais.
1: J'avais ce suite noir,
0: ouais.
1: Je le remettais le lendemain. Et si j'étais 3 jours, j'aurais pas changé pendant 3 jours.
0: Est-ce que vous avez déjà prié pour gagner?
1: Du poids?
0: Prié. Vous avez déjà prié pour gagner?
1: Non. Non, mais par contre, par exemple, aujourd'hui, vous voyez un match de foot, et avant de rentrer sur le terrain, ils font comme ça.
0: Ouais, j'ai remarqué. Ah, énormément.
1: Énormément. Avant, on le faisait pas, et ben maintenant, de plus en plus, je le vois.
0: Et vous le faites ou pas?
1: Non. Je ne mets pas la religion par rapport au jeu.
0: D'accord. Non, c'était pour savoir.
1: Je suis quelqu'un qui a, on peut parler de ça deux minutes, ça ne me gêne pas du tout. Je suis quelqu'un qui ne va pas aller à la messe, mais par contre, je rentre dans une église tout seul et je vais prier. Pour moi, tout seul.
0: Mais pas pour gagner.
1: Non, non, non, pas du tout. Je ne veux pas que ça le mélange.
0: Ouais.
1: Pourtant, dans mon jardin, elle est là, ma petite.
0: Ma petite Vierge Marie.
1: Oui, elle est là, elle est bleue et blanche. Elle est là et j'ai fait son petit truc, comme ça, avec la petite croix. Ah, je suis content.
0: Non, je sais pas, on peut pas dire, on a interdiction de dire qu'elle vous porte bonheur, qu'elle vous porte chance, mais en tout cas, elle est là.
1: Elle est là. J'espère qu'elle protège ma famille et que mes parents vivent le plus longtemps possible.
0: Et je le souhaite aussi, cher Thierry Bolloré.
1: La chance d'avoir un bon côté familial.
0: En tout cas, merci pour votre témoignage, même si on aurait voulu en savoir un peu plus. Peut-être la prochaine fois ? Vous croyez que vous confierez plus la prochaine fois ou
1: Il y aura peut-être une prochaine fois.
0: Faites confiance un peu plus.
1: Difficile à Marie-Ange.
0: Vous n'êtes pas sympa. Alexis Lesquer. Merci Alexis d'avoir d'être intervenu par téléphone. Merci aussi pour vos témoignages. Qui vous ment, je rappelle votre dernier ouvrage chez Michel Lafon, Les stratégies pour mieux mentir.
1: Alexis, j'aimerais bien que tu viennes au club faire un tournoi. Je te l'ai offert et tu ne viens pas.
2: Vous voyez Marie-Ange, vous voyez.
0: Je vais vous laisser. Hein.
1: Ça me déçoit que tu ne passes pas. Quant à Marie-Ange, j'aimerais bien lui faire visiter le club.
0: Eh bien écoutez, vous savez quoi ? Avec grand plaisir.
1: Hein, je te fais visiter et voir un petit peu comment ça se passe de l'autre côté.
0: En vrai.
1: Ça ferait vraiment plaisir.
0: C'est très intéressant. Et comme ça, je referai une émission en quête de sens.
1: Une fois que vous avez vu, absolument.
0: Merci les amis. Et très bonne journée à tous.
1: Merci à vous tous.

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2: Votre radio vous propose maintenant un carrefour du père Michel Martin Prével, prêtre de la Communauté des Béatitudes, sur le thème du pardon en couple. Aujourd'hui, le thème des blessures. Ce carrefour a été réalisé cette année lors de la session d'été organisée depuis Lourdes par la Communauté des Béatitudes. Bonne écoute à tous.
3: Nous allons parler grosso modo de tout ce qui fait un peu, ce qui détruit le couple, ce qui lui fait mal. Comment on en sort? Comment on se dispute trop et pourquoi? Et toutes ces questions de conflit, etc. Et comment le Seigneur nous invite à vivre ça? Bien entendu, c'est en vue d'une réconciliation en passant par le chemin du pardon, du dialogue, voilà. Donc c'est tout ça qui est au cœur de nos vies de couple, si souvent chahutées, parce que nous avons tant de mal à dire tout simplement que nous nous aimons. Et comme il est difficile de s'aimer, bien sûr. Alors nous commençons donc pour ce premier carrefour par ce qui nous concerne plus personnellement en face de ce désordre que nous vivons dans notre couple. Je vous cite Sir Francis Bacon. Celui qui s'applique à la vengeance garde fraîches ses blessures. Je commande cela en disant qu'on peut rester blessé longtemps dans un couple. Je connais des couples qui souffrent depuis 25 ans et qui n'ont pas encore commencé un vrai chemin de réconciliation. Parce qu'il y a cette sorte de puissance en nous qui s'appelle la vengeance, qui s'appelle aussi toutes ces formes de mal auxquelles inconsciemment, nous participons. Et c'est ce qui concourt à rendre nos blessures toujours de plus en plus fraîche, comme dit Sir Francis Bacon. Boccace dit « Mener grand bruit à propos d'une offense reçue n'en diminue pas la douleur, mais en accroît la honte. » Voilà aussi une réflexion philosophique sans doute pour expliquer que ce qui fait notre mal et qui très souvent est une offense reçue, soit une offense ponctuelle, soit une offense qui se réitère et qui se reproduit. Et quand nous alimentons cela, bien sûr que nous alimentons la douleur vécue, mais aussi la honte, curieusement, parce qu'on n'est pas fier de cela. On n'est pas fier de ne pas s'entendre dans un couple, surtout quand on entend de si beaux discours sur ce que devrait être l'amour, l'amour conjugal, l'amour chrétien. Je connais beaucoup de couples qui vivent cette honte. Ils souffrent tous les deux. Et évidemment, vis-à-vis de l'extérieur, on fait le maximum pour être plus ou moins un couple parfait. Mais alors, dans la chambre, je ne vous dis pas. C'est l'horreur. C'est quand même curieux qu'un certain enfer conjugal puisse être toléré en pensant aussi curieusement que parce que nous sommes des bons chrétiens, il faut porter notre croix. Je crois que ce n'est pas cela qu'il faut emprunter comme chemin. Ceci étant, soyons clairs. Nous sommes des gens blessés et pécheurs. Ça, c'est très important. Nous sommes blessés et pécheurs. Point. Et le mariage n'a pas ajouté à ça une sorte de magie, parce qu'étant marié, ça va être encore mieux, et on va, avec ce fameux amour dont tout le monde parle, on va évidemment vivre des choses formidables. Et on va guérir parce que enfin je suis aimé, je peux aimer et je suis aimé. Autrement dit, le mariage n'est pas fait pour panser ses blessures. Blessé, je suis rentré dans le mariage. Blessé, je le suis peut-être encore. Faut pas s'étonner de ça, parce que le mariage n'a pas en lui-même cette sorte de capacité magique de nous libérer de nos blessures d'avant. On parlera aussi de celles qui se sont produites dans le mariage, mais il y a aussi toutes celles qui se sont produites avant. Et donc, je n'ai pas dans le mariage une sécurité. Depuis que je suis marié, tout va aller bien. Ce n'est pas non plus seulement un sens qu'il faut donner à ma vie uniquement à partir du mariage. J'ai aussi une existence propre, j'ai une vocation propre. Heureusement, nous sommes deux compagnons pour marcher sur le chemin. Mais chacun à son histoire. et chacun continue aussi son histoire, à cause, entre autres, de la différence qui peut être considérable dans certains couples entre l'homme et la femme. Donc nous avons aussi personnellement une vocation propre. Nous avons un sens à donner à notre propre vie. Bien sûr que c'est avec l'autre que cela peut aussi vivre dans un certain mariage, c'est le cas de le dire. Mais nous restons des êtres uniques, et uniques particulièrement en face de Dieu. Il y a, et c'est malheureusement en croissance, une position par rapport au mariage qui est la suivante. Le mariage va nous combler. Quand vous avez des fiancés, moi j'en prépare beaucoup au mariage, je leur dis, si vous avez ça comme but, c'est parce que le mariage va vous combler que vous rentrez dans un engagement pareil. Oh là là là là, vous allez dans le mur. Le mariage n'est pas fait pour nous combler totalement. Ah, bien sûr que ça comble quelque chose. Ça comble le désir d'être avec un autre. Ça comble le désir qui est inscrit dans la vocation de tout homme, de toute femme, que l'homme et la femme sont attirés l'un par l'autre pour une vocation qui est très noble et très belle. Mais ça ne peut pas être, le mariage ne peut pas nous combler totalement. Sinon, je suis d'entrée de jeu dépendant de l'autre. Et je vais rentrer dans une exigence à son égard qui va être de plus en plus intolérable. Autrement dit, le secret, c'est de ne pas trop attendre de l'autre. Bien sûr que vous allez tout attendre de Dieu, mais n'attendez pas trop de l'autre. Il n'est pas chargé à 100% de votre bonheur. J'espère que vous avez d'autres secteurs dans votre propre vie que la vie conjugale. Il y a d'abord la vie familiale, les enfants, la vie professionnelle, la vie amicale, la vie culturelle, etc. Sans couper l'homme en morceaux, nous avons bien d'autres choses aussi qui participent à notre vrai bonheur. Et en tout investir sur l'autre, le mari ou la femme, pour connaître enfin le vrai bonheur, c'est se tromper, c'est carrément se tromper sur la nature du mariage. Vous voyez qu'aujourd'hui, on le voit de plus en plus, on cherche dans cette fameuse relation à deux, dans le mariage ou dans le concubinage aussi, on cherche cette fusion qui est un rêve absolument idéal, une fusion qui cache très souvent un besoin profond, parce que j'attends de l'autre qu'il vienne régler mes problèmes essentiels. Je prends un exemple. Une jeune femme qui a tellement souffert de son époux, elle va chercher dans son époux à compenser tout ce qu'il n'y avait pas dans son père. Ou curieusement, elle va rechercher aussi dans l'époux ce qu'elle avait déjà eu de très bon dans son père. C'est se tromper de vocation parce que c'est faire à quelqu'un le rôle d'un autre. S'il vous plaît, ça s'appelle des transferts. Et c'est avec des mécanismes comme cela qu'on peut passer des années dans cette recherche d'une fusion qui ne doit pas exister, parce que nous restons des êtres libres. Le mariage, ce n'est pas une chaîne. Ce sont encore deux libertés qui continuent au long des années, même après 40 ans, à vouloir et à pouvoir s'exercer. Et quand on est mort, c'est terminé, on n'est plus marié, on est libéré, justement, de cette tentation de la fusion qui est toujours là, mais qui provient profondément de ce que je demande à l'autre, ce qu'il ne peut pas me donner. Donc, vous voyez, cette illusion d'entrée de jeu, elle est très embêtante, parce qu'elle s'est un petit peu logée en nous, et elle va changer profondément la vie conjugale, elle nous fait rater la cible. Voyez ce qui se passe avec ce schéma que je vous ai mis là. Nous avons des besoins. C'est très important. Ce n'est pas coupable d'avoir des besoins. Moi, j'aime bien les gens qui se sentent très altruistes. Oh, moi, je suis pour les autres. Moi, j'ai besoin de rien. Nous avons tous des besoins fondamentaux. À commencer par le principal et le plus important, le besoin d'amour, bien sûr. Mais le besoin d'amour sous deux faces. Le besoin d'amour en aimant et le besoin d'amour en étant aimé. Ce sont les deux versants de l'amour, aimer et être aimé. Quand on a été enfant, tout petit, on a longuement progressé de la situation d'être aimé, et on l'a été à 100% dans le ventre d'une mère, et puis en étant un nourrisson. Et progressivement, en grandissant, on découvre qu'il y a aussi, en étant aimé, il y a aussi la joie d'aimer. Et normalement, une éducation bien conduite nous fait de plus en plus découvrir que, et c'est ça la vie adulte, il y a plus de grandeur, de joie, de noblesse à aimer qu'à être aimé. Donc c'est cette évolution progressive qui fait que nous rentrons dans le mariage quand nous avons appris suffisamment qu'il faut aimer pour être aimé et non pas attendre d'être aimé d'une façon insatiable quelquefois, et ça peut durer jusqu'à 80 ans, pourquoi pas. Alors on est toujours là sur le bord de la route. Seigneur, aie pitié de moi parce que mon époux, mon épouse ne me donne pas cet amour profond auquel j'aspire. Donc ces besoins, d'abord sous ce chapeau de l'amour, mais aussi tous les autres besoins, des besoins affectifs, mais aussi des besoins culturels, des besoins intellectuels, des besoins spirituels, physiques, etc., etc. Donc ces besoins, ils nous habitent, nous sommes comme ça. On peut dire que l'homme, fondamentalement, est un être de besoin. Et c'est beau. Ça veut dire qu'on ne peut pas se prendre pour un autre. Nous ne sommes pas Dieu, nous ne sommes qu'une créature. Une créature en état de perfectionnement. C'est pour ça qu'il y a des besoins. Alors satisfaire les besoins, c'est là que ça devient un petit peu compliqué. Surtout si j'attends cela à 100% de l'autre, très très vite, je vais me retrouver avec des attentes qui sont là. Elles sont au cœur de ma vie. Des attentes que je ressens plus ou moins. C'est pour ça que je les mets du côté du fort interne. Elles sont là. J'ai même du mal à me les exprimer, à les comprendre, à les déceler. Donc ces besoins déclenchent des attentes. Voilà. Et ça commence à tout doucement à se gâter quand les attentes vont exploser par des exigences. Ça sort. Ça devient plutôt au fort externe. Ces exigences que je commence à poser à l'autre. Tu sais bien que ceci, tu sais bien que j'ai besoin de cela, je ne supporte plus et tu es toujours comme ceci, etc. Des exigences qui commencent à être exprimées à l'autre. Ces exigences, une fois qu'elles ont été plus ou moins comprises de l'autre, et malheureusement elles le sont malheureusement souvent mal comprises, les exigences de l'autre. Alors ces exigences vont faire rentrer à l'intérieur de moi, c'est de nouveau dans le fort interne, des déceptions. Alors au bout de 5 ans, oh, c'est que ça, oh, là ça va pas, et là j'attends ça encore et ça ne vient toujours pas. Des déceptions qui travaillent en mon cœur pour déclencher de plus en plus bas, voyez, pour déclencher, alors cette fois-ci au fort externe, déclencher des accusations. Et ça y est, les conflits vont pouvoir commencer. Donc cette espèce de descente en ski, ça s'appelle des descentes en... Donnez-moi le mot. En slalom, voilà. C'est cette descente qui nous fait aller tantôt du fort interne, où ça ne se passe pas très bien en nous, à des explosions extériorisées, qui nous fait finalement faire des constats. Eh bien, le mariage, si j'avais su, ou le mariage, c'est que ça, ou des années encore après, voilà où j'en suis. Mon père, que c'est triste, le mariage. Donc ça, nous le connaissons, en tout cas, nous le connaissons à certains moments, de façon plus aiguë, et ce sont les moments des crises. Il y a des

vécu avec une avec, avec quand, pour un homme, le rapport que j'ai vécu avec ma mère. Il y a toute la relation aux frères et sœurs dans la fratrie. Il y a aussi des relations qui se sont passées dans l'adolescence, des moments de flirt, etc., qui nous ont fait expérimenter cette relation à deux, quelquefois de façon douloureuse. Ce sont toutes ces séquelles des blessures dues aux parents que je vais inconsciemment reproduire moi-même dans ma fonction d'époux ou de parent. Alors, je ne veux pas être trop négatif, mais tout de même, trop souvent, on s'aperçoit que du côté du père, il y a eu de l'autoritarisme, voire de la violence. Et ça a des conséquences sur mon attitude par rapport au conjoint. Et puis aussi, peut-être inversement, des pères absents. Absents parce qu'ils l'ont été complètement physiquement, ou des pères qui n'ont pas été présents dans ma vie ou dans mon éducation. Du côté de la mère, on trouve beaucoup de mères qui ont eu un amour possessif. C'est sa façon à elle d'être autoritaire, voire manipulatrice. Il y a combien d'enfants aujourd'hui qui sont beaucoup trop dominés par une mère qui pèse énormément sur la liberté de l'enfant. À l'adolescence, ça peut se traduire par des choses très variées, mais dans la vie adulte, ça trace encore dans la vie conjugale. Quand nous avons eu des frères et sœurs aussi, de ces frères et sœurs qui dans notre vie ont été écrasants ou qui nous ont dévalorisés. On voit ça dans les familles nombreuses où chaque enfant essaye de trouver sa place plus ou moins bien en fonction des tempéraments des uns ou des autres. Tout cela a façonné ma façon de vivre, mes attitudes, mes réactions, ce que je supporte facilement, ce que je ne supporte pas, etc. C'est avec tout cela que je suis rentré dans le mariage. Et c'est tout cela qui va faire la nourriture de trop d'incompréhension, de conflits et de crises. Il faut bien distinguer donc, parce que dans les crises de couple, on reproche des tas de choses à l'autre qui ne viennent pas de l'autre. Et donc, il faut bien distinguer ce qui vient de ma vie propre, en particulier de mon enfance, de mon adolescence, et de ce qui vient dans ce que je vis avec l'autre. Parce que ces blessures, ces désordres qui se sont passés dans ma vie entraînent des défenses. Je me surprends moi-même à avoir des réactions qui dépassent ce que j'aurais cru pouvoir simplement vivre. Il y a des défenses, des comportements qui sont, comme on dit, trop réactifs et quelquefois, en tout cas, un peu irrationnels. Et devant ces réactions-là, ces comportements, l'autre sera toujours étrangement maladroit. Il aura beaucoup de mal à en comprendre aussi le sens. Ces blessures, ensuite, provoquent une certaine souffrance intolérable, qui peut bien sûr augmenter ensuite avec les blessures du couple proprement dit. Alors, quand on est très blessé dans la situation que j'évoque, il y a trois solutions. Écoutez bien. La première solution, c'est le suicide. Voilà. Une façon de fuir le mal, c'est de ne plus souffrir, donc on se supprime. Alors, ça peut être le suicide sous des formes très variées. Il y a des gens qui meurent intérieurement, qui se laissent manger par un mal sans réagir. C'est ça, du suicide. Deuxième solution, c'est l'homicide. Puisque l'autre me fait souffrir, alors je vais le supprimer. C'est l'homicide. Il y a des façons aussi variées de provoquer l'homicide. C'est bien entendu se venger, vouloir abîmer l'autre, etc. Il y a une troisième façon, puisque l'on souffre tous les deux, que ça ne va pas. Alors je ne pense pas au suicide, ce n'est pas génial pour moi. Je pense pas à l'homicide, c'est pas génial non plus pour l'autre. Alors on va divorcer. Voilà la troisième solution, qui est celle que l'on emploie de plus en plus. Il y a quand même à peu près dans les grandes villes la moitié des mariages qui se terminent par des divorces. Voilà les trois solutions auxquelles on pense. Il n'y en a pas d'autres. Il n'y en a pas d'autres? S'il vous plaît, alors s'il n'y en a pas d'autres, on arrête tout de suite parce que l'espérance est morte là. Quand même, il y en a une quatrième. Ah, la quatrième, c'est bien sûr celle. Le pardon, c'est un moyen,
Mais la vraie

Et quatrième solution, c'est la conversion. Ah, voilà. Et si je crois que l'autre peut changer, si je crois que moi aussi je peux changer, bien sûr, par la guérison ou par la conversion, si je crois que je peux changer, si je crois que l'autre peut changer, alors allons-y, mes amis. On va commencer. On va se mettre sur un chemin qui est justement rempli de cette espérance. Que nous ne sommes pas condamnés par nos souffrances parce que j'ai été blessé par tel père ou parce que j'ai été violé par un oncle ou parce que j'ai été battu pendant toute mon enfance. Je ne suis pas condamné par cela. Il est toujours possible de croire à la résurrection, possible de croire à un changement. C'est cela que je voudrais en tout cas développer avec vous parce que, voyez, ce travail qui se fait en nous, nous ne sommes pas des automates, nous ne sommes pas des animaux, nous sommes capables de réagir en hommes libres avec la grâce du Seigneur. Il y a grosso modo trois raisons qui expliquent ces souffrances conjugales. Pourquoi on souffre tant dans les couples? La première raison, c'est qu'on attribue une très haute valeur et de plus en plus au mariage d'amour. J'allais dire, plus le mariage est d'amour, plus on va souffrir. C'est un peu curieux ce que je vous dis là. Parce que quand on a beaucoup investi justement sur cette valeur de l'amour comme une espèce de talisman qui fait que tout s'arrange. Le mariage d'amour, surtout conçu dans cette vision très romantique, vous voyez, où c'est je t'aime, on s'aime, c'est merveilleux, ça va être comme ça pour la vie. C'est comme ça que tous les jeunes rentrent dans le mariage, et de plus en plus. Il y a même des jeunes pour qui ça ne peut pas être autrement que comme ça. Je veux dire avec cet amour romantique. Parce que c'est les films, les romans, etc., qui sont tous bâtis sur ce schéma. Ça provoque une déception d'autant plus grande que je suis rentré dans le mariage avec cette conception de l'amour qui s'appuie énormément dans le domaine de l'affectivité. C'est grosso modo ce que l'on vit dans les flirts. Et on voit des gens à 30 ans qui font presque le même genre de choses en se mariant. C'est de même nature qu'un flirt, ça repose sur de l'affectivité à 95%. Or, l'affectivité, c'est ce qu'il y a de plus fragile en nous. Donc, il ne faut pas s'étonner que les mariages soient d'autant plus fragiles qu'on attribue justement une trop grande importance à l'amour dans le mariage. La deuxième raison, c'est que le mariage investit toute la personne humaine dans toutes ses dimensions. Le corps, bien sûr, le corps profondément. L'âme, la psyché, le psychisme et l'esprit. On a toutes les dimensions de la personne humaine qui sont investies dans le mariage. Il n'y a pas d'engagement plus total. Je ne dis pas plus haut, mais plus total. Parce que la vie consacrée, c'est un engagement très haut, parce que ça repose sur quelque chose qui est beaucoup moins incarné, mais dans le mariage, c'est un engagement extrêmement total. On y est à corps perdu. Quand on a vécu pendant 10, 20, 30 ans avec quelqu'un, qu'on a tout partagé, le lit, la cuisine, les projets, le compte en banque, les enfants, etc., quand on a tout partagé, vous imaginez cet investissement que l'on a mis? Et bien sûr, quand ça ne fonctionne pas bien, on va souffrir d'autant plus que je m'y suis mis tout entier. Ce n'est pas du tout comme l'amitié. Dans l'amitié, on ne s'investit pas totalement, on s'investit en partie. Surtout quand c'est une amitié qui se situe sur un centre d'intérêt particulier. Alors c'est beaucoup plus facile de vivre des séparations. Il y a une troisième raison, c'est qu'aujourd'hui, quand on se marie, on en a pour 50 ans minimum. Et on voit des gens, 60 ans de vie conjugale, ça dépasse même 60 ans. C'était pas comme ça il y a une centaine d'années. Une centaine d'années, la vie conjugale, en moyenne, ça durait 25-30 ans. Maintenant, on a presque doublé au bout d'un siècle. Donc, maintenant, l'engagement du mariage, ça dure. Hein. Ça dure. Et c'est une notion qui nous apparaît aujourd'hui. Il faut durer dans le mariage. Il va falloir durer très très longtemps. Voilà donc ces trois raisons qui expliquent sans doute que les souffrances conjugales sont de plus en plus grandes, de plus en plus fortes, peut-être aussi de plus en plus difficiles à régler. Je voudrais aborder un petit point. Comment faisons-nous le lien entre la souffrance et l'amour? Est-ce qu'il n'y a pas en nous
une volonté d'exclure la souffrance de l'amour. Et d'avoir du mal à croire que, parce qu'on s'aime, à un moment donné, on va peut-être souffrir aussi l'un de l'autre. Je ne dis pas comme un but, mais on va passer quelquefois par des moments de souffrance. L'amour et la souffrance sont toujours liés. Et c'est comme ça, en tout cas, depuis le péché originel. Il s'introduit dans cet élan qui est en moi, qui est un véritable souffle divin, qui est de vivre par amour et pour amour. Il s'introduit un dysfonctionnement qui fait qu'il y a aussi de la souffrance qui va se mettre là-dedans. Voilà, il faut le savoir, c'est comme ça depuis le péché originel. En réalité, il ne faut pas croire que l'amour conduit à la souffrance. Il ne faut pas croire non plus que souffrir, c'est de l'amour. Ça, c'est du masochisme. Attention, il ne faut pas virer là-dedans. Il faut bien comprendre qu'on aime jusqu'à souffrir de l'autre, pourquoi pas à certains moments. On souffre aussi pour l'autre. Et là, on appelle ça de la compassion. C'est une forme d'amour qui est très évoluée. Arriver à souffrir pour l'autre, souffrir avec l'autre, mais aussi souffrir de l'autre. C'est là que c'est un peu gênant, souffrir de l'autre. On le comprend mieux, en tout cas, au niveau de l'amour parental. L'amour conjugal, on a du mal avec ça. Mais l'amour parental, ça passe tout seul. Parce que souffrir de son enfant, ah, quels sont ceux ici qui peuvent dire qu'ils n'ont pas souffert de leur enfant ? Surtout, vous savez, ces grands-là, qui font n'importe quoi, qui s'en vont, qui ne correspondent pas du tout. Est-ce que vous auriez envisagé pour eux ? Je ne vous fais pas lever la main, parce que vous aurez tous à lever la main. On souffre de nos enfants. Vous voyez bien. Et on souffre de nos enfants en comprenant que c'est comme inscrit dans notre vocation de parents. C'est comme ça. La femme, surtout, comprend ça beaucoup mieux que l'homme. Parce que la femme, dès le départ, elle souffre physiquement de son enfant. La grossesse, l'accouchement, tout ça, ça commence. Voilà. La femme donne son sang pour de la vie. La femme donne son sang pour l'amour. C'est quand même exactement l'image de ce que Jésus nous dit sur la croix. J'ai souffert pour toi. Et c'est les trois clous, le côté percé, etc., et tout ça, qui nous démontre que cette souffrance peut porter une certaine grâce, justement, en ce qui concerne de l'amour. Je vois une différence entre l'homme et la femme. J'ai cité cet aspect physique que la femme porte en elle-même, de pouvoir attribuer à l'amour, pouvoir attribuer à la souffrance une certaine valeur d'amour. La femme le comprend, ça. L'homme, il ne comprend pas. Pas beaucoup moins. En réalité, je constate que l'homme ne sait pas dire quand il souffre. Écoutez ça bien, mesdames. L'homme, il ne sait pas dire quand il souffre et aussi de quoi il souffre. Il a du mal avec ça. Pourtant, soyez certaines qu'il souffre. Et des hommes peuvent souffrir terriblement. D'autant plus s'ils sont dans le mutisme. Ça fait encore plus mal, vous voyez. Donc l'homme souffre. Mais souvent, il ne sait pas. Il ne sait pas souvent de quoi. C'est pour ça qu'il a besoin d'en parler et de se faire aider. Et en particulier, l'homme a du mal aussi à voir la souffrance de sa femme. Je ne dis pas qu'il ne la voit pas du tout. Je dis qu'il a beaucoup plus de difficultés à voir la souffrance de son épouse. La femme, elle peut être parfaitement dominée par sa souffrance morale, plus que physique d'ailleurs. Il paraît que les femmes résistent beaucoup mieux à la souffrance physique que les hommes. C'est un constat. En Russie, où on vivait des époques très dures sous le communisme, on faisait tirer les chalands par les femmes. C'est très dur de tirer les chalands le long des... Parce que les hommes tiraient bien, fort, au début, et après ils craquaient. Tandis que les femmes, elles tenaient plus longtemps. Qu'elles sont plus résistantes à la souffrance physique que les hommes. Vous voyez bien, les hommes dans les salles d'accouchement, on les fait sortir parce qu'ils vont tourner de l'œil à la première. Vous voyez bien. Donc voilà, ça c'est un constat. Alors la femme peut souffrir plus physiquement,
Pourtant, la souffrance morale est beaucoup plus forte, elle est beaucoup plus dominée par la souffrance morale que l'homme. En tout cas, dans la souffrance, la femme a surtout besoin d'une chose, c'est très important, messieurs, elle a besoin de se sentir comprise. Si elle souffre et que l'homme ne comprend pas sa souffrance, c'est d'autant plus dur, voyez. Alors ça explique là aussi, voyez, cette différence entre l'homme et la femme en face de la souffrance, ça invite justement à rentrer en plus grande communion, à se comprendre, à dialoguer, à dire, s'il vous plaît, de quoi nous souffrons. Parce qu'une souffrance qui n'est pas dite fait deux fois plus mal. C'est comme ça. Quand il y a un problème dans le couple, un problème quand on dit, moi je vois deux réactions, c'est aussi des schémas pour essayer de nous aider. Je vois deux réactions qui sont presque opposées. La première réaction, c'est celle du rhinocéros, la colère. Voilà, j'ai une énergie en moi et je vais la mettre au service d'un désir de justice. Très souvent, ce problème qui m'habite, ce qui se passe dans mon couple, ça va pas du tout. Et de fait, il y a une raison, une vérité qui ne se fait pas. Il y a une justice qui n'est pas là. Et il est juste d'être en colère, s'il vous plaît. Il est juste d'être en colère. Dieu lui-même, on parle chez lui d'une colère, parce que chez lui, il y a toujours une justice parfaite dans cette colère. Chez nous, elle n'est pas parfaite, c'est pour ça. Et surtout, la colère chez nous, comme passion immédiate de réaction contre l'injustice, va se dévier après, et elle va devenir un péché. Mais au départ, vous voyez, c'est une énergie qui est bonne intérieurement. Elle va provoquer ensuite progressivement de l'énervement, de l'impatience. Elle devient une stratégie d'emploi qui, plus ou moins inconsciemment, va devenir violente, au moins verbalement. Alors que cette même énergie qui est en moi et qui est en face d'une injustice, qui nous frappe l'un et l'autre, même si c'est différemment, cette énergie-là, il faut la garder pour la mettre au service de la douceur, de la patience. Si ces émotions dans la vie conjugale sont souvent si fortes, c'est parce qu'elles ne sont pas dites. Elles sont gardées intérieurement trop longtemps. Elles sont déviées par d'autres choses, la fuite, etc. C'est parce qu'elles ne sont pas dites qu'elles vont devenir violences. C'est l'histoire du barrage. Quand vous mettez un barrage, parce qu'il y a de l'eau qui court, eh bien vous arrêtez l'eau. Alors vous avez l'impression que tout va bien. Mais l'eau monte derrière. Ça monte. Et alors vous montez le barrage. Et vous pensez que c'est comme ça que ça va être bien. Vous avez une eau tranquille d'un côté et de l'autre. Mais méfiez-vous, cette énergie qui est contenue là-dedans, on en fait même de l'énergie électrique, à un moment donné, le barrage va faire quoi? Il va céder. Et alors là, l'eau, c'est le flot qui sort. Et ça, c'est la bonne, je ne veux pas être trop grossier, la bonne, ça commence par un E et ça se termine par l'AD. Tout le monde a compris, voilà. Vous voyez, le moment où on a besoin de défouler tout cela. Parce qu'à ce moment-là, qu'est-ce qui se passe? Le jeu prend le dessus. Vous direz par exemple toujours, tu prends toujours des décisions seules, je suis jamais au courant, etc. Je prends le dessus, je me place en face de l'autre dans cette sainte colère, avec tous ces effets de violence, d'accusation. Ça peut être explosif ou implosif. Tout cela va provoquer beaucoup de dégâts, d'abord parce que je ne suis plus moi-même, tout à fait, et que je vais dire des choses atroces. Oui ou non? Alors quand on a laissé passer tout ça, ça redescend. Et alors c'est là qu'on peut rentrer dans du remords. Si on est un bon chrétien, c'est normal. Il vaut mieux rentrer dans le repentir et préparer du dialogue, du pardon, etc. Voilà. Mais là, vous voyez, dans cette phase-là, eh bien, on se retrouve bien bête. Donc, on a ce tempérament. La plupart du temps, on est comme ça. On a un tempérament à extérioriser tout ce qui nous habite et qui fait un trop-plein. Quand c'est trop-plein, ça déborde. Ça, c'est donc le rhinocéros. Quand vous le chatouillez un peu trop, eh bien, il s'énerve, il fonce et bouffe, et il enfonce tout. La solution pour le rhinocéros,
c'est de prendre de la distance avec ce qui justement le met en colère. Ben, si c'est le conjoint en lui-même, eh bien peut-être prendre de la distance, ne pas tout de suite aller à la conversation qui va être forcément très perturbée. Ça peut être des événements, des situations. Ça vient peut-être tout cela aussi de ce que je vis en ce moment dans ma vie professionnelle, etc. Et ça se répercute sur l'autre et il prend tout sans savoir d'où ça vient, etc. Donc tout ce flot qui est en moi, prendre de la distance avec la cause réelle en la cherchant, la cause réelle de cette colère. Ça veut dire aussi relativiser, ça veut dire aussi redire à petit feu ce que j'ai envie de balancer d'un coup. Et là, je respecte pas l'autre quand je vais lui mettre le flot d'un coup. Le redire à petit feu. Savoir reconnaître une réalité, le faire savoir, temporiser aussi sur la responsabilité de l'autre. Si l'autre est engagé dans cette injustice que je ressens, sans doute il y a quelque chose comme ça. Mais regardons bien où se situe sa vraie responsabilité. Vous voyez que tout ça va demander de la réflexion, va demander de l'examen de conscience, va demander du dialogue, pour ne pas que les apparences nous fassent fuir la réalité. Curieusement, la réalité n'est pas toujours dans les apparences, vous le savez. L'Écriture dit surtout « ne te couche pas sur ta colère ». Oui, ne te couche pas sur ta colère et le désir, en prenant le moyen, et le désir que cette colère trouve un exutoire dans le dialogue, dans la prière, etc. Voilà, donc la colère, ça se travaille, comme on dit. Mais je dirais, ça se travaille personnellement. Ce n'est pas à l'autre de me guérir de ma colère. Il y a beaucoup de couples qui souffrent de la colère de l'un des époux. C'est comme ça, c'est un peu intrinsèque. L'un des époux, on dit, il est colérique, c'est un tempérament. Mais on guérit de la colère. Ce n'est pas un trait de caractère. Ça provient d'un fonctionnement qui n'est pas bien mis en place. Et il faut travailler là-dessus, il faut se faire aider. Et quand c'est très important, de vraies psychothérapies peuvent beaucoup aider à ça. Parce que c'est psychologique, ce n'est pas spirituel ça. Donc mettons bien les choses au clair, hein, mettons bien pour chacun de quoi provient cela. Alors ça c'est un excès, l'excès où tout va ressortir d'un coup, c'est le rhinocéros, c'est la colère. Un autre excès, c'est l'inverse, c'est pas le rhinocéros, c'est le hérisson. Vous voyez comment c'est le hérisson ? Quand il y a un danger, hop, il fait la boule, mais il se défend. Attention, il sort les défenses, mais il fait la boule. C'est le mutisme. C'est le mutisme. On dit aussi souvent que les hommes sont comme ça parce qu'ils se mettent dans leur caverne, hein, comme le dit le livre « Les hommes viennent de Mars et les femmes de Vénus ». L'homme se réfugie dans sa caverne, c'est comme ça qu'il se défend en réalité. C'est tout simplement la peur d'être blessé ou d'être blessé encore plus, qui fait que on referme toutes les portes. C'est un désir de protection, sans doute, aussi. Quand on subit quelqu'un de façon très négative et que ça se reproduit, c'est une façon de réagir que de se protéger en fermant toute communication. C'est comme ça, c'est une réaction. C'est de la défiance, bien sûr, qui va s'installer de plus en plus en vous par rapport à l'autre. Ça peut être aussi le sentiment de trahison. Tout cela ne peut avoir comme solution que l'ouverture. Une ouverture qui se fera bien sûr peut-être progressivement. Ne pas rester sur des secrets, en particulier les secrets que l'on entretient, ne sont jamais bons à long terme. Jamais. À court terme, peut-être, il y a des façons de s'exprimer, il y a des façons de révéler des choses qui ne vont pas. Il y a des façons de mettre de la lumière là où il y a de l'injustice. Mais il faut le faire pas forcément d'un coup, dans la force, dans la violence, comme le fait le colérique, mais surtout pas en gardant tout, en disant « le temps arrangera les choses ». Vous connaissez ça ? C'est un proverbe complètement stupide. Le temps n'arrange pas. C'est la plaie que vous mettez sous un cataplasme, là, sans rien faire,
Et une plaie qui n'est pas nettoyée, vous la fermez, qu'est-ce qui se passe? Elle s'envenime. Et un jour, ça vous fait quelque chose d'épouvantablement affreux. Donc voilà ces réactions, si vous voulez, qui sont un peu opposées. Et dans certains couples, on a carrément les deux extrêmes qui sont comme ça. L'un qui est très extériorisé, colérique, tout ça. Et puis l'autre, c'est tout le temps, il se tait, il se refuse dans son petit coin. Alors, ce sont des excès. Mais on est un peu habité par les deux souvent, voilà. Mais ce sont ces deux excès-là qui ne sont bons ni l'un ni l'autre. Comprenons bien encore, dans l'étape où nous sommes aujourd'hui, la différence qu'il y a entre guérison et conversion. Je m'aperçois que c'est de plus en plus difficile de faire cette différence. Qu'est-ce qui va relever de la guérison de l'autre, que j'attends, bien sûr, et qu'est-ce qui va relever de sa conversion? Je vais vous prendre un exemple. Celui qui boit. Oh, il boit pas énormément, mais il boit régulièrement. C'est un petit plaisir, c'est quelque chose auquel il s'est attaché. Il est dans une dépendance. Ça s'appelle une addiction. Ça peut être l'alcoolisme mondain ou autre chose. En tout cas, c'est quand même plus courant qu'on ne le croit. Et dans le couple, c'est une véritable situation de souffrance. Mais tenez-vous bien, pour celui qui boit, comme pour celui qui ne boit pas, c'est une souffrance pour les deux. Et voyez que là, on va découvrir qu'il y a un besoin de conversion, incontestablement. Il y a une exigence de conversion à établir, à mettre en place. Parce que, heureusement, l'homme a une volonté. D'ailleurs, dans les addictions profondes, la volonté est énormément amoindrie. Ça peut aller jusqu'à l'aboulie, l'absence de volonté. Et bien sûr que là, il peut y avoir chez l'autre une difficulté à se convertir. Même si, intérieurement, c'est quelque chose qui est profondément voulu. Voilà, l'alcoolique souvent veut s'arrêter de boire, mais il ne peut pas. Donc vouloir, c'est de l'ordre de la conversion. Il y a certainement quelque chose à faire de ce côté-là. Mais il y a aussi que je ne peux pas. Je me sens impuissant. Et ça va être de l'ordre de la guérison. Et dans cet exemple, on voit qu'il y a un peu des deux. Et bien sûr, on mettra le curseur plus dans la conversion, plus dans la guérison. Mais c'est pour montrer qu'il y a en nous un changement qui peut s'établir dans la mesure où nous faisons bien déjà ce discernement. Qu'est-ce que je dois décider de vivre? Quelles sont les résolutions que je dois prendre? Qu'est-ce que je dois décider avec et en face de mon épouse pour lui dire « oui, maintenant, je ne ferai plus telle chose » ou « je vais décider de faire telle chose tous les jours, tous les mois, etc. » Des résolutions que chacun peut prendre dans ce sens-là. Je ne crois pas qu'il y ait un couple qui s'arrange sans que tôt ou tard, on arrive à poser ce regard là-dessus. Qu'est-ce qu'il faut changer dans notre façon d'être? Qu'est-ce que je dois changer? Non pas toi, tu dois changer telle chose, mais qu'est-ce que je dois changer? Ça, c'est la conversion, tout simplement. Et ça obtient des merveilles, ça, bien sûr. Mais aussi, prendre le temps de voir ce qui vient de d'ailleurs, ce qui vient de plus loin, de plus profond, qui fait que l'autre est comme quelqu'un qui est malade, pour lequel je dois effectivement faire d'abord preuve de compassion, mais aussi rentrer paisiblement dans ce travail dans le couple pour grandir, avancer dans le sens de la conversion. Dans les deux cas, vous voyez, que ce soit conversion ou guérison, nous avons besoin de dialogue, nous avons besoin d'un soutien. Alors, un exercice que je fais dans les parcours Toby et Sarah, où je développe ce genre de choses, mais avec des exercices et puis de l'accompagnement, un des exercices que je fais faire, c'est faire un tableau précis. Un tableau avec quatre parties. Ce qui relève de la guérison, ce qui relève de la conversion. Chez moi et chez lui. Donc, quand on a fait ce travail pendant une bonne demi-heure, on arrive à faire surnager des choses qui paraissent à peu près évidentes. Et on le partage avec l'autre. Parce que chacun faisant son tableau de son côté, vous apercevez qu'il y a des différences. Ça montre bien que vous ne vous connaissez pas si bien que ça. Dans les couples, on ne se connaît pas 100%, mais détrompez-vous. Même en vivant depuis 30 ans ensemble, on découvre encore des choses. Vous voyez, en tout cas dans le degré, sinon dans la nature. Eh bien,
Donc, ce discernement que l'on peut faire que parce que, posément, on prend le temps à la fois de se regarder soi-même, c'est si bon, et aussi exposer à l'autre, s'exposer à l'autre, dialoguer, écouter l'autre. On reparlera de ça aussi dans les autres carrefours, la place centrale de communiquer, d'apprendre à communiquer. Dans les parcours Tobie et Sarah, au début, on ne fait que ça, on apprend à communiquer. Et après, alors, on rentre dans les choses délicates, les choses qui font mal, pour aller jusqu'au pardon. Donc, voilà où nous en sommes aujourd'hui. Bien faire ce travail pour comprendre que, bien sûr, l'autre n'est pas responsable de tout. Il y a aussi ce que je suis, mes manques de conversion et aussi mes manques de guérison. Comme il est beau et important de bien connaître ses blessures et connaître les blessures de l'autre. Un couple qui dure, c'est un couple qui sait vraiment. C'est un couple où chacun sait vraiment ce qu'il est. Et il peut le dire à l'autre sans crainte. Vous voyez. Les fiancés, par exemple, se connaissent très, très mal. Et ils ont l'impression, en vivant ensemble, moi je marie des gens qui sont ensemble depuis 4 ans, 5 ans, 8 ans. Ils ont quelquefois des enfants. Ils ont l'impression que ça y est, maintenant ils se connaissent, ils vont se marier. J'en dis, détrompez-vous, on passe sa vie à découvrir des choses de l'autre. C'est ça qui est formidable. Sinon, se marier avec quelqu'un, en avoir fait le tour au bout de quelques temps et dire, ça y est, maintenant on va vivre ensemble comme ça. Mais c'est épouvantable. Moi, j'arrête tout de suite une expérience pareille. Si le mariage est intéressant, c'est que justement, l'autre a toujours des choses à me faire découvrir. Je ne connais pas l'autre fondamentalement. Aimer, c'est rentrer dans cette connaissance de l'autre. Même, je dis bien, après 30 ou 50 ans de vie conjugale, j'ai encore des choses à découvrir. Pourquoi ? Parce que nous ne sommes pas des êtres figés, nous ne sommes pas des objets, nous sommes des personnes humaines, nous sommes des personnes vivantes. Ça veut dire en croissance, en évolution, en changement. Il n'y a qu'à voir simplement avec les photos. La photo, quand j'étais jeune marié, elle n'a rien à voir avec celle que j'ai maintenant. Je vous dis tout de suite, j'ai été marié moi pendant 33 ans. Hein. Je suis prêtre, je suis veuf, mais j'ai été marié pendant 33 ans. Voilà, donc je me souviens mes premières années de mariage et ce que c'est devenu au bout de 30 ans. Ça avait passablement changé. Mais heureusement, c'est ça qui faisait que le mariage, j'ai trouvé que c'était une aventure extraordinaire. Même s'il faut y casser quelques assiettes. Ça vaut la peine quand même. Voilà. Donc ce changement qui fait que de fait, on a toujours quelque chose à découvrir de l'autre. Et on découvre longtemps après encore de ces blessures, vous voyez, qui sont logées au cœur de des choses qui réapparaissent quand on a 40 ans, 50 ans, 60 ans. Quand on arrête de travailler, quand on se retrouve à la retraite. Tout ça fait remonter des tas de choses qui sont encore là et qui font finalement notre histoire. Voilà, c'est comme ça. C'est pas bon, mauvais, c'est comme ça. Je t'aime parce que tu n'es pas quelqu'un de parfait. Est-ce que vous êtes capable de le dire, ça ? De dire à l'autre, je t'aime parce que tu n'es pas quelqu'un de parfait et que ça représente un certain intérêt. Parce que si tu étais parfait, mon Dieu, quand on est jeune marié, on croit que l'autre est parfait. D'ailleurs, c'est ce que dit un jeune époux, il dit à sa femme, tu es vraiment unique au monde. C'est magnifique. Et puis au bout de quelques années, ah ben, tu es vraiment comme tout le monde. Vous voyez bien cette découverte que l'autre, justement, a encore des choses à me révéler. Et moi, je trouve que c'est formidable parce que c'est exactement le mécanisme de la connaissance. C'est connaître. Parce que aimer, c'est connaître. D'ailleurs, le mot biblique connaître veut dire aimer. C'est comme ça qu'on dit que Adam connut Ève, ça veut dire qu'il l'a connue et qu'ils se sont connus aussi dans leur corps. Vous voyez ? Connaître, c'est finalement rentrer dans cette forêt, ce mystère que peut être l'autre. Je ne sais plus qui a dit que la femme est un continent entier à découvrir. Ça veut dire, moi, plus généralement, que la personne humaine est un véritable continent à découvrir. On est un mystère. Alors, parce que l'on change aussi au cours du temps, il y a toujours des choses encore à découvrir. C'est formidable. Mais voyez, bien connaître les blessures de l'autre et bien connaître mes blessures, c'est découvrir, bien sûr, qu'elles sont indépendantes, souvent.
et que nous ne nous sommes pas fait forcément autant de blessures que cela l'un à l'autre. Mais nous sommes chacun avec notre petit paquet, avec nos arêtes qui continuent.